0: D'ailleurs, un des radios locales de votre radio ici, c'était la rentrée il y a encore quelques jours, et qui dit rentrée dit nouveau rendez-vous chaque soir jusqu'à 21h. Je reçois un invité ou une invitée qui prend le temps de voyager à l'intérieur de sa vie pour faire ressurgir tous les lieux qui ont façonné son existence. Une balade qui ce soir nous conduira aux quatre coins de la France. On ira faire un tour en mer Méditerranée. Ça va d'ailleurs beaucoup toucher notre invité, vous le découvrirez un petit peu plus tard. Et puis on ira dans le sud-ouest pour vous proposer des solutions de système de garde autour de nos animaux du quotidien. Bienvenue sur ICI. Notre invitée est pétillante, son sourire est aussi large que sa gentillesse. Journaliste, animatrice de radio, de télévision, l'a connue dans les maternelles, sur France 5. Tout le monde a son mot à dire. De retour d'ailleurs depuis quelques jours sur France 2. Elle est aussi romancière. Son premier roman, La fille au père, a été un vrai succès. Plus de 100 000 exemplaires vendus. Alors le second vient de sortir le 2 septembre en librairie chez Albin Michel et s'appelle La femme effacée. On en parlera ce soir. J'ai le plaisir d'accueillir Sidonie Bonnec. Bonsoir Sidonie Bonnec.
1: Bonsoir Éric Bastien, bonsoir à tous, quelle joie de revenir dans cette belle maison.
0: On est content de se retrouver avec Sidonie, parce que pour les plus fidèles, exactement, et c'est gentil, pour les plus fidèles et personne ne l'a oublié, vous étiez sur à l'époque France Bleu, devenue nouvelle marque ici, entre 2020 et 2022 pour Minute Papillon.
1: Oh, qu'est-ce que j'ai aimé, cette émission de culture générale, 14-15h, et c'était la régalade de bosser avec vous tous, et je suis assez émue d'être là, donc c'est un nouveau lieu.
0: Nouveau lieu,
1: mais
0: nouveau
1: studio. Mais les talents sont toujours là, et je suis ravie.
0: Sidonie, merci d'être avec nous. L'été vient de se terminer. Je ne sais pas si vous avez eu un petit peu de temps pour vous quand
1: pour
0: je
1: une vois
0: l'écriture d'un livre qui arrive là.
1: J'ai écrit. Alors, par contre, j'avais pas eu de vacances pendant un an, mais j'ai bien savouré l'été.
0: C'est la rentrée. On va parler de la rentrée. On va parler de ce rythme de vie. Mais je ne sais pas si vous êtes prête à vous balader un petit peu partout dans votre France finalement.
1: Mais oui, parce que c'est l'histoire de ma vie. Donc.
0: C'est vrai, mais peut-être que des fois, on n'a pas envie de regarder l'histoire de sa vie, où on se dit bon, c'était bien, mais j'accélère, je vais de l'avant.
1: Je suis pas nostalgique.
0: Vous n'êtes pas du genre.
1: Mais je suis contente de me laisser porter par vous.
0: Bon, alors. Remontons le temps, on y va tout de suite. Allez, fermez les yeux un instant, parce qu'il y a plein de lieux. Vous allez l'entendre avec Sidonie. Imaginez la carte de France que vous connaissez, Sidonie, vous le voyez, cet hexagone. Où est-ce qu'on va? Premier lieu qui vous inspire, là, vous avez envie d'évoquer.
1: Aix-en-Provence.
0: Ça m'étonne pas. C'est une des villes qui a le plus compté pour vous dans votre vie?
1: Oui, pourtant je suis d'origine bretonne, mais Aix-en-Provence, c'est une des haltes que nous avons pu faire avec mon papa, ma maman et mon petit frère, qui est né d'ailleurs à Aix-en-Provence, il était joueur de foot professionnel. Et Aix-en-Provence, j'avais 8-9 ans, 10 ans, c'était le soleil, la douceur des petites places, les fontaines, j'entends encore l'eau des fontaines, je vois ces bâtiments anciens, la douceur, la joie des habitants, qui vivaient un peu dénudés, ce soleil un peu permanent. J'ai adoré vivre là, avec Marseille tout près, qui est très différente, mais aussi très séduisante. Ah là là. Et j'ai la nostalgie de cette ville.
0: Les cigales.
1: Quand on a dû partir, j'étais très, très triste.
0: On va y repasser à Aix-en-Provence parce qu'on aura des choses à se dire. Mais alors, vous êtes né à Reims,
1: oui.
0: Dans la Marne.
1: Oh là là.
0: Ça n'a pas duré longtemps?
1: Non, parce que mon papa était joueur là-bas en première division à Reims. Ouais. Et donc, c'était le stade de Reims. C'était vraiment quelque chose de très important à l'époque. Et c'est la première division. Et il a eu un accident, malheureusement. Je suis née, donc ça, ce n'était pas un accident. Mais un accident. Et sa carrière de foot, en fait, a été un peu chahutée à ce moment-là. Et on est parti. Donc, moi, je ne suis quand même jamais. J'ai vécu 6 mois.
0: Donc, c'est très court.
1: Voilà, donc je ne suis jamais retournée dans cette ville un petit peu.
0: Vous êtes jamais retournée?
1: Non, parce que c'est pour mes parents, c'est quand même symbole d'un peu de souffrance.
0: Oui, je comprends.
1: Donc j'ai peu l'occasion d'y retourner. J'y retournerai.
0: Du coup, vous quittez Reims assez rapidement et vous allez où? Quel est le deuxième lieu qui arrive assez rapidement dans votre vie?
1: Nîmes.
0: Alors, vous avez 6 mois, donc du coup.
1: Oui.
0: Mais vous allez rester combien de temps du coup?
1: Non, pas du tout. Je vais à Brest. Vous voyez, je suis perdue. Vais à Brest.
0: Vous savez, il y a une quinzaine de lieux où elle a vécu.
1: C'est terrible. Je vais d'abord à Brest.
0: Ok.
1: Alors Brest.
0: Alors c'est la pointe. Hein.
1: Ah c'est la fin de la. Moi j'adore Brest. J'adore. En plus j'ai toujours mon oncle et ma tante Bernard et Françoise qui habitent à Brest. Mon oncle était cordonnier là-bas et ma tante était infirmière en néonate. Et j'adore cette ville. J'adore comment elle a évolué. Je trouve que c'est une ville au vent. C'est une ville très moderne maintenant avec. Ici passe plein de choses et pourtant elle a été détruite pendant la guerre, elle a beaucoup souffert. C'est magnifique, c'est le cœur de la Bretagne. Alors c'est pas au centre de la Bretagne, mais c'est vraiment une Bretagne fougueuse.
0: La Bretagne, alors on va aussi retourner un petit peu plus tard dans cette émission parce que Aix-en-Provence ou encore la Bretagne, ce sont des choses qui comptent pour vous faire plaisir, Sidonie.
1: Ah bah oui. Je dois dire quelque chose ?
0: Rien du tout.
1: Ah non, je vais écouter.
0: C'est juste de la musique.
1: Je dois juste danser.
0: Bah, c'est breton. Ah, mais si vous voulez, vous êtes.
1: C'est
0: vous
1: un fesnos.
0: Totalement.
1: Ah, ça me rappelle mes fesnos d'étudiante quand j'étais à Rennes, voilà. À la fac de lettres, en Hippocagne, voilà, on dansait.
0: Yannick Bonnec, vous l'avez dit, footballeur, ailier gauche, hein, ouais. C'était son poste. Normand, lui d'ailleurs, hein, il est né où du coup ?
1: Il est né à Caen. À Lisieux.
0: Il est né à Lisieux, donc ouais. Lisieux, vous avez eu l'occasion d'y aller, du coup, Lisieux, vous connaissez un petit peu.
1: Quand oui, mais pas Lisieux.
0: Et comment ça se fait?
1: On est tellement de partout avec mes parents, on a tellement bougé que, eh bien, il y a des lieux sur lesquels on ne retourne pas. Voilà, on choisit les lieux sur lesquels on retourne, mais celui-là, c'est vrai, j'avoue, non.
0: Christine, c'est votre maman.
1: Oui.
0: Ils se sont rencontrés où?
1: Ah, mes parents, ils se sont rencontrés à Lorient. Ils avaient 17 ans.
0: Ah, c'est jeune.
1: Ah, c'est très jeune. Et ils se sont rencontrés à 17 ans. Papa était un joueur de foot. Et il était présenté à maman par un autre joueur de foot que maman aimait bien aussi. Et puis, c'est mon papa qui emportait le cœur de Christine. Et ils se sont mis ensemble très, très jeunes en Bretagne.
0: Brest, puis Nîmes. Ça y est. On y arrive. C'est Nîmes. On est d'accord. C'est Nîmes. Juste derrière. Il y a 1200 kilomètres d'écart quand même entre la pointe du Finistère et Nîmes.
1: Mais quand vous avez un papa joueur de foot, c'est incroyable parce que vous êtes dans une ville et puis vous apprenez en une semaine que votre vie va changer. Mmh. Et que, alors parfois il y a des propositions, parfois il n'y en a qu'une. Donc, et puis nous on est les enfants. Donc,
0: Quelle image vous avez de Nîmes ? Première image qui vous vient ?
1: Moi j'étais fascinée par les arènes de Nîmes. J'avais assisté d'ailleurs à une corrida. J'avoue que ça, j'avais pas trop aimé. Un peu traumatisé.
0: Okay,
1: mais je comprenais que c'était aussi la culture de. Moi j'ai rapidement appris à m'adapter au lieu. Et comme je trouve que la France c'est 1000 pays, voilà, quand vous venez de Brest, vous imaginez que Nîmes c'est un peu une claque quand même, donc c'est pas la même gastronomie, c'est pas le même vocabulaire, les accents, mais en fait ça m'a façonné. J'ai adoré devoir m'adapter un peu comme une plante qu'on rempote un peu partout.
0: C'est une vie itinérante que vous allez
1: vivre. Oui, c'est une vie de saltimbanque. Hein.
0: Et finalement, ça vous correspond ?
1: Bah oui, sauf que depuis que j'ai pu décider de mon destin, j'ai choisi Paris et je n'ai pas quitté Paris.
0: Ouais.
1: Donc je suis quand même contente d'avoir une petite routine.
0: Alors on parlera d'ici quelques instants de Paris, même si c'est le mot qu'il ne faut pas prononcer, avez compris. Bah oui, non, parce qu'il n'y a pas que Paris dans la vie. Alors il y a Brest, il y a Nîmes, il y a donc la Bretagne, il y a le sud de la France et vous l'avez compris, il y a Aix-en-Provence, on va en parler d'ici quelques minutes. Vous êtes sensible à la nature et à l'environnement, Sidonie Bonnec ?
1: Ah ben c'est ma passion.
0: Alors ça tombe
1: et
0: bien.
1: Ma préoccupation.
0: Alors Benoît Prospero nous rejoint. Et avec lui, on ouvre la revue des merveilles. Et justement, allons en Méditerranée aujourd'hui. Voilà qui va vous plaire, écoutez.
2: Est-ce que vous savez combien on dénombre d'espèces de mammifères marins en Méditerranée ? Pas moins de 21. Et nous pourrions imaginer qu'on connaît leur vie par cœur. Le territoire de chaque espèce, les lieux dans lesquels ils se nourrissent, ceux dans lesquels ils se reproduisent. Et bien, même si ça peut paraître fou, pas du tout. Et c'est pour cette raison que ICI est parti à la rencontre des responsables du parc naturel du Cap Corse et de l'Agriaté qui ont lancé le programme Horizonté. L'idée, comprendre non pas seulement les mammifères marins, mais ce qui les unit à leur habitat.
3: La plupart du temps, les campagnes scientifiques sur les cétacés ou sur les oiseaux ne prennent en compte que l'observation individuelle des différentes espèces. Là, on a la chance de pouvoir mailler de l'acoustique, des paramètres physico-chimiques, du phyto et du zooplancton, l'ensemble de la chaîne alimentaire et l'ensemble de la chaîne trophique jusqu'à le prédateur suprême qui est le grand dauphin, le rorqual, le cachalot et tout le reste. Et l'ensemble de ces éléments scientifiques vont nous permettre de comprendre tout ce système et tout ce fonctionnement. À l'échelle de la Corse, c'est une première.
2: Et finalement, qu'est-ce qu'il y a dans la mer Méditerranée ? Des poissons ? C'est tout ?
4: Eh ben non, on a une richesse incroyable et en plus, on a une spatialisation de cette richesse. C'est-à-dire que ben la salinité, c'est pas la même partout, la température, c'est pas la même partout, le phytoplancton, c'est pas la même partout. Et on a ce qu'on appelle notamment des zones frontales, donc où, via des courants très complexes, on a finalement tout le temps de la vie, parce qu'on va avoir un apport de nutriments, un apport de plancton et toute la chaîne qui en découle.
2: Et oui, il est bon de rappeler que sous l'eau, il existe un véritable monde vivant, un monde complexe et par complexité comprenez extrêmement riche, un cadeau à préserver, qu'il soit gros comme une baleine ou tout petit comme du phytoplancton.
4: Parce que les grandes baleines que l'on voit, finalement, elles dépendent de tout ce qui est tout petit et du coup, ça n'a pas trop de sens d'étudier ce qui est très grand sans étudier ce à quoi la base, la raison pour laquelle elles sont là.
2: Et donc finalement, quand on parle de la planète Terre, ça sert à quoi d'observer et de savoir ? Eh bien, comme dit l'adage, on aime ce que l'on connaît, on protège ce que l'on aime. Essayez, vous verrez, c'est une merveille. Merci François. 3 Corse et merci au parc naturel du Cap Corse et de l'Agriaté. Rendez-vous sur parc-marin-cap-corse-agriaté.fr.
0: Merci Benoît Prospero et France 3 Corse via Stella, Sidonie Baudet.
1: Magnifique quand on, reportage.
0: Ben oui, quand on parle de mammifères marins, de cachalots, comme on l'entend, de dauphins, ça vous évoque quoi?
1: Dans la Manche, à Dinard, où habitent mes parents aujourd'hui, on voit des dauphins, ça paraît extraordinaire. Et moi, je suis une fille de la mer, parce qu'on a toujours habité pas loin de la mer. Donc la Méditerranée, je m'y suis baignée. C'est une espèce de belle fille un peu calme. L'Atlantique, la Manche, c'est beaucoup plus vivace, un peu fou. Moi, j'aime toutes ces mers. J'ai vraiment une passion pour les mers et les animaux. Et d'ailleurs, on ne connaît que 5 à 10% des espèces marines. Donc il y a encore beaucoup de découvertes à faire.
0: Alors ça va être l'occasion de retourner en Bretagne, à Dinard, à Dinan, à Cancale, à Saint-Malo, vous avez vécu. Et dans un instant, on ira dans le sud, à Martigues.
1: Ah oui.
0: Martigues. C'est une ville du sud, Sidonie
1: Bonnec.
0: Oui,
1: aussi.
0: Sidonie est votre invité avec ce livre, La femme effacée, publié chez Albin Michel, sorti le 2 septembre. Elle est à la télévision sur France 2 tous les soirs à 18h. Et elle est votre invité jusqu'à 21h sur ICI.

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2: Jusqu'à 21h, on prend le temps de vivre tranquille. On respire là depuis 20h et on s'installe partout en France en revivant le parcours, l'itinéraire de notre invité Sidonie Bonnec. Son nouveau roman, dont nous parlerons à la fin de l'émission, est sorti il y a quelques jours chez Albin Michel et s'appelle La femme effacée. Bienvenue dans Il n'y a pas que Paris dans la vie. Terrains, on l'a évoqué tout à l'heure, vous y êtes resté à peine et vous allez beaucoup voyager au gré des mutations de votre papa joueur professionnel. Vous irez notamment à Brest, Sidonie Bonnec, mais alors ça va pas s'arrêter là, on a un petit peu évoqué le sud de la France, on a écouté quelques cigales tout à l'heure. Et avant de parler d'Aix-en-Provence, je crois qu'il y a eu Martigues.
3: Oui, il y a eu Martigues. C'est bizarre, j'ai des souvenirs d'école et de piano,
2: et vous
3: voyez.
2: Quel âge?
3: J'avais 4-5 ans, c'est ça, voilà, à peu près. Et... bah, en fait, c'est surtout des souvenirs de week-end. Vous savez, ces week-ends où vous allez, soit vous prenez la voiture, vous allez au bord de la mer. Il y a toujours de la mer, il y a des pinèdes. Vous pouvez toujours faire des pique-niques. Voilà, c'est des régions quand même. C'est une région extraordinairement agréable à vivre.
2: Alors, ce qui est intéressant, c'est que là, vous allez vous poser en région PACA pendant quelques temps.
3: Parce que c'était tout le temps des
2: courts séjours.
3: C'est vrai.
2: Là, vous allez rester
3: 2-3 ans.
2: Vous allez rester quand même une partie de l'enfance, de l'adolescence.
3: Oui, c'est vrai. Aix-en-Provence, c'était jusqu'à mes 11 ans.
2: La Venise provençale, juste pour rappeler que c'est le nom que l'on donne à Martigues.
3: Oui, c'est vrai, la Venise provençale.
2: Si je vous dis les temps de Berre, si je vous dis.
3: Mais oui, bien sûr.
2: Mais oui, la Côte Bleue.
3: Mais oui, j'étais toute petite quand même. Hein.
2: Le miroir aux oiseaux.
3: Ça, je me souviens plus. C'est quoi?
2: Oh, c'est un des noms du port que l'on donne du côté de Martigues.
3: C'est vrai que le port, je m'en souviens.
2: Vous alliez à l'école.
3: Oui.
2: Et vous allez à l'école ensuite à Aix-en-Provence.
3: Oui, je me rappelle de ma maîtresse, Madame Bartoli.
2: Qu'est-ce qu'elle a fait, Madame Bartoli?
3: Elle était adorable.
2: Ah, bah tant mieux.
3: Elle me donnait envie de travailler.
2: Est-ce qu'elle fait partie de ces gens qui vous ont donné envie, justement, d'aller loin dans vos études ou dans votre vie?
3: Oui.
2: On a des visages comme ça, des gens importants.
3: Il y a trois femmes, à chaque fois, ce sont des femmes, bon, c'est un hasard, qui m'ont donné envie d'écrire. Qui m'ont donné envie d'inventer. On faisait des exercices autour d'écrire. Qui m'ont donné envie d'inventer. On faisait des exercices autour de Molière, on faisait du théâtre, mais des petites choses toutes modestes, mais ça, elle excitait notre curiosité, notre créativité. Et je me rappelle de ça, et je me rappelle qu'à ces moments-là, je me suis dit, oh, un jour, j'aimerais bien raconter des histoires, j'aimerais bien faire ça, mais ça me semblait tellement... écrire un livre,
2: c'est
3: pense que c'est pour les autres.
2: Premier livre, 100 000 exemplaires, c'est plutôt là. Ça y est, les preuves, elles sont.
3: J'ai attendu 40 ans avant d'écrire. Enfin, j'écrivais des nouvelles, mais.
2: C'est l'âge de la maturité.
3: Voilà. Mais vous savez, ça sédimente dans le cerveau d'un être humain. Il faut du temps. Il faut avoir vécu des choses.
2: Et vous en avez vécu. Quand on arrive dans le Sud, on découvre aussi une mentalité, une culture.
3: Ouais,
2: vous êtes acclimaté assez facilement. On dit souvent que les Bretons sont un peu froids. Vous étiez à Brest, même pas longtemps, même gamine. Le Sud, c'est un peu plus.
3: En fait, les Bretons sont pas froids. Mais on est... parce que je suis quand même bretonne.
2: Je suis dans des stéréotypes.
3: Il y a peut-être un côté... Oui, je sais. Mais... Il y a peut-être un côté où on peut être plus casanier, qui est peut-être un peu lié au temps aussi. Alors que dans le Sud, il y a un peu plus de bonhomie. Mais il peut y avoir aussi un petit peu plus de superficialité, parfois.
2: Ouais.
3: Donc, mais moi, je me suis toujours adaptée. D'ailleurs, quand je suis arrivée dans le Sud de la France, j'ai commencé à prendre l'accent du Sud. Donc, je disais plus rose, mais rose.
2: Et vous l'avez reperdu à nouveau?
3: Rose, je dis souvent. J'ai des mots comme ça qui reviennent. Mais je crois que je voulais m'adapter aussi.
2: Ouais.
3: Donc, mais j'ai adoré. Franchement, une fois qu'on a l'habitude de déménager, ça devient un jeu presque.
2: Ouais. Aix-en-Provence, le chemin de l'école, c'est près de la Torse.
3: Oui.
2: Alors, c'est une rivière, la Torse.
3: Ouais, c'est vrai.
2: Alors, c'est un espace, j'ai regardé les photos, c'est un espace un peu aménagé.
3: Oui, ça a dû changer depuis 30 ans.
2: J'ai regardé des photos récentes, c'est assez ombragé, il y a beaucoup d'arbres.
3: Je me rappelle des galipettes, il y avait des petites collines. L'hiver, quand il neigeait, on descendait sur des sacs poubelles. Et je traversais ce parc de la Torse pour aller à l'école, dans ma petite école où j'ai rencontré ma super amie Agnès Monnier, que je salue, qui vit à Nantes aujourd'hui, qui est avocate, à qui j'ai parlé il n'y a encore pas longtemps, vous imaginez, ça fait 40 ans. Et on adorait Aix-en-Provence parce que c'était très nature et en même temps, petite ville urbaine, joyeuse, avec son festival, c'est quoi, un festival d'opéra, ou je sais plus, je me rappelle, ça.
2: Non, les festivals ne montent pas dans les Bouches-du-Rhône, et dans le Var.
3: Il se passait tellement de choses, on était bien.
2: Mais vous viviez où, avec son Aix-en-Provence?
3: Je vivais près de la Torse, en face du cimetière, vous voyez, à gauche.
2: Donc de mes fenêtres.
3: Non, mais c'est peut-être ça qui m'a inspiré les thrillers que j'écris aujourd'hui. Non, je vous promets, ma chambre donnait sur un cimetière.
2: Ouais.
3: Donc certaines nuits, je voyais des feux follets. J'ai dit à mes parents, je crois qu'il y a des fantômes. Ils m'ont dit, non, je crois que c'est un feu follet. Je dis, mais qu'est-ce que c'est que ça? Ce gaz qui sort.
2: Oui, bien sûr.
3: Je dis ça pour les auditeurs, parce que moi, je trouvais ça feu follet. Je connaissais pas.
2: Non, parce que les fantômes du vivant, les fantômes du passé, vous allez les croiser dans la famille.
3: Oui, ça m'a bien alimenté. Mais voyez, ça ne doit pas venir de nulle part, ça.
2: Le cours Mirabeau?
3: Ah, le cours Mirabeau, bien sûr. Ah, vous savez, j'y suis retournée. Alors, incroyable. Enfin, incroyable pour moi. Hein. Ça vous intéresse.
2: Ça tombe bien, vous êtes notre invité, donc ça vous intéresse.
3: Écoutez, je fais comme si ça allait vous intéresser. Quand j'étais en école de journalisme, à Paris, je ne redirai pas Paris, je voulais faire de la radio. C'était ma passion. Eh bien, vous savez où j'ai fait mon stage de radio? à France Bleu Provence, à Aix-en-Provence. Donc, 15 ans plus tard, je redébarque.

0: aujourd'hui.
1: Ici Provence, aujourd'hui. Exactement. Je débarque avec ma petite valise et mes parents m'avaient loué 5 mètres carrés sur le cours Mirabeau. Et c'est là
0: Pour le coup, c'est à deux pas. Pour ceux qui connaissent pas,
1: vraiment,
0: le cours Mirabeau, il est à deux pas de la radio.
1: Exactement. Et j'ai fait là mes premières armes à la radio. C'était très dur.
0: Alors la radio, moi qui l'ai connue aussi, cette radio, quelques années après vous, il y a tout un nouveau quartier, le quartier Sextus, quartier de la Méjeanne, qui s'est ouvert autour. Moi, je me demande même si j'ai pas vu le Pasino se construire.
1: Moi, c'est un peu loin pour moi déjà. C'était une super expérience. Je me rappelle, je conduisais très mal et je partais en voiture faire des reportages à Marseille. Je me disais, mais je vais jamais revenir vivante.
0: Vous avez évoqué les ruelles, c'est ça qui vous a marqué. Les fontaines, c'est vrai qu'il y en a beaucoup.
1: Je suis très urbaine. Moi, j'adore la nature, mais j'adore la ville. Un de mes plus grands plaisirs dans la vie, c'est de me balader seule dans une ville. Je me sens libre. J'aime la pierre, j'aime les fontaines, j'aime les noms des rues. J'ai vraiment une passion pour ça. Mmh. Et les rues aixoises sont uniques. C'est quelque chose qui me manquera toute ma vie, quoi. Vraiment, et pourtant, il y a d'autres jolies villes, mais les rues aixoises sont sublimes.
0: J'ai pris quelques noms, des villes qui sont autour, Bouc-Bel-Air.
1: Ah oui, Bouc-Bel-Air. Oui.
0: Un souvenir particulier à Bouc-Bel-Air?
1: Non, pas du tout.
0: Salon de Provence?
1: Oui. Moi, c'est surtout la montagne Sainte-Victoire.
0: La Sainte-Victoire.
1: On allait souvent, que Paul Cézanne a dessiné. Ça me fascinait. J'avais des cartes postales avec les déclinaisons de la Sainte-Victoire par Paul Cézanne.
0: Aubagne?
1: Aubagne, je m'en souviens pas très bien.
0: Bertuis?
1: Oui.
0: Port-de-Bouc.
1: Port-de-Bouc.
0: Connu les sardinades de Port-de-Bouc.
1: Ah oui. Mais j'adorais ce nom Port-de-Bouc quand j'étais petite. C'était hyper délicieux à prononcer, ça.
0: Moi, j'ai fait les sardinades, c'est extraordinaire. Ça. Des grandes soirées où on mange comme ça. Attendez, Sidani.
1: Attendez. C'est vous qui pêchez la sardine, donc, là, aujourd'hui?
0: Je pêche la sardine, mais il y a une plage, je cherche.
1: Moi, je la mange.
0: Allez-y. Votre plage. A été où, votre plage?
1: Vous savez que je m'en rappelle pas.
0: Oh, bah, il y a bien un coin où vous alliez, là. Je sais pas, la Couronne, à Carreau.
1: Vous savez que je sais.
0: À Martigues, à Marseille, à David.
1: Alors, on allait plutôt à Martigues, mais peut-être la Couronne, ça me dit quelque chose. Vous savez que je me revois à la plage, je ne me rappelle plus du nom de la plage.
0: C'est pas très loin d'Aix-en-Provence, un peu cool. La plage de la Carreau, la plage de la Couronne.
1: Ouais, non, ça devait être là.
0: Vous alliez à la plage, je vous l'avais dit, la mer, c'est un élément très, très important pour vous.
1: Très important. On était avec mes parents, avec le grand, je me rappelle, on arrivait avec, vous savez, le gros parasol qu'on plantait comme ça. Et on restait des heures. Je me rappelle. Voilà, j'avais passé des heures dans l'eau à ramasser des petits bouts de coquillages, à me baigner. C'est une enfance de rêve, en fait, hein, l'enfance au bord de la mer.
0: Maillot de bain, j'essaye de faire un lien comme je peux, mais c'est pas mal, parce qu'on va parler de sous-vêtements féminins.
1: Pas de mon maillot de bain.
0: Non, j'essaye de faire un lien un peu capillotracté, je vous l'avoue. Ici, ça entreprend une matière de sous-vêtements féminins. Alors, il y en a pour tous les goûts, Sidonie, et toutes les envies, vous allez l'entendre. Aujourd'hui, Catherine Quicandon, vous avez choisi une gamme qui nous respecte.
2: À La Rochelle, la lingerie féminine est absorbante.
3: Oh, dis donc, c'est joli, ça, c'est quoi? C'est du cachemire?
4: C'est du coton.
2: En lin, plutôt, c'est la matière qu'ont choisi Arnaud et Beverly pour leur marque L'Intime Conviction.
5: C'est une gamme de produits absorbants, destinés dans un premier temps aux règles féminines, parce que c'est le domaine d'où on vient. Quand on a des petites fuites urinaires, c'est des produits qui sont aussi parfaitement adaptés.
2: Les culottes absorbantes et les serviettes hygiéniques lavables sont fabriquées dans des ateliers à Chizé, dans les Deux-Sèvres, et à Chauvigny, dans la Vienne. Le lin, lui, est produit en Normandie. Seuls les élastiques viennent d'Espagne et les attaches des brassières d'Allemagne. Pas le choix, ils n'en ont pas trouvé en France. Mais alors, pourquoi des sous-vêtements réutilisables? Car on ne va pas se mentir, une protection jetable, c'est quand même très pratique. Quand on a besoin d'en changer au milieu de la journée, on la jette à la poubelle. Et là, ce n'est pas le même topo. Alors Arnaud Lacoste, que nous dites-vous?
5: Vous êtes encore nombreuses à utiliser des protections jetables. On sait que ces protections-là sont mauvaises pour la santé, nuisibles à l'environnement. Vous êtes nombreuses à avoir déjà essayé des produits menstruels réutilisables, donc des culottes menstruelles ou des serviettes réutilisables. C'est mieux. Essayez le lin, vous allez voir. C'est frais, c'est léger, c'est hypoallergénique. Et vous allez normalement être agréablement surprise.
2: Je n'en doute pas. Pour le prix, c'est plus cher. À partir de 17,90€ pour la protection hygiénique et 44,90€ pour la culotte. Il y a aussi une brassière, mais là aussi, Arnaud a un bon argument.
5: Quand vous regardez le prix que vous dépensez pour les protections jetables aussi, c'est-à-dire les serviettes conventionnelles ou les tampons conventionnels, et que vous passez à des culottes menstruelles réutilisables ou à des serviettes réutilisables, vous faites, sur la durée de votre vie de femme, vous allez utiliser ces produits-là, vous faites à peu près 50% d'économie. Alors c'est un investissement. Parce qu'au départ, on vous dit oui, mais il faut acheter entre 4 et 5 culottes pour pouvoir faire un roulement, pour pas être obligé de laver tous les jours pendant la semaine où vous avez vos règles. Ben oui, effectivement, il y a un petit investissement, mais il faut le considérer comme un investissement. C'est pas à perte. C'est-à-dire que c'est pas des produits que vous jetez dès que vous les avez utilisés. Et surtout, c'est pas des produits dans lesquels vous avez du plastique et des matières chimiques.
2: Et ça n'a pas de prix. Enfin, si, mais vous avez compris. 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Merci à Fabien d'ici La Rochelle pour cette idée intime et convaincante. Ici, ça entreprend l'intime conviction, une gamme de lingerie absorbante en lin qui nous respecte.
0: Merci,
1: c'est
0: Catherine.
1: Super. Et il faudrait que ce soit remboursé par la sécurité sociale.
0: C'est une bonne
1: car
0: idée,
1: les femmes
0: ça.
1: N'ont pas le choix d'avoir leurs règles ou pas. C'est aussi ce qui donne naissance aux êtres humains et aux hommes. Et donc, il va falloir réfléchir à ça. Mais je trouve ça très bien ce qu'ils font.
0: Vous êtes partie toute seule, si Denis Baudet.
1: Je ne vous ai même pas proposé de réagir. C'est notre quotidien de femme et merci d'en parler.
0: Merci à Catherine Quicandon. Ici, ça entreprend. Vous l'avez compris, ce sont les bonnes initiatives et puis les gens qui, en France, décident d'entreprendre. Elle entreprend plein de choses et elle a entrepris l'écriture de ce roman qui est sorti, qui est déjà le deuxième. Il s'appelle La femme effacée. On va en parler avant 21h. Il est en librairie depuis le 2 septembre. Et puis, vous pouvez l'avoir sur France 2 tous les jours à 18h. Dont tout le monde a son mot à dire. C'est Sidonie Bonnet qui est votre invité jusqu'à 21h.

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14: Elle est journaliste, elle est animatrice de radio et de télévision. Elle a aussi incarné plusieurs documentaires d'immersion dans un monde à part, La vie, la nuit, et plus récemment, Si j'étais sage-femme, sur France 5, visage de France 2, avec tout le monde à son mot à dire, chaque soir à 18h05, a fait sa rentrée il y a quelques jours. Mon invité, Sidonie Bonnec, est aussi romancière. Son nouveau roman, La femme effacée, est disponible chez Albin Michel en librairie. Elle est avec vous jusqu'à 21h. On s'est déjà pas mal baladé, on a surtout beaucoup parlé du Sud, où vous avez passé, Sidonie, une grande partie de votre enfance. Du coup, quand on vit dans le Sud de la France, ben où est-ce qu'on part en vacances?
15: Ah oui, ben en Bretagne.
14: D'accord, donc vous retourniez régulièrement durant votre enfance, votre adolescence
15: oui,
14: en Bretagne.
15: Parce que mes grands-parents étaient en Bretagne, Denise et Marcel, voilà, Gégouzeau, donc à Kervignac, près de Lorient, et ils avaient une très jolie maison avec un beau jardin, avec des animaux dans le jardin, un potager, et je passais toutes mes vacances chez eux, voilà.
14: Alors justement, parlons de Kervignac, j'ai noté, c'est dans le Morbihan, c'est non plus le Finistère, hein, où vous aviez vécu, l'image comme ça qui vous vient en particulier de Kervignac? Oh,
15: c'est minuscule, hein. c'est un tout petit village, je m'en rappelle du pain de deux qu'on achetait en montant une colline et en descendant une colline. Ah, boulanger, ouais, très sympa. Ouais. Je me rappelle du lait qu'on allait chercher à la ferme chez le voisin, dont, vous savez, le fameux pot au lait que j'ai toujours chez moi, que j'ai gardé. Je me rappelle de Port-Louis qui était pas très loin, on prenait la voiture, on allait se baigner. Voilà, c'est une vie simple à la campagne. On allait, mon grand-père qui était poissonnier allait pêcher sur le Blavet, et ma grand-mère me donnait des petits bonbons au caramel pendant que papy pêchait. Non mais vous voyez, c'est des souvenirs, là c'est comme si j'y étais, quoi. C'est incroyable.
14: Le Sud, vous allez le quitter justement pour retourner en Bretagne.
15: Oui, à Vannes.
14: D'abord, dans un premier temps.
15: D'abord,
14: après, vous allez voir, il y a Dinard et tout
15: oui,
14: ça.
15: Oui, c'est ça.
14: Vannes.
15: Oh, j'ai adoré Vannes. Là, j'étais adolescente.
14: Ce petit caramel de Vannes.
15: Ah oui. Non, mais si, qu'est-ce qu'il y avait à Vannes? Non, mais Vannes, formidable ville. En plus, j'habitais sur la place de la mairie et j'étais au collège Jules Simon qui était à 5 mètres. Donc, c'était un luxe. Je pouvais me réveiller au dernier moment. C'était parfait. C'est là où j'ai eu mes premiers amours, mes premiers, voilà, ma super bande de potes. C'est les premières booms. Et puis, c'est une ville magnifique avec plein de maisons à colombages. Quand vous le baladez, alors moi qui adore les centres-villes, je pense que Vannes a nourri cette passion du centre-ville et de la ville parce qu'il y a ces maisons qui semblent se toucher tellement elles sont vieilles, vous voyez, et on voit la maison qui bouge.
14: Elles ne font qu'un, finalement.
15: C'est ça.
14: Il y a une ville et il y a une maison.
15: Non, mais c'est incroyable. Que les gens vivent de travail, que tout est penché à l'intérieur. C'est une ville extraordinaire et le fameux port aussi. Et c'est drôle parce que je n'étais pas retournée pareil depuis 15 ans et là j'y suis retournée pour un festival de livres le salon du livre du mois de juillet, du mois de juin, excusez-moi, et qui est formidable. Et je suis revenue, ça m'a fait un choc de revenir grande, voilà, dans ce lieu où j'ai eu tant de rêves.
14: On voyait les choses grandes, puis on les voit plus petites, oui. Généralement.
15: Et puis quand on est ado, on a des rêves. Et je revenais dans cette ville et je me disais, je me rebadais dans la ville, et je me disais, j'en ai réalisé un ou deux quand même. C'est chouette, quoi, de grandir.
14: À mon avis, bien plus qu'un ou deux. Vous quittez Vannes pour Dinard.
15: Ah oui.
14: C'est joli. Alors là,
15: Vannes, c'était marrant parce qu'il y avait deux clubs de foot, dont mon père a été l'entraîneur des deux clubs, donc c'était assez cocasse, évidemment de manière alternative. Et à Dinard, alors je me rappelle, papa, il avait le choix entre Meaux et Dinard. c'est pas le même genre de ville. Le club de Meaux est un petit peu dans une division supérieure. Et je me rappelle qu'ils ont regardé Dina et ont fait, oh, c'est quand même très beau, Dina. Donc on a choisi plutôt le beau décor. Oh là là, quelle bonne idée ils ont eue.
14: Station balnéaire qui est réputée par les Anglais et par les Américains, notamment pour le festival du film britannique. C'est les villas. À l'époque, vous parliez des villas, justement, c'est aussi ça, Dina. On est en face de Saint-Malo, là.
15: On est en face de Saint-Malo, qui est magnifique. Mais moi, Dina, c'est pour moi, c'est à part. C'est-à-dire que c'est plein de toutes petites plages, elles sont toutes différentes. Vous avez la plage de l'Écluse, qui est la plage du centre. Il y a beaucoup de monde, mais elle est très belle et elle est encadrée de ces villas, ces fameuses grandes villas qui rappellent Hitchcock, l'Angleterre, les mystères, voilà. Et puis il y a d'autres plages, il y a des petites criques, Port-Riou, il y a le village de Saint-Enogat, et puis après il y a la Fourberie, Port-Blanc. Moi j'ai des souvenirs sur chacune de ces plages.
14: Oui, parce que vous faisiez des pique-niques avec vos copines dans des plages différentes.
15: Et des copains,
14: bien sûr, vous l'avez dit, c'est lieu des premiers amours. Voilà. Toutes les semaines dans des endroits différents.
15: Ah mais oui, on allait, on partait en vélo, on allait aujourd'hui on va à Saint-Éno, on va à Saint-Luc, on changeait tout le temps de destination. C'était des décors mais mirifiques, vous voyez, comme dans les séries américaines où ils vont à la plage en sortant de l'école. Ben moi on vivait ça quoi. C'était trop chouette.
14: Vous êtes nostalgique de cette époque ?
15: Non, j'ai jamais ressenti mon truc, la nostalgie, mais je me rends compte de la chance que j'avais, mais je m'en rendais compte à l'époque déjà. Hein. Je me dis, aller à la plage en sortant de l'école, c'est...
14: Oui, c'est ça, parce que ça, c'est sublime. Un quotidien pour un enfant, pour une ado, vous étiez plutôt ado. Ouais, effectivement, après l'école, je sais pas, à 4h30, 5h, vous allez faire un plongeon. Quoi.
15: Et mes premiers pas de journaliste, je les ai faits bénévolement.
14: Au festival
15: du film britannique.
14: Je sais, courant, bah, on peut en parler, parce que c'est le premier boulot, c'est vos premières interviews, en fait.
15: Première interview, et c'est fou parce que j'ai rencontré mon meilleur ami, j'avais 17 ans, il en avait 10 de plus, qui est devenu un très grand réalisateur
14: ça,
15: de cinéma.
14: C'est pas Dinard, ça. Vous parlez du Café Méliès.
15: Oui, alors en fait, si, on s'est rencontré à Dinard.
14: Alors c'est Fred Cavaillé, on va le
15: dire. C'est Fred Cavaillé, qui réalise Les Misérables, que vous allez voir sur vos écrans en octobre, qui a fait Mea Culpa pour elle, etc., qui est mon meilleur ami, mais très grand réalisateur.
14: C'est à l'époque que vous ne connaissez pas à l'époque.
15: Mais non, mais à l'époque, il réalisait le mini-clip de cérémonie du festival du film britannique. Ouais. Et on est tombés amis autour de la piscine de Dinard, piscine extérieure. Et après, j'ai proposé un papier, donc je l'ai interviewé, c'était ma première interview au Café Méliès, à Rennes. Donc j'ai fait ma première interview pour son premier court-métrage. J'ai encore la photo, on est des gamins évidemment. Et à partir de là, on ne s'est jamais quitté. Et on a toujours regardé, moi j'ai vu tous ses courts-métrages, tous ses films, lui il a assisté à toutes mes chroniques, on se visionnait les chroniques à la télé ensemble.
14: C'est incroyable pour vous deux.
15: Bah oui, parce qu'on avait des rêves, on venait de milieux où on n'avait pas de réseau, on a dû se débrouiller vraiment tout seul. Et on s'encourageait, c'était vraiment une des personnes qui croyait en moi, en plus de mes parents. Et moi je croyais en lui, et voilà, lui et sa mis du temps aussi à émerger, parce que ça met du temps, on met du temps à réaliser nos rêves. Et là, aujourd'hui, voilà, j'étais avec lui hier, il me parlait de la sortie le 12 octobre des Misérables, et c'est extraordinaire.
14: Il faut qu'il vienne voyager avec nous, ici, dans cette émission.
15: Il est formidable, il est passionnant.
14: On peut dire un mot sur Saint-Malo, parce que moi, j'adore Saint-Malo.
15: Ah, moi aussi.
14: Quel est votre Saint-Malo à vous, Sidonie Bonnac?
15: C'est le Sillon. C'est pas intramuros. Intramuros, c'est pas mon truc.
14: C'est des images incroyables quand on est en marée.
15: Trop touriste. Mais alors, j'ai vu ça avec... j'étais au mois de décembre, je suis allée quelques jours, on s'était loué une petite chambre sur le Sillon, c'était les grandes marées. C'est une des plus belles choses que j'ai vues de ma vie.
14: Impressionnant.
15: La mer qui se déchaîne, vous n'êtes plus rien. Et ça, c'est agréable. Ville des Corsaires.
14: Châteaubriand.
15: Jacques Cartier.
14: Bien sûr. Les remparts, les crêpes.
15: Ah bah oui.
14: Je vous lance sur les crêpes ou pas? Il y a plein de crêpes à Saint-Malo. J'ai l'impression que cette ville n'est qu'une crêpe quand on se balade à l'intérieur de la ville.
15: J'adore, cette ville n'est qu'une crêpe. Alors ça, cette phrase, je vais la garder.
14: Si je me balade dans Saint-Malo, à chaque fois, tiens, crêpe
15: et machin. Vous savez que ma vie n'est qu'une crêpe aussi. Je vous explique pourquoi.
14: Mais d'ailleurs, vous en avez emmené là dans
15: le... tous les matins, j'en fais à mes enfants.
14: Tous les matins, on fait des
15: crêpes sucrées ou galettes de sarrasin avec un œuf. Ah bah oui, mais on est breton ou pas? Mais bien sûr. Mais c'est bien meilleur que de manger des céréales. Je vous adopte.
14: Sidonie, on va rester à Saint-Malo, puis on va continuer de se balader d'ici 21h. D'après un baromètre réalisé par Odoxa en 2024, plus de 6 Français sur 10 possèdent un animal de compagnie. Vous en avez un ?
15: Non, malheureusement.
14: Vous en avez eu, donc.
15: J'en ai eu.
14: Vous en avez eu. Parmi eux, 30% ont un chien, et pour tous ceux qui travaillent dans un bureau, il est parfois difficile de laisser son compagnon seul à la maison toute la journée. Alors, nous, on a trouvé une solution. Robin Bernot s'est baladé en France. Elle nous vient du sud-ouest. Robin Bernot et Elsa Marot nous emmènent la découvrir.
10: Et si vous alliez au travail avec votre animal de compagnie?
11: C'est complètement positif.
10: À Libourne, dans l'est de la Gironde, l'entreprise Seva Santé Animale autorise ses collaborateurs à venir travailler avec leur chien depuis le mois de mars. Alors on a voulu dresser un premier bilan sur cette expérimentation. Notre journaliste Elsa Marot s'est rendue sur place et a rencontré Jennifer, responsable du support informatique, accompagnée d'une petite boule de poils.
16: C'est Natsu, c'est la petite mascotte au premier qui se balade et qui a des caresses de tous les tontons et tatis de l'IT.
10: Vous allez l'entendre, Jennifer est ravie de pouvoir passer ses journées avec son Jack Russell.
16: C'est vrai que de pouvoir l'amener au bureau, lui déjà il est content parce qu'il est avec moi toute la journée. Et puis c'est aussi une forme de l'avoir à proximité, de pouvoir le caresser, tout le monde s'en occupe. Le matin, il m'attend devant la voiture, il lui tarde qu'une chose, c'est de pouvoir monter, que je l'amène au travail.
10: Bon, pour pouvoir mener à bien cette expérience, il a tout de même fallu mettre en place quelques règles.

0: agréable au travail, quoi, pas qu'à la maison. Du coup, vu qu'on passe une grande partie de notre vie au travail, ce serait bien que ce soit un cadre qui est agréable pour les employés quand même.
1: Même avis pour Lilia.
2: Tu es décontracté, tu travailles mieux que quelqu'un qui est stressé. C'est de la logique.
1: Bon, les chiens, c'est sympa, je suis d'accord avec vous. Moi, je dois vous avouer que je préfère quand même un peu plus les chats. Est-ce que ce serait possible, par exemple, d'emmener son chat au bureau? Pas sûr, me confiait Lilia.
2: Après, les questions sanitaires, le bac à sable et tout ça, c'est... un chien, ça va, mais un chat, ça va pas du tout.
1: Aujourd'hui, sur les 100 propriétaires de chiens que compte l'entreprise girondine, une quinzaine d'employés viennent régulièrement avec leur toutou depuis le lancement de l'expérience.
3: C'est mignon tout ça.
4: Bah je découvre et je trouve que c'est très bien. En plus, ça apaise tout le monde au travail.
3: C'est vrai.
4: Bah oui.
3: Robin Bernot pour ce joli reportage. Si Denis Bonnec, votre invité, encore pour quelques minutes, dernière ligne droite. Le voyage va continuer à Rennes, puis à Paris. Voilà, on connaît la suite de la carrière. Et puis, nous parlerons de ce livre, La femme effacée, chez Albin Michel, sorti il y a quelques jours. C'est le deuxième roman de notre invité, Si Denis Bonnec.

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2: C'est vrai, alors elle vous le prouve, hein, notre invité ici, Denis Bonnec, qui se balade avec vous, qui retrace ce parcours. On a parlé de Reims, de Nîmes, de Martigues, de Vannes, de Brest, d'Aix-en-Provence, de Dinard, de Saint-Malo, il y a un instant. Parcours inspirant, passant par Rennes et la Sainte-Victoire. Rennes, où, voilà, c'est les études, hein, c'est prépa littéraire, c'est calme.
3: Oula, attention, hippocagne, après fac de lettres et d'histoire. Et pour devenir journaliste.
2: Alors Paris, l'école de journalisme du CELSA. Paris, c'est au final la seule ville qu'on vous a pas imposée.
3: Oui, c'est ça. C'est la seule que j'ai. Alors beaucoup de gens sont parisiens et partent en région. Bah moi, j'étais une régionale et je rêvais de Paris parce que je n'étais jamais vraiment allée. Et puis je me disais que j'aurais peut-être des opportunités pour mon métier. Puis j'avais envie de vivre des aventures.

0: J'avais surtout envie d'être perdue dans une ville. Eh bien, je suis toujours, ça fait 20 ans, je suis toujours perdue.
1: Très honnêtement, je pense que même les purs parisiens ne connaissent pas Paris, ne connaîtront jamais
0: c'est
1: Paris.
0: Ça, c'est
1: même
0: ça qui est enivrant. Moi, je me sens, je sais pas, est-ce que je peux dire que je suis parisienne, ça fait 20 ans
1: Ça dépend, vous vivez pas à Paris aujourd'hui.
0: Juste à côté.
1: Vous êtes francilienne.
0: Je suis francilienne.
1: Ouais. Et vous êtes à combien de kilomètres de Paris? 10, 15, 20?
0: Ah non, 2.
1: Ah oui. Vous êtes petite couronne ou vous êtes, vous
0: petite
1: dites parisienne?
0: Oui.
1: Vous dites petite couronnienne.
0: Petite couronnienne.
1: Bon, évidemment.
0: Mais j'ose
1: Paris.
0: Pas parler de Paris, parce qu'on n'a pas trop le droit de.
1: On verra.
0: Sympa,
1: Paris, voilà, c'est moi qui le dis. C'est quand même le symbole aussi de la réussite pour vous. Je survole rapidement, c'est pas l'objectif, mais il y a Endemol, il y a France 4, il y a W9, il y a les maternelles sur France 5, il y a la TNT, il y a France 2, toujours sur France 2, tous les soirs à 18h05, avec tout le monde.
0: Ça fait quasiment 10 ans, hein.
1: Ouais, il y a RTL, il y a France Bleu, on l'a évoqué il y a quelques années. Que des lieux où vous êtes bien senti.
0: Ah oui, moi je suis bien partout, puis quand je suis pas bien, je finis par m'en aller, hein, mais ouais. Bien sûr, on a de la chance d'avoir des métiers quand même très, très chouettes.
1: Bon, et puis alors il y a ce déclencheur qui fait que maintenant vous écrivez.
0: Qu'est-ce qui s'est passé?
1: Mais non, mais il y a ça, premier roman, La fille au père, c'était il y a quoi, il y a 2 ans maintenant, je dirais,
0: deux ans. 2 ans, vous avez raison.
1: Gros succès, fierté, j'imagine quand même, on va se dire les choses franchement, 100 000 exemplaires, il y a des hommes politiques qu'on voit tous les jours à la télé qui en vendent pas autant. Hein.
0: Oui, non, c'est une chance inouïe, c'est une histoire que j'ai écrite à partir de ma propre histoire de fille au père quand j'avais 20 ans qui s'est très mal déroulée à Londres et j'avais envie d'écrire un thriller. Je me suis dit, je vais m'inspirer de ce décor, de ces gens fous que j'ai croisés dans ma vie qui m'ont un peu traumatisée et je vais en faire une fiction. Et je me suis lancée dans l'écriture de ce roman que j'ai écrit avec les conseils de plusieurs personnes qui m'ont dit lâche les chiens, de toute façon des écrivains il y en a plein, donc ça parlera peut-être à personne, peut-être que oui, la seule possibilité que ça marche, c'est qu'on entende ta voix. Voilà, j'ai lâché les chiens.
1: C'est d'autant plus une réussite parce que je pense qu'il n'y a pas beaucoup de gens qui vous attendaient. Là.
0: Personne. Mais c'est ça qui est magnifique. Et c'était horrible d'ailleurs quand j'écrivais. Je me disais, mais pourquoi je fais ça? Ouais. Puis il y a des jours, j'étais contente. Voilà. Et puis j'ai trouvé un public, j'ai touché des gens et c'est extraordinaire. Et je vis ma meilleure vie.
1: Est-ce qu'il y a un lieu en France, ne me dis pas mon lit ou je ne sais pas quoi, vous aimez écrire?
0: Alors, je ne sais pas comment vous le savez, mais. Mon lit.
1: Oui, bah, je sais. Pourtant, je ne connais pas votre lit. Je le dis très honnêtement, en toute amitié. En
0: j'adore écrire allongé.
1: J'ai des
0: mais on s'en fiche.
1: Je
0: commence
1: aussi.
0: Et je finis mes romans à Dinard.
1: Non, parce que écrire allongé dans un lit, c'est bien. Mais qu'est-ce que vous voyez? Peut-être qu'il y a quelque chose qui vous inspire quand vous êtes allongé.
0: Parce qu'en fait, et vous avez tout compris, j'ai une baie vitrée qui donne sur le jardin de mes voisins. Ils ont une belle pelouse verte, ils entretiennent bien, ils ont des belles fleurs, ils ont un cèdre, ils ont un magnolia. Et ça, ça m'inspire. Et sinon, j'écris à Dinard. Face à la mer. Voilà, j'ai besoin de. Un petit peu, pas tout le temps, hein, mais.
1: En Bretagne, il pleut.
0: Pas souvent.
1: Voilà.
0: Alors cet été.
1: Que sur les cons, comme disent
0: alors,
1: les Bretons.
0: Cet été, il n'a pas dû y avoir un seul con en Bretagne, car il n'a pas plu.
1: Est-ce que vous voyez pourquoi je vous emmène sur la pluie et l'orage?
0: Oui, parce que dans La femme effacée.
1: Candice suffoque dans un Paris totalement submergé, avec une espèce de pluie incessante, c'est comme ça que ça démarre.
0: C'est vrai.
1: Et ça l'oblige à rester enfermé chez elle, parce qu'il fait moche.
0: Oui, alors comment j'ai imaginé ça? Figurez-vous que l'année dernière, je ne sais pas si vous vous rappelez, on a eu une semaine d'épisodes de pluie. C'est-à-dire qu'il a plu intensément tous les jours. Donc premier jour, deuxième jour, troisième jour, je me dis mais je suis toujours pas sortie. Quatrième jour, j'ai commencé à angoisser. Cinquième jour, je me suis dit la planète est en train de changer. J'ai fait quelques recherches et j'ai vu qu'en effet, avec les futures canicules, allait avoir également des grosses pluies. Et ça m'a fait un décor, en fait. Je trouvais que c'était un super décor pour mon thriller. Et surtout, je me suis dit que c'est comme si on était un peu en France dans quelques années, vous voyez. Et j'ai réfléchi à cette pluie. Qu'est-ce qu'elle va impliquer? Qu'est-ce qu'elle va entraîner dans la vie des gens et notamment des femmes? Eh bien, quand il pleut beaucoup et que vous ne pouvez plus sortir, les femmes et les enfants sont plus cloîtrés. Et quand on cloître des humains, des femmes, des enfants et des hommes, il y a aussi plus de violence familiale. Et ça m'a inspiré pour ce roman.
1: Candice, elle a une fille qui a 5 ans et qui crie la nuit.
0: Elle hurle la nuit et elle ne sait pas pourquoi. Et Candice, alors c'est un roman avec beaucoup de rebondissements et de secrets que vous allez découvrir, donc je ne peux pas vous les révéler. Mais elle va faire une découverte, justement à l'occasion d'une inondation, parce que Paris déborde, donc sa cave est inondée. Et en descendant dans sa cave, elle va avoir une inscription. Et à partir de là, elle va découvrir des secrets sur Paris.
1: Avec une étrange inscription,
0: peut-être sur sa
1: ça
0: famille.
1: Démarre à ce moment-là.
0: Ouais.
1: Sur la famille.
0: Ouais. Je suis la voix cousue
1: dans
0: la pierre.
1: Ça va plonger tout le monde dans un lointain passé. Ça va, vous allez remonter le temps là.
0: Et on va parler de ses souffrances et de ses blessures dans nos vies passées. Et c'est quelque chose de réel, c'est pas la psychogénéalogie, qui viennent aujourd'hui gâcher nos quotidiens. Et elle va devoir enquêter pour comprendre
1: pourquoi
0: d'où viennent toutes ces angoisses. Voilà. Elle a l'impression de s'effacer dans la vie. Peut-être qu'on a voulu effacer d'autres femmes avant dans sa famille, qui sait.
1: Il y a de la folie, il y a de la manipulation. On parlait des fantômes tout à l'heure, des feux follets, le cimetière qui était en face de chez vous. Et un peu les fantômes du passé, les fantômes du présent. Ils se baladent aussi,
0: oui,
1: bien dans ce livre-là.
0: Parce que j'adore l'idée, et c'est une psychologue française qui a développé ça, l'idée que nous sommes en fait aussi le fruit de notre histoire familiale. Nous sommes une génétique familiale, mais nous sommes aussi une psychologie familiale. Et donc, il y a certains de vos ancêtres qui ont vécu des choses terribles. Ça crée comme des nœuds, des secrets, des non-dits dans la famille et des souffrances qui parfois se réveillent à des dates d'anniversaire dans votre propre vie. Mmh. C'est pour ça que des gens vont parfois voir des psychologues qui sont spécialisés en psychogénéalogie pour comprendre cette histoire familiale et soulager des douleurs d'aujourd'hui qui appartiennent en fait au passé.
1: Quand on vous voit comme ça, toute gentille, généreuse, souriante, on n'a pas l'impression que vous allez devenir ce que vous êtes, je l'ai dit tout à l'heure. On se dit pas, tiens, on va nous emmener dans quelque chose d'assez noir, un peu suffocant, ouais, oppressant, noir, thriller. C'est ça,
0: oui,
1: votre
0: c'est
1: univers
0: vrai.
1: Dans ce roman, dans le premier aussi.
0: C'est parce que justement, j'aime tellement la vie, les gens, j'ai toujours un abord très positif, mais on est quand même souvent déçu ou étonné ou inquiet par le comportement des gens. Et donc moi, la littérature, ça me permet d'épingler le mal, les comportements étranges et de pouvoir me libérer de ces peurs, vous voyez. Et puis je vous libère, je vous fais plaisir, en plus je vous libère de vos peurs aussi.
1: Donc je ne demande pas ce que provoque l'écriture en vous, une libération.
0: Oh là là, une sérénité, j'ai jamais été aussi bien de ma vie.
1: La femme effacée ou quand la vengeance défie le temps, signé Sidonie Bonnec, deuxième roman après le succès du premier, La fille au père, c'est en librairie depuis le 2 septembre, ce qui va vous conduire, j'imagine, dans des salons littéraires, vous l'avez évoqué.
0: Je fais tout le tour de France.
1: Vous faites tout le tour de France.
0: Mais oui, j'adore rencontrer les lectrices et les lecteurs. Je vais aller à Besançon, à Nancy, je vais aller à Brive, je vais aller à Dinard, j'ai encore plein d'autres villes. Je vais tout mettre sur mon Instagram, mon petit tour de France, comme ça on pourra tous se rencontrer. J'ai hâte.
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1: Il y a deux îles qui comptent pour vous, Sidonie Bonnec, Henri Salvador, bien sûr. L'île de Porquerolles.
0: Ouais, ah oui. Oui, c'est un de mes magnifiques souvenirs d'enfance. On avait des amis qui avaient un petit bateau et ils nous emmenaient faire du bateau à Porquerolles. Donc vous imaginez une île de rêve avec une eau extrêmement claire. Et donc on sautait dans l'eau avec notre petit maillot de bain. On regardait cette nature magnifique, cette eau délicieuse, cette Méditerranée. Et c'est une île magnifique, toute petite, très protégée. Je crois qu'il y a un numerus clausus. Maintenant, on peut plus y aller comme ça facilement pour les vacances. Mais c'est une île, c'est l'île de mon enfance. Mais en fait, c'était le bonheur. C'était le rêve de pouvoir passer des dimanches sur cette île.
1: Il y en a une deuxième.
0: Ah oui.
1: C'est l'île de Groix.
0: Ah, j'adore. Pareil, des vacances en camping.
1: Alors, l'île on avait des. Grenat, on la surnomme, j'ai
0: vu. Ah, je ne savais pas.
1: Ouais.
0: Je me rappelle, on pêchait des. Comment ça s'appelle? Ça n'existe presque plus. Les pieds-pouces, ça vous dit quelque chose?
1: Oui, bien sûr.
0: Ouais. Ce fruit de mer, oui, un petit peu étonnant. Et je me rappelle, on mangeait ça avec des amis qui avaient des tentes dans un camping. Et donc, on campait, on faisait du vélo, on mangeait des crêpes, parce que Groix n'est que crêpes aussi. Hein.
1: C'est au nord-ouest de Belle-Île-en-Mer. Hein,
0: pardon, excusez-moi. Oui, c'est dans le sud de la Bretagne.
1: De la Bretagne,
0: voilà, exactement. Et c'est une petite île qui a des plages de toutes formes, des petites criques, la mer est bonne et elle est vraiment accessible, c'est une île extraordinaire.
1: On s'est baladé partout, est-ce qu'il y a un lieu que vous retenez parmi tous ces endroits? Vous avez commencé tout à l'heure en fermant les yeux en disant Aix-en-Provence, et puis finalement là depuis quasiment une heure,
0: oui, voilà,
1: on a évoqué plein de choses. Si on devait en garder qu'un seul, et si vous étiez une carte de France et qu'il y avait un lieu central?
0: Porquerolles.
1: Bah,
0: une île,
1: coup,
0: oui, parce que l'île c'est fascinant. Et en plus quand on écrit des romans, c'est très inspirant une île. C'est le décor d'un huis clos, c'est l'isolement, c'est l'inquiétude, c'est aussi la beauté. Mmh. Mais c'est, j'adore les îles. On
1: je
0: a beaucoup d'îles en France, hein, c'est extraordinaire.
1: Évidemment, et l'île de France, vous vivez.
0: Oui. Alors celle-là elle est plus l'île de la
1: chose.
0: Cité aussi.
1: C'est vrai. S'il y a des lieux que vous connaissez peu ou que vous aimeriez découvrir, vous dites tiens voilà, je ne me suis jamais arrêté. J'ai noté la Lozère, la Creuse ou encore la Corrèze.
0: Bah oui.
1: Mais c'est pas du tout.
0: Non. Si, je suis allée à Saint-Chély-sur.
1: Saint-Chély-d'Apcher.
0: D'Apcher.
1: Ouais,
0: ça sent Lozère. Extraordinaire festival du livre. Justement, c'est ça qui m'a donné envie de me balader un peu plus au cœur des terres. J'ai demandé plein de conseils pour de futures vacances. Et en camping-car, faire du vélo. Voilà, ça, c'est un coin qui m'attire. Le calme, la solitude. Je suis en recherche de ça un peu. Moins de monde.
1: Ah, pourtant, il y a du monde.
0: Moins de Paris, vous voyez. Hein.
1: En revanche, il y a du monde qui vous regarde, Sidonie. Tout le monde a son mot à dire. C'est à 18h05, très précisément, avec le camarade Bruno Guillon. On est bien d'accord?
0: Oui.
1: Pour cette émission.
0: Mon nouveau colloque.
1: Sur France 2, votre nouveau collègue. on salue Olivier Mine, on t'embrasse Olivier.
0: Ah bah oui, bisous Olivier.
1: Ah bah il est parti sur la 6 quoi.
0: Je sais pas, je veux pas savoir. Il est dans mon cœur en tout cas.
1: Ça c'est la télévision et puis on rappelle moi aussi La Femme Effacée, le livre chez Albin Michel sorti le 2. On s'est bien baladé, c'était chouette.
0: Ah c'était chouette, bah j'étais très heureuse de vous retrouver Eric et de retrouver tous les auditeurs. Vous me manquez quand même, hein. On va se retrouver dans les salons du livre.
1: Revenez, faut plus de radio là. Moi, je dis rien.
0: J'écris des histoires maintenant, je vois
1: pas. On trouvera toujours le temps. Merci beaucoup, Sidonie,
0: d'avoir
1: été notre invité. Allez,
0: merci à vous, c'était un bonheur.
1: 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Salut.

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1: Salut à toutes, salut à tous et bienvenue sur votre radio ici, c'est Décibel jusqu'à 20h. J'espère que tout va bien pour vous et que vous êtes prêts à écouter plein de belles chansons ensemble. Nous célébrerons ce soir l'anniversaire d'Emma Decaune, mais c'est pas elle qui chantera, vous vous en doutez, elle a beaucoup de talent mais pas celui-là. Un petit blind test qui appellera au secours, un petit coup de cœur. Un joli duo entre Yoa et Marine. Et puis notre invitée de ce soir, la délicieuse Élodie Frégé.

0: aventure.
1: Élodie Frégé qui va encore une fois nous éblouir puisque son prochain projet est assez dingue. Elle va chanter les chansons de Michel Berger accompagnée de milliers de choristes. Elle nous expliquera ça tout à l'heure. Elle est l'invitée de Décibel. Et démarrons ce soir en vous donnant des nouvelles de Johnny Clegg. Alors non, hein, pas de miracle, hein, il est mort depuis 7 ans, il ne nous annonce pas son retour. J'adorerais avoir ce genre de pouvoir, mais ça n'est pas encore au programme. En revanche, les mémoires de Johnny Clegg vont être publiées à l'automne. Johnny Clegg, donc chanteur sud-africain, qui était très engagé politiquement. Dans ses carnets, ça parle de musique, puisque c'est son métier, mais politique beaucoup. Son combat, donc très médiatique partout dans le monde contre l'apartheid et pour la libération de Nelson Mandela. Alors le livre traduit en français aux éditions HarperCollins France, à qui il faut quand même tirer un autre chapeau parce que ils font des efforts de dingue pour nous proposer à nous public français d'excellentes biographies musicales, que ce soit Lily Allen ou Johnny Clegg. Voilà, ça fait plaisir de les avoir en version française. Il s'appelle le livre Johnny Clegg, journal d'un Zoulou blanc. Il sortira le 11 novembre et c'est le fils de Johnny Clegg qui fera le tour des médias pour en faire la promotion. On verra si on l'invite dans Décibel. En attendant, on va lire le livre et écouter Assim Bonanga. C'est Johnny Clegg avec le groupe Savoka, un mélange noir et blanc qui n'était certainement pas consensuel à l'époque en Afrique du Sud et qui était drôlement courageux. Une chanson dans laquelle il appelle de ses voeux la libération de Nelson Mandela.

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1: Asi Bonanga, un des tubes de l'album Third World Child, Johnny Clegg, énorme carton en France en 1987, c'est-à-dire il y a près de 40 ans, incroyable. Et les mémoires de Johnny Clegg, donc journal d'un Zoulou blanc, sortiront le 11 novembre en France.
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1: Notre coup de cœur du soir vient du label indépendant Panenka Musique. La chanteuse, elle, oh, normalement vous en avez déjà entendu parler, elle s'appelle Yoa. Petit diminutif de son vrai prénom, Johanna. Yoa a sorti son premier album, La Favorite, l'année dernière. Elle a reçu la victoire de la révélation scène aux victoires de la musique. Bravo à elle. Yoa qui effectivement a fait énormément de concerts, mais pas que. C'est aussi elle qui posait nue cet été dans le numéro spécial sexe des Un Rock. Bah oui, toujours un peu de culture, vous savez, dans cette émission. Alors Yoa a eu la bonne idée de sortir la réédition de son album La Favorite en ajoutant des petits titres inédits et puis en invitant une copine, alors pour le coup pas du tout sur un label indépendant puisque c'est Marine, la gagnante de la Starac, mais ensemble, elles font une version géniale de la chanson Princesse K.O. sur la réédition donc de l'album de Yoa. C'est notre coup de cœur.
3: Oh non.

0: Le coup de cœur du jour de Décibel, Princesse K.O., Yoa et Marine. Merci d'avoir choisi Décibel. On est ensemble jusqu'à 20h. Notre invitée de ce soir, vous la connaissez bien, c'est Élodie Frégé. Mais là, elle va vous surprendre une fois de plus, parce que son nouveau projet, c'est de chanter du Michel Berger.
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0: Berger Story avec Élodie Frégé. On en parle dans Décibel, à tout de suite.

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1: Et ce soir, c'est Élodie Frégé qui fait l'actualité musicale. Bonsoir Élodie.
2: Bonsoir.
1: Bienvenue dans Décibel. Oh, dès le bonsoir, moi je suis cuite.
2: Ah bon,
1: je vous aime tellement.
2: Pourtant, vous n'avez pas allumé le four, mais...
1: C'est ça. Élodie Frégé a gagné la Star Academy en 2003. Elle est chanteuse, elle est autrice, elle est compositrice, elle joue de la guitare, mais comme un ange. Également comédienne, du ciné, ouais, de la télé, enfin voilà, mille choses. Mais ce que j'aime chez vous, Élodie, c'est que vous pouvez tout chanter. Vous chantez du Renaud.
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1: Avec autant d'aisance que du Disney.
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1: Et là, c'est presque le plus difficile. La reine de la soul aux yeux bleus de Steve Springfield.

0: piégé, mesdames et messieurs. Alors, qui a sorti quand même 4 albums aussi, il faut bien le dire.
1: Oui.
0: Voilà.
1: Je sais, c'est pas assez.
0: Alors non, effectivement, je vais vous remettre au boulot un peu plus tard. On va en parler. Mais là, donc, l'actu qui nous remue en ce moment, vous concernant, c'est que vous allez chanter du Michel Berger, et pas n'importe comment, hein, dans le cadre du chœur Spectacular, qui, déjà depuis plusieurs années, est connu pour ça, assembler de grands chœurs, de centaines, voire parfois de milliers de choristes, ouais, avec des voix qu'on aime. Et là, cette fois-ci, la voix, c'est vous, et le répertoire exploré, c'est Michel Berger. Racontez-moi comment ça vous est arrivé, ce projet.
1: Eh bien, on m'a contactée tout simplement pour me demander d'être la soliste de ce beau projet. Au début, j'avais un peu peur parce que je me disais, alors attends, c'est quand même un gros truc, il y a une grosse tournée, il y a, je sais pas, 35 dates, un truc comme ça.
0: Là, vous avez déjà commencé. Hein,
1: ouais. Et en plus, c'est des gros espaces, quoi. Là, on a déjà commencé, on a fait Bobino. Bon, Bobino, c'était encore, encore familial, quoi.
0: Vous avez fait le théâtre antique d'Orange.
1: Et ouais, ça, c'était le plus gros.
0: Ça,
1: vraiment, j'ai cru que j'allais m'évanouir. Mais, finalement, les voix m'ont porté.
0: Ouais.
1: Et le public aussi, parce que c'est très apprécié, en fait. Ce spectacle est très apprécié. Les arrangements sont sublimes. Puis là, on part en tournée et on fait des grosses salles, quoi. Donc, on fait des zéniths, des choses comme ça. Et moi, j'ai pas l'habitude de ça. Et puis, je me suis dit, ah mince, j'ai pas sorti d'album depuis 13 ans, si je me remets dans un truc où c'est les reprises de quelqu'un, mais si c'est quelqu'un que j'admire, c'est compliqué. Est-ce que je le fais? Est-ce que je le fais pas? Puis finalement, je me suis dit, allez. Puis en plus, ça va peut-être permettre aux gens de se souvenir que je sais chanter quelques trucs, quoi.
0: Effectivement, parce que c'est des chansons qu'on a tous dans l'oreille, dans le cœur, qui sont pas faciles à chanter et que vous appropriez. Il y a donc des moments de solo, puis il y a des moments assez incroyables quand même qui filent les poils avec tous les choristes. En tout, dans toute la tournée, il y a 6300 choristes qui vont participer. Et donc les prochaines dates, ça sera le 12 septembre à Montpellier, et puis encore Lyon, Châteauneuf-sur-Isère, Dijon, c'est déjà complet, Angers, Nantes, Saint-Grégoire, et là c'est que le mois de septembre. Je vous parlerai d'octobre un peu plus tard, mais avant, j'avais envie de savoir, vous, perso, Élodie Frégé, la musique de Michel Berger, c'est quelque chose, quoi? C'est un peu l'enfance, c'est l'adolescence, c'est quel moment?
1: J'ai aussi accepté pour ça, parce que c'était un artiste qui me plaisait énormément. Je sais que l'année d'avant, par exemple, c'était Claude François, et là, je pouvais pas.
0: Et moins d'atomes crochus.
1: Non, voilà.
0: Lundi.
1: Et même, dans l'absolu, même humainement, après ce qu'on sait, c'est dommage, quoi, parfois de devoir séparer l'homme de l'artiste. Mais pour moi, Michel Berger, je trouve que son humanité, sa délicatesse, son intelligence, tout ça, ça se ressent dans sa manière d'écrire et de composer, et aussi sa manière d'interpréter, de choisir son trajet, de choisir ses interprètes aussi. Enfin, si. D'accepter peut-être qu'on le choisisse aussi comme producteur. Je suis hyper impressionnée en fait par son parcours. Et puis quand j'étais enfant, je ne savais pas tout ça, mais j'écoutais tout simplement les chansons, les premières chansons qu'il a commencé à écrire quand il répondait à Véronique Sanson qui écrivait Amoureuse. Enfin, ça m'a bouleversée très jeune, en fait.
0: Je pense que même quand on connaît pas l'histoire, en fait, comme quand on est enfant, on est des petites éponges à émotions.
1: Oui.
0: On sent.
1: Qu'on a l'intuition du grand sentiment qui passe à travers l'art. Donc la musique est un art, majeur ou mineur, je ne me prononcerai pas.
0: Alors il y en a un autre que vous n'allez pas trop aimer, mais Gainsbourg disait que c'était plutôt mineur, la chanson.
1: Ouais. je dessine plus assez bien pour dire que donc finalement c'est mon art majeur à moi, et voilà, faudrait que je le fasse plus souvent. Et c'est vrai qu'après à l'adolescence, ou un peu plus tard en tout cas, je suis tombée folle amoureuse de Starmania.
0: Ah ouais.
1: Que je n'ai jamais vu en vrai sur scène, mais que j'ai vu à la télé tout simplement, et que j'ai saigné en disque et avec mes frères et sœurs. Et en tout cas, c'est un opéra rock tel qu'il n'en existera peut-être plus, je sais pas.
0: Possiblement.
1: Parce que vraiment, ça s'inscrit dans le temps. Il y a une modernité, le choix des interprètes. Évidemment, Luc Plamondon, les textes, le thème en fait de ce spectacle. Tout ça en fait, ça a nourri l'enfant et l'adolescente que j'étais en tant que peut-être peut-être artiste.
0: Et aujourd'hui, donc, vous rendez hommage à Michel Berger avec le chœur spectaculaire. Berger Story, c'est le nom du spectacle. Les choristes et la soliste qui est avec nous ce soir, Élodie Frégé. On se ferait pas un petit message personnel, mais chanté par Michel Berger.
1: Ah, oh!
0: Ça vous dit?
1: Ah, bah oui, avec
0: c'est une
1: joie.
0: De vos préférées. Hein. Oui. Vous la chantez celle-là sur scène?
1: Je la chante sur scène. Ouais.
0: Alors, on révise ensemble. Michel Berger.

0: faire pour chanter une telle chanson sans pleurer? Michel Berger est arrivé à le faire. Élodie Frégé le fait aussi.
1: Je le fais.
0: Sans pleurer.
1: Je le fais, mais c'est vrai qu'il y a des... Il y a des grands moments d'émotion pendant tout le spectacle. Hein. D'ailleurs, il y a un final sur Diego qui est incroyable. Les arrangements, enfin, toutes ces voix ensemble, c'est vraiment bouleversant. Et c'est vrai que moi, les chansons que j'ai choisies, et dont celle-ci qui est une de mes préférées, elles me font vibrer vraiment profondément. Et quand on entend les chœurs qui arrivent, surtout derrière soi, on a déjà de très bons musiciens, mais ouais. Avec les chœurs derrière, ça donne une dimension encore supérieure qui fait qu'il y a un moment où le chœur peut lâcher. Ou les larmes, je ne sais pas. Et pour l'instant, j'ai pas pleuré parce que justement, il y a une énergie qui nous porte, mais je pleure à l'intérieur et c'est ce qui est très beau dans cette chanson.
0: Samedi soir à Montpellier, puis Lyon, Châteauneuf-sur-Isère, Dijon, Angers, Nantes et Saint-Grégoire. Au mois d'octobre, le chœur spectaculaire et Élodie Frégé pour Berger Story. En octobre, donc à Plougastel, Chambéry, Annecy, Clermont, Orléans, Metz, Muret, c'est à côté de Toulouse, Narbonne, Mérignac, Lille, et puis les 3 et 4 novembre au Grand Opéra d'Avignon. Alors, Élodie, parlons...
1: Le Tour de France.
0: Ouais, parlons business maintenant.
1: Ah ouais.
0: J'ai dit, on gagne la Starac en 2003, premier album en 2004, puis le jeu des 7 erreurs en 2006, la fille de l'après-midi en 2010, Amuse-Bouche en 2013. Pas d'album depuis 2013, alors que, pardon, je vais le dire très franchement, quand même, merde.
2: De pudeur et d'impudence.
1: C'est moi qui chante. Et peut-être que vous étiez un peu d'inspiration de nos discussions avec Monsieur Biolay, quoi. Mais
0: la ceinture.
1: Mais c'est un cadeau qu'on m'a fait, quoi.
0: Comment t'appelles-tu ce matin?
1: Ah bah merci.
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1: C'est vrai qu'elle est pas si mal cette chanson.
0: Elle est excellente.
1: En fait, c'est fou parce que quand on a
0: fait
1: le son
0: de la guitare,
1: bah ouais, Thibaut Barbillon.
0: Bravo,
1: Thibaut Barbillon à la guitare. Non, mais c'est vrai. C'est parfois, moi, j'ose pas me réécouter. Je suis tellement dure et perfectionniste. Et puis les gens le savent pas, mais parfois, on s'en prend vraiment plein la gueule dans ce métier. C'est difficile de livrer un enfant. Un enfant, comme un album, c'est comme un enfant en pâture, si on veut, à toutes les oreilles et à toutes les bouches.
0: C'est vrai, ça fait peur, ça peut faire mal. Parce que ça fait 13 ans là, que vous n'avez pas sorti.
1: Bah ouais, ça commence à être long. Alors, après, j'ai fait beaucoup de choses, voilà, je ne me suis jamais arrêtée.
0: Je suis pas en train de vous dire que Élodie Frégé est une feignasse. C'est faux. Du théâtre,
1: j'ai pas gagné au loto.
0: De la télé, plein de participations, etc. Beaucoup de scènes et tout, c'est pas ça.
1: Mais... La nouvelle vague pendant 10 ans, ça prend de la
0: vague,
1: place.
0: Voilà.
1: D'ailleurs, comment t'appelles-tu ce matin? C'est Marc Collin, en fait, qui a réalisé cet album.
0: Mais en avez-vous même l'envie?
1: En fait, c'est terrible parce que je suis. C'est très difficile à expliquer.
0: Ouais, on essaye.
1: Ouais. Mais en fait, c'est à la fois une très très grande envie, ouais, qui est toujours là de façon sourde, quoi. C'est dans mon ventre. Et à la fois, elle est mêlée de peur, de procrastination, de... Je sais pas si je dois le dire, parce que les gens, ils disent que c'est une mode, mais c'est pas du tout une mode. Moi, je le sais que depuis que je suis en CE2, moi, je souffre de TDAH, en fait.
0: Okay, ouais.
1: Donc, je me soigne depuis peu, parce que j'aurais pu être sous traitement depuis l'enfance ou l'adolescence, du moins.
0: Donc, c'est une difficulté à fixer son, ouais, attention longtemps sur,
1: exactement,
0: un même sujet.
1: Oui. Et à se mettre à l'action.
0: Ouais.
1: Et plus tu recules, en fait, de ta ligne d'horizon, qui, pour moi, est cet album... Qu'en plus, je chéris déjà, parce que moi, j'ai déjà plein de chansons. Hein.
0: Ouais.
1: Donc, je pourrais faire un double album, un triple album, peut-être. Ouais. Mais je prends mon élan tellement, tellement, tellement de fois. J'ai pris mon élan tellement de fois. Et j'ai tellement reculé pour mieux sauter. Et puis, je me suis tellement éloignée de cet horizon-là que, au final, je le vois flou. Quoi. Ça y est, je commence à avoir des problèmes de vue. Mais je pense qu'il va falloir que je me mette un sacré coup de pied au cul et que je partage enfin ces chansons qui sont en fait qui sont mes enfants, hein, et c'est important de pouvoir les offrir et, ouais, pas seulement les garder pour soi, c'est pouvoir les offrir. Et, ouais, pas seulement les garder pour soi, c'est assez moche, en fait, finalement.
0: Alors, c'est pas pour vous brusquer, mais effectivement, je pense que le pays est prêt. Élodie Frégé qui reste avec nous et qui va, alors pour le coup, avec le TDAH, ça va être marrant, cette affaire.
1: Ah ouais. On non, va mais ça faire... va, là, j'ai pris mon traitement, ouais, ce matin.
0: Enfin, un petit questionnaire. Choix cornélien. Ça va être drôle. À tout de suite.
1: Transpire.
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de Boulogne-sur-Mer, Chloé est une artiste sensible. La musique et l'écriture lui permettent de lâcher prise. 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
1: Et merci d'avoir choisi ici pour passer votre mercredi soir. On est avec Élodie Frégé qui fait l'actualité musicale en ce moment à l'affiche du spectacle Berger Story. D'ailleurs, le cadeau du Blind Test ce soir, eh bien, c'est un petit t-shirt collector du spectacle Berger Story. Alors, si vous voulez vous inscrire au Blind Test pour tenter de gagner ce joli objet de mode.
2: Ah oui. Et je l'ai peut-être porté.
1: Ah, peut-être, on ne sait pas. Elle l'a repassé, vous en faites pas.
2: Oui,
1: 0810 055 056, vous pouvez appeler Alexandra au standard. On jouera au Blind Test un peu plus tard. Mais pour le moment, Élodie Frégé.
2: Oui.
1: Il est donc temps de vous faire le questionnaire des choix cornéliens.
2: Ah là là.
1: C'est pas forcément facile de choisir, mais il le faut.
2: Gauche.
1: On commence tranquille. Gauche.
2: Voilà,
1: Gauche ou ketchup?
2: Gauche.
1: Ah. Gauche ou Nutella?
2: Gauche.
1: Oh là là, ça va être bien. Ok, la première vraie question. Guitare sèche ou grand orchestre?
2: Aïe, aïe, aïe.
1: Ah, voilà, ça y est. Elle
2: perd. Ah, ça y est, là, je pense à Chico Buarque, je sais pas pourquoi.
1: Oui,
2: je
1: c'est
2: me dis,
1: beau, c'est bon Dieu,
2: c'est magnifique. On peut commencer par une guitare, nylon, et puis après, il y a un orchestre qui arrive, des voix. Est-ce que je peux mixer? Et on commence par la guitare sèche et on finit en orchestre symphonique.
1: J'aimerais bien.
2: Symphonique.
1: Si vous mettez ça sur votre album,
2: bah,
1: c'est ça arrivera,
2: je voudrais.
1: Oui,
2: je
1: bah, voilà.
2: Ouais, j'ai plein d'idées. Hein,
1: Celle-là, faut la noter. Télé ou radio?
2: Ah là là. Ah bah je sais pas, parce que moi je suis arrivée par la télé, donc je pourrais pas cracher dessus.
1: Oui, je rappelle pour ceux qui n'étaient pas là, gagner la Starac en 2003. Donc effectivement, la télé a une grande part.
2: Ça fait longtemps, mais...
1: Mais vous avez une voix de radio.
2: Ah oui?
1: Ouais.
2: Mais tu sais, vous savez, on se situe vous.
1: Comme vous
2: je
1: voulez.
2: Ne sais plus. Non mais quand j'étais enfant à l'école primaire, souvent le premier jour de la rentrée, les profs nous demandaient, ou au collège, nous demandaient ce qu'on voulait faire.
1: Ouais.
2: Et pendant une année, je crois que j'avais écrit animatrice radio.
1: Hey.
2: Parce qu'en fait, je ne me sentais pas d'être vue, mais j'aimais bien l'idée de rencontrer plein de gens, de poser des questions. J'avais un côté, j'avais envie de poser des questions, quoi, de faire parler les autres, puisque moi, j'avais du mal à m'exprimer, en fait, à cause de tout ce qu'il y avait dans ma tronche, quoi, toute cette pollution, toute cette pensée en arborescence, etc., qu'on connaît, nous les fous, quoi.
1: Elle a mis des guillemets avec
2: si
1: ses doigts.
2: Oh mon Dieu, j'ai honte.
1: C'est mignon, les zinzins.
2: Nous, les zinzins.
1: Voilà.
2: Et en fait, après, ça y est, je me suis perdue dans mes pensées.
1: Non, mais la radio, en tout cas,
2: oui,
1: c'était peut-être une vocation.
2: Non, mais finalement, pour m'exprimer, j'ai trouvé la musique.
1: Ouais.
2: Jouer, chanter, danser aussi, c'était important, la danse. Mais la radio m'attirait pour ça, pour ne pas être vue et pouvoir utiliser seulement la voix et voilà, un seul vecteur.
1: 20 ans ou 40 ans?
2: 40.
1: Ouais.
2: Ah ouais. Oh, putain. Ah non, c'est... Mais on pense pareil.
1: On est d'accord.
2: Ah non, mais c'est fou, quoi. Mais j'ai hâte d'avoir 70 ans.
1: Fille du matin ou de l'après-midi?
2: Ah ouais, c'était pour l'album, en fait. Cléo de 5 à 7, la femme d'à côté. J'étais sur des films de la nouvelle vague pour cet album-là.
1: Mais en vrai, dans la vie.
2: Donc, je... Wow. Enfin, j'ai pu être fille du matin, mais parce que je rentrais tard. Je rentrais tôt le matin.
1: Fille du petit matin.
2: Fille du petit matin. Et de l'après-midi, ça m'a toujours séduit, en fait, ce truc de 5 à 7. J'ai l'impression qu'il se passe toujours des trucs affriolants, mais pas seulement dans des chambres d'hôtel, mais parfois, on a une idée. Je sais pas, l'après-midi, on se met à écrire, et puis ça continue, et puis on y passe la nuit, et puis au petit matin, y a une chanson, par exemple.
1: C'est
2: donc, c'est pas mal l'après-midi pour faire pousser quelques plantes dans son album.
1: Blonde ou brune? Non, ou rousse. On vous a jamais vu brune. Enfin moi,
2: et
1: non.
2: Ben...
1: Je vous ai vu blonde et rousse.
2: Ouais, je suis cendrée.
1: Ouais. Mais qu'est-ce que vous préférez?
2: Chauve.
1: Ça va bien avec le 70 ans, ceci
2: mais
1: dit. Il
2: oui.
1: y a un truc de.
2: Oh,
1: on veut tout lâcher, quoi.
2: Moi, je me serais arraché les cheveux d'ici là, mais c'est sûr. Mais c'est une question très féminine.
1: Oui.
2: Moins féministe, mais bon, c'est pas grave.
1: Des os.
2: Mais pour tous les gens qui me disent oh, t'étais mis en blonde et les cheveux longs, de quoi je me mêle.
1: Ouais.
2: Et moi, j'adore ce roux, ce carré, parce que je trouve ça correspond à mon énergie, en fait, profonde. Donc, je me sens très bien comme ça. Voilà.
1: Un nouvel appart ou un nouvel album?
2: Ah, c'est marrant. Ah, c'est marrant que tu dis ça.
1: Pourquoi? Vous êtes en train de déménager?
2: Parce que ça fait 21 ans que je suis dans mon appartement et j'ai envie de le quitter. Je sens une très grande envie de le quitter. Et peut-être que ça va coïncider avec la finalisation de cet album qui tarde à venir, parce que j'ai besoin d'un espace vraiment pour travailler, pour m'isoler, pour créer, en fait, tout simplement. Et celui-là, il est empreint de tellement de choses, de passages de vie. Mon chat qui est parti au mois de juin. Je sens qu'il faut que je m'en aille et que ça va être un renouveau.
3: Alors, peut-être, pour terminer du coup ce questionnaire, un nouvel appart et un nouvel album.
2: Tout à fait.
3: Et en attendant, on vous écoute avec une chanson qu'on n'oubliera jamais. Hein. Élodie Frégé.
2: Moi non plus. Hein. Je ne vais pas l'oublier.
3: Ceinture.

0: vingtaine d'années. Deuxième album d'Élodie Frégé, qui est notre invitée ce soir dans Décibels. Merci d'être avec nous, Élodie, ça fait trop plaisir.
1: Bah, merci de m'avoir invitée. Je ne savais pas quoi faire.
0: Et bah voilà, faut pas hésiter.
1: On m'a dit de rentrer.
0: Vous savez où on habite. L'hiver, il y a le chauffage, l'été, il y a la clim. Oh, vraiment, ouais. Vous n'hésitez pas.
1: C'est là que je vais habiter finalement.
0: Voilà,
1: je ne recherche plus d'appartement.
0: La maison de
1: J'anime
0: la radio.
1: Une nouvelle émission.
0: J'adorerais. En attendant, quand même, en septembre-octobre, on a un petit planning, Élodie Frégé, puisque vous chantez Michel Berger.
2: Pour me comprendre, il faudrait.
0: Il y a déjà eu des dates incroyables à Paris, au théâtre Bobino, au théâtre antique d'Orange à Troyes, et puis là, la tournée continue. Donc ce week-end à Montpellier, puis Lyon, Châteauneuf-sur-Isère, Dijon, Angers, Nantes, Saint-Grégoire. Au mois d'octobre à Plougastel, Chambéry, Annecy, Clermont, Orléans, Metz, Muret, à côté de Toulouse, Narbonne, Mérignac, Lille et Avignon. Berger Story avec le chœur spectaculaire. Et puis, en octobre aussi, décidément, octobre 26, ouais. Il se passe des trucs. Vous retrouvez un camarade, oui. Qui lui aussi a été découvert grâce à l'émission de télé, la Starac.
1: C'est une prise de risque.
0: C'est votre copain Patchy Garat.
1: Et oui, tout à fait.
0: Et alors, mais vous êtes encore amis?
1: Le Basque, comme on l'appelle.
0: Le Basque.
1: Le fameux.
0: Vous êtes encore copain?
1: Ah ouais.
0: Vous étiez copain à l'époque?
1: Non, il m'a payé pour... Il m'a envoyé un chèque, il m'a dit, oh, ça va, là.
0: Non, mais ce que je veux dire, ça fait un bail, et chacun,
1: oui, voilà.

0: De Bayonne en pédopsychiatre en pédo je sais pas quoi. Bon bref, j'ai perdu j'ai perdu ma
1: en tout
0: mémoire
1: cas, mais un service spécialisé en pédiatrie pour les enfants et spectacle caritatif. Ouais.
0: Exactement, merci de remettre les pendules à l'heure.
1: Et l'église, et l'église au milieu du village.
0: Tout à fait. Ah Dieu. Et en fait je lui ai dit je vais venir te voir parce qu'on devait passer dans le coin avec des amis et il me dit mais tu voudrais pas venir chanter cette chanson qu'on avait chantée un soir ensemble à Paris, un peu ivre, un peu ailleurs, je vais pas venir la chanter avec moi. Et puis on l'a chantée, puis finalement il m'a dit mais c'est super à deux en fait, peut-être qu'on devrait l'enregistrer en duo. Et moi je lui dis mais tu sais qu'on a tous les deux fait la Starac, donc on va avoir un problème, on va nous parler que de ça si on sort un duo. Mais j'ai très envie de chanter avec toi. Et puis cette chanson je l'adore, je la trouve très belle. Et puis son disque, j'ai écouté toutes ces chansons de son disque, il est vraiment très beau, très fin, très touchant, très patchy quoi. Donc j'ai hâte qu'il sorte et j'ai dit oui. Donc voilà,
1: ça sort le 23 octobre, le duo Élodie Frégé et Patchy, avant qu'il ne soit trop tard.

0: vivement le mois d'octobre, Elodie, Elodie Frégé. Et merci d'être venue nous voir.
1: Bah merci de. Non, encore une fois, hein, je suis très bien ici, moi.
0: Je sens qu'elle va revenir.
1: Non, mais parce qu'au début, je suis toujours un peu stressée parce qu'effectivement, j'ai plein de stimuli divers et variés. Je me dis, qu'est-ce que je vais raconter pourvu que je dise pas, pourvu que je ne dérape pas.
0: Non, ça va, là, vous avez été bien.
1: Et en fait, au bout d'un moment, je me détends. Comme chez le psy, en fait, il faudrait que ça dure vachement plus longtemps.
0: Allongez-vous. Prenez une petite boîte de Kleenex.
1: Ouais, c'est ça. Bah voilà, quoi. On se sent bien, on a envie de. Mais j'aime beaucoup cette chanson, vraiment, elle me touche. Je suis très, très contente.
0: Et ben on la passera quand elle sortira en octobre. Et d'ici là, bonne route, Elodie Frégé. Et alors, à bientôt.
1: À bientôt.

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1: Décibel qui continue avec le petit blind test. Oui, je sais, ça fait partie des habitudes qui sont là depuis la saison 1 de Décibel. Oui, si vous n'avez pas compté, on est en saison 5 maintenant, ça rigole pas. Et pour jouer au blind test avec nous, ah, des fidèles parmi les fidèles, eux, ils sont là depuis la saison 1 de Décibel, c'est sûr. Il y a Marie-Christine. Bonsoir, Marie-Christine.
2: Eh ben bonsoir Émilie, on est ravie de te retrouver et de faire le début de la saison.
1: Eh oui, c'est vrai, ça. Tous ceux qui passent en septembre, hein, vous avez des points bonus évidemment, ça veut dire c'est la rentrée, hein, c'est normal, on marque des points avec la prof principale.
2: Ouais. Comment vas-tu après cet été caniculaire?
1: Eh ben écoute, ça va très bien, je suis contente de retrouver la radio, j'avoue, et après, moi la canicule, j'ai eu de la chance, parce que comme j'étais dans la Drôme, on n'a pas eu si chaud. Voilà.
2: Ah bon?
1: Ouais, ça a été.
2: D'accord.
1: Ça a été. Et toi?
2: Ah bah, écoute, j'étais pas très loin puisque moi je suis dans la Haute-Loire, donc on a eu très chaud.
1: T'as eu très chaud, ouais.
2: Très chaud.
1: Et Gaëtan, alors est-ce qu'il a eu chaud? Ah ben il n'est pas là encore Gaëtan, d'accord, il a raccroché, on va le rappeler. Donc on reste sur Marie-Christine, mais ça tombe bien, je n'avais pas terminé avec toi. T'as eu très chaud, oui. Mais t'as profité quand même.
2: Oui, bien sûr, moi je suis partie en juin et je suis allée au Pays Basque, la première semaine de canicule. C'était vraiment merveilleux parce qu'il faisait une température très correcte pendant qu'il faisait la canicule ailleurs.
1: Ah, bah voilà. Très bonne
2: chose. Donc j'ai au moins gagné ça. J'ai gagné une semaine de fraîcheur pendant l'été.
1: Bravo.
2: Voilà, c'était le bon plan.
1: Le thème du blind test de ce soir, ce sont les chansons qui appellent au secours. Bah oui, ça peut arriver parfois, des chansons de la sorte. Et Gaëtan est là également, ça y est, pour jouer avec nous. Ça va Gaëtan?
3: Ça va très bien, Émilie, et vous?
1: Ah, ben oui, ça va super. Gaëtan, tu connais Marie-Christine ou pas?
2: Qui vient jouer avec nous?
3: Non, pas du tout. Bonjour Marie-Christine.
2: Bonsoir.
1: On joue tous ensemble. Bonsoir. Et tout le monde gagne, évidemment. Je ne sais pas chez qui sonne le ding-dong, mais c'est pas grave.
2: C'est des petits enfants qui savent pas quoi faire qui sonnent chez moi.
1: C'est pas vrai?
2: Oui, oui. Oh, bien les voir partir en courant.
1: Ça me fait penser à cette BD que je lisais quand j'étais petite qui s'appelait Quick et Fluke. C'est Quick et Fluke, mais Fluke, ça s'écrivait Flupke. Et alors là, il y a Iris qui réalise l'émission, vu qu'elle a 12 ans et demi, évidemment, elle ne connaît pas ces BD de vieilles personnes. Elle lisait des mangas, mais je vous promets que Quick et Fluke, c'était deux petits héros belges et ils faisaient plein de bêtises comme ça. Ils allaient sonner.
2: C'est pas très grave.
1: Ça va. Donc Marie-Christine.
3: Mais moi aussi je le faisais fut un temps.
1: Gaëtan petit fripon, c'est pas vrai?
3: Oui. Je faisais aussi des canulars téléphoniques pour embêter mon grand-père.
1: Oh. Tu disais quoi ton papy au téléphone?
3: Des canulars préenregistrés en disant que c'était le livreur de pizza ou le chauffeur de taxi ou des choses comme ça.
1: Mais qui sont coquins. Alors du coup, en parlant de ça, j'ai oublié de vous dire que donc le cadeau c'était le t-shirt collector du spectacle spectaculaire Berger Story avec Élodie Frégé. Et vous en avez évidemment chacun un exemplaire, Gaëtan et Marie-Christine. Bon. Allez, maintenant on joue. On cherche les interprètes des chansons et on a besoin de dire son prénom avant de donner la réponse. Ça vous le savez, Marie-Christine, Gaëtan, première chanson qui appelle au secours, car aujourd'hui c'est la journée mondiale des premiers secours. Qui chante ça?
3: Gaëtan. C'est Daniel Balavoine.
1: Oui. Une seconde plus tard, Marie-Christine, mais effectivement, Gaëtan a été rapide.
2: Gaëtan a dégainé.
1: Comme une flèche. Un point pour Gaëtan, sauver l'amour de Daniel Balavoine. Allez, on continue. Cette fois-ci, c'est en anglais. Mais qui appelle au secours?
3: Gaëtan. Peut-être Britney Spears, mais je ne suis pas sûre.
1: C'est pas Britney, mais c'est vrai que sur l'intro, on pourrait se tromper. C'est une chanteuse, alors qui chante en anglais, mais qui vient de la Barbade. On attend son album, ça fait 10 ans qu'on attend un nouvel album d'elle. Elle est aussi une égérie de mode, elle a une marque de lingerie, une marque de cosmétiques. Et son petit surnom, c'est Riri.

0: SOS, Rihanna appelle au secours. Un point pour Marie-Christine, un point pour Gaëtan et une dernière chanson pour vous départager. Qui appelle au secours?
1: Gaëtan.
2: Michel Berger.
0: Alors, Gaëtan me dit que c'est France Gall qui chante, oui. Marie-Christine me dit que c'est Michel Berger qui signe la musique, oui. Tout le monde a gagné. Voilà. Oh, secours! J'ai besoin d'amour. Je l'ai mal chanté, peut-être, mais ça m'a fait plaisir. J'ai besoin d'amour, au secours, j'ai besoin d'amour. Marie-Christine et Gaëtan, je vous embrasse et je vous félicite. Vous avez tous les deux gagné.
2: Merci beaucoup, Émilie.
1: Merci beaucoup, Émilie.
2: À la revoyure, à bientôt.
0: Évidemment,
2: merci beaucoup.
0: Vous le savez, le blind test, c'est tous les soirs, du lundi au vendredi, sur votre radio ici. Et quitte à appeler au secours, autant le faire à Liverpool avec les Beatles.

0: Ah, y a pas à dire, hein. Un bon Beatles, ça détend.
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0: Et c'est l'heure de la chanson anniversaire aujourd'hui. Emma Decaune, la fille de son père, Antoine Decaune. Emma Decaune, actrice et présentatrice de télévision, fête ses 50 ans. Joyeux anniversaire à Emma Decaune, qui fait partie de notre culture musicale parce qu'elle animait une super émission de musique sur Canal qui s'appelait La Musicale. Elle y avait notamment accueilli Iggy Pop pour une émission restée dans les annales. Et vous pouvez aussi d'ailleurs la trouver sur YouTube. Très bonne intervieweuse et puis grande fan de musique, elle faisait vraiment passer sa passion, c'était super. Et puis Emma Decaune, elle a joué dans un clip qui est resté, lui aussi, le clip d'une chanson qui fêtera ses 30 ans l'année prochaine. Si c'est bon comme ça, gros tube de Sinclair en 97 sur son album La Bonne Attitude. Sinclair et Emma Decaune, à l'époque, ils étaient amoureux. Alors c'était trop chouette de la voir, elle, dans le clip. On se réécoute la chanson et bon anniversaire, madame.

0: temps l'année prochaine. Et Sinclair, lui, continue à nous épater sur scène. N'hésitez pas à aller le voir. Il fait une grande tournée à partir du mois d'octobre. Ça commence au Festival de Marne le 9 octobre à Ormesson-sur-Marne. Et puis ensuite, tu passeras un peu partout en France, à Limoges, à Troyes, à Strasbourg, à Dijon, à Metz. Pour les Parisiens, tiens, rendez-vous au Zénith de Paris, La Villette, le 25 novembre. Et puis, il y a aussi des dates à venir en 2027. Allez, Décibels, c'est terminé pour ce soir. Merci à l'équipe de l'émission. Il y avait Alexandra Sackberg, Vincent Désières, Iris Guitoni et Mélodie Chaïb. Retrouvez à 20h Éric Bastien et sa nouvelle émission. Il y a Pac Paris dans la vie. Et n'oubliez pas, Décibels revient sur votre radio ici demain à 19h. Soyez au rendez-vous. Bisous.
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0: Bonjour à tous, quel bonheur de vous retrouver chaque midi, et il est midi 5 précisément sur votre radio Ici. Je voudrais faire un immense coucou à toutes les locales d'ici partout en France, et je voudrais vous dire que la semaine prochaine avec Aude Razo, l'équipe sera à Paris, mais nous serons à Montpellier.
2: Eh oui.
0: Voilà, donc on est très contentes, on fera l'émission en direct de Montpellier. Oui, j'ai un petit peu le boulard, je suis comme ça. Bienvenue dans votre nouveau rendez-vous Ici, on parle bon plan, vie quotidienne, arnaque à éviter, santé, nous sommes là pour vous rendre service parce qu'on vous doit bien ça. C'est le titre de votre nouveau rendez-vous quotidien sur votre radio Ici. Nous sommes ensemble jusqu'à 13h. Moi, je m'appelle Enora Malagré et voici la très joyeuse bande du jour qui sont très très en forme. Aude Razo, Madame Anti-Arnaque, bonjour Aude.
2: Bonjour Enora, hâte d'aller à Montpellier.
0: Oh là là, on sera très heureuses toutes les deux. Valère Coréard et ses bons plans, bonjour Valère.
3: Salut Enora, bonjour à toutes et tous.
0: Gérald Kierzek, notre médecin qu'on adore. Coucou Gérald.
4: Bonjour Enora, bonjour à tout le monde. Il sort de garde le docteur, donc il est au taquet.
0: Et il a même pas l'air fatigué, oui.
4: Non, ça sera pour demain.
0: Il a pris des petits produits, peut-être, dans la pharmacie de l'hôpital,
4: jamais.
0: Je plaisante. Et Elsa Wolinski, notre rayon de soleil. Bonjour Elsa.
5: Bonjour à tout le monde.
0: Alors, aujourd'hui, un sujet qui touche de plus en plus de personnes. On démarrera l'émission par ça, l'usurpation d'identité. Ça vous est arrivé? Ça vous angoisse? Vous avez des questions? Appelez-nous ou laissez-nous un vocal. C'est gratuit sur notre WhatsApp 0810 055 055. Nous sommes là pour vous. Et puis, laissez-nous aussi des messages vocaux. Ça aussi, c'est possible sur le même numéro. Comme Rose aujourd'hui.
6: Bonjour, c'est Rose de France. Je cherche un appartement et on me demande un garant que je n'ai pas.
0: Ah, voilà. Alors ça, on connaît, hein, c'est malheureusement, il n'y a que trop de situations comme ça. Ça, c'est pour vous, Valère Coréard.
3: Oui, ça tombe bien parce que j'ai une solution pour celles et ceux qui n'ont pas de garant et qui veulent en trouver un. C'est
0: formidable. On y répondra dans une trentaine de minutes. 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Midi 7, on démarre avec vous, chère Aude Razo. Vous allez ouvrir l'émission avec cette angoisse que nous avons toutes et tous, enfin de plus en plus nombreux, je trouve, à partager. L'usurpation d'identité. Qu'est-ce qui se passe? Qu'est-ce que c'est déjà?
2: Déjà, usurpation d'identité, c'est tout simple. C'est quand quelqu'un se fait passer pour vous. Voilà. Il vole votre identité. Généralement, c'est évidemment pour commettre une fraude. Il ne fait pas avec de très bonnes intentions. Pardon. Vous avez raison de dire qu'effectivement, le phénomène est en hausse, puisqu'en 10 ans, le nombre de condamnations pour usurpation d'identité, il a augmenté de 25%.
0: Oh là là, c'est énorme.
2: C'est juste énorme. Je suis souvent interpellée par les auditeurs à ce sujet, parce que ça fait peur. On entend beaucoup de témoignages. Vous savez, à la télé, de gens qui disent qu'ils ont été usurpés. Ouais. Nous, ce qu'on va voir ensemble, c'est le plus important, ce sont les petits gestes au quotidien qui vont limiter les risques d'en être victime. C'est quand même ça le plus important, c'est de trouver des solutions tous ensemble. Usurpation d'identité, je vous donne un premier exemple. Un escroc qui réussit, alors d'une manière ou d'une autre, on va revenir là-dessus, à récupérer votre carte d'identité.
0: D'accord.
2: Très important. Il monte dans le train. Le contrôleur arrive, l'escroc n'a pas de billet, il sort Enora, votre carte d'identité au contrôleur. Et qui va payer la prune?
3: Vous.
0: C'est maman.
2: Voilà, effectivement.
0: Exactement.
2: Alors ça peut arriver une fois, mais après l'escroc il peut le faire tous les jours. Finalement, il peut prendre le train tous les jours. Et puis on arrive parfois à des situations un peu dramatiques. Vous allez recevoir des amendes à n'en plus finir, une fois, deux fois, trois fois. Et vous allez devoir justifier à chaque fois que vous n'étiez pas dans ce train. Il y a plein de cas comme ça d'usurpation d'identité.
0: Valère Coréard.
3: Oui, absolument, il y en a plein. Pardon, je le disais en même temps autre chose parce que je me rends compte que c'est un peu complexe. Mais la vérité, c'est que vous pouvez par exemple vous retrouver avec un crédit qui a été souscrit en votre nom, mais évidemment, vous n'avez pas touché l'argent.
0: Bien sûr, bien sûr.
3: Ça, c'est quand même assez affreux. C'est-à-dire, d'un coup, on vous relance et on vous dit, pensez à payer la mensualité, vous n'avez pas payé, vous êtes engagé pour 10 000 euros, vous vous rendez compte. Et là, l'usurpation d'identité,
0: ça,
3: c'est très mal.
0: C'est pareil, parce qu'ils ont réussi à choper notre carte d'identité. Gérald Kierzek.
4: Quand vous dites, ils ont pris la carte d'identité, ils ne l'ont pas pris physiquement,
0: non,
4: forcément,
0: c'est ça,
4: la
0: bien
4: carte
0: sûr,
4: d'identité.
0: Pas forcément, du moins.
4: Ils ne l'ont pas volé dans le portefeuille.
2: En fait, la grande différence, c'est qu'avant, effectivement, pour voler votre identité, il fallait vous piquer votre portefeuille.
0: Oui.
2: Aujourd'hui, il y a un truc qui s'appelle Internet, et votre carte d'identité, elle traîne un petit peu partout. Donc d'ailleurs, petit test, on va le faire ensemble. Qui a déjà envoyé par mail autour de cette table une photo ou une photocopie de sa carte d'identité?
0: Moi, plein de fois.
3: Bien sûr,
0: mille fois.
2: Pourquoi, par exemple?
0: Mais pour les voyages, par exemple.
3: S'inscrire à la salle de sport.
2: Aussi. Effectivement, pour les locations, etc.
0: Pour des abonnements, je sais pas, chez Darty, j'en sais rien, il m'avait demandé, moi. Mais c'était peut-être pas vraiment Darty.
2: Compte, c'est horrible. Petit geste tout simple. Vous allez tout de suite là, dans votre boîte mail, dans vos éléments envoyés, et vous supprimez ces mails que vous avez envoyés, parce qu'en fait, je suis sûre que là, vous les avez toujours dans les éléments envoyés. Votre carte d'identité.
3: Ça, moi,
2: vous les avez pas supprimés.
0: Bah non,
5: du coup, on a toujours peur.
0: Non, mais attendez. Ils peuvent rentrer dans votre boîte mail, aller dans les fichiers envoyés, et c'est là où ils chopent la carte d'identité.
2: J'ai une auditrice qui m'avait contactée, elle s'était fait pirater sa boîte mail, ça arrive plus souvent que ce qu'on pense. Hein. Et en fait, première chose, l'escroc est allé récupérer les documents d'identité. Alors, il n'y avait pas d'ailleurs que sa carte d'identité. Il y avait aussi son avis d'imposition, etc. Tout ce qu'on envoie partout. Donc,
0: je vais me remettre aux pigeons voyageurs. Moi, ça ne va pas faire un pli, vous allez voir.
2: Voilà, il faut les supprimer. C'est le premier petit geste que je donne qui est vraiment très simple. Et puis, deuxième geste, on arrête d'envoyer sa carte d'identité. Et là, vous allez vous exclamer. Mais comment
0: parfois,
2: on fait?
0: Bah oui, parce que parfois, on nous la demande.
2: En fait, quand on n'a pas le choix, effectivement, parfois, on n'a pas le choix. Le propriétaire veut notre carte d'identité pour la location du logement, pour les locations de vacances, etc. Il y a quand même des solutions. Il y a un site du gouvernement qui s'appelle Filigrane Facile, filigrane.beta.gouv.fr, c'est l'adresse, filigrane.beta.gouv.fr.
4: Pourquoi pour .beta?
2: Bah, .beta, je pense que c'est en test en fait à l'origine.
4: D'accord.
2: Donc voilà, il est là quand même depuis plusieurs années. Donc il est
0: très loin dans
2: très
0: les
2: longtemps.
0: Questions, ce médecin. Wow,
4: non mais moi je suis pas bêta, vous voyez, donc je ne veux pas aller sur un site pour les bêta.
2: Au gouvernement.
3: Il a pas beaucoup dormi.
2: En tout cas, c'est un site officiel. Même s'il y a écrit bêta dedans, c'est un site officiel. Et donc, en fait, vous allez mettre votre carte d'identité, la télécharger ou la photo plutôt de votre carte d'identité sur ce site. Et en fait, il va ajouter des petites lignes en travers. Le fameux filigrane, c'est pour ça que ça s'appelle filigrane facile.
4: D'accord.
2: Et là, vous écrivez ce que vous voulez. Donc, par exemple, vous écrivez document exclusivement réservé à la location immobilière. Vous pouvez mettre la date, vous pouvez mettre le nom de la personne à qui vous adressez ce document. Et en fait, du coup, il va vous générer cette carte d'identité avec les petits filigranes en travers et vous allez vous servir de ça. Alors, certains me diront, attention, on peut la supprimer, on peut supprimer ces petites lignes si on est doué en informatique, etc. Oui, mais sachez que l'escroc, il ne vous cible pas vous particulièrement, il va cibler plein de cartes d'identité. Donc, s'il doit choisir entre la carte d'identité où il y a un filigrane et donc il ne pourra pas utiliser tout de suite et celle qui n'en a pas, il prendra celle qui n'en a pas. Donc, ça aussi, petit geste, filigrane facile.
0: On va continuer de parler usurpation d'identité, comment s'en prémunir. On va aussi vous parler des célébrités dont l'identité a été usurpée. Mais pour l'heure, nous allons écouter un peu d'Alain Souchon, bidon, sur votre radio ici dans On vous doit bien ça.

0: Alain Souchon sur votre radio. Ici, dans On vous doit bien ça.
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0: Vous avez des problèmes. Nous avons sûrement des solutions. C'est la promesse de ce nouveau rendez-vous quotidien. On est ensemble jusqu'à 13h. On parlait avec Aude Razo, notamment, et toute l'équipe. Usurpation d'identité, ça arrive malheureusement de plus en plus souvent. On vous dit comment s'en prémunir. Réagissez avec nous, évidemment, si ça vous est arrivé. Si vous avez des questions à nous poser, 0810 055 056. Parce que ça arrive à nous, adultes, mais ça arrive aussi aux enfants. Elsa, vous en avez fait malheureusement l'expérience.
3: Ma fille, mon ado, elle s'est fait usurper son identité. Alors évidemment, je l'ai pas du tout cru parce que comme elle fait quand même des petites bêtises, donc j'étais persuadée que c'était sa faute. En fait, pas du tout. C'était un jeune homme qui a pris son identité et qui a dépensé plein d'argent. Et en fait, mais c'est très compliqué à prouver parce qu'il faut montrer, il faut donner des photos, prouver qu'elle n'était pas à tel endroit, à telle heure, qu'elle n'a pas fait ces dépenses-là. Donc c'est pas facile.
4: Et c'est vrai que c'est compliqué aussi pour ceux qui se font usurper dans le train. Parce que c'est souvent le cas qui revient. Effectivement, il faut à chaque fois ne pas payer l'amende, déposer plainte, contester le PV auprès de la SNCF. Mais pour contester le PV, il faut quand même avoir la preuve que vous n'étiez pas dans le train. Et des fois, c'est pas forcément évident. Donc, il faut avoir regardé le petit ticket de caisse qui montre que vous étiez, je sais pas, au magasin du coin de la rue à ce moment-là. Mais
5: ça s'appelle un alibi.
4: Exactement.
5: Il faut avoir un alibi.
0: C'est moi, on a le commissaire Maigret qui a débarqué dans les studios. On vous doit bien ça. Sous les traits de Gérald Kirzek. C'est merveilleux, il est en enquête. Aude Razo.
4: On voulait aussi parler des célébrités qui se font usurper. Alors, les escrocs qui se font passer pour des célébrités ou qui utilisent le nom des célébrités pour nous soutirer de l'argent, comme d'habitude.
0: Bah, c'est toujours la même chose.
4: Le cas le plus célèbre, on en parlait un petit peu la semaine dernière, l'escroc qui se fait passer pour Brad Pitt.
0: Oui, ça, tout le monde. Enfin, voilà. Peut-être vous n'en avez pas entendu parler, mais enfin, ça a fait quand même, comment on dit, les choux gras. Allez, j'ai envie d'inventer cette expression éventuellement. Non, mais de cette femme, effectivement, qui s'est fait totalement escroquer par ce...
4: 800 000 euros. Donc voilà, là, on est dans l'arnaque amoureuse. Hein, quelqu'un qui se fait passer pour Brad Pitt et qui fait croire à quelqu'un que Brad Pitt est très amoureux d'elle.
5: Et en toute modestie, sans être Brad Pitt, moi, je me suis fait usurper.
0: Alors, exactement. On allait en parler avec vous, Gérald Kirzek. Est-ce que c'est un vrai phénomène, Aude Razo, les médecins qui se font usurper votre identité?
5: Et pas que des Brad Pitt.
4: C'est le cas qui me remonte le plus. Et j'ai même parfois des gens qui me disent, le docteur Kirzek me recommande tel ou tel médicament.
0: Et là, pardonnez-moi, c'est très sérieux. Oui, c'est grave.
5: C'est dramatique parce qu'il y a des gens qui font des faux articles. Alors, ça fait très sérieux. On a l'impression que c'est un article du Figaro, du Monde. Ils prennent des logos, ils prennent ma photo, celle d'autres médecins. Michel Simès, entre autres, il l'avait dénoncé. Marine L'Orphelin aussi a eu ce même problème. Et ils vendent des médicaments. Alors, moi, je suis allé porter plainte. Malheureusement, ça sert à pas grand-chose parce que ce sont des sites qui sont renvoyés vers l'étranger, etc. Donc, on peut pas remonter la filière. Et ce sont.
0: Mais pardonnez-moi, c'est beaucoup d'argent. La solution,
5: c'est, je le rappelle à chaque fois, on n'a pas le droit en tant que médecin de faire de la publicité. Un médecin n'a pas le droit de faire de la publicité pour des compléments alimentaires, pour des médicaments, pour je ne sais quoi. Donc ne vous faites pas avoir. Quand il y a notre photo, quand on vous vend quelque chose, en fait, le médecin ne peut pas vous vendre. C'est interdit par l'ordre des médecins. Donc ça veut dire que c'est forcément une arnaque. Donc les médicaments, les compléments alimentaires, moi j'ai des gens dans la rue qui me disent « Ah, j'ai acheté vos médicaments, mais c'est des sommes dingues. » Moi, j'ai une personne, la dernière fois, elle m'a dit « J'ai dépensé 400 euros. »
0: Mais non.
5: Mais bien sûr. Alors moi j'étais un peu gêné parce que lui dire malheureusement c'est 400 euros pour recevoir je ne sais quoi et en plus on ne sait pas ce qu'on reçoit. Ça peut être en interaction avec vos médicaments, etc. Donc vraiment ne faites pas. Les médicaments c'est à la pharmacie. Les compléments alimentaires c'est à la pharmacie.
0: Aude Razo, il y a aussi
3: Florent Pagny.
0: Florent Pagny, je me souviens plus.
4: Oui, effectivement, il avait alerté, c'était il y a deux ans, une fan qui avait donné de l'argent à un faux Florent Pagny. Et là, ça nous amène à un autre sujet. Merci beaucoup, Elsa. Parce que là, on parle d'encore autre chose, et Gérald pourra en parler aussi. On va parler des deepfakes. Deepfakes, c'est quoi?
0: Alors là, m'en parlez pas.
4: C'est une fausse vidéo, c'est-à-dire que cette fan avait reçu une vidéo de Florent Pagny en train de lui parler. Sauf que c'était pas Florent Pagny, mais physiquement et la voix, c'était vraiment Florent Pagny.
3: Oui, j'ai vu la vidéo, on croyait vraiment que c'était lui.
4: Et avec les médecins,
5: c'est bluffant. Avec les médecins, c'est pareil. C'est-à-dire qu'on répond à des interviews, on est en train de dire. Il y a tout un truc qui tourne sur les parasites. Soi-disant, on serait tous parasités. Et donc, on voit des médecins, moi en l'occurrence, en train de parler, d'expliquer comment les parasites, les vers, rentrent par l'alimentation, se développent dans le tube digestif, etc. Et bien sûr, la solution, cliquer commander et on va vous déparasiter. Alors c'est très difficile parce que c'est de mieux en mieux fait ces vidéos.
0: C'est le problème de l'intelligence artificielle. Bah, oui. Moi je vais vous avouer quelque chose, je suis, et c'est pas du tout une plaisanterie, je suis la femme la plus deepfakée de France, figurez-vous. Comment je l'ai appris? Grâce à nos confrères de France Télévisions. Vous connaissez peut-être cette émission qui s'appelle Complément d'enquête. Oui. Ils ont fait un complément d'enquête sur les deepfakes pornographiques. Et en fait, ils se sont rendus compte lors de leur enquête, pardonnez-moi, je vais vous le révéler, qu'en fait, mon visage était mis très souvent, j'en ai déjà parlé dans des interviews et tout, sur des corps de femmes pour des scènes pornographiques, absolument. Mmh. Et croyez-moi, quand vous allez, donc évidemment, vous allez porter plainte contre, on ne sait qui, et quand vous voyez des images de vous-même, dans des ébats sexuels, ça fait tout drôle, c'est extrêmement traumatisant. C'est pas tellement par rapport à moi que je vous raconte ça, c'est que les deepfakes pornographiques, etc., moi j'ai pensé à nos enfants.
3: Bien sûr.
0: À nos mineurs, à nos jeunes, dont l'image peut être comme ça, tordue, utilisée à des fins atroces.
5: Le préjudice.
0: Je vais faire la vieille dame un peu pénible, mais moi, ça me fait peur. Et l'intelligence artificielle, là-dessus, ça me fait peur.
2: Il faut faire attention aux réseaux sociaux. Hein. C'est pour ça aussi, attention à ne pas mettre n'importe quoi sur les réseaux sociaux. Après, ça peut partir n'importe
0: Exactement,
2: où.
0: Valère.
5: Et le préjudice, il est financier, on en parlait, mais il est aussi psychologique. C'est un réel psychotraumatisme quand on voit ça. Et chez des ados déjà vulnérables, on imagine les conséquences à l'école notamment ou au lycée.
0: On continue de réagir sur ce sujet, n'hésitez pas à nous appeler 0810 055 056. C'est votre émission, on est là pour vous rendre service. Pour l'heure, on va s'écouter un petit peu de Zazie, peu importe, sur votre radio, ici.

0: importe la sublime voix rocailleuse de Zazie, peu importe sur votre radio ici.
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0: On vous doit bien ça. Votre nouveau rendez-vous quotidien sur votre radio. Ici, on est ensemble jusqu'à 13h. Ça débat, hein, ça débat au standard, ça débat hors antenne. On parle usurpation d'identité grâce à Aude Raso en ce midi. On a énormément de réactions au standard au 0810 055 056. Appelez-nous, envoyez-nous des vocaux, écrivez-nous. On est avec vous et nous recevons Alice qui avait envie de réagir, qui nous appelle de Toulouse. J'embrasse très fort ici Occitanie d'ailleurs. Bonjour Alice, bienvenue à vous.
2: Oui, bonjour à toute l'équipe.
0: Bonjour.
2: Donc, ma question est la suivante. Quels sont les petits trucs qui peuvent nous alerter concernant justement une usurpation d'identité?
0: Très bonne question Alice, merci beaucoup de l'avoir posée. C'est une question pour Aude Raso, évidemment, Madame Antiarnac.
3: Alors l'usurpation, merci Alice effectivement pour cette question, c'est quelque chose de très large, on a compris, ça peut couvrir énormément de domaines. Le petit signe déjà, je parlais de la SNCF, mais si vous commencez à recevoir des amendes inexpliquées, c'est forcément qu'il y a quelque chose qui ne va pas. Alors l'amende, je parlais de la SNCF, ça peut aussi être une infraction routière. Vous êtes flashé, ah bon, mais comment ça, j'étais pas là du tout en voiture à cette heure-là. Donc ça, c'est quand même des petits indices qui doivent vous mettre la puce à l'oreille. Et là, il faut commencer effectivement à s'en inquiéter. Sinon, c'est des prélèvements éventuellement qui peuvent arriver. Ce sont des relances pour des crédits. On parlait de crédits avec Valère. On vous dit tout d'un coup, mais vous devez de l'argent, etc. Mais de quel argent on parle? En fait, on ne sait pas. Tout ça, c'est des petits indices où là, tout de suite, il faut pouvoir réagir.
0: D'accord. Merci beaucoup, Alice, pour votre appel. On va essayer de prendre un maximum d'auditeurs parce que c'est avant tout votre émission. On va du coup recevoir Odile qui nous appelle de Rezé, je crois. J'embrasse très fort ici Loire-Océan. Je vais venir vous faire un petit coucou ici dans pas longtemps. Bonjour Odile.
4: Bonjour.
0: Comment allez-vous, chère Odile?
4: Très bien.
0: On est ravis de vous accueillir. Ravis de vous accueillir.
4: Merci.
0: Alors, dites-nous, parce que c'est votre émission, on peut parler de complètement autre chose. Vraiment, c'est vous qui faites le conducteur de l'émission. On vous écoute, chère Odile.
4: Alors moi, c'était sur les arnaques téléphoniques, le démarchage téléphonique.
0: Ah, nous en avions parlé, effectivement, voilà. Hier.
4: Avec cet état d'appel intempestif.
0: Oui, on n'en peut plus.
4: Et j'ai une maman très âgée et je voulais pas qu'elle se fasse arnaquer.
5: Ouais.
4: Et la seule solution que j'ai trouvée, qui fonctionne très très bien, c'est que systématiquement, dès l'instant où elle a un appel, un démarchage, quel qu'il soit, elle répond qu'elle est sous tutelle.
0: Oh, mais c'est pas mal, ça.
4: Et la personne, très courtoisement, lui dit « Oh, ne vous inquiétez pas, madame, c'est pas grave, on va voir avec votre tuteur, passez une bonne journée. » Ça se passe très très bien, et elle n'a plus d'ennuis, et elle n'a plus d'appel.
0: Comment s'appelle votre maman ?
4: Bernadette.
0: Eh ben Bernadette, elle est bien maline. Voilà, c'est vous qui nous donnez des astuces, Odile. Merci, Aude Raso.
4: Oui, je vous en prie.
3: C'est vrai que les personnes âgées sont particulièrement ciblées par les démarcheurs et par les arnaqueurs. J'avoue, moi, ça me fait quand même assez mal au cœur quand j'ai les auditeurs qui me contactent, parce qu'il y a un grand sentiment de solitude des personnes âgées qui parfois sont seules et qui ne savent pas trop quoi faire. Et souvent, le démarcheur et l'arnaqueur, ils vont rappeler. Quand ils ont compris qu'ils ont une personne un peu peut-être en difficulté, qui ne comprend pas tout, ils vont appeler encore et encore. Et des fois, j'ai des gens, ils me disent, il était tellement insistant, j'ai cédé. Voilà. Et
5: il y a des gens qui sont seuls
0: oui,
5: aussi.
0: Ça, oui,
5: ils jouent aussi sur ce côté-là. C'est-à-dire, ils commencent à discuter, je suppose, et ils jouent sur le lien, mais c'est horrible.
0: Ils peuvent le savoir, ça, que les personnes sont seules.
5: Pas dans la discussion, peut-être.
3: Dans la discussion, ils finissent par le comprendre. De toute façon, ils passent beaucoup de coups de fil dans la journée.
0: Gérald Kierzek.
6: C'est bien le coup, la tutelle, bravo, parce que ça veut dire quoi? Ça veut dire que, la personne ne peut pas acheter toute seule, donc ça n'intéresse plus l'escroc ou le démarcheur potentiel. Et deuxièmement, il doit peut-être mettre une petite note ou enlever de sa base de données dans la liste d'appels en disant, voilà, c'est plus la peine de rappeler, donc ça diminue le nombre d'appels aussi.
0: Et je vous rappelle cette application merveilleuse que nous avait donnée Aude pour...
6: Ça raccroche,
0: exactement.
6: Trois fois ce matin, j'ai le numéro.
0: Ne plus subir ces appels intempestifs. Merci beaucoup, Odile, et surtout, merci du tuyau. On embrasse très fort Bernadette, votre maman. Et là, c'est l'heure. Oh là là, c'est mon moment préféré, vous le savez. 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Et vu que c'est la rentrée, pour vous alléger un peu, il y aura un autre gagnant un peu plus tard dans l'émission. Mais pour l'heure, on accueille Laura, qui nous appelle du Pays Basque. Quelle chance.
7: Oui, bonjour.
0: Bonjour Laura.
8: Bonjour.
0: Eh bien écoutez, vous êtes inscrit sur la page ici.fr et du coup, eh bien c'est gagné. Bravo. Et voilà. c'est aussi simple que ça.
7: Waouh, je m'y attendais pas du tout en plus.
0: Comme quoi. Bon, et ben voilà.
7: Je n'arrête pas de faire des concours parce que ça me permet de finir les fins de mois.
0: Ben, bien sûr.
7: En tant que maman de 3 enfants. Donc voilà.
0: Ben, on est ravis de pouvoir vous donner ce petit coup de pouce parce qu'on vous doit bien ça sur votre radio ici. 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
2: Il est midi 33 sur votre radio ICI. Bienvenue dans votre nouveau rendez-vous. ICI, nous parlons bon plan, vie quotidienne, arnaque à éviter. On parle aussi santé. Nous sommes là pour vous rendre service parce qu'on vous doit bien ça. Et c'est le titre de ce nouveau rendez-vous quotidien. Nous sommes ensemble jusqu'à 13h. Je suis Enora Malagré et je suis avec la bande. Aude Razo, Valère Correa, Gérald Kirzek qui nous parlera de la maladie de Céline Dion dans un instant. Et Elsa Wolinski qui nous parlera injonction à rester jeune. Et ça, on n'en veut plus. Mais pour l'heure, c'est Rose qui nous avait laissé un message vocal sur notre numéro WhatsApp gratuit 0810 055 056.
3: Bonjour, c'est Rose d'Île-de-France. Je cherche un appartement pour suivre mes études à Caen et on me demande un garant que je n'ai pas. Est-ce qu'il existerait des solutions pour m'aider, s'il vous plaît ? Merci beaucoup.
2: Merci surtout à vous, Rose, de nous poser cette question qui taraude tant de gens en France. Et c'est une question pour Valère Coréard, monsieur Bonplan.
4: Ouais, c'est un peu agaçant de se dire qu'on a plein de jeunes comme ça qui sont coincés parce qu'ils sont dans une famille qui est elle-même coincée. Enfin, on répète des trucs.
2: Bien sûr.
4: Heureusement, il existe un système qui est public et qui, du coup, est accessible à toutes et tous. Ça s'appelle la garantie visale. En fait, la garantie visale, c'est en quelque sorte l'État qui va se porter caution pour le jeune, et qui va garantir les loyers impayés, qui va garantir des dégradations éventuellement dans l'appartement. En fait, ce qui est bien, c'est que ça enlève des enjeux pour le locataire, parce que il a accès du coup au logement, et puis ça enlève des enjeux aussi pour le propriétaire, parce qu'on va pas non plus faire des caricatures. Un propriétaire, s'il a un studio à louer, il a un prêt dessus, il est ric-rac, s'il tombe sur un locataire qui paye pas son loyer, c'est la catastrophe aussi. Donc voilà. Alors, pour profiter de ça, il faut que le locataire obtienne le visa d'action logement, en fait. Mais aussi que le bailleur, donc le propriétaire ou la propriétaire, accepte cet acte de caution. Donc soyez vigilants sur un point, les règles ne sont pas exactement les mêmes selon là où vous habitez. Tout est expliqué sur le site service-public.gouv.fr. Et là, c'est une petite recommandation, allez sur les sites officiels pour ce genre de truc, parce qu'il peut y avoir aussi des sociétés qui vont vous dire « Ah ben, il faut payer pour avoir la garantie visale ». Là, j'imagine que voilà.
5: Encore des arnaques.
4: Aude va vous dire, voilà, soyez vigilants. Alors, si vous avez entre 18 et 30 ans, ou que vous avez plus de 30 ans et que vous êtes salarié, c'est un bon départ. À partir de là, selon les régions, les plafonds changent, mais il ne faut pas que le loyer du bien que vous visez dépasse un certain montant qui reste raisonnable. Voilà, ça c'est vraiment un critère important, mais comme ça change d'une région à l'autre, je ne vais pas vous donner tous les critères de toutes les régions.
2: Bah et si. Puis,
4: il n'y a aucun problème. Donc on va finir à 14h30 aujourd'hui, prévenez les chefs. Puis s'ajoutent certains critères comme avoir une promesse d'embauche, un contrat de travail, et quand on a moins de 30 ans, là il n'y a presque plus de conditions. Et là je pense que ça peut convenir à Rose, parce que quand on est étudiant, et bien là on enlève toutes ces conditions. Notez qu'il y a un site pour tester votre éligibilité en tant que locataire ou en tant que bailleur, si vous voulez donc sécuriser un locataire qui a un dossier fragile mais vous avez envie de lui donner sa chance. C'est site.actionlogement.fr. Vous allez sur ce site et là vous verrez si vous êtes éligible ou non à ce qu'on appelle la garantie visale.
2: Merci beaucoup Valère Coréard. Faites comme notre auditrice Rose, écrivez-nous, appelez-nous, vous avez un souci, nous avons des solutions parce qu'on vous doit bien ça. On va s'écouter un petit classique, indémodable, Queen, We Will Rock You, sur votre radio ICI.

0: We Will Rock You, Queen, sur votre radio ici dans On vous doit bien ça.
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0: Et il est midi 38, merci d'être avec nous tous les midis, c'est votre nouveau rendez-vous quotidien, on est ensemble jusqu'à 13h. Dans un instant, le docteur Gérald Kirzek nous parlera de la maladie de Céline Dion, et il en a des choses à nous dire, on s'inquiète forcément pour notre Céline qui démarre sa série de concerts samedi, mais ça on en parlera tout à l'heure. Pour le moment, nous allons nous adresser à vous, enfin vous allez vous adresser à nous, chère tout Elsa Wolinski, vous avez envie de mettre un pavé dans la mare.
3: Oui, j'ai envie de parler de stars, de continuer à parler de stars comme haut de la fête tout à l'heure, effectivement. Parce que vous savez, moi j'aime les stars et j'ai aucun problème à l'assumer. J'ai un côté très midinette, groupie avec une pointe de cagole dans l'âme quand même, je dois l'avouer. Oui Gérald, je l'avoue. Donc moi les stars, ça me fait rêver. Après tout, c'est aussi un peu leur fonction, incarner quelque chose de l'ordre du fantasme et de la projection. Donc avec toutes les histoires d'usurpation d'identité, franchement, moi aussi, j'aurais très bien pu me faire avoir. Mais il y a quand même un petit problème avec le rêve. À force de le regarder, on finit parfois par le prendre pour de la réalité. Parce que quand je regarde Salma Hayek qui vient de fêter ses 60 ans, ou Demi Moore, Nicole Kidman, chez nous Isabelle Huppert ou Sophie Marceau, évidemment que je me dis, moi aussi, j'aimerais bien leur ressembler. Mais derrière tout ça, il ne faut pas oublier, derrière tous ces physiques qui nous fascinent, qui nous font rêver, il y a du temps, du sport, des coachs, des massages... Peut-être de la génétique, mais aussi beaucoup, beaucoup, beaucoup, beaucoup de chirurgie esthétique, l'air de rien.
0: Beaucoup d'argent,
3: et beaucoup
0: gros,
3: d'argent. Oui, surtout, il y a les moyens de s'offrir tout ça, parce que soyons clairs, vieillir comme une star, ça a un prix. Parce que moi aussi, je le veux bien, le ventre de Jennifer Lopez, mais j'ai pas l'argent, ni le temps, pas du tout. Le problème, c'est qu'à force de voir des femmes de 50 ans, de 60 ans, ou de 70 ans, dont le visage et le corps semblent parfois échapper au temps, notre regard finit par se dérégler, effectivement. On ne sait même plus très bien à quoi ressemble une femme qui vieillit normalement. Et c'est exactement là que le paradoxe commence. Parce qu'en même temps, on nous demande d'assumer notre âge, mais de ne surtout pas avoir l'air vieille. Mais qu'est-ce que ça veut dire avoir l'air vieille ? Moi, j'ai toujours pas compris ce que ça voulait dire. J'ai 52 ans, est-ce que j'ai l'air vieille ? Ben non, pas du tout. Je me fais moi-même mon auto. Hein, merci. Voilà,
0: il était temps, les garçons, merci. Que ça se réveille.
3: Non, parce que justement, chez les hommes, curieusement, le vieillissement a l'air beaucoup plus sympathique. Les tempes deviennent grisonnantes, c'est séduisant, les rides autour des yeux, ça donne
0: sauf
3: du caractère.
0: Sauf pour Gérald, il a pris un petit coup de pelle, je ne vous cache pas.
3: Non, justement, j'ai parlé de Gérald. Gérald, il a un sourire un peu joyeux, comme ça donne du charme. Un peu d'embonpoint, ça fait nounours rassurant.
4: Oh, merci.
3: On allez, a envie de se blottir dans leurs bras.
0: C'est vrai qu'il a un petit côté baladure. Paix à son âme.
3: Non, mais alors que chez vous, l'embonpoint, ça peut être un
0: ça
3: peu
0: peut
3: sexy,
0: être sexy
3: et rassurant.
0: Exactement.
3: Chez nous,
4: chez une femme aussi.
3: Ça fait grosse.
0: Mais parce que vous, vous êtes sympathique et déconstruit. Et voilà, mais c'est vrai qu'elle a raison, pardonnez-moi.
3: Chez les hommes, on dit qu'effectivement, ils sont bien, ils se patinent. Nous, on nous dit, t'es vieille, en fait. Et malgré tout ça, on nous demande d'être authentique, naturel et sans filtre. Mais en vrai, quand les personnalités le font, regardez ce qui se passe. Par exemple, Pamela Anderson, Kate Winslet, qui milite depuis toujours et revendique le droit de rester naturelle, eh ben, elles se font régulièrement bâcher sur leur physique. Et chez nous, sur les réseaux et à la télé, en France, Vanessa Desmouilles, Élodie Gossuin, Aline Blondieu, Faustine Bollard, il y a une semaine, s'est fait complètement bâcher. À chaque fois qu'elles se montrent face caméra, sans maquillage, naturelle, comme je le suis d'ailleurs aujourd'hui, elles reçoivent des commentaires haineux et désagréables. Et je sais que ça vous est déjà arrivé, Enora.
0: Oui, oui, absolument. J'ai fait une émission, le magazine de la santé, sur France Télévisions, pas maquillée, pour rendre honneur à ces femmes. J'en ai pris plein la tronche, donc je me suis dit, plus jamais. Je vais continuer à faire un minimum de petites peintures, quoi. La première sous-couche, au moins, à minima, parce que j'avais pas envie de me faire effectivement danser sur les réseaux.
3: Mais voilà, et c'est ça, et c'est pour ça que ça me dérange, c'est ce qui me dérange le plus en fait. On parle beaucoup aujourd'hui de body positive, d'acceptation de soi, de diversité des corps et des âges. Évidemment, il y a des avancées. La journaliste par exemple, l'écrivain Sophie Fontanelle, elle a beaucoup contribué à changer notre regard. Donc oui, ça bouge. Mais parfois, j'ai quand même l'impression qu'on avance d'un côté et qu'on recule de l'autre. Parce qu'en France, les femmes de plus de 50 ans représentent environ un quart de la population. Et pourtant, dans les films français, elles n'occupent qu'environ un rôle sur 10. Donc je répète, un quart dans la vraie vie, un rôle sur 10 au cinéma. Il y a un petit problème quand même. Alors forcément, notre imaginaire se construit aussi avec ce qu'on nous montre. Regardez Laetitia Casta à Cannes. Elle était sublime, elle était souriante, elle était magnifique. Et qu'est-ce qu'on a trouvé à dire ? Qu'elle avait grossi, qu'elle avait pris de l'embonpoint, qu'elle était vieille. Donc en fait, je vais vous dire, finalement, qu'est-ce qu'on veut ? Ce qu'on veut, c'est avancer. La prochaine vraie avancée, c'est arrêter de faire du vieillissement des femmes un événement. Ce qu'on veut surtout, c'est qu'on nous foute la paix.
0: Oui !
3: Laissez-nous tranquilles, laissez-nous vieillir et être belles !
0: Merci, qu'est-ce que ça fait du bien ! Vraiment, ces interventions de notre Elsa Wolinski, merci beaucoup. C'est ça qui est bon dans On vous doit bien ça, mais pour l'heure, on va s'écouter ça aussi, ça va nous faire du bien. Céline Dion, tiens, c'est pour vous, Chirac Kerzek, on ne change pas sur votre radio ici.

0: Change pas, Céline Dion, sur votre radio. Ici, vous le savez, hein, la série de concerts de Céline Dion à Paris débute samedi. C'est l'événement musical de la rentrée. Tous les tubes de Céline Dion sont évidemment à écouter sur votre radio locale ici. Jusqu'à 13h,
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0: Et quelle est riche cette émission aujourd'hui. Vous êtes très très très nombreux à réagir au 0810 055 056. On a parlé usurpation identité. Elsa Wolinski nous a fait un bien fou en nous disant qu'on avait, voilà, l'âge qu'on avait et le physique qu'on avait, qu'on s'en fichait. Ça m'a, oh là là, je me sens, mais pousser les ailes. Et là, on vient d'écouter Céline Dion et notre docteur émérite Gérald Kirzek va du coup nous parler de la maladie de Céline Dion.
2: Et on en a beaucoup parlé de sa maladie.
0: Absolument.
2: De la personne raide, vous vous rappelez. Alors ça avait défrayé la chronique parce, ouais, qu'on était très inquiets, on la voyait maigrir, elle avait annulé ses concerts à Las Vegas et puis est tombé le diagnostic médical, le syndrome de la personne raide. Alors moi je vous avouerai que j'en avais jamais entendu
0: c'est vrai,
2: parler.
0: Même en tant que médecin.
2: Ah ben oui, mais
0: d'accord.
2: Pourquoi? Parce que c'est une maladie neurologique extrêmement rare.
0: Okay.
2: Ça touche, quand on regarde les statistiques, ça touche une à deux personnes par million de personnes.
0: Là,
2: donc on voit bien que c'est rarissime.
0: Oui.
2: C'est une maladie neurologique. Alors oui, les symptômes, c'est une rigidité musculaire, sont des spasmes douloureux. Elle le décrit très bien, ça affecte la voix, parce que forcément, les spasmes musculaires, pour parler, il y a des cordes vocales. Les cordes vocales, il y a besoin des nerfs, il y a besoin des petits muscles. Et quand on est chanteuse, on voit le drame que c'est. Et c'est un problème de mobilité. On s'est même demandé à un moment donné si elle allait pouvoir marcher, si elle n'allait pas se retrouver dans un fauteuil roulant. Et cette maladie-là, c'est une maladie auto-immune. Alors, on en connaît des maladies auto-immunes, hein, la polyarthrite rhumatoïde, par exemple, le lupus, ce sont des maladies qui attaquent notre système immunitaire, attaquent en fait notre propre organisme. Eh bien, c'est ça, cette maladie de la personne raide, avec une attaque qui est ciblée sur le système musculaire et sur le système neurologique. C'est une maladie rare, très peu connue. Il y a des formes typiques et puis il y a des formes atypiques, mais c'est une raideur progressive. Alors, vous imaginez un peu le drame. Et au début, on s'est dit, elle va se retrouver incapable de marcher, incapable de chanter et de faire ses concerts.
0: Audrey Azo.
3: Oui, Gérald, vous avez généralisé aux maladies auto-immunes. Est-ce que c'est mal diagnostiqué parfois, les maladies auto-immunes? Il y a peut-être plein de gens qui ont une maladie auto-immune qui ne le savent pas.
2: Il y a énormément d'errance médicale. On parle d'errance médicale quand vous avez des symptômes. Et comme c'est une maladie orpheline ou une maladie rare, vous imaginez, un à deux cas par million, c'est-à-dire votre médecin généraliste, moi en tant qu'urgentiste, etc., on n'en a jamais vu de nos études ou de notre carrière. Et donc, ça va causer une errance diagnostique. Vous allez voir un médecin, puis un deuxième, puis un troisième. On vous dit à un moment donné, ah, c'est dans votre tête. Parce que c'est ça le problème aussi,
0: oui,
2: quand il y a des spasmes.

0: un peu douloureux, ou des symptômes subjectifs que vous, vous ressentez, où on voit quelqu'un qui se tend avec les muscles, mais on lui dit, mais c'est le stress. Et je suis sûr que Céline Dion, c'est ce qui s'est passé.
1: D'ailleurs, on l'a vu dans ce documentaire sur elle.
2: C'est impressionnant.
1: On la voyait, je ne sais pas si vous avez vu ce documentaire, si vous êtes passé à côté, regardez-le, hein. Il est évidemment très intéressant, très touchant, surtout on la voit en pleine crise, mais elle souffre le martyr.
3: Elle tremble.
1: Ouais.
0: Alors, la difficulté avec cette maladie de la personne raide, c'est que, mais comme souvent avec ces maladies un peu neurologiques, le lien entre le stress, le psychisme et le physique, il y a une imbrication des deux. Le stress va déclencher, va aggraver les symptômes. Et voilà pourquoi on arrive vite à la conclusion, comme on ne sait pas, on n'a pas de prise de sang, on n'a pas d'examen, donc on ne connaît pas médicalement, on va dire, c'est dans votre tête, vous voyez, c'est le stress qui déclenche
2: la
0: maladie.
2: Mais elle va mieux, non ? Ça a l'air d'aller mieux ?
1: Oui, mais elle va être très stressée, est-ce que ça part redéclencher ?
0: La maladie est incurable, c'est-à-dire qu'on n'en connaît pas vraiment la cause, incurable, il n'y a pas de médicaments particuliers, il y a des médicaments qui sont des relaxants musculaires, on va traiter les symptômes en fait, mais qui sont comme le Valium par exemple, pour celles et ceux qui en prennent par exemple, des molécules qui sont des benzodiazépines qui vont relâcher un peu les muscles. Il peut y avoir une modulation, une diminution de la réponse immunitaire, ce qu'on appelle l'immunothérapie, on en parle beaucoup avec le cancer, mais l'idée c'est de jouer un peu sur le curseur du système immunitaire, appuyer sur le frein ou l'accélérateur, et là en l'occurrence appuyer sur la pédale frein. La kinésithérapie, les mouvements, elle a beaucoup parlé Céline Dion du Pilate qui lui faisait beaucoup du bien, de bien jouer sur la mobilité, sur l'équilibre, sur la force, et puis la rééducation vocale, les orthophonistes, et donc elle a tout un protocole qui a été mis en place par sa neurologue, qui est une neurologue canadienne qui connaît très bien, ou qui est peut-être américaine et qui connaît très bien en fait cette maladie, parce qu'il y a quelques spécialistes dans le monde, et qui va la coacher, un entourage médical extrêmement important staffé en France, des séances comme ça entre les concerts, et puis les concerts ont été espacés de façon à ce qu'elle puisse avoir du repos.
2: À 3h du matin, là, en train de chanter, c'est pas sérieux, hein. Va te coucher, Céline, là. Non, mais enfin, il faut qu'elle soit prête pour le
1: concert. Vous lui parlez meilleur, déjà. Oui. Et puis voilà, on l'aime d'amour. On est tellement heureux qu'elle revienne quand même nous enchanter avec cette voix de diva vraiment unique.
0: Et ça veut dire que tout le monde, comme ça, même avec une maladie grave, peut comme ça continuer à vivre.
1: Ah, exactement. Cool. Merci beaucoup, Gérald Kerzek. Dans un instant, j'ai envie de dire, on va vous donner la parole. On va essayer de faire passer le plus de gens possible parce que le standard a explosé. 0810 055 056, à tout de suite.
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1: C'est votre nouveau rendez-vous quotidien sur votre radio ici. Il nous reste quelques minutes à passer ensemble. Vous avez été extrêmement nombreux à réagir aujourd'hui au 0810 055 056. Continuez d'ailleurs à nous envoyer des questions, des messages vocaux. Nous avons une auditrice qui nous appelle, qui s'appelle Claude. Bonjour Claude, bienvenue.
6: Oui, bonjour à tous.
2: Bonjour.
6: Je voulais revenir sur la garantie visale. Moi, à l'heure actuelle, j'ai besoin d'un garant et je n'en trouve pas.
1: Aïe.
6: Il faut dire que j'ai 78 ans.
1: Oui, d'accord. Alors.
6: Et on me dit que la garantie visale ne s'applique pas à cet âge-là.
1: Ah, alors là, vous avez sonné à la bonne porte. Valère Coréard va vous répondre, cher Claude.
2: Oui, Claude, en fait, c'est pas simplement une question d'âge, c'est une question aussi de situation. Et c'est vrai que c'est plutôt tourné au-delà de 30 ans sur les salariés. Mais vous savez, trouver une caution personnelle, ça peut aussi être un ami, ça peut être un proche, quelqu'un de la famille. Vous avez vraiment personne autour de vous qui accepterait de se porter caution pour vous ?
1: Claude.
6: Non, je n'ai absolument personne qui peut se porter caution.
2: Bon, alors, j'ai une solution, mais malheureusement qui n'est pas gratuite, mais qui a le mérite d'exister, c'est à ce moment-là de vous tourner vers un garant privé payant. D'accord. Ça existe, hein, y a des sociétés qui proposent ça.
1: D'accord.
2: Et en fonction de votre situation, ça a un coût, mais ça va vous permettre de sécuriser l'accès au logement.
1: Ça coûte combien,
2: Valère ? C'est compliqué parce que ça dépend de tout un tas de critères, c'est-à-dire le niveau de retraite, le patrimoine, les assurances-vie, les livrets A, etc. Donc, il faut vous renseigner, et je pourrais creuser, hein, pour être honnête, j'ai préparé là pendant l'émission, en sachant qu'il y avait votre question qui arrivait, mais il y a des sociétés dont c'est la spécialité. Je pourrais vous citer Garanmi ou Cautionéo par exemple, que j'ai identifié là. C'est un point qu'on peut creuser.
0: Il y a des fonds de solidarité aussi, des conseils départementaux, et nous aux urgences, on a beaucoup de patients en situation de précarité, on les envoie vers l'assistante sociale de votre mairie par exemple, et elle peut vous donner justement le contact au conseil départemental, etc. Donc vraiment la mairie avec le service social peut vous aider.
1: Vous savez ce qu'on va faire, Claude ? On va vous prendre hors antenne, Valère va vous prendre hors antenne pour avoir plus de détails, pardonnez-moi, sur un peu plus privé, pour qu'on puisse vous aider vraiment personnellement. Ça vous dit, Claude ?
6: Bien sûr.
1: Bah voilà, sûr. On est là pour ça, hein. On vous doit bien ça, chères auditrices, chers auditeurs. On vous embrasse très très fort, Claude. Et Valère Coréard, qui est vraiment formidable, va faire ses devoirs et va vous aider. On va recevoir aussi un auditeur ou une auditrice, je crois que c'est plutôt une auditrice qui s'est inscrite sur le site d'ici.fr, parce que c'est là que ça se passe. Si vous avez envie de repartir avec les 200 euros de pouvoir d'achat. Béatrice, qui nous appelle de Pau.
3: Bonjour Laurent,
1: bonjour
3: toute l'équipe.
1: Bonjour Béatrice, j'en profite pour embrasser très fort ici Berne Bigorre, voilà, j'en profite. Je fais mes petites dédicaces personnelles, pardonnez-moi, chère Béatrice. Alors Béatrice, vous êtes inscrite sur le site de ici.fr, vous avez fort bien fait. C'est gagné ! Bravo !
3: Merci beaucoup.
1: Voilà, en cette rentrée, ça fait du bien.
3: Je suis ravie.
1: Eh bien écoutez, c'est tel est notre bon plaisir. Vous avez trois grands-fils et deux petits-fils. Donc ça mettra un petit peu de beurre dans les épinards, si je puis me permettre. Faites comme notre chère Béatrice. On vous embrasse très fort, Béatrice. Passez une belle après-midi. Inscrivez-vous sur le site d'ici.fr. On a des petits textos, je crois, Aude, peut-être, pendant l'émission, qui sont passés.
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1: Bien, je voudrais remercier toute l'équipe pour cette merveilleuse émission aujourd'hui, les amis. On se retrouve demain.

0: sorti en 86, Lerita Mitsuko avec Catherine Ringer. Une chanson forcément qui résonne de façon particulière ce matin, puisqu'on l'a appris hier midi, la disparition de la chanteuse à l'âge de 68 ans.
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0: Bonjour Valentine.
3: Bonjour Louis, bonjour à tous.
0: En ce mardi 16 septembre, des hommages ce matin à Catherine Ringer et on attend bien sûr le vôtre.
3: On recherche un auditeur qui a un souvenir lié à une chanson d'Erita Mitsuko.
0: Un premier amour par exemple sur C'est comme ça qu'on vient d'écouter à l'instant. Une soirée encore sur Marcia Vaila. Un concert, un trajet en voiture. Venez nous le raconter au 0810 055 056.
3: Vos souvenirs, vos hommages à la rockeuse immortelle, on les entend aussi dans les infos de 5 heures.
0: Et pour vous accompagner, bien entendu, jusqu'à 6 heures, Saveria au standard, Elorie à la technique, Emeline à la rédaction en chef. Ici, dès 5 heures, ça commence maintenant.
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0: Mercredi 16 septembre, à l'écoute de votre radio, il est 5 heures. L'actualité à vos côtés, Valentine, à la une, Rachida Dati devant la justice.
3: L'ancienne ministre est jugée à partir d'aujourd'hui pour trafic d'influence et corruption, soupçonnée d'avoir touché 900 000 euros en tant qu'eurodéputée pour défendre les intérêts du groupe Renault-Nissan au Parlement européen, Yannick Falt.
4: Officiellement, Rachida Dati était avocate pour aider Renault-Nissan à l'international, notamment au Maghreb et au Moyen-Orient, avec une rémunération annuelle de 300 000 euros, soit 900 000 euros en 3 ans. Mais pour les juges d'instruction, l'ancienne ministre faisait du lobbying pour le constructeur, une pratique interdite. Un ancien directeur de Renault a d'ailleurs évoqué dans un mail l'utilité d'un relais, d'un buzz au Parlement européen. Des accusations de corruption et une avalanche de questions en perspective pour Rachida Dati. Pourquoi il n'y a aucune trace ou presque de son travail sur le plan juridique? Pas de compte-rendu annuel d'activité, aucune note de frais. Pourquoi Rachida Dati a envoyé à Carlos Ghosn sa question sur les seuils de bruit émis par les voitures 5 jours avant de la poser devant les eurodéputés? Pourquoi elle n'a jamais déclaré au Parlement européen qu'elle était payée par Renault-Nissan? Le procès est prévu sur 6 demi-journées. L'ancienne ministre de la Justice risque théoriquement jusqu'à 10 ans de prison et 5 ans d'inéligibilité.
3: Rachida Dati jugée aux côtés de Carlos Ghosn, l'ancien PDG de Renault-Nissan en fuite au Liban. Il demande dans un courrier le report du procès sous prétexte de ne pas avoir reçu sa convocation en temps et en heure. Autour de l'actuel maire de Paris de s'expliquer, Emmanuel Grégoire répond aux questions des sénateurs ce matin sur le scandale des violences sexuelles dans les services périscolaires de la capitale. À l'époque, il est adjoint de l'ancienne maire Anne Hidalgo. Entendue hier, elle parle d'un échec collectif de sa mairie comme de la police et de la justice.
0: 5h01, un budget très serré.
3: Celui de la France pour 2027. Avec 30 milliards d'euros d'économies à trouver, le chef du gouvernement prévient ses ministres, leur budget seront strictement au même niveau qu'en 2026. En clair, sauf pour l'armée, pas un euro de plus ne sera dépensé. De quoi remettre en question son annonce quelques heures plus tôt de 3 milliards d'euros dédiés à la lutte contre les violences sexistes et sexuelles. Une proposition de loi remise à l'ordre du jour par l'affaire Liana. En réalité, les associations l'ont bien compris, ce montant, ce n'est pas un effort supplémentaire, mais les sommes déjà consacrées aujourd'hui, Sarah Ders, à la lutte contre ces violences.
5: Certes, le Premier ministre s'engage, mais Sébastien Lecornu reste flou.
6: C'est un premier pas intéressant que nous allons suivre précisément.
5: Céline Pic, porte-parole d'Oser le Féminisme.
6: Qu'est-ce qu'il y a derrière ce 1,5 milliard d'euros exactement? Est-ce que ce sont réellement des nouveaux budgets?
5: Si les textes sont votés, ils permettront de recruter des magistrats, du personnel scolaire, précise le Premier ministre dans sa tribune.
6: Malheureusement, 300 magistrats, ça ne suffira pas. 700 nouveaux enquêteurs, ça ne suffira pas. Et 300 encadrants scolaires, dont des infirmières supplémentaires, alors que nous comptons dans ce pays 160 000 enfants qui sont violés, ça ne suffira pas.
5: Les associations réclament le double, 3 milliards d'euros au minimum par an. Un budget donc intégral qui finance chaque mesure, insiste Solène Potvin-Favre, présidente de l'association Face à l'inceste.
7: Notre première réaction a vraiment été celle-ci. Soit c'est une erreur, soit c'est un mensonge, mais en tout cas, dans les deux cas, c'est très préoccupant.
5: L'association Face à l'inceste demande désormais aux parlementaires de réalimenter l'enveloppe.
7: On continuera de se mobiliser jusqu'à ce que l'on obtienne les 3 milliards d'euros par an dont on a besoin pour avoir une protection de l'enfance et une protection des femmes digne de ce nom dans ce pays en 2026.
5: D'après les associations, la mobilisation continue chaque lundi soir devant les tribunaux et place Vendôme à Paris.
3: les Français aussi se serrent la ceinture avec l'explosion des prix du carburant. C'est l'info du jour dans une demi-heure. Le prix moyen du litre d'essence dépasse désormais le record de juin 2022 après le déclenchement de la guerre en Ukraine. Quand la politique internationale percute la tournée d'Ed Sheeran, le chanteur britannique est lâché depuis hier par plusieurs artistes programmés en première partie de ses concerts pour protester contre l'éviction du rappeur Macklemore, écarté pour avoir dénoncé sur scène il y a plusieurs reprises un génocide à Gaza. Ed Sheeran lui répond respecter ses convictions mais défendre son public qui vient voir un spectacle, pas un forum politique. Elle a défendu les femmes, l'écologie et lutté contre l'extrême droite tout au long de sa vie. Catherine Ringer est morte à 68 ans, chanteuse emblématique d'Erita Mitsuko. Elle aura marqué Agathe Mahué de nombreuses générations.
8: Pascal a le cheveu grisonnant et se souvient en rocker amateur de l'année 1984.
9: Avec mon premier groupe, on a fait la première partie d'Erita Mitsuko au CAC Georges Brassens de Mantes-la-Jolie. Ils étaient adorables, très bons souvenirs. Elle était très bonne chanteuse. J'ai adoré comment elle a rembarré Serge Gainsbourg aussi quand il lui avait reproché, entre guillemets, d'avoir fait des films un peu olé olé.
8: Et Pascal n'a pas arrêté, il a toujours un groupe.
9: On joue beaucoup de musique anglaise ou américaine, mais un petit c'est comme ça de temps en temps, franchement, ça fait pas de mal.
8: C'est vous qui chantez ?
9: Entre autres.
8: Ça donne quoi alors, comme ça, blanc, c'est comme ça ?
9: La, la, la, la. Ah, vous faites mieux que moi.
8: Et dans la rue, des vendeurs d'instruments de musique à deux pas, Lola lui rend hommage également.
10: Elle est immortelle dans nos images de télé, de concerts. Voilà. C'est un vrai clown. Et c'est une femme qui, je pense, a développé un visuel rock et très féministe qui nous a fait du bien. Quand on chante en français, par exemple, on pense à Catherine Ringer, qu'on a envie de faire et du rock et du théâtral et porter la voix en tant que femme.
8: Elle a 32 ans et espère que les générations d'après aussi continueront d'écouter la musique de Catherine Ringer.
3: Catherine Ringer décédée lundi soir des suites d'un cancer. La météo, Louis.
0: On est sur un mercredi avec une alternance entre nuages et éclaircies. Des nuages quand même plus nombreux que les jours précédents. Ce matin, on retrouverait une couverture nuageuse plus persistante le long de la Manche notamment, mais également des Hautes-Pyrénées jusqu'aux Ardennes, en passant par l'Occitanie, l'Auvergne-Rhône-Alpes, la Bourgogne-Franche-Comté. Il n'est pas exclu non plus de voir apparaître quelques averses localement au cours de la matinée. Pour les températures, ce matin, on est en dessous des 20 degrés. À Brest et Rennes, 16 degrés. À Paris, 17 degrés. À Besançon, 17 également. Saint-Étienne et Valence, en milieu de matinée, 18 degrés. Bonne nouvelle en revanche, cet après-midi, tout le monde va pouvoir profiter de belles éclaircies. On va retrouver un ciel qui, lui, sera nettement plus dégagé. Puis pour les maximales, on perd quelques degrés. 23 dans le nord à Strasbourg, dans le sud, 24 attendus à Nice et 25 cet après-midi à Montpellier.
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0: Bonne fête aujourd'hui à toutes les Edith ainsi qu'aux Corneilles qui se réveillent avec nous ce mercredi matin. Tiens, j'ai une proposition à vous faire pour lancer la journée. Si on commençait par chanter, l'invitation ne vous est pas donnée par moi. Rassurez-vous, elle vous est envoyée par Julien Clerc qui nous rejoint et qui vous souhaite un bon réveil à l'écoute d'ici.

0: Julien Clerc. Et si on chantait pour vous donner le sourire à ce mercredi matin. Tiens, hier, Valentine, je me suis amusé. Parce que j'ai une vie trépidante à relever quatre bienfaits du fait de chanter, de la chanson.
1: Très bien.
0: Vous les voulez?
1: Mais bien sûr, je suis très curieuse.
0: Ça baisse l'anxiété. Ça développe les hormones du bonheur. Donc ça libère en fait des endorphines et de la dopamine. Et ça développe aussi un sentiment de connexion. Ça crée peut-être de l'oxytocine, de l'auto... Un truc vachement compliqué.
1: De l'ocytocine.
0: Merci.
1: Je vous en prie.
0: Et c'est également un antidépresseur naturel qui vient stimuler une zone de l'oreille antenne qui génère, elle, du plaisir et un plaisir immédiat. C'est plutôt pas mal.
1: Tout à fait. Vous pouvez ajouter que ça aide à l'articulation également.
0: Ah bon?
1: Vous voyez?
0: Ouais, ça marche bien.
1: Ça fait même tomber la pluie parfois.
0: Ah oui, ça oui, par contre.
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0: Allez, tous les jours à 5h25, vous avez rendez-vous avec Stéphane Bern ce matin, direction le Berry, qui, dans les années 50, eh bien, a vécu pendant plusieurs années, presque à l'heure américaine, Valentine.
1: Quand les G.I. débarquent près de Châteauroux avec leur voiture, leur chewing-gum, le baseball, le tout sur une toute nouvelle base aérienne.
0: Un sacré choc culturel pour les habitants. Alors pourquoi les Américains se sont-ils installés en plein cœur du Berry et qu'ont-ils laissé derrière eux? Réponse avec Stéphane Bern à 5h25 sur ICI.
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0: C'est tous les jours, vous avez rendez-vous avec Catherine Quicandon pour Ici, ça entreprend.
1: Et on parle de notre peau, qu'elle soit sèche, grasse ou sensible, à chacun ses produits de beauté. Et lorsqu'on est plusieurs à la maison, eh bien les étagères et les tiroirs de la salle de bain débordent vite.
0: Alors ce matin, Catherine, vous nous faites découvrir une idée qui pourrait convenir à toute la famille du côté de la Lorraine.
4: À Saint-Germain-sur-Meuse, un petit village de 200 habitants à une cinquantaine de kilomètres à l'ouest de Nancy, il y a une star.
5: Le chavon de Cléopâtre.
6: Le savon de Cléopâtre.
4: Effectivement, un savon qu'elle aurait apprécié car il est à base de lait d'ânesse. Laurence est la savonnière du moulin. Elle produit et fabrique des cosmétiques bio.
7: Ce qu'on propose, ce sont des savons avec 50% de lait d'ânesse et de la cosmétique allant jusqu'à 76% de lait d'ânesse. Et on est les seuls en France à mettre autant de lait. Donc vous avez de la crème pour le visage, le sérum anti-rides, du moussant pour la douche, de la crème pour les mains, même de la crème pour les hommes.
4: Ah bah oui, hein, merci pour eux. Le lait d'ânesse est reconnu depuis très longtemps pour ses vertus nourrissantes, apaisantes et anti-âge, c'est la classe. Laurence utilise le lait de ses propres ânesses, elle en a 15 car elle est avant tout une éleveuse passionnée. Et pour accompagner ses demoiselles, il y a aussi Étienne, le mâle reproducteur.
8: Étienne.
4: Laurence utilise aussi d'autres ingrédients et ils sont tous du coin.
7: Par exemple, on utilise l'huile de carthame, elle est fabriquée à Lay-Saint-Rémy à côté de Pagny-sur-Meuse. On a un savon au safran, le safran il vient de la vallée de la Meuse, tout en bio naturellement. On fait des boules de bain, tout le monde adore, et ben, c'est le bicarbonate extrait des carrières de Saint-Germain-sur-Meuse.
4: Tout est en bio et Laurence y tient beaucoup.
7: Vous avez 3 contrôles par an sur le terrain, sur les ânes, sur le lait et puis surtout... Le pourcentage de bio est important. Normalement, en bio, c'est un minimum de 25% de bio dans le produit. Nous, on monte jusqu'à 76% de bio. Ça veut dire que ce sont des ingrédients qui sont propres. On sait d'où ça vient, on sait comment c'est fait et on sait qu'il n'y a pas de chimie dedans.
4: Mais comment Laurence a eu l'idée de devenir savonnière? Eh bien, tout simplement.
7: Un matin, je me suis levée et j'ai dit à mon mari, je vais faire des savons au lait d'ânesse. Et il m'a dit, t'es folle.
4: Eh bien, pas tant que ça, car ça fait 16 ans et Laurence vend partout dans le monde. Bonne nouvelle, la relève est assurée par son fils qui a ouvert un laboratoire pour continuer la fabrication. Plus d'informations sur la-savonnière-du-moulin.com. Merci à Ila Malka d'ici Lorraine pour cette idée qui fait la peau toute douce. Ici, ça entreprend à Saint-Germain-sur-Meuse avec la savonnière du moulin et ses produits bio au lait d'ânesse.
0: Catherine avec Ici Lorraine. Et maintenant que notre peau est toute douce...
1: Eh bien, nous allons rajeunir. Ou pas, dans un instant, nous fêtons l'anniversaire d'une franchise qui, elle, n'a pas pris une ride. Pikachu et les Pokémon fêtent leurs 30 ans aujourd'hui.
0: Génial reportage à suivre, c'est dans moins d'une minute.
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0: Soyez les bienvenus ce mercredi matin à 5h15, les 30 ans d'une franchise à succès.
1: C'est l'anniversaire de Pokémon, Pikachu, Dracaufeu, Sacha et ses amis sont nés en 1996. Depuis le jeu vidéo, les dessins animés et bien sûr les cartes sont devenus de véritables objets de collection et elles sont toujours à la mode, Benjamin Elie, dans les cours d'école.
10: Voilà, sortie dans le lycée. Bonjour les jeunes, carte Pokémon, c'est votre truc ou pas?
11: Ouais, un peu, ouais.
10: Allez, on peut assumer, il n'y a pas de problème.
11: Moi j'aime bien ça.
10: Ton Pokémon préféré, c'est Pikachu?
11: Bulbizarre.
10: Pas Pikachu?
11: Non, Bulbizarre pour moi. J'ai un cahier entier, moi.
12: Vous pouvez dépenser genre des 100 euros par semaine dans les cartes Pokémon, quoi.
13: Quand on ouvre le paquet, ça devient une addiction.
14: Il y en a qui aiment bien les collectionner et les revendre après.
10: Vous avez fait des sous avec les cartes Pokémon?
15: Ça fait de 10 à 100.
10: À 100 euros? Pour une carte?
15: Ouais, pour une seule carte, oui, suivant les cartes, oui.
10: Une carte que t'as payé combien au départ?
15: 7,50€ le paquet, je crois. Oh, bro!
10: Vous avez quel âge, là? 15 ans, à peu
15: près? 15 ans, ouais. Mon oncle, il les collectionne, par exemple.
10: Ah bon? Il a quel âge, votre oncle?
15: 50 et quelques, à mon avis.
10: En avance, on est devant Uchronies Games. C'est un magasin de cartes, notamment de cartes Pokémon. On est dans le 15e arrondissement avec le responsable.
16: Moi, c'est Thomas.
10: Ce qui fait de la spécificité de ces cartes qui sortent à l'occasion des 30 ans.
16: C'est le genre de produit qui prend beaucoup de valeur parce qu'elles sont généralement imprimées en moins d'exemplaires. Moi, je vends au prix de vente conseillé généralement en boutique.
10: Mais d'ici quelques mois, quelques années, le prix peut être décuplé.
16: Dès demain. Oui, je pense que c'est plus un phénomène de spéculation que de collection.
10: Ah, c'est pas pour Pikachu alors?
16: C'est plus pour les Poké-Dollars.
17: François-Xavier Colombani, je suis le patron de PCA, qui est la première entreprise en Europe de certification de cartes de collection. Ce sont des cartes, mais si c'est d'un point de vue de la collection, elles sont exceptionnelles parce que ce sont les 30 ans, parce qu'il y a tout le marketing de Pokémon Company qui va autour, parce qu'ils ont mis énormément de hits. Ce qu'on appelle hits, hein, ce sont les grosses cartes.
10: Les cartes de Pikachu?
17: Pas que. Au niveau du marché, la valeur des cartes peut aller jusqu'à x10 à peu près.
10: En février dernier, une carte Pokémon extrêmement rare à l'effigie de Pikachu a été vendue aux enchères pour plus de 16 millions de dollars. Sacré Pikachu. Pikachu!
1: De 85 milliards de cartes imprimées depuis les débuts de Pokémon il y a 30 ans aujourd'hui. Pour l'occasion, une extension, 30e anniversaire de nouvelles cartes Pokémon sort aujourd'hui.
0: Merci Valentine, et dire que j'ai tout vendu, je serai riche, 16 millions, j'en reviens pas. 5h17 dans les coulisses TV ce matin, quel sera le monument préféré des Français en 2026? 14 sélectionnés, il y a le Petit Trianon, il y a la gare de Metz, il y a le Pic du Midi, 14 monuments. Et le résultat sera dévoilé ce soir sur France 3. Et forcément, qui dit patrimoine, dit Stéphane Bern. Il nous raconte les coulisses de cette nouvelle édition avec Patrice Gascoin dans 5 minutes sur ICI, 5h18. Ah, quelques notes pour rythmer votre début de journée en douceur. À la maison, en voiture, à l'heure du premier café, vous connaissez la chanson. Celle de Sting, évidemment, sur ICI.

0: Sting, Englishman in New York, à l'écoute de votre radio ici. Il est 5h22, soyez les bienvenus. Si vous nous rejoignez à l'instant, bon réveil avec nous. C'est le moment, en plus, vous tombez bien, de nous appeler. Prenez votre téléphone, composez tout de suite le 0810 055 056. Puisqu'avec Valentine, on veut parler à deux d'entre vous pour notre duel d'auditeurs quotidiens. Une question autour de l'actualité. Et comme d'habitude, l'un d'entre vous repartira avec un joli cadeau, Valentine.
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0: 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Bonne chance à tous.
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0: Et pour cela, on retrouve tout de suite Patrice Gascoigne, qui nous rejoint avec de nouveau Coulisses TV. Et ce soir, Patrice, eh bien, on va enfin savoir quel est le monument préféré des Français en 2026. Et pour nous en parler, vous êtes allé voir Stéphane Bern.
4: Avec un Stéphane Bern qui tient avant toute chose à vous remercier.
5: Cette année encore, vous avez été très nombreux à voter pour choisir le représentant de votre région. Merci à vous pour votre participation. Et voici donc les 14 finalistes.
4: Alors, je ne vais pas vous énumérer ici la liste des 14 finalistes issus de nos régions pour le titre de monument préféré des Français 2026. Mais pour les découvrir et surtout savoir qui va gagner ce prestigieux titre, il suffit de regarder France 3. Ce soir, une nouvelle fois, Stéphane Bern nous guide à la découverte de l'extraordinaire richesse du patrimoine culturel, architectural et historique de notre pays. Pour le dénouement du monument préféré des Français 2026, l'animateur nous accueille au cœur du magnifique château de Chambord. J'ai demandé à Stéphane Bern si, au fil des éditions, il était difficile de renouveler des monuments choisis pour représenter leur région. Stéphane Bern.
6: L'émission Le monument préféré des Français revient effectivement chaque année, mais c'est pas très difficile chaque année de renouveler les monuments. On a même que l'embarras du choix. C'est la raison pour laquelle on fait d'abord une première sélection régionale, de telle sorte qu'avec la PQR et puis ici, eh bien les Français se mobilisent pour défendre un premier monument qui va finalement représenter leur région pour le concours final, et on va avoir les résultats ce mercredi.
4: Mais Stéphane Bern, vous est-il arrivé d'être en désaccord avec le vote des téléspectateurs pour choisir leur monument ?
6: Je suis rarement en désaccord avec le choix du public. D'abord parce que ce sont les Français qui se mobilisent dans chaque région et qui votent pour un monument pour un autre. Parfois, je suis surpris. J'étais très étonné de voir, il y a 2 ans, le circuit automobile des 24 heures du Mans qui avait été choisi par les Français, mais en même temps, il est classé monument historique. Et c'est vrai qu'on avait beaucoup entendu parler du centenaire de ce circuit automobile, si bien que je comprenais que ce monument, enfin en tout cas ce site patrimonial, avait été privilégié à toutes les autres églises, abbayes, châteaux, etc.
4: Stéphane Bern qui va vous révéler ce soir sur France 3 quel est le monument préféré des Français 2026.
0: Tiens, et dans la liste, j'ai repéré pour vous les 3 favoris pour cette édition.
1: Ah bon, selon qui ?
0: Alors, selon moi déjà, D'accord. Donc ça ne vaut pas grand-chose. Il y a le château de Grignan en Auvergne-Rhône-Alpes. Très joli le château de Grignan. Le petit Trianon et ses jardins en Île-de-France. Et l'église Saint-Michel de Murato en Corse. Et vous voulez mon pronostic, Valentine ?
1: Bah allez-y.
0: On s'en reparlera demain, c'est le château de Grignan qui va gagner.
1: Vous verrez. Et si vous gagnez, vous faites quoi ?
0: Je fais rien, comme d'habitude.
1: D'accord. Si vous perdez, vous m'offrez réfléchir. Du café, d'accord ?
0: Ah, ça par contre, je peux, avec Allez. Grand plaisir. 5h25, une nouveauté en chanson qui nous rappelle l'été. Voici Adèle Castillon, Été avec toi, sur Ici.

0: Adèle Castillon, avec Été avec toi. Nous sommes le mercredi 16 septembre. Bon réveil avec nous, avant les infos de 5h30 comme d'habitude. Un petit peu d'histoire avant l'actu aux côtés de Stéphane Bern. Et ce matin, en voyage au temps, où une toute petite partie de l'Indre est bien vécue à l'heure américaine.
1: Imaginez le Berry avec ses bocages et ses villages paisibles. Maintenant, imaginez-le version cow-boy et hamburger. Voilà à quoi il ressemblait bel et bien il y a quelques décennies. Année 1951. La guerre froide est en train de s'abattre sur le monde et les États-Unis cherchent à renforcer leur présence militaire en Europe occidentale. Le regard va se tourner vers une région inattendue, le centre de la France. Ça paraît insolite, comme si Tom Cruise décidait de tourner le prochain Top Gun dans la Creuse. À quelques kilomètres de Châteauroux, l'US Air Force investit une base aérienne déjà existante et l'agrandit après acquisition d'un terrain dans la ville voisine de Deol. En quelques années, c'est une véritable ville à l'américaine qui sort de terre, avec toute une cité pavillonnaire et 410 appartements, mais aussi un hôpital, un terrain de baseball, une école et même un magasin réservé aux GI. C'est quasiment Las Vegas implanté dans un décor digne de L'Amour est dans le Pré. Pour les habitants, c'est arrivé à des allures de choc culturel. On découvre les chewing-gums, les décapotables et autres voitures aux dimensions impressionnantes ou bien des habitudes culinaires venues d'outre-Atlantique comme le fast-food. C'est même chez le fameux Joe From Maine qu'auraient été servis les premiers hamburgers en France. Can I get some burger or some peanut butter? Quelque part, l'ancêtre du McDo, c'était le McDeals. Cette parenthèse américaine prend fin en 1967. L'année d'avant, le président Charles de Gaulle décide de retirer la France du commandement militaire intégré de l'OTAN.
2: Je vous ai compris !
1: En quelques mois, les familles américaines repartent.
3: Au revoir.
1: Et le Berry perd son accent ricain. Aujourd'hui, pour réaliser son rêve américain, il faut traverser l'Atlantique. Dans les années 50, il suffisait d'aller dans le Berry.
0: Thanks, Stéphane Bern. See you soon. Il est 5h30. Tout de suite, voici l'actualité en France et dans le monde en 90 secondes. C'est avec vous, Valentine Lettès.
4: Pas un euro de plus. L'an prochain, les budgets des ministères seront strictement au même niveau qu'en 2026, sauf pour l'armée. Consigne donnée par Sébastien Lecornu à ses ministres à la recherche de 30 milliards d'euros d'économies. Rachida Dati a-t-elle touché 900 000 euros pour défendre les intérêts de Renault Nissan au Parlement européen ? À l'époque, l'ancienne ministre est eurodéputée et elle est jugée à partir d'aujourd'hui pour corruption et trafic d'influence, punie jusqu'à 10 ans de prison. Des stations-service attaquées à coups de marteau et sur l'une d'elles, le mot « voleur » peint en rouge. Nous sommes dans le Nord, près de Douai, où selon le parquet, au moins 4 stations ont été dégradées. Aucune interpellation à ce stade. La très attendue interdiction des réseaux sociaux aux moins de 15 ans, probablement annoncée aujourd'hui à Strasbourg par la présidente de la Commission européenne. Un projet soutenu par Emmanuel Macron, censuré juste avant la rentrée par le Conseil constitutionnel en France. Si vous avez au frigo des barquettes de légumes à plancha, ratatouille ou à piprade, ne les mangez pas. Ces produits vendus par Intermarché et Leclerc font l'objet d'un rappel. Les légumes présentent un taux trop élevé de résidus phytosanitaires. Tous les détails sur les barquettes concernées sur ici.fr. C'est un smash pour les Français en tête de leur groupe à l'Euro de volley. Après leur victoire hier soir contre les Allemands, les doubles champions olympiques terminent la phase de groupe ce soir avec un dernier match face à la Roumanie, le pays hôte de la compétition.
0: L'info du jour, c'est notre budget carburant devenu intenable.
4: Le prix moyen de l'essence dépasse désormais le pic atteint en 2022 après le déclenchement de la guerre en Ukraine. 2,15 euros en moyenne le litre de sans-plomb 95 E10, quand celui du gazole à 2,35 euros le litre n'est plus qu'à 3 centimes de son record absolu enregistré au mois d'avril. La nouvelle réalité des Français, la voici. On se prive, Brian Nicolas, pour se déplacer.
5: Anaïs vient tout juste d'aller faire le plein d'essence avant de faire ses courses. Elle a bien vu l'augmentation des prix.
6: On le ressent parce que moi je mets des pleins d'essence un plein par semaine.
5: Ça fait quoi à peu près un plein pour vous en termes d'argent ?
6: Par exemple sur mon ancienne voiture, je mettais 80 euros de plein et elle est montée à 120.
5: Et impossible pour elle de se priver de la voiture à cause de son métier d'auxiliaire à domicile.
6: Donc plusieurs déplacements un peu partout. Alors, on est obligé de mettre de l'essence sinon on peut pas travailler.
5: Alors elle a dû se serrer la ceinture, surtout sur quelques loisirs.
6: Sortir manger, aller dans des petits parcs, cinéma. C'est vrai que les plaisirs ne sont pas gratuits. gratuit.
5: Et puis il y a la crainte que cela continue jusqu'à Noël ou l'anniversaire de son enfant qui arrive très vite.
6: C'est compliqué de faire plaisir en fait, du coup notre budget il diminue forcément.
3: Ah bah de toute façon je me suis interdit moi beaucoup de choses.
5: Nicole, 76 ans, habite juste à côté du parc Saint-Pierre.
3: Je vais pas au restaurant, je vais pas au cinéma, aller faire des trajets de loisirs, aller à un parc, aller voir la mer ou n'importe quoi. Je peux plus.
5: Et puis elle essaye de dépenser le moins possible quand elle va faire ses courses.
3: Quand il y a des promotions, j'y vais et j'ai un congélateur dont je stocke et je ressors au fur et à mesure.
5: La retraitée se prive aussi de friandises et de produits de marque pour compenser la hausse des prix du carburant.
4: Et une baisse de prix à la pompe s'éloigne encore. Depuis la quasi-paralysie du détroit d'Ormuz au Moyen-Orient, de nombreux pétroliers passent par le détroit de Bab el-Mandeb en mer Rouge pour le contourner. Mais depuis quelques jours, le passage est devenu le théâtre de nouveaux combats entre les rebelles houthis du Yémen et l'Arabie Saoudite.
0: Merci Valentine. 5h34, tout de suite la météo de ce mercredi 16 septembre avec une alternance entre nuages et éclaircies. Aujourd'hui, des nuages d'ailleurs plus nombreux que ce qu'on a connu les jours précédents. Ce matin, on retrouvera une couverture nuageuse d'ailleurs bien plus dense et persistante le long de la Manche, mais également des Hautes-Pyrénées jusqu'aux Ardennes, en passant par l'Occitanie, l'Auvergne-Rhône-Alpes, la Bourgogne-Franche-Comté. Il n'est pas exclu non plus d'avoir quelques averses localement. Pour les températures en milieu de matinée, elles restent en dessous des 20 degrés. À Brest et Rennes, 16 degrés. À Paris, 17 degrés. Besançon, 17 également. À Saint-Étienne et Valence ce matin, 18 degrés. Bonne nouvelle en revanche cet après-midi, puisqu'on va pouvoir profiter, ça sera l'entièreté du pays, d'un ciel plus dégagé, de belles éclaircies pour les maximales. Ce mercredi, 23 dans le nord à Strasbourg et dans le sud, 24 à Nice, ainsi que 25 degrés à Montpellier.
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0: 5h35, excellent début de journée avec nous. C'est le moment justement de mettre un petit peu d'énergie en chanson avec Survivor, une chanson qui donne le rythme ce mercredi matin pour commencer la journée du bon pied, en route pour aller au boulot, fraîchement réveillé ou à l'heure du premier café. On est ravis d'être avec vous, toute l'équipe d'ici les 5h, tous les jours, du lundi au vendredi.

0: Survivor à l'écoute d'ici 5h39, Eyes of Tiger. Soyez les bienvenus, c'est pas vrai dans quelques instants, votre rendez-vous anti-arnaque. Et ce matin, méfiance si les collégiens viennent sonner chez vous pour financer un voyage scolaire, Valentine.
1: Oui, vente de calendriers, de cartes, de tombola, le scénario paraît tout à fait crédible. Sauf que plusieurs établissements et mairies alertent, parfois le voyage n'existe tout simplement pas.
0: Alors comment savoir justement si ces jeunes sont vraiment envoyés par leur collège ? Eh bien Aude Razo nous donne tous les bons réflexes dans quelques minutes sur ICI.
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0: Allez, c'est l'heure de notre duel quotidien. C'est la bataille des auditeurs autour d'un sujet qui fait l'actualité. Aujourd'hui, on va célébrer un anniversaire, celui de David Copperfield. Mais avant, Valentine, on va accueillir Henri de Gérardmer qui est avec nous ce matin. Bonjour,
1: bonjour Henri.
4: Bonjour Henri. Bonjour.
0: Henri, vous faites quoi dans la vie ?
4: Ben là, ça fait 4 ans, je suis plus en activité, je suis en retraite. Et puis sinon, je bricole pas mal pour rendre service, voilà. Et puis sinon,
1: un bricoleur.
4: Radio tous les matins, presque tous les matins depuis très tôt, très tôt.
0: Ah, vous êtes un auditeur fidèle. Ben, c'est le plus beau métier du monde, vous savez.
4: Ah ben, j'adore, oui.
0: On accueille Daniel aussi qui est avec nous. Daniel du Pas-de-Calais.
1: Bonjour Daniel.
5: Bonjour.
0: Daniel, vous passion jardinage comme moi.
5: Oui. Jardinage, lecture.
0: Et lève-tôt aussi, de ce fait, vous levez à 4h45.
5: Aussi, ouais, j'écoute ICI Nord tous les jours.
0: Eh ben, on leur fait un petit signe amical à nos confrères d'ICI Nord ce matin. Une nouvelle fois, vous allez jouer pour gagner, Valentine.
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0: Une question, messieurs, et un chiffre autour de l'actualité. Ce mercredi 16 septembre, le célèbre magicien David Copperfield fête aujourd'hui ses 70 ans, devenu mondialement connu grâce à ses illusions spectaculaires. En 83, la plus connue, lors d'une émission télé, il a même réussi à faire disparaître la statue de la Liberté avec un rideau géant dressé devant le monument. Lorsqu'il est tombé, hop, la statue n'était plus là, volatilisée. Et la question que je vous pose ce matin, devant combien de téléspectateurs ont regardé cette incroyable illusion à la télévision ? Henri, il me faut un chiffre.
4: 100 000 personnes.
0: 100 000 personnes pour Henri. Et Daniel, on vous écoute.
5: 5 millions.
0: 5 millions pour Daniel. Notre arbitre est là, Valentine.
1: 50 millions de téléspectateurs ont vu la Statue de la Liberté disparaître en 1983 et réapparaître juste après.
0: C'est donc Daniel qui a gagné sa radio ici ce mercredi matin. Bravo Daniel.
5: Merci, c'est gentil.
0: Henri, vous étiez tranquille,
5: gentil,
0: vous
5: suis 100 000. Très content.
0: Et Daniel, c'était pas mal, 5 millions, bon, il y avait quand même un...
4: Oui, bah oui, c'est sûr, oui.
1: Un cap.
0: Il y avait un petit gap, on va pas se mentir, il y avait un petit gap. Henri, merci.
1: Vous êtes pas trop télé, Henri, hein.
4: Non, non, pas télé, je suis que radio, moi.
1: Bah oui, ça s'entend.
4: Vous savez, je peux raconter une anecdote ou pas ?
1: Oui. Alors, rapidement, Daniel.
0: Allez-y, rapidement.
1: Henri, pardon.
4: Oui, eh ben écoutez, depuis l'âge de 14 ans, mes parents avaient une exploitation agricole et j'avais cueilli des myrtilles pour m'acheter une radio à 200.

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6: Et également des bonnes initiatives qui marchent quelque part en France. C'est l'un de vos rendez-vous quotidiens et qui pourrait d'ailleurs donner des idées ailleurs. Ce matin, imaginez un logement étudiant avec un loyer à 0 euros par mois, eh bien, ça existe vraiment, Valentine.
7: Dans des résidences seniors qui accueillent gratuitement des étudiants en échange d'un peu de leur temps partagé avec les résidents, cette année, 44 résidences participent à l'opération en France.
6: Alors, comment profiter de ce bon plan et qu'est-ce qu'on demande concrètement aux étudiants en échange? Robin Bernot vous raconte à 5h55 sur Ici. 5h45, du rock, des dollars, une bonne dose d'ironie. On est en 75 tout de suite avec William Scheller.

0: William Scheller avec Rock and Dollar à l'écoute de votre radio ici. 5h47, bon réveil avec nous.
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0: Tout de suite, c'est pas vrai, votre rendez-vous anti-arnaque avec Aude Razo, justement, qui nous donne les bons réflexes adoptés dans une situation, Valentine.
2: Et qui ce matin nous alerte sur un piège en vogue en cette rentrée avec des escrocs adolescents, Aude.
3: Oui, je vous plante le décor. Un jeune frappe à la porte, il est même très jeune, il vous dit qu'il est collégien. Généralement, il n'est pas tout seul, c'est un petit groupe et ce petit groupe vous propose d'acheter un calendrier, des cartes, des objets. Pourquoi ?

0: pour financer un voyage scolaire, généralement à l'étranger. Le scénario, il est crédible à première vue, et puis c'est vrai, ça se fait, hein, ça m'est arrivé moi personnellement quand j'étais ado d'aller toquer aux portes des voisins pour financer un projet de mon collège ou de mon lycée. Problème, dernièrement, plusieurs établissements et plusieurs mairies aussi tirent la sonnette d'alarme un peu partout en France parce que ces jeunes parfois racontent absolument n'importe quoi. Il n'y a pas de voyage, il n'y a pas de projet pédagogique, ils ne sont même pas du collège dont ils parlent et ils se mettent surtout votre argent dans la poche.
1: Bon, et comment on fait, Aude, pour démasquer ces jeunes fraudeurs ?
0: Alors, je ne vais pas vous dire de ne jamais donner d'argent à un ado qui se présente chez vous pour vous vendre un ticket de tombola ou un calendrier. Par contre, avant de lui donner 5-10 euros, je vous conseille quand même de faire quelques petites vérifications. Par exemple, demander des détails sur le voyage en question, demander au jeune le nom de ses profs, dans quelle classe il est. Et puis, dites-lui surtout de repasser plus tard que, en fait, vous allez passer un petit coup de fil avant à l'établissement pour vérifier. Si le jeune est de bonne foi, il repassera sans doute. S'il ne l'est pas, je peux vous dire qu'il ne reviendra pas. Quand vous détectez une arnaque comme celle-là, autre conseil, prévenez l'établissement, c'est important. Prévenez aussi la mairie. Et puis, faites comme vous feriez avec toute personne malhonnête qui toque à la porte. Parlez-en aux voisins, jouez collectif. C'est la meilleure arme, finalement, contre les escrocs, quel que soit leur âge.
2: Merci, Aude, pour ces informations. Et d'ailleurs, vous nous en partagez quotidiennement. Elles sont toutes à retrouver directement sur notre site, ici.fr, page C'est pas vrai. 5h49. Dans quelques instants, on va découvrir une initiative qui marche quelque part en France et qui concerne les étudiants. Mais avant, on profite ensemble de la musique d'ici qui vous réveille ce mercredi avec le chant des cygnes, c'est Indochine.

0: chant des signes, Indochine, ici, dès 5h. Excellent mercredi avec nous. Tout de suite, on va découvrir une initiative qui marche quelque part en France. Avec un logement étudiant gratuit sans aucun loyer à payer, bien forcément, ça peut intéresser du monde. Le principe existe dans plusieurs résidences seniors en France. Un étudiant est logé gratuitement en échange de passer du temps avec les résidents. Alors, comment ça marche concrètement? Robin Bernot nous emmène dans la Drôme.
1: Un logement étudiant gratuit en échange de quelques heures de bénévolat auprès des seniors.
2: C'est gagnant-gagnant, je trouve.
1: À Valence, le groupe de résidence pour seniors Domitis propose à des étudiants de se loger gratuitement en échange de quelques heures passées aux côtés des résidents. Inès, 18 ans, vient par exemple d'emménager dans l'un de ses appartements. Florence Gaucho est allée à sa rencontre.
3: Mes parents, ils n'arrivent plus à payer un logement étudiant, mais au final, là, j'ai un appart qui est beaucoup mieux comparé au logement étudiant. Je fais des heures de bénévolat pour pouvoir me le payer, donc c'est mieux pour mes parents et pour moi.
1: L'appartement d'Inès est un T2 tout équipé, déjà meublé, climatisé, lumineux. Il dispose même d'un balcon, le tout pour 0 euros de loyer en échange d'une quinzaine d'heures de bénévolat chaque semaine auprès des résidents. L'étudiante s'engage par exemple à organiser des ateliers de pâtisserie, des sorties au marché ou encore des jeux.
4: Pompiers et militaires. Ouais, c'est facile. Tu croyais être tranquille avec des vieux, hein?
1: Pour Denise, 81 ans, c'est un lien intergénérationnel très précieux.
5: C'est amusant parce que des fois, on dit des choses. Ah non, je sais pas, j'étais pas née. Et elle-même en bénéficie de notre savoir aussi. C'est dans les deux sens.
1: Alors ici, dans la Drôme, ça marche. Mais vous, qu'en pensez-vous? Je suis allé en discuter avec Fabien qui salue l'initiative.
6: Ouais, c'est une bonne initiative pour permettre aussi aux jeunes étudiants, s'ils galèrent à trouver un logement, de pouvoir se loger et en même temps de faire une bonne action.
1: Et au-delà du logement, cette solution permet aussi de créer du lien entre les étudiants et les seniors, un aspect important pour Fabien.
6: Totalement, parce qu'on se rend compte qu'il y a de plus en plus aussi de personnes âgées qui se trouvent abandonnées par leur famille parce que trop loin, la distance ou autre, et qui se retrouvent seules. Et donc je trouve ça bien aussi de permettre à ces personnes âgées d'avoir une activité, des contacts et du lien avec des jeunes.
1: Aujourd'hui, avec cette solution, Inès économise plus de 500 euros chaque mois et ce dispositif Génération Partage a déjà permis à plus d'une centaine d'étudiants de se loger gratuitement.
4: Et c'est là qu'on n'en trouvera pas.
0: Robin Bernot avec Florence Gaucho à 5h55. C'est parti pour Cyndi Lauper. Eh oui, ça fait du bien. Et puis à l'origine, cette chanson, figurez-vous qu'elle a été chantée d'abord par un homme. Oui, Robert Hazard, qui était musicien à Philadelphie. Puis Cyndi Lauper a repris cette chanson en 83 pour en faire un hymne à la liberté des femmes. Voici

0: Ici des 5h avec Cyndi Lauper, Girl Just Want to Have Fun, à l'écoute de votre radio ce matin avec Valentine. Et bien rechercher un auditeur, une auditrice qui a un souvenir lié à une chanson forcément d'Erita Mitsouko et de Catherine Ringer. C'est Ghislaine qui est avec nous ce matin. Bonjour Ghislaine.
1: Bonjour Ghislaine.
2: Bonjour.
1: Grande fan bonjour. De Catherine Ringer.
2: Eh oui, en quelque sorte, oui, je m'en suis découvert très tard là, mais là je suis vraiment, je suis très émue. Voilà.
1: C'est quoi votre chanson préférée de Catherine Ringer, Ghislaine?
2: Ma chanson préférée, c'est Je me sens pas belle avec Marc Lavoine.
1: Qu'est-ce que t'es belle?
0: Cette chanson, Qu'est-ce que t'es belle?
2: Ah oui, ouais, Qu'est-ce que t'es belle? Voilà, c'est ça, c'est Qu'est-ce que t'es belle?
0: Les deux voix en un mot, Ghislaine, qu'est-ce qu'elle représentait pour vous, Catherine Ringer?
2: Catherine Ringer, c'est une femme qui, comme j'aurais aimé, enfin, je suis un petit peu comme Catherine Ringer, j'ai 2 ans de différence avec elle. J'ai eu 3 enfants, j'ai un peu son histoire.
1: Une femme forte.
0: Elle comptait beaucoup pour vous et ça s'entend dans votre voix, Ghislaine, effectivement, cette émotion. Merci à tous d'avoir été là. À 6h, vous avez rendez-vous, bien sûr, avec l'actualité de vos régions. À 6h30, vous retrouvez Valentine Lottès.
1: Pour l'info en français et dans le monde en 90 secondes.
0: Et tout de suite, voici les équipes d'ici matin qui sont là ce mercredi. Je vous souhaite à tous une belle journée qui commence ici.
3: Exactement, la journée démarre ici et on va continuer, bien sûr, à rendre hommage à Catherine Ringer en ce mercredi 16 septembre. Bonjour la Creuse.
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3: Et enfin de la fraîcheur aujourd'hui, mercredi. Bonne fête ou Edith.
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3: Avec toute l'actu creusoise, avec Margot Longeroche. Bonjour Margot.
5: Bonjour Gaëtan, bonjour à toutes et à tous.
3: Vous l'entendez sur l'antenne d'ici Creuse depuis plusieurs jours.
5: La réserve en eau continue de baisser et les syndicats qui gèrent cette précieuse ressource vous demandent plus que jamais de faire attention à votre consommation. Des SMS, des alertes sur les réseaux sociaux, ils utilisent tous les moyens pour vous sensibiliser. Le syndicat d'Ain vient d'écrire une nouvelle fois tous les creusois de son périmètre, dont les habitants de Chénérailles. Thibaut Pointeau, à l'école de la commune par exemple, tout le monde fait très attention à l'eau.
6: Avant d'aller manger, allez, c'est une habitude.
7: Mettez les mains en bas.
6: Lavage de mains pour tout le monde.
7: Yannis, tu viens ?
6: Mais avec une différence maintenant.
8: Là, on doit se mettre tout à la fontaine et après. Mais après, c'est allumé.
6: Et tu sais pourquoi tu fais ça ou pas ?
8: Pas gaspiller l'eau. Voilà. Sinon, tout le monde ne peut pas se laver les mains.
7: Se mettre à 6 autour. Une seule fois.
6: Et ce n'est pas la seule mesure prise, explique Aurore, enseignante en moyenne section à Chénérailles.
9: Disons que les chasses d'eau ne sont pas tirées systématiquement. Pour le remplissage des gourdes, elles s'organisent de façon à leur verser dans les gourdes avec une seule grande bouteille.
6: La consigne est claire, tout faire pour éviter la rupture.
10: Je crois que ce n'est pas une peur qu'on lance comme avec travers nos messages, il y a un vrai risque.
6: Jean-Luc Legrand, premier adjoint à la mairie de Chénérailles et délégué pour le syndicat d'eau.
10: De notre côté, on a nous-mêmes informé les gros consommateurs, c'est-à-dire l'école primaire, le collège, la résidence autonomie et puis quelques agriculteurs ou quelques utilisateurs à forte consommation.
6: Et la commune a aussi coupé l'eau au robinet du cimetière.
5: Face à l'urgence, de nouveaux tests sont en cours à Guéret pour peut-être utiliser l'eau de l'étang de Courtille pour alimenter le réseau de l'agglo. La semaine dernière sur notre antenne, le président de la communauté de communes indiquait déjà que cette option est envisagée. Pour sortir de cette crise, il faudrait qu'il pleuve en Creuse, mais ce n'est pas ce qui est annoncé pour le moment. La sécheresse continue de s'aggraver et cela provoque des incendies. Hier, 5 hectares sont partis en fumée à Toul-Sainte-Croix. Et désormais, pour arrêter les flammes, les pompiers aussi essaient de limiter leur consommation d'eau, que ce soit sur les feux de végétation ou ceux d'habitation. L'adjudant Alexandre Fayard, sapeur-pompier au SDIS de la Creuse, est le responsable de la formation au risque de feu urbain.
11: L'objectif, c'est de préserver la ressource en eau. Nous, sur des feux urbains, le but, c'est de mettre un maximum d'eau sur un minimum de temps. Pour un feu de chambre, si on devait synthétiser, c'est une ouverture maximale de la lance à 500 litres minutes, mais sur maximum 5 secondes. Donc si on fait les calculs, on ne doit pas être loin des 40 ou 50 litres, ce qui reste anecdotique sur un feu de chambre. Après, c'est sûr que sur des feux d'habitation qui sont vraiment importants, on va passer davantage d'eau. Après, au centre de secours de Guéret, on a la chance de pouvoir bénéficier du réseau industriel. Et donc, du coup, nous, on peut aller faire le plein sur les réseaux industriels. C'est pas de l'eau potable. Voilà.
5: À 6h30 dans l'info d'ici, on vous emmène suivre la formation au risque incendie en milieu urbain des pompiers de la Creuse.
3: Ici Creuse 6h03, une conductrice de 80 ans fait une sortie de route à la DAPER.
5: Ça s'est passé hier vers 14h au niveau du hameau de la Côte. Heureusement, elle n'est que légèrement blessée. Elle a été transportée à l'hôpital pour des contrôles. À la souterraine, c'est le soulagement pour la famille de cette habitante de 55 ans recherchée depuis plus d'une semaine. Les gendarmes annoncent qu'elle a été retrouvée et ils poursuivent leur enquête pour comprendre dans quelles circonstances elle a disparu. La souterraine où certains voyageurs ont dû prendre leur mal en patience à la gare hier. Les trains de la Polt ont eu jusqu'à 3 heures de retard dans l'après-midi à cause d'une panne sur les voies. Le trafic a repris vers 18h et ce matin, tout est revenu à la normale.
3: Ça semble mal parti pour les opposants à l'usine Biosil de Guéret.
5: Deux recours contre le projet étaient examinés hier au tribunal administratif de Limoges et le rapporteur public estime qu'ils ne sont pas recevables et que l'autorisation du préfet comme le permis de construire accordé à cette usine sont valides. En face, l'avocat de l'une des associations environnementales opposées à l'usine conteste ses conclusions et veut verser de nouvelles pièces au dossier. Le juge doit se prononcer d'ici 15 jours. À Guéret, une vingtaine de salariés d'Enedis rassemblés hier devant la préfecture de la Creuse. Mobilisation pour défendre leur tarif préférentiel sur l'énergie. La grève a été suivie par 6 agents sur 10 chez Enedis comme chez Engie partout en France. Les électriciens et gaziers ne paient que 2 à 10% du prix habituel de l'énergie et la Cour des comptes demande de réduire cet avantage. Si vous avez fait vos courses chez Intermarché ou Leclerc ces dernières semaines, attention, des barquettes de légumes de la marque Cœur de Jardin sont rappelées parce qu'elles contiennent un taux de pesticides supérieur à la norme. Il n'y a pas de danger immédiat, mais ça participe à votre exposition à ces substances potentiellement cancérigènes. Vous avez le détail des lots concernés sur notre site ici.fr.
3: C'est la consternation à Saint-Bénard-la-Rochette.
5: On vous en parlait hier. La fresque de 4 mètres par 6 qui orne le mur de l'église s'est volatilisée. Ça fait bientôt une semaine qu'elle a disparu. Réalisée exprès pour la commune, la pêche miraculeuse fait partie de son patrimoine. Le maire Hervé Trimoulinard ne comprend pas comment on a pu voler cette œuvre d'art.
12: Ça fait mal au cœur parce que c'est pas quelque chose qui peut servir et on se dit, bon voilà pourquoi on nous a volé la fresque qui était sur notre église de la Rochette, si c'est que peut-être ou pour la revendre ou pour utiliser la toile ou simplement pour le plaisir de voler et d'embêter la commune. On est étonné, c'est Dominique Farigou qui avait fait donc cette fresque au moment en fin de compte de l'inauguration par rapport au tableau qu'il avait fait par rapport à l'abbé Boudard, qui avait été un prêtre sur notre, dans les deux églises de La Rochette et de Saint-Médard pendant à peu près une quarantaine d'années. Donc oui, voilà, on y tenait parce qu'elle était aussi symbolique. Donc on a porté plainte et signalé donc le vol. Puis voilà, on attend peut-être des témoignages qui vont nous dire, nous expliquer et peut-être qu'elle va revenir par miracle. Mettons que quelqu'un nous la ramène en disant « j'ai trouvé ». Oui, on retirait notre plainte, bien sûr.
5: Vous retrouvez la photo de cette fresque sur notre site ici.fr.
3: Sa voix a marqué plusieurs générations.
5: Oui, vous avez forcément déjà dansé sur Marcia Baila ou les histoires d'A en soirée. Catherine Ringer est décédée hier d'un cancer foudroyant. Elle avait 68 ans. La chanteuse rejoint son compagnon Fred Chichin, mort en 2007, avec qui elle a formé le duo des Rita Mitsuko, qui l'a fait connaître. Un mot de vélo pour terminer ce journal. Après sa victoire sur le Tour d'Istanbul, notre cycliste guéretois Baptiste Vadic s'aligne sur le Grand Prix de Wallonie aujourd'hui pour 195 km bien vallonnés. Et parmi ses concurrents, il y aura notamment les Français Romain Grégoire et Benoît Cosnefroy.
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3: Température encore assez élevée quand même, je trouve, ce matin hein, pour une mi-septembre. 16 degrés, nous a signalé Nicole sur notre page Facebook. Pensez à notre WhatsApp, exprimez-vous, prenez la parole, par exemple 05 55 52 37 38. Enfin de la fraîcheur cet après-midi. Oui, 18 à 22 degrés, 18 à Royères, 19 pour vous à Auzance, 20 degrés à Évaux-les-Bains. Vous aurez 21 à Guéret, la Souterraine ou encore Bourganeuf. Où on se retrouve tout à l'heure dès 10h, 10h, 11h, la tournée des marchés depuis le marché de Bourganeuf avec Ingrid Herbs et toute l'équipe d'ici Creuse. On va grimper jusqu'à 22 cet après-midi à Aubusson demain et vendredi. En gros, même température, 20 à 22 degrés. Un peu plus chaud ce week-end, 25 à 27.
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3: On l'entend beaucoup depuis hier sur les réseaux sociaux. C'était la chanteuse de ma génération, de nos générations. Catherine Ringer nous a donc quittés à 68 ans. Vous l'aviez peut-être vue en concert il y a quelques années de cela. C'était en 2014. Elle a été passée en concert à Guéret, Espace André le Jeune, avec Plaza, Francia et les membres de Gotan Project. On se souvient de Catherine Ringer. On lui rend hommage aujourd'hui sur votre radio ici Creuse.

0: quelle rencontre en 1988 entre Marc Lavoine et Catherine Ringer. Qu'est-ce que t'es belle, les plus grandes chansons de Catherine Ringer et des Rita Mitsouko ce matin pour se souvenir de la chanteuse qui nous a quittés hier à l'âge de 68 ans.
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0: On se réveille ensemble avec Margot Longeroche pour nous accompagner avec toute l'actu creusoise, évidemment. Dès le réveil, c'est comme ça ici Creuse, hein. C'est actu locale, musique et bonne humeur, évidemment. On va aussi, tiens, remonter le temps, 2025 exactement, 2005, pardon. Il fêtait en 2025, c'est 20 ans de mariage. Qui ça? Le préfet de la Creuse. Il s'appelle Jean-Philippe Legueux. Il passe la semaine avec nous. On va le retrouver tout à l'heure, c'est promis. Ça sera à 6h20. Mylène Farmer sera là aussi. Et puis, avant tout cela, le virus du Nil, bah, figurez-vous qu'il s'installe jusqu'à Paris. Il est transmis par les moustiques. Comment on se protège de ce virus du Nil? Le docteur Kirsek nous dit tout dans une minute.
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0: Bon réveil avec nous, vous êtes ici à 6h13, on parle santé. Bonjour à vous, docteur Kirsek. Cette fois, on ne parle pas du chikungunya, mais d'un autre virus transmis par les moustiques. Le virus du Nil occidental qui progresse, docteur, en France, hein, cette année jusqu'en région parisienne.
5: Bonjour à toutes et à tous. Et oui, c'est une véritable nouveauté cette année. Le virus du Nil occidental a manifestement décidé de s'offrir un petit séjour en France. On le connaissait surtout dans les régions méditerranéennes, mais après les Bouches-du-Rhône, le voilà désormais signalé pour la première fois jusqu'en Île-de-France, avec une quarantaine de cas autochtones, c'est-à-dire des cas contractés en Île-de-France, recensés en France depuis le début de l'été. Alors le virus, il s'appelle le West Nile, mais visiblement, il ne respecte plus tellement l'appellation d'origine contrôlée. Il est parti du Nil, il a traversé la Méditerranée et il termine son voyage près de Paris. Encore un effort, et il va demander une photo ou un selfie devant la Tour Eiffel. Mais pour voyager, ce virus n'emprunte ni le train, ni l'avion. Il utilise une compagnie aérienne beaucoup plus discrète, le moustique. Et c'est pas le même moustique, on parle souvent du moustique tigre, là c'est le moustique commun. Le moustique culex, ce n'est donc pas le moustique tigre que l'on connaît déjà. Le moustique tigre travaille essentiellement pendant la journée. Le culex, lui, il a choisi les horaires de nuit. C'est un peu le chauffeur Uber du virus du Nil, sauf qu'il vous pique, vous dépose le colis et ne vous laisse même pas mettre une mauvaise note. Son itinéraire comporte une première escale chez les oiseaux et en fait, par accident, il va se retrouver chez l'être humain. Les oiseaux servent de grands aéroports de correspondance, mais de temps en temps, le passager, bah, c'est vous qui êtes piqué. Dans 8 cas sur 10, il ne se passe rien, le voyage s'arrête sans provoquer de symptômes. L'infection passe totalement inaperçue, parfois un petit peu de fièvre ou des maux de tête ou de la fatigue. Mais chez certaines personnes, notamment après 50 ans ou quand on a un système immunitaire un peu faiblard, le virus peut prendre une correspondance beaucoup plus dangereuse vers le système nerveux. Et là, ça provoque une méningite, une encéphalite, bref, des formes graves.
0: Alors docteur, comment on se protège sachant que ce moustique-là pique surtout le soir et la nuit, hein, contrairement au moustique tigre qui préfère la journée?
5: Toute la subtilité consiste effectivement à consulter les horaires de la compagnie. Comme contre le moustique tigre, la vigilance s'exerce surtout la journée. Mais le culex, lui, il faut renforcer les contrôles à partir de la fin d'après-midi et pendant la nuit. Donc on porte des vêtements longs, on utilise un répulsif cutané et si nécessaire, on dort sous une moustiquaire. Mais il faut surtout, et ça c'est valable pour tous les moustiques, supprimer toutes les eaux stagnantes autour du domicile. Les coupelles sous les pots de fleurs, les gouttières, les récipients oubliés, etc. Bref, c'est le seul moyen de prévention. Allez, d'ici là, portez-vous bien.
0: En espérant bien dormir, évidemment. Tiens, justement, on va parler des problèmes de sommeil tout à l'heure après le journal de midi avec On vous doit bien ça et toute la bande d'Enora Malagré, dont vous d'ailleurs, hein, docteur Kirsek, vous nous alerterez sur la trop grande consommation de somnifères. Rendez-vous tout à l'heure après le journal de midi. 6h16, ça va ce matin, tout va bien, vous êtes peut-être au petit-déj en train de vous préparer ou déjà sur la route pour aller bosser. C'est ici Creuse qui vous réveille en ce mercredi.

0: octobre. J'espère que la date est bien notée. Qu'est-ce qui se passe le 30 octobre? Eh ben, elle revient avec un nouvel album, son 13e, et Grégor Mylène-Farmer à 6h20.
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0: Pendant toute une semaine, un Creusois nous parle des années qui ont marqué sa vie. Tout cela avec le concours des archives départementales de la Creuse ce matin. Mariage et voyage.
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3: Jean-Philippe Legueux, préfet de la Creuse.
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3: Oui, alors 2005, c'est une année très personnelle aussi pour moi, puisque c'est l'année où je me suis marié. J'étais élève de l'École nationale d'administration, et je me suis marié entre mes deux stages, un premier stage de 6 mois à la préfecture à Nantes, et un deuxième stage ensuite de 6 mois en Égypte, à l'ambassade de France. Et donc 3 semaines après mon mariage, je pars avec mon épouse en Égypte pour une expérience extraordinaire et très marquante de 6 mois en Égypte, où derrière l'image de carte postale d'un pays très touristique, j'ai expérimenté la vie au quotidien dans une ville comme le Caire et dans un pays, l'Égypte, très différent d'une autre, marqué par une grande pauvreté, par déjà des troubles politiques importants. On est quelques années avant ce qu'on a appelé le printemps arabe et les manifestations de la place Tahrir, mais on voyait déjà une certaine société égyptienne se craquelait. Ça a été une expérience vraiment très enrichissante, la découverte d'une autre civilisation, d'une autre culture. Une expérience qui m'a beaucoup marqué et qui me nourrit encore aujourd'hui.
0: 2005, dans l'actualité creusoise, on apprend le 9 septembre que la Nationale 145 s'apprête à faire peau neuve. D'ici 2010, la totalité de la Nationale sera transformée en 2x2 voies. Dans 5 ans, les files de camions sur une voie ne devraient plus être qu'un lointain souvenir. Ici comme ailleurs, les 17 et 18 septembre 2005, comme des millions de Français, on profite de la 22e édition des Journées européennes du patrimoine. À cette occasion, l'Assemblée nationale ouvre ses portes et dévoile au sein du Palais Bourbon l'exposition inédite « Les trésors de l'Assemblée ».
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0: Et sur l'application ici, l'horoscope à venir avant 6h30 avec Catherine Viguier. Ça sera juste après le nouveau Pierre Demers.

0: Ave de Mar, c'est son titre. Je pense à vous, le nouveau Pierre de Mar à 6h25.
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0: 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Il est 6h27. Bonjour à vous Catherine Viguier.
9: Bonjour Gaëtan.
0: Remise en question qui concerne les Capricornes aujourd'hui hein.
9: Cher Capricorne, vous voulez voir la vérité en face. Bélier, vous êtes lucide sur le plan professionnel, vous évoluez dans ce domaine. Taureau, alors vous ne voulez plus vous mentir, en particulier avec vos frères et sœurs. Gémeaux, période de remise en question, période idéale donc pour commencer un travail personnel. Cancer, 6 mois pour revoir votre copie, au sujet de vos partenaires d'amour et de travail. Lion, vous entamez un travail, vous, de longue haleine, tout en devant veiller sur votre forme. Vierge, la lune noire vous rend plus lucide au sujet de votre vie affective. Balance, une évolution est nécessaire au sujet de votre famille et de votre lieu de vie. Scorpion, 6 mois pour évoluer dans le monde de la communication, pour étudier et voyager. Sagittaire, plein feu sur votre trésorerie, votre compte en banque évolue. Capricorne, vous fuyez toute superficialité, vous recherchez l'authenticité avant tout. Verseau, évolution et réflexion de fond au sujet de votre carrière et de vos responsabilités. Poisson, eh bien, des amitiés se renforcent, vous prenez de la distance avec d'autres, et pour nous tous, on donne le là à ce jour.
0: L'application ici pour trouver l'horoscope, on donne le là aussi. Tiens, Bourganeuf ce matin, la tournée des marchés d'Ici Creuse se poursuit. 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
0: Bonjour.
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0: Bonjour, bonjour à vous qui nous rejoignez sur les écrans, canal 3 de la TNT, l'application Ici, vous avez le choix, en plus de la radio, pour vous réveiller avec nous, c'est Actu Local, musique et bonne humeur. Tiens, première chose, souhaiter un bon anniversaire à vous. Ben oui, vous les natifs du 16 septembre, c'est le cas d'un chanteur qui a eu un gros succès quand même, fin des années 80 entre autres, il s'appelle Art Mengo.
12: Je l'ai tant aimé.
0: Il a a 65 ans aujourd'hui. On se souvient notamment de cette chanson, Les Parfums de sa vie, en 1988. On a tous été très émus il y a quelques jours d'apprendre la mort du marionnettiste Yves Brunier. C'est lui qui avait créé Casimir. Et bien, figurez-vous que le 16 septembre 1974, on découvrait pour la première fois Casimir à la télé. C'était la première diffusion de L'île aux enfants. Nous sommes le mercredi 16 septembre. Bon réveil, la Creuse, 6h30. L'actualité en Creuse, Margot Longeroche. C'est d'abord la ressource en eau qui continue de diminuer.
12: Oui, les syndicats qui gèrent les réserves dans le département sont très inquiets. Ils multiplient les messages de prévention. À Guéret, de nouveaux tests sont en cours pour peut-être utiliser l'eau de l'étang de Courtille pour alimenter l'agglomération. Dans l'info d'ici, juste après, on vous emmène suivre la formation des pompiers de la Creuse au risque incendie, notamment en milieu urbain, et vous entendrez qu'eux aussi font très attention à leur consommation d'eau. Hier justement, les flammes ont ravagé 5 hectares de végétation à Toul-Sainte-Croix, symptôme d'une sécheresse qui continue de s'aggraver. L'incendie est parti après le taillage d'une haie, le broyage des branches par un agriculteur. Au tribunal administratif de Limoges, le rapporteur public rend des conclusions favorables au projet d'usine de granulés de bois de Guéret. Le juge a 15 jours pour se prononcer. Tout de suite, on fait un point sur l'actualité en France et dans le monde en 90 secondes. Avec vous, Valentine Lottès.
13: Jugé pour corruption et trafic d'influence, Rachida Dati face à la justice à partir d'aujourd'hui. L'ancienne ministre est soupçonnée d'avoir touché 900 000 euros pour défendre les intérêts du groupe Renault-Nissan au Parlement européen entre 2009 et 2013. Un budget très serré pour la France en 2027, avec 30 milliards d'euros d'économies à trouver. Le chef du gouvernement prévient ses ministres, leurs budgets seront strictement au même niveau qu'en 2026. En clair, sauf pour l'armée, pas un euro de plus ne sera dépensé. Autour de l'actuel maire de Paris de s'expliquer, Emmanuel Grégoire répond aux questions des sénateurs ce matin sur le scandale des violences sexuelles dans le périscolaire. À l'époque, il est adjoint de l'ancienne maire, Anne Hidalgo, entendue hier. Elle parle d'un échec collectif de sa mairie comme de la police et de la justice. Série de cambriolages dans les casernes de pompiers d'Auvergne-Rhône-Alpes. Depuis le mois d'août, 11 casernes du Rhône, de l'Ain et de l'Isère ont été volées de leurs pinces de désincarcération, notamment utilisées pour secourir les victimes d'accidents de la route. Et si nos enfants ne pouvaient plus ouvrir seuls un compte sur un réseau social, le projet d'une majorité numérique abordé aujourd'hui à Strasbourg par la présidente de la Commission européenne. La couche d'ozone se répare. La menace de ce trou apparu au-dessus de l'Antarctique à la fin des années 70 est de plus en plus petit grâce à l'élimination de certains gaz comme les CFC contenus dans les anciens frigos et climatiseurs. Une réparation totale de la couche d'ozone est possible d'ici 2050.
12: Merci Valentine Lottès. Comment éteindre le feu en utilisant le moins d'eau possible? C'est le casse-tête des pompiers de la Creuse en ce moment. En pleine sécheresse, nos réserves d'eau diminuent chaque jour et en parallèle, il n'y a jamais eu autant d'incendies dans la même saison. 328 hectares de végétation ont brûlé entre le mois de juin et le mois d'août, mais le risque incendie concerne aussi les milieux urbains. Et c'est pour ça que les pompiers du département se préparent à intervenir dans des espaces fermés. Léonie Cornet, vous avez suivi la formation d'une dizaine de pompiers volontaires au centre du SDIS à Guéret.
14: Masque à oxygène sur le nez, casque sur la tête, les apprentis écoutent attentivement les consignes.
15: On attaque ? Allez, on met le masque comme on vous a montré tout à l'heure. La bouteille bien ouverte. On vient mettre comme là, comme devant. On serre un petit peu quand même.
14: Avant de s'élancer, lance à la main dans un bâtiment d'entraînement, là où les flammes se propagent.
16: Moi, c'est l'adjudant Alexandre Fayard et je suis sapeur-pompier professionnel au SDIS 23. Un maximum d'eau sur un minimum de temps, là c'est exactement la même chose. Un départ précoce des secours, massif, qui va faire qu'en gros on va pouvoir gérer la situation le mieux possible. Des fois on aura besoin de beaucoup d'eau, des fois on en aura besoin de moins, mais par contre le parti pris de la formation, ça a tout le temps été préserver les biens des personnes également. S'il y a une pièce qui brûle, on traite cette pièce de la meilleure façon possible, avec le moins d'eau possible, pour créer le moins de dégâts possible.
14: La plupart du temps, les pompiers s'approvisionnent à la borne de puisage d'eau industrielle du Grand Guéret, mais en cas d'urgence, ils font appel aux agriculteurs.
16: Nous, les agriculteurs, cette année, nous ont vraiment aidés à maîtriser les feux, à nous approvisionner en eau. Mais ça, c'est vraiment... la gestion de l'événement et c'est au cas par cas. Entre une intervention où on aura un étang juste à côté, on va être, j'ai envie de dire, autonome, et une intervention où on est un petit peu au milieu de rien, et ben on aura besoin des partenaires extérieurs, que ce soit agriculteurs ou autres, et donc c'est au cas par cas. On a les points d'eau répertoriés sur lesquels on peut s'approvisionner régulièrement. Et après, bah, c'est toujours un plus quand on a des gens qui veulent bien nous aider, nous prêter leur puits, les piscines ou les agriculteurs avec les bacs à eau, ça c'est certain.
14: Une convention a été signée en juin dernier entre les pompiers et la Chambre d'agriculture de la Creuse pour renforcer leur coopération. Et alors que certains cours d'eau sont à sec à cause du manque de pluie...
16: Nous on s'adaptera en tout état de cause, on s'adaptera comme on le fait déjà. Avec les événements climatiques, on s'adaptera aux décisions prises par les autorités pour faire au mieux, quoi.
14: Environ 65% des pompiers volontaires sont déjà formés au risque incendie.
12: Et les pompiers de la Creuse cherchent toujours des nouveaux volontaires. Si cela vous intéresse, on vous a mis toutes les infos pratiques sur notre site ici.fr.
0: Du soleil, oui, quoique du soleil. C'est quand même assez couvert, vous nous le dites sur nos réseaux d'ailleurs, hein, ce matin, continuez. Notre WhatsApp par exemple pour vous exprimer 05 55 52 37 38, mais surtout l'info du jour, c'est la fraîcheur. Elle arrive cette fraîcheur, elle arrive 18 à 22 cet après-midi. Margot, ça c'est agréable.
12: Hein, ça fait du bien. Ah là là. Vous avez vu, j'ai mis un petit pull ce matin.
0: J'ai vu, vous avez bien fait. Vous êtes prévoyante quand même. Ça,
12: toujours.
0: C'est bien, ça c'est bien. 19 cet après-midi à Auzance, on aura 20 degrés à Évaux-les-Bains, 21 pour vous à Guéret ou comme Bourganeuf. On vous donne rendez-vous ce matin 10h, 11h. La tournée des marchés sur le marché de Bourganeuf avec Ingrid Herbst et toute l'équipe d'Ici Creuse. 22 à Aubusson cet après-midi, même température en gros demain. Ça va remonter un peu ce week-end. Hein. 25 à 27 degrés prévus.
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0: Les trains sont-ils à l'heure actuellement en gare de Guéret? Oui, pas de souci. Vous qui devez vous rendre à Limoges pour le travail, par exemple, vous aurez bien votre TER à 7h16 en gare de la Souterraine, ça va aussi. Le TER pour Limoges, 7h13 comme prévu. L'intercité pour Paris, pas de problème non plus, 7h36. Par contre, gros problème, bah, on le sait tous évidemment, ce sont ces prix, hein, prix du carburant. Vous retrouvez tous les prix, toutes les stations, commune par commune, sur notre carte interactive. Vous qui roulez par exemple au gazole, vous êtes du côté d'Aubusson, vous le trouvez à 2,293 € à la Rebérette.
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0: Bon réveil la Creuse, il est 6h37.

0: C'était son premier tube, Plus que tout au monde, 1992. Vous avez peut-être acheté à l'époque ce premier album de Pascal Obispo, 6h40.
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0: On va remonter dans les années 80. Peut-être, tiens, qu'à cette époque-là, notamment, il y avait une boîte très populaire, entre autres en Creuse, à Champagne, La Prade. Vous avez certainement dû danser sur ce premier tube de P-Lion. Ah ben oui, Margot P-Lion, Happy Children, souvenir de 1984. Son nom d'artiste est P-Lion, mais son vrai nom c'est Pietro Paolo Pelandi. Le P qui correspond à ses prénoms et le lion évoque le lion, symbole héraldique de sa famille. Avouez que P-Lion c'était quand même plus court. Vous avez un chat, vous n'avez pas de chien, c'est ça. Ce sont vos parents qui ont un chat.
3: Oui, tout à fait.
0: Hein, Margot.
3: Un vieux chat qui va avoir 20 ans.
0: Si vous avez un chien à la maison, dis donc, quel bel âge, 20 ans. Apprendre le rappel à son chien. Ah oui, c'est pas toujours simple. Eh ben, écoutez, suivez les conseils du docteur Kirzek, du docteur Pierre Fabin, notre vétérinaire. Il arrive d'ici 5 minutes maintenant. Pour le moment, eh ben, nous allons en savoir davantage sur l'équipe des Bramantons. Oui, c'est le nom de l'équipe de badminton de la Souterraine avec vous, Dominique Aupetit, et une jeune badiste du club, Margot Lardy, qui se confie sa vie au club de badminton, ses résultats, ses ambitions, place au jeune fou du volant en quelque sorte.
4: Les Bramantons, c'est le club de badminton à la Souterraine et je suis avec Margot Lardy. Il y a longtemps que tu joues au badminton, Margot ?
5: Là, ça va être ma deuxième année.
4: Quel âge tu as ?
5: J'ai 14 ans.
4: Qu'est-ce que tu as trouvé là que tu n'as pas trouvé dans les autres sports ?
5: Je trouvais que c'était pas assez actif comparé à là où il y a beaucoup de déplacements et des smashs.
4: Oui, parce que là, tu as joué un petit peu et tu transpires déjà beaucoup.
5: Après, c'est pas pareil. Là, je joue avec des adultes, donc forcément, c'est plus sport.
4: Ils te font pas de cadeaux ?
5: Non, et tant mieux, parce que ça me permet de voir, eux, leur technique, donc d'essayer d'analyser et frapper le volant en fonction.
4: Il y a aussi des entraînements spécifiques pour vous, les jeunes ?
5: Oui, les mardis soirs, il y a garçons et filles.
4: Alors toi, tu m'as dit que tu faisais de la compétition.
5: Alors, à chaque fois, je fais des podiums. Mais la plupart du temps, troisième. C'est pas super, mais...
4: C'est déjà pas mal pour une première année. L'objectif, il est tout trouvé.

0: largement être première, mais qu'à cause de ces petites erreurs, bah, j'ai pas réussi.
1: Le badminton, pour vous, c'est une histoire de famille, en fait?
0: Ah bah oui, oui, mon petit frère. Bon, lui, il ne fait pas de compétition, mais oui, il fait des entraînements. C'est drôle, des fois, parce que du coup, ça permet de jouer à la maison.
1: Sans vous chamailler?
0: Si. si. Non, mais à la maison, il y a de la triche, il y a du jeu, donc forcément, si. C'est drôle.
1: Eh bien, on va te souhaiter une bonne saison, Margot, et puis de monter enfin sur cette première marche du podium.
0: Eh ben merci, je vais essayer de faire ce qu'il faut, oui, pour arriver première.
2: Et on va poursuivre la semaine, évidemment, toujours avec ceux qui font le club de badminton de la Souterraine, les Bras m'en tombent, le grand format, au cœur de ce vendredi, à ne pas manquer, c'est à 18h.
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2: Mais absolument, c'est comme ça tous les jours, ça se passe ici, comme ça, des annonces pour vous faciliter la vie. Vous qui êtes agriculteur, peut-être que vous recherchez aussi, tenez du matériel ou des animaux de ferme, n'hésitez pas à vous manifester. 05 55 52 37 38, nous avons la veuve et la mine, Odette qui recherche toujours des poules naines, et dans l'Allier à Trégnat, Roland vend 4 jeunes béliers Texel, pure race, et ils sont tendus. Il y a encore d'autres annonces qui vous attendent. Bah, appelez-nous, on vous donne tous à l'accueil d'ici Creuse, 05 55 52 37-38.
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2: 6h45, c'est la base de l'éducation. Et pourtant, le rappel est un échec hein, pour beaucoup de propriétaires d'animaux. Docteur Pierre Fabin, comment apprendre à son chien à revenir immédiatement quand on l'appelle en promenade au parc?
8: Eh bien, en fait, si le rappel ne marche pas, c'est parce que les maîtres l'associent parfois inconsciemment à une punition. Mettez-vous à la place de votre chien. Il joue joyeusement avec ses copains dans l'herbe. Vous l'appelez, il revient, et là, vous lui attachez la laisse pour rentrer à la maison, et vous montez en voiture. Dans sa tête, le calcul, il est simple. Le mot « viens » signifie la fin de ma liberté et de la récréation. Clairement, la fois suivante, il fera semblant de ne pas vous entendre. Pour avoir un rappel infaillible, le retour vers vous doit devenir la chose la plus merveilleuse et la plus joyeuse du monde. Vous devez être beaucoup plus intéressant que le chien avec qui il est en train de jouer. Ça passe par une attitude hyper enthousiaste, une voix aiguë et surtout des récompenses exceptionnelles.
2: Alors concrètement, comment on met en pratique cet apprentissage?
8: Alors, commencez dans un couloir fermé à la maison. Vous reculez de 3 pas, vous l'appelez joyeusement, s'il vient vous donner une récompense ultime. Pas sa croquette habituelle, mais un dé de gruyère, un bout de saucisse ou un bout de poulet. Le jackpot. Et une fois que c'est maîtrisé, on passe dans un jardin clôturé et on répète pendant plusieurs jours. Puis, l'étape cruciale, le parc avec une longe de 10 mètres. Vous le laissez s'éloigner, vous l'appelez. S'il ne revient pas, vous bloquez simplement la longe sans tirer violemment. Et dès qu'il fait un pas vers vous, vous le félicitez. Et l'astuce en promenade, c'est de faire des faux rappels. Appelez-le 5 ou 6 fois pendant la balade, juste pour lui donner un bout de saucisse, le caresser et le relancer en disant « Eh ben, retourne jouer !» Le rappel n'est plus la fin du jeu, c'est une simple pause gourmande.
2: Et on fait comment s'il refuse de venir, qu'il regarde par exemple au loin et repart jouer avec un autre chien? Doit-on lui courir après en hurlant son nom?
8: Eh ben surtout pas, si vous lui courez après, il va croire que c'est un nouveau jeu fantastique de course-poursuite. Si vous lui hurlez dessus avec une grosse voix pleine de colère, il va avoir peur et n'aura aucune envie de venir se faire gronder. La technique infaillible, s'il vous ignore, c'est de faire demi-tour et de courir très vite dans la direction opposée. Le chien, en général, a un instinct grégaire très fort et s'il voit son maître partir en courant dans l'autre sens, il va paniquer à l'idée de vous perdre et va foncer pour vous rattraper. Et quand il arrive à votre niveau, je sais que c'est dur, vous devez vous forcer à sourire et à le féliciter chaudement.
2: Tous ces conseils, vous les retrouvez évidemment sur l'application. Ici, vous avez perdu peut-être votre chien, votre chat, appelez-nous, on passe l'info. 05 55 52 37 38. Nous avons Rachel à France Sèche qui recherche toujours son canet corso noir. Sa canet corso noir, c'est une femelle. Elle a 6 ans, elle répond au nom de Cybelle. Elle est pucée, très gentille mais peureuse. Elle s'est échappée, c'est ça, suite à un accident. Et à la veuve et les mines, Jocelyne, elle, a trouvé 5 chatons dans du foin. Il y a 4 mâles et 1 femelle, 4 gris tigrés et 1 noire avec la queue blanche. Là aussi, appelez-nous. Je reviens un instant sur les annonces agricoles. Il y a 2 minutes, je vous ai dit qu'Odette de la Vavelémine recherchait des poules naines. Elle en a trouvé!

0: Voyez, et ça, c'est grâce à vous, comme quoi c'est efficace, ça marche et c'est tant mieux. Par contre, on va saluer Saint-Martial-le-Mont, Claude, qui vend une motobineuse avec moteur Brick Straton. Là, vous pouvez nous appeler 05 55 52 37 38. Bon, 6h49, tout va bien, Margot?
1: Tout va bien dans le meilleur des mondes.
0: Bon, écoutez, milieu de semaine.
1: Un peu de pluie et puis ce serait parfait.
0: Ah ben, on pourrait avoir quelques gouttes par endroit, mais vraiment quelques gouttes. Ce qui domine surtout au niveau de la météo aujourd'hui, c'est la fraîcheur, hein, température nettement plus agréable quand même cet après-midi. Si vous venez d'ouvrir les yeux, je vous le dis, on devrait avoir entre 18 et 22 degrés. Pendant ce temps-là, qu'est-ce qui se passe de bon et surtout d'utile dans votre commune? Ben, on voit ça avec les 3 plus. Et Thierry Bolaton qui nous rejoint après ce tube des années 80, Pilayon, Happy Children.

0: Ambiance boule à facettes au milieu des années 80. C'est vrai que les DJ à l'époque parlaient tous comme ça un petit peu.
1: Est-ce que vous êtes sous ça?
2: C'est un peu la fête foraine là quand même.
0: Est-ce que ça va la diva et Volébin? Bah oui, c'est une des boîtes de nuit de l'époque. Bonjour Thierry Bolaton.
2: Bonjour Gaëtan Le Fétard. Bonjour.
0: Un Happy Children donc qui nous rejoint. Tout va bien? Un joyeux enfant?
2: Oui, moi, je suis resté enfant moi. Donc, c'est bien. Happy.
0: Vous êtes happy?
2: Dès le matin comme ça, à 6h50.
0: C'est dingue. Vous êtes happy, mais vous êtes surtout très utile parce que tous les matins, vous donnez de précieuses infos pour vivre au mieux dans notre commune, les 3 plus.
2: Est-ce que vous cuisinez, Gaëtan?
0: Pas du tout, une catastrophe.
2: Bon, d'accord. Au revoir, Gaëtan.
0: Merci, au revoir.
2: Vendredi soir, on va vous mettre au fourneau avec d'autres ados avant de vous installer devant un bon film. À Jarnage, l'association En Cuisine Ensemble donne rendez-vous aux ados et à leurs parents ce vendredi 18 septembre à la salle des jeunes. Donc, vous êtes dedans, si on veut.
0: Oui, totalement.
2: Dès 19h. Le principe, en cuisine, on regarde un film et on échange tous ensemble dans une ambiance conviviale. Et au menu ce soir, hot dog. La soirée est à prix libre, mais l'inscription est obligatoire. Hot dog et cinéma vendredi soir, ça commence plutôt bien ce week-end. Et si vos enfants profitaient des vacances d'automne pour devenir aussi, eux, des vrais petits chefs, les inscriptions sont ouvertes pour les accueils de loisirs des communautés de communes Creuse Sud-Ouest du lundi 19 au vendredi 23 octobre. Place au côté sucré avec des desserts, puis du lundi 26 au vendredi 30 octobre, on passe au côté salé avec des goûters salé, personne ne suit. Et ce jeudi 29 octobre, petite pause de cinéma avec la projection de Ratatouille. Vous avez jusqu'au mercredi 30 septembre pour inscrire vos enfants depuis le guichet unique sur l'espace famille à 6h50. Parler autant de desserts, c'est quand même prendre quelques risques. Margot, qu'est-ce que vous en pensez?
1: Allons prendre des risques?
2: Avec un petit café alors. Et pour finir ce week-end à la Souterraine, on vous propose de découvrir la ville jusque sous vos pieds. Ah mais alors, qu'est-ce qui se passe? À l'occasion des Journées Européennes du Patrimoine, la Crypte et la Maison du Patrimoine vous ouvrent leurs portes samedi 19 et dimanche 20 septembre. Rendez-vous de 10h à midi, de 14h à 17h pour vous plonger au cœur de l'histoire de la Souterraine. Pour plus d'informations, vous pouvez contacter l'Office de Tourisme du Pays Sostranien. Et ce week-end, on pourra vraiment dire qu'à la Souterraine, le patrimoine porte bien son nom.
0: Où allez-vous ce week-end?
2: Ça, c'est la question justement qu'on vous pose aussi. Vous savez, à l'occasion des Journées du Patrimoine...
0: Européenne,
2: s'il vous plaît. Vous avez raison, Gaëtan. Est-ce que vous avez peut-être pensé à aller visiter des choses qu'on ne voit pas d'habitude? C'est gratuit, hein. C'est un peu l'intérêt de ce week-end, d'aller voir un petit peu des choses. Ça peut être également de la nature, hein. Ça peut être aussi à vélo, aller découvrir les campagnes creusoises.
0: Oui.
2: Dites-nous, 05 55 52 37 38 via le WhatsApp.
0: Vous avez la parole, exprimez-vous dès maintenant. Dans un instant, l'humour en tube. Ah, autre sujet qui fâche celui-là, la fiscalité appliquée aux ultra-riches. Mieux vaut en rire, hein? Bah justement, on va en rire avec les humoristes de l'humour en tube et Fred Ballard qui nous rejoignent avant le journal de 7h. On choisit.

0: L'une des plus belles chansons de Maxime Le Forestier, née quelque part à 6h56.
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0: Et toute l'actu creusoise dans deux minutes. À quelques mois de la présidentielle, la taxation des ultra-riches reste un sujet tabou pour les ultra-riches. Alors dans l'humour en tube, Fred Ballard a tenté de savoir ce qu'en pense la future génération d'ultra-riches.
9: Ils se disent à quoi bon entreprendre. Dès que je vais dépasser 100 millions, on va me taxer à 2%. Je vais vendre du shit.
10: Ah bah c'est sûr qu'entre 2% de 100 millions et 20 ans de tôle, il y a de quoi hésiter. Mais bon, pour que la notion de justice fiscale soit comprise par tous et surtout par ceux qui ne participent pas beaucoup à l'effort collectif, Paco Pérez est l'expert comico-fiscaliste qu'il nous faut.
9: Il y a 30 ans, il paraît que les 500 plus grosses fortunes de France avaient 80 milliards au total et aujourd'hui, elles ont 1228 milliards. Ils ont fait x15, Zuckmann propose une taxe à 2% et l'Assemblée nationale a dit non, c'est confiscatoire. Voilà, la vanne est là, mais vous êtes pas assez à gauche, visiblement.
10: Oui, c'est fou comme ce qui est considéré comme confiscatoire pour certains est juste un acte citoyen pour d'autres. Nous aussi, on trouve que l'impôt à la source est franchement confiscatoire. Mais bon, tant que l'argent ne fait pas le bonheur, on est sauvé. Sauf si Yacine Bellous nous dit le contraire.
11: Pendant des années, on m'a fait croire que l'argent, c'était pas bien. J'ai grandi dans une banlieue communiste au nord de Paris. On m'a fait croire que l'argent ne fait pas le bonheur. C'est faux. L'argent fait le bonheur. C'est le malheur qui ne fait pas le bonheur, d'accord?
10: Ah bah oui, là c'est vrai que c'est implacable hein, comme démonstration. Donc du coup, si c'est le malheur qui ne fait pas le bonheur, eh ben rayons un peu en attendant de devenir ultra riche, hein, et d'échapper à l'impôt.
0: Gérer son argent. Par quoi on commence?
12: Eh ben on commence par faire attention. D'ailleurs, vous pouvez témoigner à partir de 9h30 tout à l'heure, ça sera la question qu'on va vous poser. Comment vous faites pour gérer vos sous? Et vos enfants, est-ce que vous les éduquez à ça?
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0: On se réveille ensemble sur Radio des Creusois. Merci de nous retrouver en ce mercredi 16 septembre. Ici. En fin de la fraîcheur.
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0: 7h, toute l'actu en Creuse. Margot Longeroche, l'été est fini, mais le risque incendie reste toujours bien présent en Creuse.
13: Et hier, 5 hectares de végétation ont brûlé à Toul-Sainte-Croix. Le feu part pendant qu'un agriculteur taille une haie et broie les branches. Les exploitants voisins ont rapidement amené de l'eau pour limiter la propagation des flammes et les pompiers ont réussi ensuite à éteindre ce feu. Pour eux, la saison est exceptionnellement longue cette année. Rien que de juin à août, ils ont éteint 172 incendies. Alors, le SDIS de la Creuse forme en continu les volontaires à ce risque. Léonie Cornet, vous avez suivi un exercice grandeur nature pour lutter contre un feu, cette fois dans une maison.
14: C'est dans le Caisson Feu, un bâtiment d'entraînement que les pompiers volontaires s'exercent. Le scénario du jour, un incendie parti du rez-de-chaussée.
15: Que ce soit en Creuse ou à Paris, le risque est le même. C'est juste la probabilité d'occurrence qui peut par contre être différente.
14: L'adjudant Alexandre Fayard, le responsable de la formation.
15: On doit s'adapter d'autant plus parce que tous les sapeurs-pompiers ne sont pas sapeurs-pompiers professionnels en Creuse. On a une majorité de volontaires. Et donc on se doit d'être le plus efficient possible pour qu'il n'y ait pas de drame sur les interventions.
14: Cet été, 4 soldats du feu sont morts en France en luttant contre les incendies. Avec les températures encore chaudes en ce mois de septembre, il faut rester prudent. Mais l'adjudant est optimiste.
15: On n'est pas inquiet parce que je pense qu'on a une bonne formation. On est tout le temps en train de s'adapter, de renouveler notre processus. On sait qu'il y aura de plus en plus d'événements climatiques comme ça. Donc le but du jeu, c'est de se préparer le plus possible, qu'on n'ait pas de drame comme on a eu cet été avec malheureusement nos 4 collègues décédés.
14: Environ 65% des pompiers volontaires de la Creuse sont formés au risque incendie.
13: Et sachez que les pompiers de la Creuse recrutent en permanence des volontaires. Vous retrouvez les infos sur notre site ici.fr.
0: À chaque fois qu'on ouvre le robinet en Creuse, on est obligé d'y penser.
13: Notre réserve en eau s'épuise petit à petit avec cette sécheresse qui dure depuis de longs mois maintenant. Et toujours pas de pluie pour venir recharger nos rivières et nos lacs. Et c'est pour ça que certains habitants reçoivent ce genre de messages en ce moment.
16: Bonjour, l'ensemble du département est en crise sécheresse. Le niveau de la rivière Creuse est très bas. Dès à présent, nous vous demandons de réduire les douches longues, de ne pas laisser couler l'eau inutilement dans la cuisine et dans la salle de bain. Chaque geste compte.
13: Là, c'est celui du syndicat d'Ain, mais le syndicat de l'eau Saint-Sulpice-Vallière est concerné aussi. Et il passe le mot à ses habitants, comme Marie, 65 ans, qui fait le maximum pour préserver la ressource.
17: Je garde toute mon eau de vaisselle de quand je me douche et je le mets dans les toilettes. Comme ça, je ne tire pas la chasse d'eau. J'ai pas honte parce qu'aujourd'hui, il faut le faire. Et j'économise énormément. J'ai toujours fait ça, mais de plus en plus. Quand vous ouvrez le robinet d'eau chaude, elle arrive difficilement. Donc là, vous avez de l'eau toute propre. Vous pouvez vous servir pour la vaisselle, ça dépend. Et du coup, je fais ça, oui, depuis le printemps dernier.
13: Ces gestes se généralisent et le président du syndicat Saint-Sulpice-Vallière, Guillaume Pardano, espère qu'ils vont s'installer définitivement dans notre quotidien.
18: Les gens font attention. Ce qu'il y a, c'est qu'il faut maintenir un message de prévention. Ça ne mange pas de pain pour éviter qu'il y ait une pénurie plus tard. C'est un risque qu'on manque d'eau. Dans le mois d'octobre. C'est pas parce qu'on va arriver dans l'automne que la saison va être plus fraîche, etc., ou plus humide. Faut permettre de garder cette ressource en eau le plus longtemps possible, parce qu'il n'y a pas eu de précipitations. Et il n'y en a pas pour au moins 15 jours à peu près.
13: On parle de ces économies d'eau indispensables en Creuse à 7h45 avec l'invité d'ici matin, Marie-Pierre Maudeux, maire de Cressa et présidente du syndicat de l'eau d'Ain. 15 jours, c'est le délai du juge et du tribunal administratif de Limoges pour se prononcer sur les 2 recours d'associations environnementales contre l'usine Biosil à Guéret. Hier, le rapporteur public a rendu des conclusions favorables au projet. Pour lui, le permis de construire et l'autorisation du préfet sont valides. L'avocat de l'association Canopée Vivante conteste ce rapport. Il veut verser de nouvelles pièces au dossier. Mobilisation d'une vingtaine de salariés d'Enedis hier matin devant la préfecture de la Creuse. Comme partout en France, ils défendent leur tarif préférentiel sur l'énergie puisqu'il paie entre 2 et 10% du prix habituel. La Cour des comptes demande au gouvernement de réduire cet avantage. Bonne nouvelle à la souterraine. L'habitante de 55 ans recherchée depuis plus d'une semaine vient d'être retrouvée. C'est une annonce des gendarmes. Ils poursuivent l'enquête pour comprendre pourquoi et comment cette creusoise a disparu. Hier, grosse frayeur à l'ADAPER. Une conductrice de 80 ans a fait une sortie de route vers le hameau de la Côte. Légèrement blessée, elle a été transportée à l'hôpital pour des contrôles.
0: Cicre 7h05, un voleur très organisé dépouille Saint-Médard-la-Rochette de sa fresque.
13: Cette teinture de 4 mètres par 6, baptisée la pêche miraculeuse, a disparu la semaine dernière. Le maire a porté plainte et l'artiste qui a réalisé cette œuvre, Dominique Farigou, est dépité.
19: Qu'elle ne fut pas ma surprise lorsqu'on m'a dit qu'elle a été volée, parce que c'est des choses qui m'échappent totalement. Donc ce qui m'ennuierait, c'est qu'elle soit détruite. Ça, c'est ce qui m'ennuierait le plus. Tout ce que je pense, c'est qu'en effet, déjà pour dérober cette toile, croyez-moi, il faut de la place, elle fait 21 mètres carrés. Le point de fixation le plus haut est à 7 mètres 50 du sol, donc il faut se déplacer avec des échelles. Je pense qu'il y avait de certaines difficultés et qu'il fallait du temps pour réaliser ce méfait. Il faut savoir que personnellement, je suis membre de la Société des auteurs dans les arts visuels et il apparaît un copyright. Et si jamais l'image, le cliché est utilisé pour toute autre chose ou la toile mise en vente, là, il y aura des poursuites beaucoup plus sévères.
13: Un appel à témoins est en ligne pour essayer de retrouver là où les personnes qui ont emporté la fresque. Vous avez la photo de cette teinture sur ici.fr.
0: La mort, c'est comme une chose impossible.
13: On aurait aimé que cette phrase de Marcia Bailade et Rita Mitsouko garde encore un peu sa chanteuse en vie. Catherine Ringer est décédée hier à 68 ans d'un cancer foudroyant. Et ce matin, votre radio Ici Creuse diffuse ses titres pour lui rendre hommage. En cyclisme, le Guérétois Baptiste Vadic tente sa chance sur le Grand Prix de Wallonie aujourd'hui. Après sa victoire sur le Tour d'Istanbul il y a 10 jours, c'était sa première victoire sur une course professionnelle.
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0: Bon bah écoutez, du soleil encore aujourd'hui, quoique des nuages hein, ce matin, vous êtes nombreux à nous le dire. Tiens, j'ai regardé la température du côté de Bourganeuf, 14 degrés. Pourquoi Bourganeuf ? On y sera tout à l'heure avec toute l'équipe d'Ici Creuse, 10h-11h, la tournée des marchés se poursuit. Rendez-vous sur le marché de Bourganeuf avec Ingrid Herms. Il y aura d'ailleurs la présence de l'Isoloir, dites-le ici, pour vous exprimer en vue de la présidentielle de l'an prochain. Quelles sont vos priorités ? Eh bah écoutez, exprimez-vous. Tous ces messages d'ailleurs seront relayés aux différents candidats, pensez-y. Sinon, cet après-midi, 18 à Royer, on aura 20 degrés à Évaux, 21 à Guéret, à la Souterraine aussi, jusqu'à 22 à Aubusson, quelques degrés de plus, nous dit Météo France Creuse pour la fin de semaine, entre 25 et 27. On va donc profiter de la fraîcheur aujourd'hui.
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0: Du côté de la route, Thierry.
12: Pour l'instant, rien à vous signaler, on reste à la guet, à l'affût, si vous voyez des choses, notamment avec des manifestations qui ont été annoncées un petit peu sur les réseaux sociaux. Pour l'instant, il n'y a pas de signe. N'hésitez pas à nous prévenir qu'on relaie l'information. 05 55 52 37 38. Du côté des gares ce matin, Guéret à la Souterraine, pas de retard à vous signaler. Et si vous cherchez du gasoil, attention, à part ça qu'il n'y en a pas actuellement au bord de la Nationale 145. Par contre, vous en trouvez ce matin à 2,36€ avenue Pierre Mendès France. C'est à Guéret.
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0: Et hommage ce matin à Catherine Ringer qui nous a quittés hier matin à l'âge de 68 ans. La chanteuse de toute une génération, de nos générations. C'est ce qu'on peut lire hein, sur les réseaux depuis l'annonce de sa disparition. On l'a appris hier à la mi-journée. Parmi les grands succès d'Erita, 1988, l'album No Comprendo et les fameuses histoires d'A, 7h09.

0: Une des chansons inoubliables d'Erita Mitsuko, l'album No Comprendo. C'était l'album où il y avait Andy, il y avait C'est comme ça, notamment.
1: Oui.
0: Mais bien sûr, les histoires d'A, un dossier complet, toute la vie, toute la carrière de Catherine Ringer et d'Erita Mitsuko à retrouver sur ici.fr.
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0: Avec toute l'équipe d'Ici Creuse, Margot Longeroche pour vous informer. Ah, j'ai cru que vous alliez lever la main. Enfin, c'est moi. Coucou, bonjour.
4: C'est voilà. Moi, bonjour.
0: Très bien, vous le faites très bien. Thierry.
5: C'est moi aussi.
0: Pour la météo, pour nous dire comment ça roule.
5: Rendez-moi ma serviette, s'il vous plaît.
0: Vous êtes le lien entre nous et les auditeurs, en fait.
4: Mais effectivement. Oh, c'est beau ce que vous dites.
5: Envoyez-moi envoyez-nous des messages. 05 55 52 38. Que pensez-vous de cette serviette, par exemple? On ne voit pas la caméra.
0: Serviette de bain. La serviette de bain, ici Creuse. On vous l'offre avant 7h30, c'est promis. Comment? Bah, en jouant avec l'actu creusoise. L'une des actus, et on a marre, en fait, de cette actu depuis plusieurs mois, finalement. Si on m'avait dit qu'un jour je dirais ça, le soleil. Alors, c'est plutôt nuageux ce matin, mais on va quand même se faire plaisir avec Bonnet M avant 7h30. Et puis, dans un court instant, cette info, on a encore 6 jours hein, pour choisir sur le site de la Banque Centrale Européenne les illustrations des prochains billets en euros. Ben oui, ça fait parler. Mais qui paie encore en cash en France?
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0: Merci d'être ici, 7h14.
4: On a encore 6 jours, vous le disiez, pour choisir l'illustration des prochains billets en euros. C'est sur le site de la Banque Centrale Européenne. Il va y avoir un peu de changement. Mais la question, je trouve, ce matin, c'est qui paie encore au cash en France, David Ossiou?
7: Eh bien, beaucoup plus de monde qu'on ne le croit. 43% de nos achats en magasin sont encore payés en espèces. Plus de 4 sur 10. Mais ça baisse vite, c'est vrai. En 2016, c'était près de 7 sur 10. Aujourd'hui, la carte est passé devant. Mieux, maintenant on approche son téléphone et sa montre. Et c'est payé. C'est comme ça pour un achat sur 5 en magasin. Mais le bon vieux billet est quand même toujours là. En France, on utilise plutôt celui de 20 euros, même si le 50 gagne peu à peu du terrain. Et puis il y a le mythique billet de 500. Si vous n'en avez jamais vu, rassurez-vous, la Banque Centrale Européenne a arrêté de le fabriquer en 2019. Mais il vaut toujours 500 euros. Et même si les billets disparaissent tout doucement de nos poches, leur vocabulaire résiste. Regardez, on dit toujours « ça m'a coûté 100 balles », sauf qu'avant l'euro, 100 balles, c'était 100 francs, environ 15 euros. Aujourd'hui, 100 balles, c'est 100 euros. Et la balle a été multipliée par 6,56. Alors, est-ce qu'on va finir par vivre sans liquide? La Banque Centrale Européenne assure que non, parce que le bon vieux billet a un énorme avantage. On n'a pas besoin de téléphone, pas de batterie, pas de réseau, pas d'électricité. On l'a vu pendant la grande panne en Espagne, quand les terminaux de paiement s'éteignent, le billet tout à coup redevient très moderne. Alors choisissez bien la tête de nos prochains billets. Marie Curie, Beethoven, Léonard de Vinci ou des fleuves et des oiseaux. Ils ont tous un avantage, eux au moins ne tomberont jamais en panne.
4: Je suis allée voir, effectivement, il y a du choix sur le site de la Banque Centrale Européenne si vous voulez donner votre avis avec des graphismes un peu de toutes les couleurs. Vous retrouvez la chronique Mon œil de David Ossiou sur notre site ici.fr.
0: Et bientôt le portrait de vous, Margot, ou de Thierry sur un billet de banque.
4: Et bientôt, oui. Bah, il faut qu'on travaille encore un peu pour être un peu connu, parce que là, il y a du compositeur, enfin, vous voyez, des gens voilà.
5: Il faut qu'on compose vite, alors.
4: Oui, composez, Thierry.
0: 7h16. Oui, composez donc. Tiens, voilà, une belle transition. Composez donc avec la tendance météo du jour.
5: Moi, je compose avec la météo et apparemment, il y a des petites gouttes en Creuse par endroit. C'est ce que nous dit Marie-Noël ce matin avec 16 degrés à Soumans, sous un ciel nuageux. Et je l'ai vu sur plusieurs commentaires. Hein. Donc, n'hésitez pas. Dites-nous, vous avez vu passer des petites gouttes de pluie. À Bourganeuf, on y sera tout à l'heure. 13 degrés ce matin avec Agnès qui dit bonjour à toute l'équipe et aux auditeurs. Et du côté d'Aubusson, la Chassagne, l'air est un peu lourd ce matin. 17 degrés et aussi quelques gouttes de pluie.
0: Bourganeuf, tout à l'heure, 10h hein, sur le marché pour la tournée des marchés qui s'y creuse et Ingrid Herbst. 7h17.
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0: C'est l'occasion, l'opportunité pour vous ce matin de repartir avec
5: la
0: serviette que tout le monde veut. Mais oui, la serviette, effectivement, la salle de bain Ici Creuse bientôt dans votre salle de bain. Elle est toute moelleuse, elle est... j'ai envie de retourner à la maison quand je la vois, cette serviette, quand
5: il
0: je la
5: trouve.
0: Ouais, c'est ça. Une question, alors, concernant Au Cœur d'Eux, vous savez, c'est notre rendez-vous, on est dans les coulisses des clubs sportifs creusois tous les jours avec Dominique Aupetit. Cette semaine, nous sommes à la Souterraine, le club de badminton, les Bramontons, c'est son nom. Hier, à 6h40, nous étions avec Loïc Griffon, éducateur, qui fait partie, on peut le dire, des historiques, hein.
8: J'ai commencé, j'étais tout petit, il n'y avait pas d'entraînement jeune dans le club. Je suis venu avec mon papa, puis ma cousine, et on a essayé, ça nous a plu.
0: Et ben voilà, et du coup, il y est toujours, Loïc. Mais à quel âge a-t-il intégré le club de badminton de la Souterraine ? 11 ans, 15 ans ou 17 ans ?
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0: Que vous le saviez, que vous le sachiez ou non, on parlait français, ça va être mieux. Que vous le sachiez ou non, il y a trois solutions de réponse. Hein. 11, 15 ou 17 ans. À quel âge Loïc Griffon a-t-il intégré le club de badminton de la Souterraine ? Vous nous appelez, on vous offre la serviette de bain ici creuse. Ça donne envie de danser, Bonnet M, à 7h18.
5: Avec sa serviette.
0: Profitons-en.

0: Bientôt 50 ans, 1977, on a tous dansé et chanté Sonny de Bonnet M, 7h21.
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0: Mais c'est l'opportunité, je vous l'ai dit tout à l'heure, de repartir avec la serviette de bain.
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0: Absolument. Elle est belle. Elle est belle déjà.
4: Elle est douce.
0: Elle est
4: à gagner surtout.
0: On n'a pas envie de quitter sa salle de bain, en fait, pour tout vous dire. Nous sommes à Saint-Laurent. Juanita, bonjour.
5: Bonjour à tous.
0: Dans Au cœur d'eux, cette semaine, toutes les semaines, avec Dominique Aupetit, chaque jour, hein, on est dans les coulisses des clubs sportifs creusois. On est à la souterraine, le club de badminton, les bras m'en tombent cette semaine. Hier, à 6h40, nous avons découvert Loïc Griffon, éducateur qui fait partie des historiques. Mais depuis quel âge, Loïc, est-il au club? Quel âge avait-il lorsqu'il a intégré le club de badminton de la souterraine, selon vous, Juanita? 11, 15 ou 17 ans?
5: 11 ans.
6: J'ai commencé en 2003, à l'âge de 11 ans. J'en ai 34, donc
0: bravo.
6: J'ai entamé ma 23e saison.
0: Et ben bravo, c'est gagné, on vous l'offre. Cette serviette de bain, tout à l'heure, 8h40. Marco Lardy, joueuse ado, qui joue parfois avec des adultes. Chamaïri aussi avec son petit frère. Ah bah oui, écoutez, ce sont les choses qui arrivent quand on est ado, on verra ça tout à l'heure.
4: Les journées européennes du patrimoine arrivent, Juanita, est-ce que vous y allez, vous?
5: Oui, je vais y aller. Je ne sais pas encore où, mais j'aimerais bien, oui. On va décider ça.
4: Vous visitez quoi en général sur ces journées-là, vous?
5: Alors, j'aime bien, en général, j'aime bien les châteaux, j'aime bien les lieux publics aussi.
4: En plus, vous aurez une serviette si vous avez trop chaud, là, vous voyez, impeccable.
5: Exactement.
0: Bonne journée à Saint-Laurent, Juanita. Quelle radio vous réveille chaque matin, dites-moi?
5: Ici Creuse, ici matin.
0: Il est 7h23.
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0: Alors oui, c'est vrai, il y a les journées européennes du patrimoine ce week-end, mais pas que, vous avez pas mal de manifestations à nous proposer dans cette boîte vocale au 05 55 81 13 82.
7: Oui, bonjour, le club Beau Séjour de Peyrat-la-Nonière organise son loto d'automne le dimanche 20 septembre au foyer communal à partir de 14h. Nombreux bons d'achat et autres lots, et une tombola.
8: La mairie et le foyer rural de Glénie, en partenariat avec l'association de Brillier, vous donne rendez-vous samedi 19 septembre à 21h au bourg de Glénie pour la 3e édition du grand spectacle historique Son et Lumière. Ombre et espoir, Glénie, là où nos cœurs ont résisté. Dans le cadre des Journées européennes du patrimoine, pas moins de 120 acteurs vous pourront revivre la vie d'un village pendant la Seconde Guerre mondiale. L'entrée est gratuite avec participation libre. Des navettes gratuites assureront le transport depuis les parkings du viaduc jusqu'au bourg. Et pour commencer la soirée autour d'un repas, rendez-vous à 19h au viaduc. Sur réservation, Glénie vous raconte son histoire.
9: 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Tous les lundis, plus de sourires aussi. 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
4: Ah, moi j'adore.
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0: Il est bien ce monsieur.
4: Ah,
0: allez hop, tout le monde à Lourdes-Saint-Pierre. 7h25. Dans 5 minutes, toute l'actu en France et dans le monde, le 90 secondes. Pour le moment, c'est le retour de Bernard Lavilliers. Pas tout de suite, le 23 octobre. En attendant, voici un de ses classiques, Les Mains d'Or.

0: fait.
1: Bernard Lavillier qui revient le 23 octobre avec un nouvel album, Rite Cruel, et qui a déclaré Catherine Ringer était une femme libre, il n'y en a pas deux comme elle. C'est ce qu'il a déclaré hein, sur notre site ici.fr. C'est vrai qu'ils avaient repris ensemble Idée Noire en 2014. On rend hommage à Catherine Ringer toute cette journée. Thierry Bolaton, tiens, puisque vous êtes là, que vous prenez la parole, où allez-vous ce week-end?
2: Eh ben, on va participer aux Journées du Patrimoine, comme Juanita nous l'a dit tout à l'heure.
3: Alors, j'aime bien les châteaux, j'aime bien les lieux publics aussi.
2: Alors, pourquoi pas aller visiter un château, faire un peu châtelain la châtelaine ce week-end? C'est gratuit, on en profite, les Journées du Patrimoine. Et vous, vous faites quoi, vous? 05 55 52 37 38, dites-nous-le sur WhatsApp.
1: Oui, et puis nous proposer également des idées, vous qui faites partie d'associations, peut-être que vous ouvrez vos portes ce week-end. Le WhatsApp est là, effectivement, 05 55 52 37 38 à tout moment.
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1: Bon réveil la Creuse, c'est mercredi 16 septembre aujourd'hui, 7h30, dans l'actualité creusoise. Margot Longeroche.
9: D'abord la ressource en eau ce matin qui continue de baisser en Creuse. Dans l'info d'ici, on est à Chénérailles où les habitants reçoivent des messages de prévention de leur syndicat de l'eau depuis plusieurs jours. Et vous verrez que ça marche et que leur consommation diminue. La sécheresse qui provoque aussi des incendies chez nous. Hier, 5 hectares ont brûlé à Toul-Sainte-Croix. C'est parti pendant des travaux agricoles. Sur notre site, vous retrouvez notre reportage pendant la formation des pompiers volontaires pour lutter contre les incendies. Au tribunal administratif de Limoges, le rapporteur public se prononce en faveur du projet d'usine Biosil à Guéret. Deux recours d'associations environnementales étaient examinés hier. Le juge a maintenant 15 jours pour se prononcer. Tout de suite, on fait un point sur l'actualité en France et dans le monde en 90 secondes. Valentine Letess, une ancienne ministre, est devant la justice.
10: Une ancienne garde des Sceaux devant la justice. Rachida Dati, jugée à partir d'aujourd'hui à Paris pour trafic d'influence et corruption, soupçonnée d'avoir touché 900 000 euros pour défendre les intérêts du groupe Renault-Nissan lorsqu'elle siégeait au Parlement européen. La sidération des victimes du 13 novembre. Le terroriste, considéré comme le logisticien des attentats de Paris en 2015, est en voie d'obtenir sa libération conditionnelle grâce au système judiciaire de la Belgique où il est emprisonné, et ce malgré sa condamnation en France à 30 ans de prison. Pas un euro de plus. L'an prochain, les budgets des ministères seront strictement au même niveau qu'en 2026, sauf pour l'armée. Consigne donnée par Sébastien Lecornu à ses ministres, à la recherche de 30 milliards d'euros d'économies dans le prochain budget. Le mot « voleur » peint en rouge sur l'une des 4 stations-service attaquées à coups de marteau dans le Nord. Le prix moyen de l'essence a dépassé hier le record de juin 2022 lorsque la guerre en Ukraine a commencé. 2,15 € le litre de sans-plomb 95 E10. Après les méga-feux, les canicules, les inondations et la sécheresse, une bonne nouvelle enfin pour la santé de notre planète. Le trou dans la couche d'ozone est de plus en plus petit. Apparu dans les années 70, l'élimination de certains gaz de l'atmosphère porte ses fruits. Très rock'n'roll et à la fois très vieille chanson française. Le chanteur Bernard Lavillier est très ému, comme tous ceux qui ont connu Catherine Ringer. L'inimitable chanteuse d'Erita Mitsuko est morte à 68 ans d'un cancer foudroyant. C'est comme ça.
9: Merci Valentine Letess. Pour que l'eau continue de couler au robinet, chaque goutte compte en Creuse. Les syndicats gestionnaires de l'eau appellent les habitants à faire attention à leur consommation. C'est le cas des syndicats de Saint-Sulpice-Valière ou de la Haute-Vallée de la Creuse par exemple. Ils vous écrivent, vous partagent des alertes sur les réseaux sociaux. Le syndicat d'Ain par exemple a encore envoyé un nouveau message ce mardi soir. Et le message justement qui semble être passé, Thibaut Pointeau.
0: Au comptoir du bar à Chénérailles, le sujet fait causer.
11: Là, la Creuse est tellement basse que... Ah ouais.
12: C'était réputé pour être vert, la Creuse.
13: Vous avez déjà vu ça?
12: Ah, ici, non. En Creuse, jamais.
0: Pour la première fois, les habitants du secteur ont même reçu des messages sur leur portable.
14: Il y a eu deux, ouais. Moi, j'ai eu deux messages vocaux.
0: Pour appeler à la vigilance.
14: Le faible niveau de la ressource en eau pourrait engendrer des manques d'eau au robinet dans les prochains jours.
15: Il est essentiel de limiter vos usages au strict nécessaire. Hydratation, hygiène et usage alimentaire.
16: Donc, nous comptons sur votre mobilisation et nous vous remercions de votre compréhension.
0: Un message bien reçu. La consommation a baissé de 100 mètres cubes 24 heures après le premier envoi.
17: Moi, j'ai toujours fait attention à l'eau, parce que pour moi, l'eau, c'est un bien précieux.
0: Claire habite à Saint-Martial-le-Mont.
17: Là, on se rend compte que c'est plein de personnes qui vont devoir avoir conscience de ça, que l'eau, bah ouais, on ouvre le robinet, ça arrive, là, foup, c'est super, mais il y a des fois où il faut faire attention. Tout simplement, au lieu de tirer la chasse d'eau, bah, on prend l'eau en attendant qu'elle chauffe, et puis on la vide. Bah oui, c'est des petites astuces. Et puis après, quand on rince les légumes, garder l'eau et puis l'utiliser aussi.
0: Des petits gestes au quotidien appliqués aussi derrière le comptoir du bar par Marilyn.
18: J'ai pas de lave-vaisselle, je fais ma vaisselle à la main, je gaspille pas, je mets un bouchon et je conserve mon eau pour la vaisselle. J'attends qu'elle soit bien sale et après je change, voilà, je vais faire des miracles. Hein. La vaisselle, faut bien que ça se lave à l'eau. Voilà.
19: Donc, vous, tu la laverais pas au Ricard?
18: Oui, je peux la laver au Ricard.
0: Mais en plus des particuliers, la mairie insiste surtout auprès des gros consommateurs.
20: Alors, nous sommes dans la cour du groupe scolaire de l'école élémentaire et maternelle de Chénérailles, voilà.
0: Jean-Luc Legrand, premier adjoint à la mairie de Chénérailles et délégué pour le syndicat d'eau.
20: Voilà, c'est un gros consommateur de la commune avec le collège et la résidence autonomie pour personnes âgées.
0: La consigne envoyée par la mairie est claire, faire le plus d'économies possible.
20: Faites attention, ne faites pas de gaspillage, l'eau est une denrée rare aujourd'hui, donc ne faites très très attention.
0: Exemple très concret, juste avant d'aller manger.
21: Allez, vous venez, les enfants, on va tous partir au toilette.
0: Aurore, enseignante en moyenne section à Chénérailles.
22: Bah, disons que les chasses d'eau ne sont pas tirées systématiquement. Pour le remplissage des gourdes, elles s'organisent de façon à leur verser dans les gourdes avec une seule grande bouteille. Et pour le lavage des mains, il n'y a qu'une fontaine qui coule une seule fois pour laver les mains de plusieurs enfants.
0: Autant de gouttes d'eau gagnées qui se transforment en litres. L'école compte 130 élèves.
9: Et toujours dans le but d'économiser l'eau, les 13 communes du syndicat d'Oda ont également fermé leur robinet dans le cimetière depuis hier.
1: Des nuages dans le ciel creusois ce matin, mais le soleil va revenir en cours de journée. Température printanière aujourd'hui, hein, 15-16 degrés en moyenne. De la fraîcheur cet après-midi. Ah, ça nous fait bien plaisir, Margot. 18 à 22 cet après-midi, 18 à Royère, 20 à Évaux-les-Bains, 21 à Guéret, à Boussac, à Bourganeuf aussi, où nous serons d'ailleurs ce matin avec toute l'équipe d'Ici Creuse et Ingrid Herbe sur le marché. Rendez-vous entre 10h et 11h. 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Tous ces questionnaires seront relayés à l'ensemble des candidats à la présidentielle. Pour demain, température, demain et vendredi, 20 à 22 degrés. Ça va remonter un petit peu ce week-end, 25 à 27.
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1: Ça roule bien en ce moment, Thierry?
2: Pour l'instant, oui. Attention, hein, dans les jours qui arrivent, notamment aujourd'hui, des appels ont été lancés sur les réseaux sociaux pour des blocages, notamment sur certains ronds-points à Guéret. Pour l'instant, rien à vous signaler. Si vous voyez quelque chose, par contre, dites-nous-le, nous qu'on le relaie. 05 55 52 37 38. Du côté des gares, ce matin, tout va bien. Pas de retard, ni à Guéret, ni à la souterraine. Du côté des travaux, attention, il y a toujours des travaux, avec notamment sur la 45, prudence, la chaussée est dégradée vers Bellac, direction Montluçon, sur environ 400 mètres. La bande d'arrêt d'urgence est neutralisée dans ce secteur. Ralentissez à l'approche de la souterraine. Et si vous cherchez du carburant ce matin à la souterraine, le gazole est à 2,25€ avenue de la République.
1: Et tous les prix à retrouver sur notre carte interactive sur l'application ici.
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1: Eh, dites donc, on fête les Edith aujourd'hui.
2: Ah,
1: elle est pas mal celle-là.
2: Edith donc. Bonne fête, Edith.
1: Il a pas compris, Thierry.
9: Non, il l'a pas eu.
1: Il l'a pas eu.
2: Vous me la refaire pour
1: Edith.
2: Moi.
1: Edith.
2: Ah, vous faites Edith.
9: Ça y est, ça monte au cerveau.
1: Je sais qu'il n'est que 7h37.
2: Un café quand même. Deux cafés.
1: Deux cafés pour Monsieur Thierry. Bonne journée, la Creuse. C'est mercredi aujourd'hui.

0: la vie peut être cruelle, violente parfois. Ce sont les mots de Marc Lavoine, sa réaction après la disparition hier de Catherine Ringer. On s'est souvenu d'ailleurs tout à l'heure, après le journal de 6h, de leur duo « Qu'est-ce que t'es belle ?», les plus grandes chansons de Catherine Ringer, d'Erita Mitsuko. Toute sa vie, son parcours à retrouver sur ici.fr. On lui rend hommage dans Ici Matin aujourd'hui.
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0: Bah, autant vous dire qu'on est avec toute l'équipe d'Ici Creuse, Margot, Longeroche, pour nous informer. En pleine préparation du journal de 8h.
3: Je suis à fond.
0: Elle est à fond, mais tout le temps à fond. À fond, à fond, à fond. Thierry okay, également est avec nous pour. Oui. Vous êtes notre lien avec vous qui nous regardez, qui nous écoutez.
4: Écrivez-moi. Écrivez-nous.
0: Écrivez-lui.
4: 05 55 52 37 38 sur le WhatsApp. Dites-nous comment vous allez ce matin. Même ça, on veut savoir.
0: Tiens. Mais bien sûr, on va voyager dans le temps. Les années 50, 1951, tout près de la Creuse, dans l'Indre, au temps où une partie de ce département a vécu à l'heure américaine. Stéphane Bern va tout nous dire avant 8h. On va aussi retrouver. Ah, quelle merveille, 2023, Zao de Sagazan.
5: Il fait toujours beau au-dessus des nuages.
4: Si elle pouvait nous envoyer un peu de plis, tape dessus, Zao.
0: Ça serait pas mal, ça serait pas mal, effectivement, le message est lancé. Mais pour l'heure, à 7h42, on a décidé de le mettre au travail. Ça s'appelle au boulot, Kevin. Kevin Gazo, garçon coiffeur, cette semaine.
4: Attention aux oreilles.
0: Une brosse ronde dans une main, le sèche-cheveux dans l'autre, et le brushing peut vite tourner au sac de nœuds. Kevin apprend le bon mouvement pour sécher et mettre en forme les cheveux.
6: C'est normal que les cheveux prennent feu ?
7: Non.
6: Ah.
1: Ils découvrent leur métier, leur passion, leur engagement.
2: Et il met la main à la pâte.
1: Au boulot, Kevin.
6: Voilà, là on va faire le brushing.
7: Donc là je prends ma brosse.
6: Ok, donc là c'est une brosse.
7: Une brosse ronde.
6: Ronde, voilà. Voilà, ah oui, là il faut avoir le coup de main là.
7: Je vais sécher mon cheveu de la longueur jusqu'à la pointe.
6: Ouais. En enroulant un petit peu à la fin.
7: Avant, voilà. Alors moi je passe le sèche-cheveux en dessous. Vous pouvez très bien récupérer avec votre main.
6: Alors oui, mais si vous me mettez le sèche-cheveux dans la figure. Je vous entends plus après.
7: Donc je vous confie la cliente.
6: Oui.
7: Pour que vous répétiez la même chose. Quand vous aurez fini la partie du dessous, vous aurez juste à descendre au fur et à mesure.
6: J'ai complètement oublié comment on devait faire.
7: Mais la cliente étant une coiffeuse, elle va pouvoir vous guider.
6: Je suis bien.

0: Non.
1: Ah, je suis en train de faire le brushing avec donc le sèche-cheveux et je passe en même temps le peigne, la brosse. Je vous brûle pas, c'est bon, hein?
0: Non, c'est bon.
1: Parce que moi, je me brûle les doigts. J'ai pris le coup de main, là, ça y est, là. Je vous rassure, la coupe est gratuite. Bah, c'est bien fait, là, ce que j'ai fait.
2: Non, c'est très, très bien. Première, c'est bien.
3: Ouais, le conseil à retenir, travailler mèche par mèche, suivre la brosse avec le sèche-cheveux et enrouler les pointes. Et malgré quelques doigts brûlés, le premier brushing de Kevin est validé, dites donc. Gérer son argent. Par quoi on commence ?
4: Par faire attention. Et vous, qu'est-ce que vous en pensez ? Est-ce que vous pensez qu'on arrive à gérer correctement notre budget, hein ?
5: Et par exemple, on se rend compte que la plupart des gens savent très très bien combien ils gagnent, mais savent pas très bien combien ils dépensent.
4: Cette dame, elle s'appelle Marguerite Collignon, elle sera avec nous tout à l'heure à partir de 9h30 et c'est une spécialiste de la finance pour la Banque de France.
6: Il fait toujours beau au-dessus des nuages, mais moi si j'étais un oiseau, j'irais danser.
3: Ce qu'on entend là, c'est Zao de Sagazan. Donc je vous l'annonce tout de suite, c'est un petit avant-goût de ce qui arrive dans une minute, bougez pas.
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3: Vous avez choisi la radio des Creusois pour attaquer ce mercredi, vous avez fait le bon choix, il est 7h47.
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11: C'est l'appel de la dernière chance. Le syndicat d'Audun demande aux habitants de ces 13 communes d'économiser de l'eau. On va retrouver l'invité d'ici Creuse dans quelques instants. Hop.
4: Le temps que ça se cale.
11: Exactement.
3: Le temps que ça se cale.
11: On retrouve l'invité d'ici Creuse, c'est Marie-Pierre Maudeux. Elle est maire de Cressa et présidente du syndicat d'Audun. Elle répond aux questions de Thibaut Pointeau.
13: Marie-Pierre Maudeux, bonjour.
14: Oui, bonjour.
13: Vous êtes la maire de Cressa, présidente du syndicat d'Audun. Les habitants des 13 communes, hein, comme Chénérailles, hein, Moutier-Dun, ont reçu des messages pour leur demander d'économiser l'eau. On en est où, en fait, concrètement, des réserves ?
14: Alors oui, effectivement, les 13 communes du syndicat ont reçu un message vendredi soir et samedi pour mettre en place des économies d'eau, car les réserves sont au plus bas. La Creuse est de plus en plus basse. La Creuse est de plus en plus sèche et nos réserves sont celles du barrage des Combes. Nous n'avons pas de réserve, si vous voulez, en direct. On puise l'eau uniquement sur la Creuse. La seule réserve que nous avons, c'est nos réservoirs. Donc, dès l'instant où on ne peut plus puiser, les ressources en eau se tariront. Donc, nous appelons effectivement tous les habitants des 13 communes à faire preuve de bienveillance et à avoir des restrictions au plus strict de leurs usages.
13: Et si on fait rien, on pourrait manquer d'eau, en fait, à quelle échéance ?
14: Si on fait rien, on pourrait manquer d'eau. Alors, j'ai pas forcément les données précises en tête, mais on pourrait manquer d'eau sous 3 semaines.
13: Bon, en tout cas, vous avez fait des choses, vous avez envoyé un message par exemple. Est-ce que c'est une première déjà ? Et est-ce que vous avez observé un effet positif ?
14: Alors, l'effet positif, on l'a observé un peu ce week-end parce qu'il y avait moins d'activités économiques. Après, forcément, avec la reprise des activités économiques, collèges, lycées, des entreprises, donc l'effet a été moins marqué et voire disparu depuis le début de la semaine. Et donc, c'est pour ça qu'on a refait partir un message hier soir, parce que la production est remontée et qu'on rebascule

0: sur un niveau préoccupant.
1: Et c'est une première, un message envoyé comme ça ?
0: Pour mon compte, oui, c'est une première. Pour l'histoire du syndicat, je pense que oui aussi.
1: C'est quoi le bon comportement alors à avoir ?
0: Alors, le bon comportement, c'est de limiter les usages d'eau, éviter les douches longues, faire attention quand on lave ses légumes de récupérer l'eau pour éventuellement arroser ses fleurs ou le mettre à la chasse d'eau. Quand on ouvre le robinet, c'est réfléchir à quoi on va s'en servir et vraiment se dire que si demain on n'en a plus au robinet, comment est-ce qu'on fera pour gérer toute l'eau qu'on a au quotidien.
1: Et c'est ça, chaque goutte, chaque litre compte.
0: On est au stade où effectivement chaque litre compte, chaque goutte compte, et où il faut faire attention à chaque usage.
1: Alors quelles sont, vous, les mesures que vous avez prises pour qu'on ne manque pas d'eau au robinet ?
0: Alors les premières mesures ont été effectivement les SMS. Ensuite, au niveau, nous, du syndicat, on s'est rapproché de nos voisins, c'est-à-dire que le syndicat d'eau de la Roseille, sur lequel on a une interconnexion, mais qui arrosera pas tout le syndicat d'Ain, sur lequel qui est à Saint-Martial-le-Mont, donc qui pourra alimenter une partie du syndicat, donc qui a une interconnexion qui est testée ce matin. Et aussi avec nos autres voisins de Creuse-Confluence, où là, on aurait... On n'a pas de tuyaux qui nous relient, mais on aurait la possibilité de prendre du citernage, puisqu'ils ont des citernes, enfin ils ont une citerne de 30 mètres cubes à disposition, et où on peut s'approvisionner avec l'eau du syndicat de Creuse-Confluence, parce que eux, c'est de l'eau de l'Allier qu'ils ont, et c'est pas de l'eau de la Creuse, ou c'est pas de l'eau des environs, en fait.
1: Et ça pourrait être mis en place à partir de quand, si jamais, c'est le pire des cas, évidemment, le citernage.
0: Ça, c'est des scénarios qu'on va tester dans les prochains jours pour voir déjà comment le citernage peut être mis en place, comment ça se comporte, comment on peut alimenter les réservoirs, quels réservoirs on peut alimenter, parce qu'on peut pas alimenter tous les réservoirs avec le citernage. Et la priorité, c'est surtout de garder la commune d'Ain et de Chénérail approvisionnées, parce qu'il y a deux maisons de retraite, à Ain, il y a un lycée, donc c'est hors de question qu'on enlève les enfants du lycée et qu'on fera tout ce qui est possible pour que le lycée agricole reste ouvert. Et que les maisons de retraite, les résidents restent dans leur résidence.
1: Et sur le long terme, dans les prochaines années, est-ce qu'il y a des gros projets, des gros travaux pour éviter que ça se répète ?
0: Alors sur le long terme, il y a des gros travaux. Oui, effectivement, il y a le SEC 23.
1: Le syndicat des eaux creusoises, c'est ça ?
0: Le syndicat des eaux creusoises, tout à fait. Où normalement, d'ici 2030, on aura une nouvelle unité de traitement qui devrait être mise en place sur le Bourdon via Guéret. Pour alimenter Guéret, et en attendant qu'on soit alimenté par le Bourdon, Guéret pourrait nous soutenir en cas de crise en approvisionnement, parce que la première échéance, c'est de se raccorder au réservoir de Pisserade de Guéret pour après nous raccorder au niveau du syndicat d'eau d'Ain et pour avoir de l'eau dans un premier temps en soutien et à terme. Directement, l'eau potable viendrait d'au-dessus de Guéret.
1: Marie-Pierre Monneux, merci d'avoir été avec nous ce matin. Très bonne journée à vous.
0: Bonne journée, merci, au revoir.
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3: 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À suivre, un voyage dans l'Indre des années 50. Il est 7h52.

0: pas d'éclairs dans le ciel, contrairement à la chanson de Zao de Sagazan, mais des nuages ce matin, mais du soleil quand même, Thierry.
1: Du soleil ouais, qui va arriver, ouais, mais il y a des petites pluies fines ce matin, figurez-vous, on vous l'a signalé. Du côté de Bourganeuf, Agnès relève 13 degrés ce matin, Chénérail 15 degrés avec cette petite pluie dont je vous parlais. Et pour finir, dans les hauteurs de Guéret-Fressange, Marilyn qui nous annonce 15 degrés sur les hauteurs avec une petite pensée pour le roi de la forêt, sa biche aperçue au parc des Clôtres.
0: Où allez-vous ce week-end ?
1: Eh ben, c'est la question qu'on peut se poser. C'est les journées du patrimoine européen. Vous l'avez dit tout à l'heure. Ouais. Où est-ce que vous allez, vous, 05 55 52 37 38. Donnez-nous vos idées sur WhatsApp.
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0: Et chaque jour, ici, Creuse, un peu d'histoire avant l'actu. Bonjour Stéphane Bern.
8: Bonjour, bonjour à tous.
0: Alors ce matin, on voyage au temps où une partie de l'Indre a vécu à l'heure américaine.
8: Imaginez le Berry avec ses bocages et ses villages paisibles. Maintenant, imaginez-le version cow-boy et hamburger. Voilà à quoi il ressemblait bel et bien il y a quelques décennies. Année 1951. La guerre froide est en train de s'abattre sur le monde et les États-Unis cherchent à renforcer leur présence militaire en Europe occidentale. Le regard va se tourner vers une région inattendue, le centre de la France. Ça paraît insolite, comme si Tom Cruise décidait de tourner le prochain Top Gun dans la Creuse. À quelques kilomètres de Châteauroux, l'US Air Force investit une base aérienne déjà existante et l'agrandit après acquisition d'un terrain dans la ville voisine de Déol. En quelques années, c'est une véritable ville à l'américaine qui sort de terre, avec toute une cité pavillonnaire et 410 appartements, mais aussi un hôpital, un terrain de baseball, une école et même un magasin réservé aux GI. C'est quasiment Las Vegas implanté dans un décor digne de l'amour et dans le pré. Pour les habitants, c'est arrivé à des allures de choc culturel. On découvre les chewing-gums, les décapotables et autres voitures aux dimensions impressionnantes ou bien des habitudes culinaires venues d'outre-Atlantique comme le fast-food. C'est même chez le fameux Joe from Maine qu'auraient été servis les premiers hamburgers en France. Can I get some burger with some peanut butter? Quelque part, l'ancêtre du McDo, c'était le McDeal's. Cette parenthèse américaine prend fin en 1967. L'année d'avant, le président Charles de Gaulle décide de retirer la France du commandement militaire intégré de l'OTAN.
9: Je vous ai compris !
8: En quelques mois, les familles américaines repartent.
10: Au revoir.
8: Et le Berry perd son accent ricain. Aujourd'hui, pour réaliser son rêve américain, il faut traverser l'Atlantique. Dans les années 50, il suffisait d'aller dans le Berry.
0: Il le fait bien, des dons.
11: Dans le Berry.
0: Alors que par ici, on dit plutôt le Berry. Voilà. Quel est le monument préféré des Français pour cette année? Lequel va succéder au château de Chantilly dans l'Oise élu l'an dernier? Il y a 14 monuments qui sont en compète, un par région, et ce sont les internautes qui ont voté pour leur favori. Réponse ce soir, je vous en parle parce que c'est Stéphane Bern qui va nous dévoiler tout ça sur France 3. Rendez-vous ce soir à partir de 21h10 et c'est un événement avec votre radio ici Creuse.
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0: Quel bonheur de se réveiller ensemble ici, en ce mercredi 16 septembre. Il est 8h, bonjour la Creuse. De la fraîcheur aujourd'hui.
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0: Avec toute l'actu creusoise, Margot Longeroche, on pourrait manquer d'eau en Creuse d'ici quelques semaines.
11: C'est ce que vient de nous dire la présidente du syndicat bain, invitée d'ici matin. Si on ne réduit pas encore nos usages, nos réserves vont continuer de baisser. Alors les collectivités vous demandent plus que jamais de faire attention à votre consommation. Elles vous envoient des SMS, elles mettent des alertes sur les réseaux sociaux. Thibaut Pointeau à Chénérail, les habitants reçoivent des messages tous les jours en ce moment. Alors à l'école de la commune, tout le monde fait attention à sa consommation d'eau.
13: Avant d'aller manger, allez, c'est une habitude.
14: Mettez les mains en bas.
13: Lavage de mains pour tout le monde.
14: Yannis, tu viens ?
13: Mais avec une différence maintenant.
15: Là, on doit se mettre toutes à la fontaine et après. Mais après, c'est doit allumer.
13: Et tu sais pourquoi tu fais ça ou pas ?
15: Pas gaspiller l'eau. Voilà. Sinon, tout le monde ne peut pas se laver les mains.
16: Se mettre à 6 autour. Une seule fois.
13: Et ce n'est pas la seule mesure prise, explique Aurore, enseignante en moyenne section à Chénérail.
17: Disons que les chasses d'eau ne sont pas tirées systématiquement. Pour le remplissage des gourdes, elles s'organisent de façon à leur verser dans les gourdes avec une seule grande bouteille.
13: La consigne est claire, tout faire pour éviter la rupture.
18: Je crois que ce n'est pas une peur qu'on lance comme avec travers nos messages, il y a un vrai risque.
13: Jean-Luc Legrand, premier adjoint à la mairie de Chénérail et délégué pour le syndicat d'eau.
18: De notre côté, on a nous-mêmes informé les gros consommateurs, c'est-à-dire l'école primaire, le collège, la résidence autonomie et puis quelques agriculteurs ou quelques utilisateurs à forte consommation.
13: Et la commune a aussi coupé l'eau au robinet du cimetière.
11: Face à l'urgence, de nouveaux tests sont en cours à Guéret pour peut-être utiliser l'eau de l'étang de Courtille pour alimenter le réseau de l'agglomération. La semaine dernière, sur notre antenne, le président de la communauté de communes indiquait que cette option est déjà envisagée. Pour sortir de cette crise, il faudrait qu'il pleuve en Creuse, mais ce n'est pas ce qui est annoncé pour le moment. La sécheresse continue de s'aggraver et cela provoque des incendies. Hier, 5 hectares sont partis en fumée à Toul-Sainte-Croix. Et désormais, pour arrêter les flammes, les pompiers aussi essaient de limiter leur consommation d'eau, que ce soit sur les feux de végétation ou d'habitation. L'adjudant Alexandre Fayard est sapeur-pompier au SDIS de la Creuse et responsable de la formation au risque de feux urbains.
19: L'objectif, c'est de préserver la ressource en eau. Nous, sur des feux urbains, le but, c'est de mettre un maximum d'eau sur un minimum de temps. Pour un feu de chambre, si on devait synthétiser, c'est une ouverture maximale de la lance à 500 litres minutes, mais sur maximum 5 secondes. Donc si on fait les calculs, on ne doit pas être loin des 40 ou 50 litres, ce qui reste anecdotique sur un feu de chambre. Après, c'est sûr que sur des feux d'habitation qui sont vraiment importants, on va passer davantage d'eau. Après, au centre de secours de Guéret, on a la chance de pouvoir bénéficier du réseau industriel. Et donc, du coup, nous, on peut aller faire le plein sur les réseaux industriels. C'est pas de l'eau potable. Voilà.
11: À 8h30 dans l'info d'ici, on vous emmène suivre la formation au risque incendie en milieu urbain des pompiers de la Creuse.
0: Ici Creuse 8h03, une conductrice de 80 ans fait une sortie de route à la Dapper.
11: Ça s'est passé hier vers 14h au niveau du hameau La Côte. Heureusement, elle n'est que légèrement blessée, elle a été transportée à l'hôpital pour des contrôles. À la souterraine, c'est le soulagement pour la famille de cette habitante de 55 ans recherchée depuis plus d'une semaine. Les gendarmes annoncent qu'elle a été retrouvée et ils poursuivent l'enquête pour comprendre dans quelles circonstances elle a disparu.
0: Ça semble mal parti pour les opposants à l'usine Biosil de Guéret.
11: Deux recours contre le projet étaient examinés hier au tribunal administratif de Limoges et le rapporteur public estime qu'ils ne sont pas recevables et que l'autorisation du préfet comme le permis de construire accordé par la mairie sont valides. En face, l'avocat des deux associations environnementales opposées à l'usine conteste ces conclusions. Il veut verser de nouvelles pièces au dossier. Le juge doit se prononcer d'ici 15 jours. 1,5 milliard d'euros pour lutter contre les violences sexistes et sexuelles. C'est ce que propose le Premier ministre Sébastien Lecornu pour le budget 2027, avec en plus 2,6 milliards d'euros pour la protection de l'enfance. L'idée est en fait de maintenir les mêmes montants que dans le budget de cette année, selon Matignon. Si vous avez fait vos courses chez Intermarché ou Leclerc ces dernières semaines, attention, des barquettes de légumes de la marque Cœur de Jardin sont rappelées parce qu'elles contiennent un taux de pesticides supérieur à la norme. Il n'y a pas de danger immédiat, mais ça participe à votre exposition à ces substances potentiellement cancérigènes. Vous avez le détail des lots rappelés sur notre site ici.fr.
0: C'est la consternation à Saint-Médard-la-Rochette.
11: On en parlait hier. La fresque de 4 mètres par 6 qui orne le mur de l'église, c'est tout simplement volatilisée. Ça fait bientôt une semaine qu'elle a disparu. Elle a été réalisée exprès pour la commune. Cette pêche miraculeuse, c'est son nom, fait partie du patrimoine de Saint-Médard-la-Rochette. Alors le maire, Hervé Trimoulinard, ne comprend pas comment on a pu voler cette œuvre d'art.
10: Ça fait mal au cœur parce que c'est pas quelque chose qui peut servir et on se dit bon voilà pourquoi on nous a volé la fresque qui était sur notre église de la Rochette, si c'est que peut-être ou pour la revendre ou pour utiliser la toile ou tout simplement pour le plaisir de voler et d'embêter la commune. On est étonné, c'est Dominique Farigou qui avait fait donc cette fresque au moment en fin de compte de l'inauguration par rapport au tableau qu'il avait fait par rapport à l'abbé Boudard, qui avait été un prêtre sur notre, dans les deux églises de La Rochette et de Saint-Médard, pendant à peu près une quarantaine d'années. Donc oui, voilà, on y tenait, parce qu'elle était aussi symbolique. Donc on a porté plainte et signalé donc le vol. Puis voilà, on attend peut-être des témoignages qui vont nous dire, ou nous expliquer, et peut-être qu'elle va revenir par miracle. Mettons que quelqu'un nous la ramène en disant « j'ai trouvé ». Oui, on retirait notre plainte, bien sûr.
11: Vous retrouvez la photo de cette fresque sur notre site ici.fr.
0: Ça vous a marqué plusieurs générations.
11: Oui, vous avez forcément déjà dansé sur Marcia Baila ou sur les histoires d'art en soirée. Catherine Ringer est décédée hier d'un cancer foudroyant. Elle avait 68 ans. La chanteuse rejoint son compagnon Fred Chichin, mort en 2007. C'est avec lui qu'elle formait le duo des Rita Mitsouko qui l'a fait connaître. Un mot de vélo pour terminer ce journal. Après sa victoire sur le Tour d'Istanbul, notre cycliste guérétois Baptiste Vadic s'aligne sur le Grand Prix de Wallonie aujourd'hui. 195 km bien vallonnés et parmi ses concurrents, il y aura notamment des Français, Romain Grégoire et Benoît Cosnefroy.
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0: Quelques gouttes ici et là en Creuse ce matin et un soleil plutôt gris avant le retour du soleil dans le courant de la journée. La bonne nouvelle, c'est aussi la fraîcheur. Hein, température assez printanière, 16 degrés actuellement à Augère. C'est gris, nous dit Michel, mais cet après-midi, 18 à 22 degrés. Ah, ça fait franchement du bien. On est tous d'accord autour de la table, Thierry, Margot.
1: Ah oui.
0: 18 à Royère, on aura 21 à Guéret, à Bourganeuf aussi, où on se donne rendez-vous de sur le marché avec Ingrid Herz, toute l'équipe d'ici Creuse tout à l'heure. Entre 10h et 11h, 22 au Buisson cet après-midi, 20 à 22, ça c'est pour demain et vendredi, ça va remonter ce week-end, 25 à 27 degrés. Pour le moment, pas de réelles averses en vue, nous dit Météo France Creuse.
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0: Ça roule bien en ce moment, Thierry?
1: Ça pourrait changer. Attention, des appels à manifester aujourd'hui et demain. Écoutez bien ici Creuse, on vous tiendra au courant. Pour l'instant, c'est calme. Si vous voyez des choses, vous n'hésitez pas, notamment peut-être du rond-point de l'Europe à Guéret, c'est ce qui est attendu un petit peu pour aujourd'hui. 05 55 52 37 38, notamment sur le WhatsApp ou même en direct. Pourquoi pas, appelez-nous à l'accueil. On pourra vous accueillir. Du côté des gares, tout va bien ce matin. Pas de retard à vous signaler. Attention à ces travaux à Guéret, notamment avenue du Poitou, rue de Bellevue, avenue René Cassin et boulevard Saint-Pardoux en ce moment. À Aubusson, jusqu'au 29 septembre, au rond-point Maurice Deyrasse, c'est en travaux. Circulation en alternance et le pont neuf est fermé jusqu'au 18 septembre. Du côté des carburants, si vous cherchez du gasoil, pas trop cher, entre guillemets, je pèse mes mots ce matin, 2,41 €, c'est dans la zone artisanale de la Ganne 1.
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0: Ici on démarre la journée ensemble, il est 8h09.

0: Elle y pense encore et moi j'espère que vous y avez pensé à réserver vos places pour le concert de la team Goldman. Concert vraiment très réussi. Ils sont en tournée et ils passent par le centre Atador de Montluçon le samedi 7 novembre 20h. 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
0: Avec l'équipe d'Ici Creuse, Thierry Boulaton, qui est votre lien, lien avec vous, effectivement, entre nous, pour nous dire quel temps vous avez par chez vous, nous dire aussi comment ça roule. Et regardez comme elle est belle, la serviette de bain, Ici Creuse, si vous nous regardez à la télé ou sur l'application ici. Bientôt dans votre salle de bain, à condition de la gagner à 8h20, on jouera avec nos souvenirs communs. 70, 80, 90, 2000, c'est quoi la décennie? Tiens, je vais vous aiguiller un petit peu, enfin je sais pas si ça vous aiguiller beaucoup. On va jouer avec un extrait de film ce matin. Ça a fait partie, ça a été le titre d'un film, d'une comédie musicale à la base. C'est un tube, l'un des premiers grands tubes de ABBA. Chanson qui évoque une relation amoureuse tumultueuse dont on n'arrive pas à se détacher, figurez-vous. On va fredonner ce grand tube d'ABBA tous ensemble avant 8h30. Où allez-vous ce week-end?
3: Alors ça, c'est une question qu'on vous a posée d'ailleurs ce matin.
4: Alors j'aime bien, en général, j'aime bien les châteaux, j'aime bien les lieux publics aussi.
3: C'est les journées européennes du patrimoine qui arrivent ce week-end, samedi et dimanche. Dites-nous sur WhatsApp, qu'est-ce que vous allez faire? 05 55 52 37 38.
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0: C'est gagné, Sylviane!
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0: Vous serez le 27 septembre avec Julien à Montluçon, centre Atador, 18h.
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0: Merci d'attaquer la journée qui s'y creuse en ce mercredi, il est 8h14.
8: C'est pas vrai, le rendez-vous anti-arnaque Audrazo, vous nous alertez sur un piège en vogue en cette rentrée avec des escrocs adolescents.
9: Oui, je vous plante le décor. Un jeune frappe à la porte, il est même très jeune, il vous dit qu'il est collégien. Généralement, il n'est pas tout seul, c'est un petit groupe et ce petit groupe vous propose d'acheter un calendrier, des cartes, des objets. Pourquoi ? Pour financer un voyage scolaire, généralement à l'étranger. Le scénario, il est crédible à première vue et puis c'est vrai, ça se fait. Hein, ça m'est arrivé, moi, personnellement, quand j'étais ado, d'aller toquer aux portes des voisins pour financer un projet de mon collège ou de mon lycée. Problème. Dernièrement, plusieurs établissements et plusieurs mairies aussi tirent la sonnette d'alarme un peu partout en France parce que ces jeunes parfois racontent absolument n'importe quoi. Il n'y a pas de voyage, il n'y a pas de projet pédagogique, ils ne sont même pas du collège dont ils parlent et ils se mettent surtout votre argent dans la poche.
8: Alors Aude, comment on fait pour démasquer ces jeunes fraudeurs ?
9: Alors, je ne vais pas vous dire de ne jamais donner d'argent à un ado qui se présente chez vous pour vous vendre un ticket de tombola ou un calendrier. Par contre, avant de lui donner 5-10 euros, je vous conseille quand même de faire quelques petites vérifications. Par exemple, demander des détails sur le voyage en question, demander au jeune le nom de ses profs, dans quelle classe il est. Et puis, dites-lui surtout de repasser plus tard que, en fait, vous allez passer un petit coup de fil avant à l'établissement pour vérifier. Si le jeune est de bonne foi, il repassera sans doute. S'il ne l'est pas, je peux vous dire qu'il ne reviendra pas. Quand vous détectez une arnaque comme celle-là, autre conseil, prévenez l'établissement, c'est important, prévenez aussi la mairie. Et puis, faites comme vous feriez avec toute personne malhonnête qui toque à la porte. Parlez-en aux voisins, jouez collectif, c'est la meilleure arme finalement contre les escrocs, quel que soit leur âge.
8: Audrazo, le rendez-vous anti-arnaque, c'est pas vrai, est à retrouver en replay sur notre site ici.fr.
0: Et Aude de retour tout à l'heure après le journal de midi avec toute la bande dont on vous doit bien ça autour d'Enora Malagré. On va parler de problèmes de sommeil. Aude, vous nous dresserez le constat de nos problèmes de sommeil. À tout à l'heure après le journal de midi. Thierry, du côté du temps, c'est couvert ce matin. Hein,
3: c'est couvert, il y a même de la petite pluie par endroit, c'est ce qu'on nous signale sur Facebook ce matin. Je suis étonné, mais vous voyez, hein, donc n'hésitez pas à nous le dire aussi. À Lussa, par exemple, Nicole nous donne 16 degrés ce matin et nous souhaite également une très bonne journée à tous les Crozois. Au Grand-Bourg, Patrick relève 17 degrés ce matin. Et du côté du WhatsApp, il y en a qui s'inquiètent du côté de Bourganeuf. Ils veulent savoir à quelle heure ils sont prêts parce qu'il y a quelqu'un qui veut leur amener du gâteau, figurez-vous, ce matin. Il y a quelqu'un qui a fait des gâteaux pour l'équipe d'Issy Creuse. Ils sont gâtés, il va falloir nous en laisser un petit bout. Hein. C'est Agnès qui nous dit ça.
0: 10h tout à l'heure, nous serons sur le marché de Bourganeuf, la tournée des marchés avec Ingrid Herbs et toute l'équipe d'Issy Creuse, effectivement. L'isoloir d'Issy Creuse sera là. Cet isoloir, dites-le ici, approche de la présidentielle l'an prochain. Quelles sont vos priorités? Petit questionnaire, 5 minutes max pour remplir. Et vos questionnaires, votre questionnaire, eh bien, seront transmis à l'ensemble des candidats à la présidentielle. Donc pensez à passer dans l'isoloir sur le marché de Bourganeuf ce matin.
10: Dis donc, il est où ton sac, Bob l'éponge?
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13: Salut, j'ai 8 secondes pour vous dire
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15: Oh, Galinette, je me régale.
0: La serviette de bain ici Creuse, vous commencez à la connaître cette serviette. Elle est de la couleur de votre radio, un peu plus foncée d'ailleurs même, quand même on va dire les choses. Elle est toute douce, elle est moelleuse, elle est indispensable.
3: Elle est top, elle est incroyable.
0: Elle est top.
8: Margot me regarde, est-ce que je peux l'avoir,
0: la petite serviette? Vous
3: bientôt,
0: verrez ça.
3: Bientôt, Andrea Gaëtan sur votre marché préféré.
8: Moi, ce que je veux, c'est réécouter Gad Elmaleh qui fait « Il est où le stock pop l'éponge ?»
0: Ah bah ça, c'est top. La serviette, bientôt dans votre salle de bain, à condition de retrouver la bonne décennie concernant un film.
16: Oui. J'irai pas à la banque.
17: Là, vous recommencez à être méchante. Si vous me faisiez cette procuration, vous ne seriez pas toujours obligé de vous déplacer.
16: Alors que vous me vidiez mon compte. Je sais pas danser, mais je vois clair.
17: C'est non, dire des horreurs pareilles.
18: Oh Dieu, oh mon Dieu.
0: Écoutez ça.
18: Qu'as-tu fait de moi?
0: Extrait d'un film et en même temps, hommage à Catherine Ringer qui a signé la chanson de ce film. Tati Daniel en l'occurrence, d'Étienne Chatillez avec Tilla Shelton. C'est sorti pendant quelle décennie ce film?
19: 70, 80, 90, 2000.
2: Jouer au 05 55 52 37 38.
19: C'est quoi la décennie?
0: Donnez-nous la bonne décennie et on vous offre la serviette de bain ici Creuse. Là, maintenant, tout de suite, ça se passe ici. Faites vite, bonne chance.

0: Ça, c'est le genre de titre, on est d'accord, qui vous met la pêche toute la journée. Margot, vous êtes d'accord? Elle n'aurait pas dansé depuis 3 minutes,
1: et
0: vous avez raison.
1: Mamma Mia, c'est un de mes préfs.
0: C'est
1: un de mes préférés, pardon.
0: Non, mais ça passe.
2: Oui, oui, oui. À cette heure-là, on peut tout dire.
0: On peut tout dire. Mamma Mia, Abba, 8h22.
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0: La serviette de bain ici creuse, on vous l'offre ce matin.
2: Voilà. S'il casse pas le
1: micro. Il en fait tout tomber.
2: Alors pour ceux qui n'ont pas la télé,
0: cascade en direct pour ceux qui n'ont pas les images. Je viens de faire le micro. Voilà, mais il est toujours là. Nous sommes à Gozon. Jean-Luc, bonjour.
6: Bonjour.
0: Vous qui nous regardez, Jean-Luc, à la télé, vous l'avez vu cette belle serviette?
6: Elle est jolie, oui, oui, oui.
2: Et vous avez vu cette descente de micro à l'instant ou pas?
6: Oui, mais je vous regarde tous les matins. Je vous regarde tous les matins.
2: Combien j'ai de doigts? Moi, je veux savoir si c'est vrai. Combien j'ai de doigts, là, à la caméra?
6: Là, pour l'instant, on ne voit pas vos doigts, mais vous en avez 5 par main.
0: Oui, c'est plutôt bien vu. Il a raison, Jean-Luc. On joue ce matin avec un film.
7: J'irai pas à la banque. Là, vous recommencez à être méchante. Si vous me faisiez cette procuration, vous ne seriez pas toujours obligé de vous déplacer.
8: Alors que vous me vidiez mon compte, je ne sais pas danser, mais je vois clair.
7: C'est non, dire des horreurs pareilles.
9: Oh Dieu! Oh mon Dieu!
0: Tila Shelton qui incarne dans ce film d'Étienne Châtier, Stati Daniel, avec la chanson du film signée Catherine Ringer, hommage en passant. Jean-Luc, ça date de quelle décennie ce film Stati Daniel selon vous?
6: 90.
3: Bravo, c'est qui?
1: Oui! Bravo!
0: Pile 90, c'était en 1990, c'est gagné. Jean-Luc, on vous offre la serviette de bain, elle sera bientôt dans votre salle de bain!
6: Je vous remercie et gros bisous à vous tous.
0: Oh, c'est gentil.
1: Oh, c'est gentil.
0: Alors, c'est sympa comme tout. Hein. Fidèle parmi les fidèles, donc vous nous regardez tous les jours, vous nous avez dit ça fait bien plaisir. Hein.
6: Oui, je vous regarde là. Ouais.
0: Donc je vous demande pas quelle radio et quelle télé vous réveille chaque matin, Jean-Luc.
6: Ici Creuse.
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0: Il est 8h24.
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0: Avec une personnalité creusoise qui, pendant une semaine, nous parle de ces années qui ont marqué sa vie. Tout cela avec le concours d'ailleurs des archives départementales de la Creuse qui vous ouvre ses portes ce week-end en raison à l'occasion de ces journées européennes du patrimoine. Ce matin, mariage et voyage.
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11: Jean-Philippe Legueux, préfet de la Creuse.
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11: Oui, alors 2005, c'est une année très personnelle aussi pour moi, puisque c'est l'année où je me suis marié. J'étais élève de l'École nationale d'administration, et je me suis marié entre mes deux stages, un premier stage de 6 mois à la préfecture à Nantes, et un deuxième stage ensuite de 6 mois en Égypte, à l'ambassade de France. Et donc 3 semaines après mon mariage, je pars avec mon épouse en Égypte pour une expérience extraordinaire et très marquante de 6 mois en Égypte, où derrière l'image de carte postale d'un pays très touristique, j'ai expérimenté la vie au quotidien dans une ville comme le Caire et dans un pays, l'Égypte, très différent du nôtre, marqué par une grande pauvreté, par déjà des troubles politiques importants. On est quelques années avant ce qu'on a appelé le printemps arabe et les manifestations de la place Tahrir, mais on voyait déjà une certaine société égyptienne se craquelait. Ça a été une expérience vraiment très enrichissante, la découverte d'une autre civilisation, d'une autre culture. Une expérience qui m'a beaucoup marqué et qui me nourrit encore aujourd'hui.
0: 2005, dans l'actualité creusoise, on apprend le 9 septembre que la Nationale 145 s'apprête à faire peau neuve. D'ici 2010, la totalité de la Nationale sera transformée en 2x2 voies. Dans 5 ans, les files de camions sur une voie ne devraient plus être qu'un lointain souvenir. Ici comme ailleurs, les 17 et 18 septembre 2005, comme des millions de Français, on profite de la 22e édition des Journées européennes du patrimoine. À cette occasion, l'Assemblée nationale ouvre ses portes et dévoile au sein du Palais Bourbon l'exposition inédite « Les trésors de l'Assemblée ».
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0: et sur l'application ici. Puis l'intégrale ce samedi, 11h midi. Tenez, à propos de samedi, sachez que dans le cadre de ces journées européennes du patrimoine, la préfecture de Guéret vous propose des visites guidées à partir de 14h. Tiens, justement, on en parle de ces journées européennes du patrimoine, Thierry.
2: Oui, vous pouvez nous dire, nous, à partir de 9h tout à l'heure, où est-ce que vous allez ce week-end ? Peut-être à Pontarion. Alors pourquoi je vous parle du château de Pontarion ? Parce qu'il sera ouvert au public ce samedi 19 et dimanche 20 septembre. Mmh. Et c'est pas un hasard, Margot, si on parle de Pontarion aujourd'hui.
1: Oui, on parle du château de Pontarion parce que c'est le monument qui a été sélectionné en Creuse cette année pour le loto du patrimoine. Vous savez, c'est ce loto-là organisé avec Stéphane Bern. Vous achetez un ticket, peut-être que vous gagnez, et surtout, les fonds récoltés grâce à ces tickets permettent la rénovation de plusieurs monuments en France. Et le château de Pontarion, il en a besoin parce que son toit a été abîmé par la tornade qui a traversé le village là il y a deux ans, quelque chose comme ça. Ouais. Donc c'est peut-être l'occasion d'aller en discuter avec son propriétaire ce week-end.
2: Et ça sera ouvert samedi notamment de 10h à 17h30 et c'est pas évident, d'ailleurs vous le savez, vous avez 3-4 châteaux Gaëtan, vous il me semble, non ah, fallait pas le dire.
1: Ouais. Il fallait pas le dire.
0: Et la château de sable alors.
2: Et la toiture, ça coûte cher quand il faut la refaire.
0: Ah bah bien sûr, ça coûte cher. La toiture.
2: Ça nous intéresse de savoir ce qu'à nous vous allez parce que c'est l'occasion de visiter des moments, des monuments, pendant des moments, comme la préfecture. On ne pense jamais aller visiter une préfecture.
0: Dès 14h ce samedi, on pourra visiter avec un guide, effectivement, la préfecture de la Creuse. Donc, notre WhatsApp dès maintenant ?
2: Oui, parce qu'on veut savoir, nous, ce que vous faites ce week-end.
0: On veut savoir.
2: 05 55 52 37 38. Vous pouvez nous envoyer tout un tas de messages. Là, c'est les croissants qu'on nous propose à Bourganeuf pour l'équipe qui est sur place pour le marché. Je viens d'avoir le message.
0: À partir de 10h, pour le marché de Bourganeuf, tournée des marchés avec Ingrid Herbs. Toute l'actu revient dans 1 minute 30.
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0: Oui, passez l'info, ici on se réveille ensemble tous les jours, dès 6h sur votre radio, 6h30, canal 3 de la TNT, l'application ICI. Et pour bien attaquer la journée, vous qui nous rejoignez, bienvenue. Déjà, c'est peut-être la première fois que vous nous retrouvez. C'est peut-être votre anniversaire en ce 16 septembre. Bon anniversaire de la part de toute l'équipe d'ICI Creuse. C'est le cas d'un chanteur qui a compté au début des années 90. Quelle balade, ça. What is waiting? Richard Marx, il a 63 ans aujourd'hui. Dans l'actualité creusoise en ce mercredi, à 8h30, Margon Longeroche.
1: La ressource en eau, toujours, on en parle parce qu'elle continue de diminuer. Les syndicats qui gèrent les réserves dans le département sont très inquiets et multiplient les messages de prévention. À Guéret, de nouveaux tests sont en cours pour peut-être utiliser l'eau de l'étang de Courtille pour alimenter l'agglomération. Dans l'info d'ici, juste après, on vous emmène suivre la formation des pompiers de la Creuse au risque incendie, notamment en milieu urbain. Et vous entendrez qu'eux aussi font très attention à leur consommation d'eau. Hier, justement, les flammes ont ravagé 5 hectares de végétation à Toulsain de Croix, symptôme d'une sécheresse qui continue de s'aggraver. L'incendie est parti après le taillage d'une haie et le broyage de branches par un agriculteur dans la matinée. Et puis au tribunal administratif de Limoges, le rapporteur public préconise de rejeter les recours d'associations environnementales contre le projet d'usine de Biosil à Guéret. Le juge a 15 jours pour se prononcer. Tout de suite, on fait un point sur l'actualité en France et dans le monde avec Valentine Lettès.
13: Pour corruption et trafic d'influence, Rachida Dati est jugée à partir d'aujourd'hui à Paris, soupçonnée d'avoir touché 900 000 euros pour défendre les intérêts de Renault Nissan. En tant qu'eurodéputée, l'ancienne ministre risque jusqu'à 10 ans de prison. Encore un blocage de dépôt de carburant, celui de Frontignan dans l'Hérault, où une centaine de pêcheurs sont sur place depuis tôt ce matin. Troisième jour de mobilisation de la profession pour interpeller le gouvernement sur la hausse des prix du carburant. La ceinture des ministres, de plus en plus serrée, avec 30 milliards d'euros d'économies à trouver dans le prochain budget de la France. Le chef du gouvernement prévient, les ministères auront l'an prochain un budget identique à celui de cette année. Pas un euro de plus, excepté pour celui des armées. Qui dépouille les casernes de pompiers? 11 cambriolages désormais en Auvergne-Rhône-Alpes depuis le début du mois d'août. Les voleurs sont notamment repartis avec leurs pinces de désincarcération utilisées pour secourir les victimes d'accidents de la route. Si vous avez des barquettes de légumes au frigo, ne les mangez pas tout de suite. Certaines préparations pour plancha, ratatouille ou piperade font l'objet d'un rappel. Vendus par Intermarché et Leclerc, les légumes présentent un taux trop élevé de pesticides. Les détails sur les barquettes concernées sur ici.fr. Et puis quel monument sera désigné comme le préféré des Français cette année? Stéphane Bern dévoile le gagnant de l'édition 2026 ce soir. 14 sites en lice, comme la cathédrale de Chartres, le château de Grignan ou encore la piscine Art déco de Bruay-la-Buissière.
1: Merci Valentine Letès. Comment éteindre le feu en utilisant le moins d'eau possible? C'est le casse-tête des pompiers de la Creuse en ce moment. En pleine sécheresse, nos réserves d'eau diminuent chaque jour et en parallèle, il n'y a jamais eu autant d'incendies dans une même saison. 328 hectares de végétation sont partis en fumée entre juin et août. Mais le risque d'incendie concerne aussi les milieux urbains et c'est pour ça que les pompiers du département se préparent à intervenir aussi dans des espaces fermés. Léonie Cornet, vous avez suivi la formation d'une dizaine de pompiers volontaires au centre du 10 de la Creuse à Guéret.
14: Masque à oxygène sur le nez, casque sur la tête, les apprentis écoutent attentivement les consignes.
15: On attaque ? Allez, on met le masque comme on vous a montré tout à l'heure. La bouteille bien ouverte. On vient mettre comme là, comme devant. On serre un petit peu quand même.
14: Avant de s'élancer, lance à la main dans un bâtiment d'entraînement, là où les flammes se propagent.
16: Moi, c'est l'adjudant Alexandre Fayard et je suis sapeur-pompier professionnel au 10-23. Un maximum d'eau sur un minimum de temps, là c'est exactement la même chose. Un départ précoce des secours, massif, qui va faire qu'en gros on va pouvoir gérer la situation le mieux possible. Des fois on aura besoin de beaucoup d'eau, des fois on en aura besoin de moins, mais par contre le parti pris de la formation, ça a tout le temps été préserver les biens des personnes également. S'il y a une pièce qui brûle, on traite cette pièce de la meilleure façon possible, avec le moins d'eau possible, pour créer le moins de dégâts possible.
14: La plupart du temps, les pompiers s'approvisionnent à la borne de puisage d'eau industrielle du Grand Guéret, mais en cas d'urgence, ils font appel aux agriculteurs.
16: Nous, les agriculteurs, cette année, nous ont vraiment aidés à maîtriser les feux, à nous approvisionner en eau. Mais ça, c'est vraiment... la gestion de l'événement, et c'est au cas par cas, entre une intervention où on aura un étang juste à côté, on va être, j'ai envie de dire, autonome, et une intervention où on est un petit peu au milieu de rien, et ben on aura besoin des partenaires extérieurs, que ce soit agriculteurs ou autres, et donc c'est au cas par cas. On a les points d'eau répertoriés sur lesquels on peut s'approvisionner régulièrement. Et après, c'est toujours un plus quand on a des gens qui veulent bien nous aider, nous prêter leurs puits, les piscines ou les agriculteurs avec les bacs à eau, ça c'est certain.
14: Une convention a été signée en juin dernier entre les pompiers et la Chambre d'agriculture de la Creuse pour renforcer leur coopération. Et alors que certains cours d'eau sont à sec à cause du manque de pluie...
16: Nous on s'adaptera en tout état de cause, on s'adaptera comme on le fait déjà. Avec les événements climatiques, on s'adaptera aux décisions prises par les autorités pour faire au mieux, quoi.
14: Environ 65% des pompiers volontaires sont déjà formés au risque incendie.
1: Et des volontaires, justement, les pompiers de la Creuse en cherchent toujours. Si cela vous intéresse, on vous a mis toutes les infos pratiques sur notre site ici.fr.
0: Plic-ploc, quelques gouttes ce matin en Creuse. Ça, c'est une bonne nouvelle. Bon, faut pas trop espérer de grosses averses, pas de grosses pluies pour le moment en vue, nous dit malheureusement Météo Creuse. Retour du soleil en cette journée. Et enfin de la fraîcheur. Ça, c'est quand même l'info qui nous intéresse. 18 à 22 cet après-midi. Vous aurez 18 à Royères. Vous qui êtes à Évaux-les-Bains, comptez 20 degrés, 21 Guéret, Bourganeuf, où on vous attend avec toute l'équipe sur le marché de Bourganeuf. Tournée des marchés tout à l'heure, 10h-11h, en direct sur votre radio avec Ingrid Herbst, 22 cet après-midi à Aubusson. 25 à 27 quand même, le week-end prochain, nous dit Météo France.
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0: Ça va bien sur la route, Thierry ?
2: Tout va bien sur la route, également dans les gares. Alors ce matin, on attendait des petits blocages sur des ronds-points. Il n'y a rien pour l'instant. Si vous voyez quelque chose, 0550 05 52 37 38. Du côté des travaux, on vous l'a dit ce matin, dans Guéret, il y en a partout, avenue du Poitou, rue de Bellevue, avenue René Cassin, boulevard Saint-Pardoux. Du côté d'Aubusson, c'est au rond-point Maurice Deras que ça se passe jusqu'au 29 septembre. Et du côté du Pont-Neuf, qui est fermé jusqu'au 18 septembre. Si vous cherchez un bon plan gasoil ce matin, 2,32€, c'est le prix affiché, avenue du Limousin à Bénévent-l'Abbaye.
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0: Et même hommage ce matin à une grande voix qui s'est éteinte. Hier, on l'a appris, hier midi, hein, 68 ans, celle de Catherine Ringer. Vous vous souvenez ce que vous faisiez, vous l'étiez 85. Il y a de fortes chances que vous ayez dansé dans l'une des nombreuses discothèques crozoises, comme par exemple La Galère à Broussa, sur ce premier tube du duo Fred Chichin, Catherine Ringer, Marcia Bailard.

0: Ici, on rend hommage à Catherine Ringer qui nous a quittés hier à 68 ans. Marcia Baila, l'un des grands tubes de l'été 85. Tout leur tube, Orita Mitsuko, toute l'histoire du groupe et celle de Catherine Ringer à retrouver sur notre site ici.fr.
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0: Avec toute l'équipe d'Ici Creuse pour vous réveiller en ce mercredi. Thierry pour relayer vos relevés infos. De météo, de route aussi, bien sûr.
3: 05 55 52 37 38 si vous voulez communiquer des choses sur l'antenne via WhatsApp.
0: Par exemple, autour de la journée européenne du patrimoine, tenez. Tiens, il y a une battle de tapisserie au Buisson à l'occasion de ces journées européennes du patrimoine samedi et dimanche. On va en parler à 8h50. On a aussi pour vous le nouveau soprano.
4: Oh,
0: extrait de son dernier album, Karaoke DJ. Il sera très bientôt soprano à l'affiche du Ici Live à La Ciotat, 5e édition. Restez avec nous parce que là, on va se faire une petite partie de badminton. Ça vous dit, Thierry?
3: Allez,
0: avec les Brabantombes, c'est le club de badminton d'Aubusson. On le découvre cette semaine avec vous, Dominique Aupetit. Et ce matin, une jeune badiste du club, c'est Margot Lardy. Sa vie au club de badminton, ses résultats. Les jeunes sont fou de badminton, du volant à la souterraine avec vous Dominique, vous l'avez constaté hein.
5: Les Brabantombes, c'est le club de badminton à la souterraine et je suis avec Margot Lardy. Il y a longtemps que tu joues au badminton Margot?
6: Là ça va être ma deuxième année.
5: Quel âge tu as?
6: J'ai 14 ans.
5: Qu'est-ce que tu as trouvé là que tu n'as pas trouvé dans les autres sports?
6: Je trouvais que c'était pas assez actif comparé à là où il y a beaucoup de déplacements et des smashs.
5: Oui, parce que là tu as joué un petit peu et tu transpires déjà beaucoup.
6: Après c'est pas pareil, là je joue avec des adultes donc forcément c'est plus sport.
5: Ils te font pas de cadeaux?
6: Non, et tant mieux parce que ça me permet de voir eux leur technique, donc d'essayer d'analyser et frapper le volant en fonction.
5: Il y a aussi des entraînements spécifiques pour vous les jeunes?
6: Oui, les mardis soirs, il y a garçons et filles.
5: Alors toi tu m'as dit que tu faisais de la compétition.
6: Alors à chaque fois je fais des podiums, mais la plupart du temps troisième. C'est pas super mais...
5: C'est déjà pas mal pour une première année. L'objectif il est tout trouvé en fait.
6: Bah oui, mais c'est troisième sur cinq, donc mais oui, je vais essayer de grimper sur le podium. Plus haut, deuxième, voire même première, ce serait l'idéal.
5: Mais alors qu'est-ce qu'il faut pour ça? Travailler encore plus?
6: Il faut que je revoie mes déplacements, ma façon de smatcher et les mauvaises habitudes que j'ai. Souvent, je saute parce que les volants sont hauts, et sauf que le temps que je retombe et qu'après je me déplace, bah souvent c'est trop tard.
5: Oui, parce que le volant est revenu.
6: Exactement. Donc quand c'est pas en double, c'est plus sport.
5: Ça fait quel effet de voir quelqu'un d'autre sur la première marche?
6: J'ai un peu la rage de me dire que j'aurais pu faire mieux, parce que quand je revois, souvent ma mère filme mes matchs, je revois toutes les erreurs que j'ai faites et il y en a qui sont toutes bêtes. Donc oui, forcément, je me dis que j'aurais pu largement être première, mais qu'à cause de ces petites erreurs, j'ai pas réussi.
5: Le badminton, pour vous, c'est une histoire de famille, en fait?
6: Ah bah oui, oui, mon petit frère. Bon, lui, il ne fait pas de compétition, mais oui, il fait des entraînements. C'est drôle, des fois, parce que du coup, ça permet de jouer à la maison.
5: Sans vous chamailler?
6: Si. Si. Non, mais à la maison, il y a de la triche, il y a du jeu, donc forcément, si. C'est drôle.
5: Eh bien, on va te souhaiter une bonne saison, Margot, et puis de monter enfin sur cette première marche du podium.
6: Eh ben merci, je vais essayer de faire ce qu'il faut, oui, pour arriver première.
0: Grand format, Docker 2 à ne pas manquer ce vendredi 18h avec Dominique Aupetit. Vous recherchez peut-être un CDD de 6 mois, secteur plâtrerie, menuiserie, maçonnerie. Tendez bien l'oreille.
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7: C'est évidemment une opération au service du lycée des métiers du bâtiment et on y tient beaucoup, mais c'est aussi au service de la vitalité du centre-ville. C'est-à-dire que là, on loge des élèves vraiment en plein centre.
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6: Et chaque matin sur votre radio Ici Creuse. On vous aide dans vos recherches d'emploi, des offres chaque jour avec vous, Ingrid Herbs. Bonjour, emploi manuel ce matin.
7: Bonjour à tous, une nouvelle offre d'emploi avec Caroline du groupement d'employeurs du BTP de la Creuse. Bonjour Caroline.
8: Bonjour.
7: Le GEBTP 23, le groupement d'employeurs du BTP de la Creuse, recrute pour l'une de ses entreprises adhérentes, proche de Guéret, une personne polyvalente dans les corps de métier de la plâtrie, menuiserie et maçonnerie. Alors quelles sont les missions ?
8: Alors les missions seront assez diverses, liées à la rénovation de bâtiments. Donc il y aura de la pose de menuiserie, de la réfection de travaux de plâtrerie, de l'isolation, de la pose de bordure, etc.
7: Côté profil.
8: Alors nous sommes à la recherche d'une personne idéalement qualifiée dans l'un de ces métiers et qui pourra donc être formée en interne dans l'entreprise.
7: Et être titulaire du permis aussi pour aller sur les chantiers, j'imagine.
8: Oui, tout à fait. Oui.
7: C'est quel type de contrat ?
8: Alors, un contrat en CDD de 6 mois sera proposé.
7: Et côté horaire de travail ?
8: Alors, on sera sur la base d'un 39 heures par semaine, du lundi au vendredi.
7: Et pour la rémunération, ça se passe comment ?
8: À définir, en fonction du profit de la personne, de son expérience, etc.
7: Pour résumer, le GEBTP 23 recrute pour une entreprise proche de Guéret, une personne polyvalente dans les corps de métier, donc de la plâtrie, menuiserie et maçonnerie, pour un CDD de 6 mois. Vous pouvez retrouver tous les détails de l'offre sur le site ici.fr, page Creuse Emploi. Merci Caroline, à bientôt.
8: Merci, à bientôt.
6: Et à tout à l'heure, 10h, 11h, sur le marché de Bourganeuf, Ingrid. C'est la tournée des marchés avec votre radio. On va en savoir plus sur l'ambiance de ce marché bien connu. 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Quel temps on a, Thierry, sur Bourganeuf, là, ce matin ?
9: 13 degrés, nous dit Agnès, qui attend l'équipe d'ici Creuse de pied ferme avec les croissants. Ils ont de la chance.
6: Oui.
9: À Lussa, Nicole nous donne 16 degrés ce matin et souhaite, elle aussi, une très bonne journée à tous les Creusois. Et au Grand-Bourg, Patrick relève 17 degrés ce matin avec un petit café virtuel pour accompagner le réveil. Il nous souhaite une très bonne journée. Merci, Patrick.
6: 8h49, journée européenne du patrimoine ce week-end. Qu'est-ce qui se passe du côté d'Aubusson ? Une battle de tapisserie. Les détails à venir après le nouveau soprano. Oh

0: Merci, le nouveau Soprano, ça fait bien plaisir, hein. Karaoké, nouvel album, DJ, c'est hyper dansant, c'est vraiment
1: ça donne
0: super,
1: envie, ouais.
0: Ça donne envie. Et ben, figurez-vous qu'on va bientôt le découvrir en live, ce nouvel album.
1: À la Ciotat.
0: Parce que Soprano, effectivement, était il y a quelques jours, vous savez tout, vous.
1: Ah ben.
0: Alors, je remonte du 5e ici live à la Ciotat, sur la scène flottante dans le port de la Ciotat. Déjà, des photos et des vidéos sur ici.fr. Et ce ici live à découvrir très très bientôt avec une affiche absolument incroyable. 8h52. Ce week-end, on a beaucoup, beaucoup parlé, c'est un événement, les Journées Européennes du Patrimoine. Et figurez-vous qu'à Aubusson, il y a une battle de tapisserie ce week-end, c'est samedi et dimanche.
2: Il y a l'atelier de Frédéric Gilles et l'atelier de Marie-Valérie. Alors, Frédéric Gilles est avec nous. Alors vous, vous êtes spécialisée, vous êtes lissière en fait, hein, c'est la tapisserie de lisse.
3: Voilà, les gens qui tissent des tapisseries sont appelés des lissiers-lissières.
2: Très bien. Alors, concrètement, qu'est-ce qui va se passer? C'est pas la première fois que vous participez à cette battle, d'après mes informations.
3: Oui, c'est la troisième année là qu'on organise ce petit événement pour parler de nos deux techniques respectives, en fait, tout simplement. On est toutes les deux dans une boutique éloignée de 50 mètres à peine.
2: Ah ouais.
3: C'est ça qui est rigolo, de se retransmettre en vidéo ce qui se passe dans l'atelier de chacune.
2: Ça va se passer sur deux jours alors, samedi 10h-18h, dimanche 10h-17h, c'est ça?
3: Oui, c'est ça, pour les Journées du Patrimoine, ce qui est l'occasion parfaite pour justement expliquer un peu plus la technique en fait. Qu'est-ce que c'est, puisqu'on a régulièrement des gens qui arrivent dans nos ateliers et qui ne comprennent pas trop la différence au départ. Donc c'était le moment d'expliquer vraiment.
2: Alors, comment va concrètement se dérouler la confrontation hein, entre vos deux techniques?
3: Oui, je suis déjà arrivée la première, je suis contente.
2: C'est sûr.
3: Merci.
2: Qu'est-ce qui vous fait dire ça?
3: C'est pas qu'elle m'écoute. Juste pour commenter le petit jeu.
2: Ah bah oui, alors vous allez travailler exactement sur le même motif, hein, c'est ça hein?
3: Voilà, c'est ça. Marie-Valérie propose un motif parce qu'elle a a priori une technique qui est un petit peu plus lente que la tapisserie de lisse.
2: Mm-hmm.
3: Donc voilà, elle propose son motif. Moi, j'adapte, éventuellement j'agrandis un petit peu. Voilà, c'est vraiment des choses très très techniques. Mais en gros, oui, on fait le même motif le samedi. Et encore un autre, le même le dimanche.
2: Merci et puis bonne chance. Hein.
3: Je vous remercie beaucoup, à très bientôt.
2: À très bientôt.
0: Voilà ça, voilà quelque chose d'extrêmement original, cette battle de tapisserie Aubusson, ce week-end, samedi et dimanche, pour les Journées Européennes du Patrimoine. Ce soir, 17h40, Journée du Patrimoine de nouveau, Ombre et Espoir. C'est un grand son et lumière, c'est à Glénie, période de la Seconde Guerre mondiale, 1940-1945, à découvrir ce samedi soir. Explication, ce soir, donc 17h40.
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0: Ici matin. Et on parle santé chaque matin avec vous, docteur Kirzek. Bonjour à vous. Alors cette fois, on ne va pas parler du chikungunya, mais d'un autre virus transmis par les moustiques, le virus du Nil occidental, qui progresse en France cette année jusqu'en région parisienne.
5: Bonjour à toutes et à tous. Et oui, c'est une véritable nouveauté cette année. Le virus du Nil occidental a manifestement décidé de s'offrir un petit séjour en France. On le connaissait surtout dans les régions méditerranéennes, mais après les Bouches-du-Rhône, le voilà désormais signalé pour la première fois jusqu'en Île-de-France, avec une quarantaine de cas autochtones, c'est-à-dire des cas contractés en Île-de-France, recensés en France depuis le début de l'été. Alors le virus, il s'appelle le West Nile, mais visiblement, il ne respecte plus tellement l'appellation d'origine contrôlée. Il est parti du Nil, il a traversé la Méditerranée et il termine son voyage près de Paris. Encore un effort. Il va demander une photo ou un selfie devant la tour Eiffel. Mais pour voyager, ce virus n'emprunte ni le train, ni l'avion. Il utilise une compagnie aérienne beaucoup plus discrète, le moustique. Et c'est pas le même moustique, on parle souvent du moustique tigre. Là, c'est le moustique commun, le moustique culex. Ce n'est donc pas le moustique tigre que l'on connaît déjà. Le moustique tigre travaille essentiellement pendant la journée. Le culex, lui, il a choisi les horaires de nuit. C'est un peu le chauffeur Uber du virus du Nil, sauf qu'il vous pique, vous dépose le colis et ne vous laisse même pas mettre une mauvaise note. Son itinéraire comporte une première escale chez les oiseaux et en fait, par accident, il va se retrouver chez l'être humain. Les oiseaux servent de grands aéroports de correspondance, mais de temps en temps, le passager, bah, c'est vous et c'est vous qui êtes piqué. Dans 8 cas sur 10, il ne se passe rien, le voyage s'arrête sans provoquer de symptômes, l'infection passe totalement inaperçue. Parfois un petit peu de fièvre ou des maux de tête ou de la fatigue. Mais chez certaines personnes, notamment après 50 ans ou quand on a un système immunitaire un peu faiblard, le virus peut prendre une correspondance beaucoup plus dangereuse vers le système nerveux. Et là, ça provoque une méningite, une encéphalite, bref, des formes graves.
0: Alors docteur, comment on se protège, sachant que ce moustique-là pique surtout le soir et la nuit, contrairement au moustique tigre qui préfère la journée?
5: Toute la subtilité consiste effectivement à consulter les horaires de la compagnie. Comme contre le moustique tigre, la vigilance s'exerce surtout la journée. Mais le culex, lui, il faut renforcer les contrôles à partir de la fin d'après-midi et pendant la nuit. Donc on porte des vêtements longs, on utilise un répulsif cutané et si nécessaire, on dort sous une moustiquaire. Mais il faut surtout, et ça c'est valable pour tous les moustiques, supprimer toutes les eaux stagnantes autour du domicile. Les coupelles sous les pots de fleurs, les gouttières, les récipients oubliés, etc. Bref, c'est le seul moyen de prévention. Allez, d'ici là, portez-vous bien.
0: Bon, j'espère que c'est bien noté tout cela. Si tel n'était pas le cas, vous avez l'application ici à votre disposition pour trouver tous les conseils du docteur Kirzek. On vous retrouve tout à l'heure en compagnie d'Enora Malagré, toute la bande dont vous doit bien ça juste après le journal de midi. On va parler des problèmes de sommeil et vous nous alerterez sur la trop grande consommation de somnifères. À tout à l'heure après le journal de midi. Passez une bonne journée. Rendez-vous demain ici pour se réveiller ensemble. 6h à la radio, 6h30 à la télé. Bonne journée.
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0: Où allez-vous ce week-end ?
8: Peut-être aux journées du patrimoine, aux journées européennes du patrimoine. Dites-nous, on veut savoir, dans un instant, on va parler de ces journées-là. Est-ce que vous avez des idées déjà ? Est-ce que vous êtes plutôt patrimoine château ? Est-ce peut-être une préfecture ? On en parlait dans la matinale avec Gaëtan. Ou est-ce que vous aimez bien vous balader dans la nature ? Allez voir peut-être des monuments, tout simplement, qui sont classés. 05 55 52 37 38 autour de la table. Vous avez déjà une idée où vous allez aller ce week-end, Gaëtan, vous ?
0: Oh, je sais, Pontarion, je pense, qui a besoin de nous avec le loto du patrimoine.
8: Vous d'ailleurs en parliez tout à l'heure, Margot. Ouais.
9: Tout à fait, Pontarion qui a besoin de vous, qui a besoin que vous achetiez des tickets du loto du patrimoine. Ouais. Ils ont été sélectionnés cette année. Enfin, le propriétaire pourrait faire des. Il a des travaux à faire sur la toiture qui a été endommagée par la tornade qui est passée dans le village. Donc, achetez des tickets, puis allez le voir, allez le rencontrer ce week-end.
8: Et si vous voulez témoigner, vous pouvez le faire, ça sera dans quelques instants.
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8: Partout en Creuse, vous nous écoutez, ça fait plaisir. Il est 9h. Les infos toujours avec vous, Margot, fidèle au poste. L'été est fini, mais le risque incendie reste toujours bien présent en Creuse.
9: Et hier, 5 hectares de végétation ont brûlé à Toul-Sainte-Croix. Le feu part pendant qu'un agriculteur taille une haie et broie les branches. Les exploitants voisins ont rapidement amené de l'eau pour limiter la propagation des flammes et les pompiers ont réussi finalement à éteindre ce feu. Pour eux, la saison est exceptionnellement longue cette année. Rien que de juin à août, ils ont éteint 172 incendies. Alors l'USDIS de la Creuse forme en continu les volontaires à se risque. Léonie Cornet, vous avez suivi un exercice grandeur nature pour lutter contre un feu, cette fois dans une maison exercice au centre de Guéret.
10: C'est dans le caisson-feu, un bâtiment d'entraînement que les pompiers volontaires s'exercent. Le scénario du jour, un incendie parti du rez-de-chaussée.
11: Que ce soit en Creuse ou à Paris, le risque est le même. C'est juste la probabilité d'occurrence qui peut par contre être différente.
10: L'adjudant Alexandre Fayard, le responsable de la formation.
11: On doit s'adapter d'autant plus parce que tous les sapeurs-pompiers ne sont pas sapeurs-pompiers professionnels en Creuse. On a une majorité de volontaires. Et donc on se doit d'être le plus efficient possible pour qu'il n'y ait pas de drame sur les interventions.
10: Cet été, 4 soldats du feu sont morts en France en luttant contre les incendies. Avec les températures encore chaudes en ce mois de septembre, il faut rester prudent. Mais l'adjudant est optimiste.
11: On n'est pas inquiet parce que je pense qu'on a une bonne formation. On est tout le temps en train de s'adapter, de renouveler notre processus. On sait qu'il y aura de plus en plus d'événements climatiques comme ça. Donc le but du jeu, c'est de se préparer le plus possible possible, qu'on n'ait pas de drame comme on a eu cet été avec malheureusement nos quatre collègues décédés.
10: Environ 65% des pompiers volontaires de la Creuse sont formés au risque incendie.
9: Et sachez que les pompiers de la Creuse recrutent en permanence des volontaires. À chaque fois qu'on ouvre le robinet en Creuse, on est obligé d'y penser. Notre réserve en eau s'épuise petit à petit avec cette sécheresse qui dure depuis de longs mois maintenant et toujours pas de pluie pour venir recharger nos rivières et nos lacs. C'est pour ça que certains habitants reçoivent ce genre de message en ce moment.
12: Bonjour, l'ensemble du département est en crise sécheresse. Le niveau de la rivière Creuse est très bas. Dès à présent, nous vous demandons de réduire les douches longues, de ne pas laisser couler l'eau inutilement dans la cuisine et dans la salle de bain. Chaque geste compte.
9: Là, c'est un message du syndicat d'Ain, mais à Vallières, Marie, 65 ans, est concernée aussi. Elle fait le maximum pour préserver la ressource.
13: Je garde toute mon eau de vaisselle de quand je me douche et je le mets dans les toilettes. Comme ça, je ne tire pas la chasse d'eau. J'ai pas honte parce qu'aujourd'hui, il faut le faire. Et j'économise énormément. J'ai toujours fait ça. Mais de plus en plus, quand vous ouvrez le robinet d'eau chaude, elle arrive difficilement. Donc là, vous avez de l'eau toute propre. Vous pouvez vous servir pour la vaisselle ou ça dépend. Et du coup, je fais ça, oui, depuis le printemps dernier.
9: Mais ces gestes ne vont peut-être pas suffire. Le syndicat d'Ain, par exemple, commence à se préparer à l'éventualité d'une rupture et à devoir alimenter les villages avec des citernes. Marie-Pierre Maudeux est la présidente du syndicat.
14: On va tester dans les prochains jours pour voir déjà comment le citernage peut être mis en place, comment ça se comporte, comment on peut alimenter les réservoirs, quels réservoirs on peut alimenter, parce qu'on peut pas alimenter tous les réservoirs avec le citernage. Et la priorité, c'est surtout de garder la commune d'Ain et de Chénérail approvisionnée, parce qu'il y a deux maisons de retraite. À Ain, il y a un lycée, donc c'est hors de question qu'on enlève les enfants du lycée et qu'on fera tout ce qui est possible pour que le lycée agricole reste ouvert et que les maisons de retraite, les résidents restent dans leur résidence.
9: L'interview complète de Marie-Pierre Maudeux, invitée d'Ici Creuse ce matin, est à retrouver sur le site ici.fr. 15 jours, c'est le délai du juge du tribunal administratif de Limoges pour se prononcer sur les deux recours d'association environnementale contre l'usine Biosy, la Guéret. Hier, le rapporteur public a rendu des conclusions favorables au projet. Pour lui, le permis de construire et l'autorisation du préfet sont valides. L'avocat de l'association Canopée Vivante conteste ce rapport et veut verser de nouvelles pièces au dossier. Bonne nouvelle à La Souterraine. L'habitante de 55 ans recherchée depuis plus d'une semaine vient d'être retrouvée. Les gendarmes poursuivent l'enquête pour comprendre pourquoi et comment cette creusoise a disparu. Hier, grosse frayeur à la DAPER, une conductrice de 80 ans a fait une sortie de route vers le hameau La Côte. Légèrement blessée, elle a été transportée à l'hôpital pour des contrôles.
8: La mort, c'est comme une chose impossible.
9: On aurait aimé que cette phrase de Marcia Baila d'Erita Mitsuko garde encore un peu sa chanteuse en vie. Catherine Ringer est décédée hier à 68 ans d'un cancer foudroyant. Ce matin, votre radio Ici Creuse diffuse ses titres pour lui rendre hommage. Un mot de cyclisme enfin, le Guéretois Baptiste Vadic tente sa chance sur le Grand Prix de Wallonie aujourd'hui. Après sa victoire sur le Tour d'Istanbul il y a 10 jours, sa première victoire sur une course professionnelle, il va tenter une deuxième.
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9: Je disais économisons de l'eau parce qu'il ne pleut toujours pas, Thierry.
8: Non, même si on nous a annoncé quelques gouttes par endroit ce matin sur Facebook, on n'en voit pas dans les prévisions de Météo France. Pourtant, il y a des nuages qui sont encore nombreux depuis ce matin. Ils vont progressivement laisser la place à de belles éclaircies et un soleil de plus en plus généreux. Cet après-midi, 20 à 22 degrés pour les maximums. 22 à La Souterraine ou encore 21 à Boussac ou à Aubusson. Ce soir et cette nuit, une belle nuit étoilée. Demain, du soleil davantage voilé, 21 à 22 de degrés. Ça remonte un tout petit peu ce week-end. On va s'attendre à 24 à 26 degrés.
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8: Les journées du patrimoine arrivent ce week-end, mais le patrimoine, ce n'est pas seulement un château, une église ou une vieille maison. Il peut aussi rouler sur nos routes. Il peut prendre tout un tas de formes, hein, ce patrimoine. Et vous, quel est votre patrimoine à vous? On veut savoir ce matin à 05 55 52 37 38. Qu'est-ce que vous allez aller voir peut-être ce week-end à l'occasion de ces journées? On parlait du patrimoine roulant d'ailleurs. On avait reçu Patrick Bioli de la Fondation du patrimoine il y a quelques temps.
17: Effectivement, le patrimoine, c'est pas uniquement le bâti, comme on pense très souvent, ou trop souvent. Le patrimoine, c'est beaucoup plus large que ça. C'est le patrimoine matériel, donc le bâti, mais c'est aussi le patrimoine immatériel, comme par exemple la biodiversité. Le patrimoine immatériel, c'est aussi tout ce qui est plan, ce qui est les métiers d'art, c'est aussi du patrimoine, parce que ça permet de restaurer le bâti, bien sûr, mais aussi tout ce qui est patrimoine, le patrimoine roulant. Et donc, c'est quelque chose de précieux aujourd'hui.
8: Et on peut associer les deux, on peut rouler en regardant du patrimoine, des paysages incroyables en Creuse. D'ailleurs, Romain Conversin, on l'avait eu il y a quelques temps en ligne, le Creuse Tourisme.
18: Ça fait quelques années, ouais, qu'il y a un vrai boom du voyage à vélo, vraiment des personnes qui décident de partir quelques jours pour découvrir, pour faire du tourisme et pour rouler. On note vraiment qu'il y a une explosion de ces demandes-là. Et en Creuse, on a de quoi faire, hein. On a plusieurs itinéraires vélo qui se font en plusieurs jours. Donc c'est vrai qu'on se rend compte qu'il y a beaucoup de monde qui vient rouler sur les routes creusoises pour faire des étapes. Pour aller visiter et pour découvrir beaucoup de choses en termes de patrimoine, mais aussi en termes de nature.
8: Et votre patrimoine à vous, c'est lequel? Qu'est-ce que vous allez voir ce week-end? Donnez-nous des idées d'ailleurs, si vous ouvrez vos portes, vous avez peut-être une vieille bâtisse, quelque chose comme ça. Ça doit être magnifique, on veut le savoir, nous. 05 55 52 37 38.
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0: Trois nuits par semaine à Deauchine à 9h13. Le patrimoine à l'honneur ce week-end, ce sont les journées européennes du patrimoine. Est-ce que vous allez visiter des beaux bâtiments? Est-ce qu'il y a des choses qui vous intéressent? Est-ce que même vous promenez dans la nature peut-être? Parce qu'il y a du patrimoine, on en parlait tout à l'heure quand on parle de nature. Alors c'est un peu l'angle de ce matin d'ailleurs. J'ai rencontré quelqu'un qui connaît bien ce sujet. On va parler patrimoine avec Benjamin Simons. Lui, il se balade puisqu'il est, il est chauffeur, il est conférencier, il vous fait visiter des choses.
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0: Benjamin Simons, bonjour.
3: Bonjour.
0: On va s'intéresser au patrimoine. Donc, c'est la casquette du chauffeur guide conférencier qui nous intéresse aujourd'hui. Alors, vous, le patrimoine en Creuse, ça veut dire quoi pour vous?
3: Ah, ça veut dire beaucoup de choses différentes. On pense bien souvent d'abord aux monuments, ou on pense, je sais pas, à l'église de Souparsat, tapisserie d'Aubusson, ce genre de grands patrimoines départementaux, les maçons de la Creuse aussi, bien sûr. Et puis, il y a aussi, et c'est un aspect quand même très fort sur notre département, tout ce patrimoine paysager, les tourbières, les landes, tout un patrimoine aussi environnemental, en tout cas, qui est aussi très, très important sur ce département.
0: Alors, quand on arrive devant les landes avec vous, par exemple, où est-ce qu'on regarde en premier ?
3: Ben, au niveau des paysages, on va regarder aussi beaucoup leur évolution. Moi, je suis du sud du département, hein, de la montagne Limousine, et donc on a, c'est souvent un peu une manière d'entrer dans le sujet, de voir ces grandes forêts de résineux. Si souvent, pour les visiteurs, on a l'impression que c'est quelque chose qui a toujours été, hein, alors que en réalité, le personnage était radicalement, le paysage était radicalement différent il y a un siècle. Et donc revenir sur cette histoire du paysage, du recul des landes devant cette sylviculture, ça raconte aussi l'histoire des hommes qui y ont vécu.
0: Quels sont les détails que les visiteurs ne voient pas en général dans vos visites ?
3: Les détails, en tout cas les choses un petit peu insolites, c'est beaucoup justement ce temps long et ce travail long des hommes sur un terroir. On voit beaucoup les constructions, ce genre de choses, mais beaucoup moins ce travail très lent qui s'est établi sur des siècles et a fait que, eh ben, on arrive aujourd'hui à tel muret, telle séparation, et on peut le voir sur des petits détails. Si vous vous promenez sous les forêts de résineux, par exemple, eh ben, vous allez trouver des fois une cabane de berger qui rappelle un passé complètement différent de ce territoire.
0: Qu'est-ce qui se transforme du coup un bâtiment ordinaire, on pourrait voir simplement une petite maison en pierre, un lieu de patrimoine incroyable?
3: Eh ben, vraiment c'est le récit aussi qui entoure ça, hein, parce que ce qui fait patrimoine, c'est d'abord l'histoire des hommes qui ont conduit à la construction, et c'est vrai que les réalisations en Creuse portent vraiment une histoire très riche, une histoire sociale d'abord, et puis une histoire aussi politique, avec ces questions de l'émigration et de ces réalités sociales qui ont profondément modifié la morphologie des villages et le changement du bâti.
0: Et vous faites quoi ce week-end? 05 55 52 37 38, venez témoigner en direct sur l'antenne. Hein. Vous pouvez nous donner une idée de sortie, ça peut être sympa dans le cadre de ces journées européennes du patrimoine. Vous pouvez également proposer une visite, peut-être que vous-même, hein, vous entretenez un lieu historique, quelque chose à visiter, vous ouvrez des portes, même dans des lieux auxquels on s'y attend pas, comme par exemple la préfecture, hein, qui ouvre les portes, vous le savez, hein, pour ces journées ce week-end. 05 55 52 37 38. Hein.

0: Boulevard désert avec Carbone à l'instant, c'est pas si facile. On parle patrimoine ce matin. Où est-ce que vous allez ce week-end? Est-ce que vous avez des idées de sortie pour ces journées européennes du patrimoine? 05 55 52 37 38, donnez-nous des idées. On parle sortie avec Benjamin Simons ce matin. Il est conférencier, chauffeur, il vous accompagne dans la nature. Et vous allez voir, il y a tout un type de patrimoine différent en Creuse aussi.
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0: Le patrimoine à l'honneur avec ces journées du patrimoine qui permettent justement d'ouvrir des portes qui restent fermées le reste de l'année, des demeures privées, des bâtiments rarement accessibles ou des lieux qui sortent des visites habituelles. Benjamin Simons conseille donc de regarder attentivement le programme et de repérer ces ouvertures exceptionnelles. On continue une balade avec lui.
11: Alors le patrimoine, puisqu'on parlait de l'ancien temps, est-ce seulement ce qui est ancien pour vous?
12: Non, moi j'ai... Et le premier monument que j'ai fait visiter en tant que guide conférencier, c'était le tout nouvel hôtel de région d'Auvergne qui avait été inauguré en 2014, je crois. Et donc, effectivement, le patrimoine, c'est quand même quelque chose qui évolue constamment. On le voit bien, il y a encore 50 ans, on n'aurait jamais, par exemple, inscrit le monument aux morts de Jean Sioux au monument du patrimoine parce que trop récent, alors qu'aujourd'hui effectivement ça fait partie de notre patrimoine commun et on a des labels patrimoine du 20e siècle dans beaucoup de villes de France.
0: Alors ce week-end on va sortir, alors vous en tant que guide conférencier, est-ce que vous auriez un ou deux endroits à ne pas rater pour vous?
12: En tout cas il y a certaines visites, en tout cas ce que mon conseil, c'est pas tant un site plus qu'un autre, ce serait plutôt surtout de surveiller les pépites qui sont ouvertes que pour les journées du patrimoine. La grande chance des journées européennes du patrimoine, c'est de permettre l'accès à des bâtiments qui ne sont pas ouverts le reste de l'année. Et donc de surveiller dans la programmation les sites qui, pour le coup, ne seront pas accessibles le reste de l'année. En tout cas, personnellement, c'est ce que je vais m'attacher à faire sur une des deux journées, de découvrir un peu des nouveaux sites, des demeures privées souvent, qui ne sont pas ouvertes le reste de l'année.
0: Alors, on peut être indiscret, vous savez déjà ce que vous allez voir ce week-end?
12: Eh ben non, pas encore. Je suis beaucoup plutôt dans la préparation de mes propres visites, pour le coup, plus que dans la regarde du programme. Mais je pense qu'assez vite, je vais trouver.
11: Alors, pour vous, on va vous faire un peu de pub. On va voir quoi avec vous ce week-end?
12: Alors, moi, je vais faire deux visites. Une première solo à 10h à Gensioux, sur le patrimoine du bourg de Gensioux. Et une deuxième avec l'association La Courtine 1917 et les partenaires locaux autour du chemin de mémoire à La Courtine sur la mutinerie russe de 1917 dans le camp de La Courtine.
11: Est-ce que c'est les gens qui viennent voir justement, par exemple, ce week-end, est-ce que vous vous attendez à avoir des locaux ou c'est plutôt des touristes en général ?
12: Alors, sur les éditions précédentes, j'avais plutôt des locaux. Mais sur des nouveautés, en tout cas des choses qui sortent un peu de l'ordinaire, on peut toujours avoir des surprises et on verra si on a un petit peu de têtes qui ne sont pas là d'une édition à une autre.
11: Allez, la dernière question, on va vous libérer après, je sais que vous êtes pas mal pris. Pourquoi sommes-nous parfois plus curieux du patrimoine lorsqu'on est en vacances justement que lorsqu'on est dans son propre département ?
12: Ah, je pense que c'est parce que lorsqu'on est dans son propre département et surtout près de son domicile, on est beaucoup pris dans notre vie quotidienne et l'avantage des vacances justement, bah, c'est de ne pas être pris dans ce rythme quotidien et donc de pouvoir se focaliser sur d'autres choses et peut-être plus le questionner, ce qui est parfois dommage, hein, mais j'étais récemment à l'étranger et on voit la même chose, il y a des gens qui n'ont pas remarqué tel ou tel patrimoine intéressant de leur ville alors qu'en fait ils vivent à l'année dans cet endroit-là.
11: Guide conférencier, chauffeur également, Benjamin Simons, qui vous accompagne hein, sur des visites, vous avez noté les rendez-vous. Et si vous aimez Bourganeuf, alors attention, on y est hein, tout à l'heure avec Ingrid à partir de 10h, on sera sur le marché et dans le cadre de ces journées justement du patrimoine, ces journées européennes, vous allez pouvoir visiter cette fameuse tour Zizim au cœur de la cité médiévale de Bourganeuf. Vous allez pouvoir grimper les 99 marches de cette tour Zizim. C'est un impressionnant bâti de la fin du 15e siècle et c'était la prison d'un prince turc hein, surnommé Zizim, d'où le nom. L'histoire singulière de cette tour ainsi que celle de son occupant sont dévoilées au fil des étages jusqu'à la magnifique charpente. Ça sera ce vendredi 18 septembre de 14h30 à 17h30 dans le cadre justement de ces journées du patrimoine. On change de sujet, on va parler budget dans quelques minutes. Comment vous gérez votre budget ? Je pense que je connais la réponse, c'est pas facile en ce moment. Vous allez pouvoir témoigner dans 5 minutes.

0: Les paroles signées Pierre Delanoë, composées par Michel Fugain avec son groupe à l'époque, hein, le Big Bazar, une belle histoire à 9h31.
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0: Ingrid, avec quelques conseils et des idées pour nous.
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3: Ouverture des inscriptions pour les accueils de loisirs de la communauté de communes Creuse Sud-Ouest. Cette année, direction les cuisines de la LSH pour 2 semaines de défis, de recettes et de gourmandises. Au programme, du 19 au 23 octobre, des ateliers côté sucré pour réaliser des desserts et du 26 au 30 octobre, des ateliers côté salé pour réaliser des goûters salés. Le jeudi 29 octobre, projection du film Ratatouille. Jusqu'au 30 septembre, vous pouvez donc inscrire vos enfants pour les vacances d'automne depuis le guichet unique sur l'espace famille. À l'occasion des Journées européennes du patrimoine, la ville de la Souterraine vous propose de vous plonger au cœur de son histoire en découvrant la crypte et la maison du patrimoine. Ça se passe les samedis 19 et dimanche 20 septembre, de 10h à 12h et de 14h à 17h. Plus d'infos auprès de l'Office de tourisme du pays soustranien. À Chêneraille, la rue Barthélémy sera fermée à la circulation jusqu'au 26 septembre pour cause de travaux.
0: Merci Ingrid. Ingrid, on vous retrouve tout à l'heure à partir de 10h sur le marché de Bourganeuf. Il y a tout un tas de choses installées avec Ici Creuse. Hein. Vous pouvez aller les voir, leur amener les croissants. D'ailleurs, c'est ce qu'a fait Agnès ce matin. Agnès qui est de Bourganeuf et qui a amené les croissants à l'équipe d'Ici Creuse. Bah, merci beaucoup. 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Ça se passe du côté de l'accueil 05 55 52 37 38. On va saluer Laure ce matin qui peut vous accueillir d'ailleurs hein, pour vous donner les infos. On va saluer Florian à la réalisation. Allez, on va parler budget maintenant. Attention, écoutez bien.
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0: Est-ce qu'on sait vraiment gérer notre argent? On sait combien on gagne, mais est-ce qu'on sait vraiment combien on dépense? Vous en pensez quoi ce matin? Dites-nous, on veut savoir, est-ce que vous arrivez à gérer votre budget tous les mois de façon correcte ou pour vous? Est-ce que vous galérez? Est-ce que vous choisissez vos achats en famille ou tout seul? On veut savoir, nous, 05 55 52 37 38, dites-nous comment vous vous en sortez avec vos sous. En tout cas, honnêtement, on oublie souvent l'abonnement, le petit paiement sans contact ou le « ce n'est que 3 euros » qui est arrivé au courant du mois. Et à la fin du mois, c'est compliqué, le budget peut vite devenir un jeu de piste. On a rencontré la directrice de l'éducation financière à la Banque de France pour en savoir un peu plus.
4: On entend trop souvent que les Français sont nuls en économie, en finance. Alors, c'est pas tout à fait vrai. On sait des choses et surtout, on progresse. On fait tous les 2 ans une enquête au CDE en France pour calculer le niveau de culture financière. Les Français ont, sur la dernière étude, en 2026, 12,82 sur 20. Et si vous étiez mes parents, que j'étais votre enfant, vous seriez relativement satisfait de cette note en me disant « vous pouvez mieux faire ». De manière vraiment très concrète, l'OCDE demande à tous ses États membres, enfin incite tous ses États membres à développer des stratégies pour atteindre 14 sur 20.
0: 12,82 sur 20, ce n'est pas une mauvaise note, mais le bulletin, on pourrait lire « Ensemble correct doit surveiller ses dépenses ». Et le budget reste justement l'un de nos points faibles, Marguerite Collignan.
4: Sur tous les sujets, la méconnaissance est à peu près au même niveau, y compris sur les sujets les plus fondamentaux, comme le budget. Le budget, on pourrait se dire, tout le monde sait, connaît le principe de revenus-dépenses. Mais par exemple, on se rend compte que la plupart des gens savent très très bien combien ils gagnent, mais savent pas très bien combien ils dépensent. Parce que des abonnements oubliés, parce que un montant sur lequel ils font pas attention. Voilà, donc tenir, il faut reprendre la base qui est le budget et puis l'apprendre aux enfants, aux jeunes, mais aussi aux adultes. On pêche aussi quand même en France sur la partie, on va dire, épargne-investissement. On peut avoir une assez forte méconnaissance par rapport à d'autres pays du rapport risque-rendement, par exemple.
0: Le principe du budget paraît simple, ce qui entre et qui sort et ce qu'il reste. En pratique, ce qui sort connaît souvent beaucoup mieux le chemin. Et vous, on veut savoir comment vous gérez votre budget ce matin. 05 55 52 37 38, on compte sur vous.
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0: Vivien Savage, si vous cherchez son nom depuis tout à l'heure, mais comment il s'appelait ce chanteur? Vivien Savage avec La Petite Lady à 9h39.
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0: À partir de cette rentrée 2026, le passeport E du CFI est généralisé aux élèves de 4e. Mais l'éducation financière ne commence pas seulement à l'école, elle commence aussi à la maison, parfois devant un paquet de bonbons. Comment vous faites avec vos enfants? Vous dites-nous ce matin sur le WhatsApp ou même en direct, hein, vous pouvez nous appeler au 05 55 52 37 38. On a rencontré Marguerite Collignon. Alors cette dame, elle a un poste bien précis, elle est directrice de l'éducation financière à la Banque de France.
3: Depuis qu'ils sont tout petits, les prendre avec soi qu'on va faire des courses, qu'ils nous voient payer, dire regarde, ça c'est moins cher que ça, qu'est-ce qu'on prendrait, se rendre compte de la différence, etc. En fait, les faire participer à la vie du foyer, leur faire comprendre qu'est-ce que c'est une dépense, qu'est-ce que c'est de l'épargne. On peut même commencer comme ça en disant regarde, ça on va pas l'acheter tout de suite, on va attendre un peu d'économiser un peu d'argent pour l'acheter plus tard. Il y a tout ce qui est autour de la petite souris, l'argent de poche. Donner un peu d'argent à ses enfants, c'est pas une obligation, c'est un choix tout à fait familial et individuel, mais ça peut commencer par des toutes petites sommes qu'on va ensemble regarder, compter, proposer à son enfant. Est-ce que tu veux les dépenser tout de suite pour un petit achat ou est-ce que tu veux les garder pour plus tard? C'est déjà les bases de faire un budget et d'épargner pour un projet.
0: Acheter maintenant ou garder pour plus tard, tout le débat est là. Faut-il tout expliquer aux enfants ou les laisser aussi faire leur propre erreur? Vous témoignez ce matin sur notre WhatsApp au 05 55 52 37 38. Vous pouvez nous laisser des messages vocaux, comme Delphine.
4: Ça me fait penser au fait, est-ce qu'on doit anticiper ou est-ce qu'on doit les laisser apprendre par eux-mêmes? Et je pense que c'est un mix des deux. Je pense qu'il faut, il faut leur expliquer les valeurs, la valeur des choses, mais sans non plus les restreindre. Moi, je suis plutôt j'ai pas trop d'autorité là-dessus, mais franchement, moi, ma fille a 18 ans, elle apprend par elle-même. J'ai un fils de 20 ans, il apprend par lui-même. Mais par contre, il me questionne aussi. Il me demande mon avis. Donc, je pense que voilà, c'est encore de la communication dans la famille qu'il faut.
0: Dans cette famille, on mise donc sur un mélange des conseils, de la liberté et beaucoup de communication. À l'école, en revanche, Delphine préfère attendre.
4: Je suis professeure des écoles. Alors, avec des petits jusqu'au CM2, non. Peut-être au lycée, mais pas avant, je trouve.
0: Pas avant le lycée pour Delphine. D'autres parents commencent plus tôt, avec de l'argent de poche ou une carte alimentée selon les besoins.
5: Ça me fait penser, effectivement, pour les enfants, avoir la valeur de l'argent et prendre conscience que ça se mérite et qu'au quotidien, c'est pas donné. Aujourd'hui, nous, il n'y a pas d'argent de poche. En fait, elle a une carte pour la plus jeune de 16 ans, elle a une carte de crédit qu'on alimente en fonction des besoins. Et on met effectivement 20 euros, 30 euros, elle consomme, elle nous explique, et on lui dit c'est cher, c'est pas cher, et elle peut consommer, on alimente au fur et à mesure.
0: Merci Landy. 20 euros, 30 euros, puis une discussion sur ce qui est cher ou non, c'est déjà une façon d'apprendre, même si pour les parents, l'option recharge au fur et à mesure peut parfois ressembler à un abonnement sans date de fin. Donnez-nous votre avis, comment vous gérez ces sous avec vos enfants? Est-ce qu'il y a un argent de poche régulier? Est-ce que c'est suivant, peut-être ils font des tâches pour vous? On veut savoir comment vous gérez tout ça, nous. 05 55 52 37 38 sur WhatsApp ou en direct.

0: La voix d'Olivia Newton-John avec Physical à 9h46. Dans un instant, on continue à parler budget. Vous pouvez continuer à témoigner sur les WhatsApp 05 55 52 37 38. Comment vous gérez votre budget? On veut savoir ce matin.
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0: Le budget à l'honneur ce matin, comment vous gérez votre budget? Alors, ça peut s'apprendre dès le plus jeune âge, hein, avec les garçons, les filles, les enfants. On leur apprend à gérer leurs sous, on leur donne, comme on dit, de l'argent de poche. Et vous allez voir, même en 2026, il y a des choses qui n'ont pas vraiment progressé, c'est dommage. Notamment une sacrée différence entre les garçons et les filles. Oui, en 2026, vous avez bien entendu, vous avez écouté le témoignage de Marguerite Collignon, directrice de l'éducation financière à la Banque de France. Donne-t-on vraiment de la même façon aux filles et aux garçons? Réponse avec Marguerite Collignon. Elle est directrice de l'éducation financière à la Banque de France. Elle est avec nous ce matin.
10: Mon avis, c'est que l'éducation financière en tant que telle ne doit pas être genrée. En revanche, il peut y avoir une culture intrafamiliale qu'il faut faire évoluer, où là, pour le coup, les parents peuvent parler un peu différemment à un petit garçon et à une petite fille. Donc, sans genrer l'éducation financière, on est plus dans une prise de conscience culturelle qu'il faut leur parler de la même manière. Il faut commencer par quelque chose de très simple. Qu'on ait des garçons ou des filles, leur donner le même montant d'argent de poche. Et une étude de la FBF, la Fédération Bancaire Française, qui nous montre qu'aujourd'hui, les petits garçons ont un peu plus d'argent de poche que les petites filles. Je pense que c'est le premier levier d'inégalité contre lequel il faut lutter.
0: Même âge, même somme, mêmes explications. Parce qu'apprendre à gérer son argent ne devrait pas dépendre du genre. Et cet apprentissage peut commencer avec de toutes petites sommes. En 1989, 5 centimes suffisaient encore à acheter un caramba.

0: Alors ça tombe bien, on va revenir en arrière, écouter cette archive où on parlait des 35 ans du Carambar.
1: Un anniversaire maintenant auquel j'en suis pratiquement sûr vous n'avez pas pensé. Aujourd'hui, eh bien, nous fêtons les 35 ans du Carambar, un caramel qui nous vient du nord de la France et qui a fait la fortune de l'entreprise, qu'il fabrique bien entendu, mais aussi, diront certains parents, celle de beaucoup de dentistes. Isabelle Staes.
2: Dans son emballage jaune et rouge, l'irrésistible petite barre de caramel. Mieux qu'un chewim, un carambe. 5 centimes de bonheur sur la monnaie du pain. En 1954, Carambar naît ici, dans cette petite confiserie de Marc en Barreuil. Une idée de génie à base de cacao. 35 ans après, le Carambar colle toujours aux dents.
3: C'est quand même responsable de la carie chez l'enfant d'une manière très importante, puisque c'est des sucres industriels, donc très cariogènes, qui sont dedans. Deuxièmement, au niveau de l'adulte, quand l'adulte retrouve l'envie du carambar qui a bercé son enfance, on retrouve, nous, les couronnes provisoires, les amalgames dentaires et les bridges dans la main du patient. Donc ça, c'est un autre problème. Et puis, deuxièmement, beaucoup de bien, parce que quand même, grâce au carambar, l'odontologie conservatrice française, encore belles années devant elle.
2: Sans compter le plaisir des enfants.
4: Géant.
0: Le carambar collait déjà aux dents à l'époque. Hein. Aujourd'hui, le paiement sans contact colle surtout, moins longtemps, à la mémoire que l'on utilise des pièces, une carte ou une application. L'essentiel reste de comprendre la valeur de ce que l'on dépense. Et savoir gérer son argent ne veut pas dire devenir expert de la bourse. C'est déjà savoir où il part avant qu'il ne soit parti. Vous pouvez encore, pour quelques instants, nous donner vos témoignages, votre avis sur ces sujets-là. 05 55 52 37 38 en direct ou via le WhatsApp. On retourne demander conseil à la directrice de l'éducation financière à la Banque de France. Elle s'appelle Marguerite Collignon. Et attention à vos sous.
5: Alors pour des raisons totalement différentes, des facteurs totalement différents, ce n'est pas tout à fait les mêmes arnaques. Mais par exemple, les jeunes sont très visés par les arnaques à l'investissement sur les réseaux sociaux. Une vidéo qui dit « clique là-dessus, tu vas devenir riche très vite, je te l'assure ». Bon, ils cliquent et évidemment, c'est totalement faux. Quand c'est trop beau pour être vrai, on ne sait pas. C'est pas vrai. Sur les seniors, ça sera plutôt des arnaques autour du moyen de paiement, du texto, de la peur de se faire passer pour le banquier, de dire que oh là là, le compte est piraté, faut réagir tout de suite et envoyer ses coordonnées bancaires. On va être un peu plus sur la jeunesse, sur des billets psychologiques qui vont aller vers l'enrichissement. Et un peu plus sur les seniors, sur des billets psychologiques qui vont aller vers la peur. En fait.
0: Merci Marguerite Collignon, directrice de l'éducation financière à la Banque de France. Et vous pouvez continuer à nous envoyer des messages WhatsApp. Hein, on veut savoir, nous. Hein, 05 55 52 37 38. Vous restez avec nous, puisque dans 7 minutes, direction Bourganeuf, on sera en direct. Il y aura plein de belles choses à vous vendre. Vous allez voir. Pourquoi

0: Mais quelle jolie chanson d'Amel Bent, pourquoi tu restes à 9h56. Dans 4 minutes, l'info. Et juste après, direction Bourganeuf en direct avec Ingrid. Vous le savez, c'est la tournée des marchés avec Ici Creuse.
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0: Ah bah Max, à 9h59. Oh là là, mais qu'est-ce qui se passe? J'entends du bruit au fond. Ingrid, bonjour.
1: Bonjour Thierry, bonjour à tous.
0: Mais vous êtes où?
1: Mais je suis au marché de Bourganeuf, voyez-vous, pour la tournée des marchés ici Creuse. Et oui, on est là jusqu'à 11h pour le Ici ça marche, jusqu'à midi pour, entre autres, l'isoloir, dites-le ici. Alors, on en parle dans quelques instants. On va parler patrimoine de Bourganeuf, on va parler cinéma aussi, parce qu'il se passe plein de choses de cinéma. Bourganeuf, et puis voilà, c'est un grand moment, une grande heure de parler de cette commune.
0: Merci Ingrid, on vous entend à peine, il y a du monde autour de vous, c'est déjà la fête sur le marché de Bourganeuf. Allez les voir avec le stand ici Creuse.
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0: 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L'info avec vous, Margot Langeroche. On pourrait manquer d'eau en Creuse d'ici quelques semaines.
3: Oui, c'est l'alerte lancée par la présidente du syndicat d'Ain, invitée d'ici Creuse ce matin. Nos réserves continuent de baisser. Alors les collectivités vous demandent plus que jamais de faire attention à votre consommation. Elles vous envoient des SMS, elles publient des alertes sur les réseaux sociaux pour vous sensibiliser. Le syndicat d'Ain étudie la possibilité de ravitailler par citerne les villages du secteur. Et à Guéret, de nouveaux tests sont en cours pour peut-être utiliser l'eau de l'étang de Courtille pour alimenter le réseau. La sécheresse qui continue de s'aggraver, cela provoque des incendies. Hier, 5 hectares sont partis en fumée à Toul-Sainte-Croix. Et désormais, pour arrêter les flammes, les pompiers aussi essaient de limiter leur consommation d'eau, que ce soit sur les feux de végétation ou d'habitation. Sur ici.fr, vous retrouvez notre reportage lors d'une formation de pompiers volontaires à Guéret face au risque incendie. Audience décevante hier pour les opposants à l'usine Biosil de Guéret. Deux recours contre le projet étaient examinés au tribunal administratif de Limoges et le rapporteur public estime qu'ils ne sont pas recevables et que l'autorisation du préfet comme le permis de construire accordé par la mairie sont valides. En face, l'avocat des deux associations environnementales opposées à l'usine conteste ses conclusions. Il veut verser de nouvelles pièces au dossier. Le juge doit se prononcer d'ici 15 jours. L'artiste qui a peint la fresque volée à Saint-Médard-la-Rochette réagit. Dominique Farangou est dépité par cette disparition. La teinture de 4 mètres par 6 qui décore le mur de l'église a été dérobée. Le maire s'en est rendu compte il y a quelques jours. Une plainte a été déposée auprès de la gendarmerie et un appel à témoins lancé sur les réseaux sociaux. Un mot de vélo. Enfin, après sa victoire sur le Tour d'Istanbul, notre cycliste guérétois Baptiste Vadic s'aligne sur le Grand Prix de Wallonie aujourd'hui pour 195 km bien vallonnés. Et parmi ses concurrents, il y aura notamment les Français Romain Grégoire et Benoît Cosnefroy.
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3: Thierry, on fait tout de suite un point sur la météo.
0: Mais quel temps il fait en Creuse aujourd'hui? Eh bien, on va le savoir dans un instant à Bourganeuf.
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0: Oui, oui. Allez, Bourganeuf, est-ce qu'on m'entend?
6: Oui, on vous entend, Thierry.
0: Ah, c'est la magie de la radio. On est là,
6: oui,
0: nous, à Guéret. Vous êtes à Bourganeuf. Alors, quel temps il fait chez vous?
6: Eh bien, vous l'avez remarqué, hein, Thierry, c'est un mercredi matin très nuageux avec quelques gouttes de pluie localisées, mais vraiment hein, 3 gouttes. Hein, faut pas s'attendre à la grosse tempête, malheureusement. Cet après-midi, le ciel va se dégager. Et il commence d'ailleurs à se dégager. Là, à Bourganeuf, on voit le ciel bleu. Il y aura quand même quelques passages nuageux par endroit. Côté Mercure, il fait un poil plus frais que hier. Comptez ce matin 14 degrés à Creaux, 17 à Boussac et 16 degrés à la Sauterraine, Guéret et Aubusson et Bourganeuf, bien sûr. Et cet après-midi, les maximales devraient atteindre les 23 degrés.
0: Ingrid Herbst qui est en direct de Bourganeuf. On la retrouve dans un instant avec Ici ça marche.
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6: Bonjour et bienvenue à vous si vous nous rejoignez en ce mercredi 16 septembre. Ici Creuse se rapproche de vous avec la tournée des marchés creusois. Aujourd'hui, ici ça marche, c'est votre rendez-vous, vous savez, des initiatives positives locales. Et on est sur le marché de Bourganeuf en direct jusqu'à 11h. Et on va rester même aussi jusqu'à midi parce qu'on aime ça. Et ici ça marche, fait son cinéma. Enfin, pas tout à fait, c'est le festival Ciné des Villes, Ciné des Champs, bien connu du territoire, qui fait parler de lui, porté par l'association Lavo Soubrane. La 16e édition aura bien lieu les 29, 30 et 31 octobre au cinéma Claude Miller de Bourganeuf. Et celle qui en parle le mieux, eh bien, c'est bien la cofondatrice du festival, Annie Miller, accompagnée de son neveu et co-organisateur Vincent Glenn. Bonjour à vous.
7: Bonjour, bonjour.
6: Alors, Annie Miller, c'est cette édition 2026 de Ciné des Villes, Ciné des Champs. Elle a failli passer à la trappe.
7: Oui, j'étais très très heureuse de me démentir, comme j'ai déjà dit. Et surtout, je suis très heureuse d'être maintenant avec la jeunesse, mon neveu, mon fils, qui va donner un dynamisme nouveau au festival et peut-être aussi une autre image.
6: Voilà. Alors, ce festival Ciné des Villes, Ciné des Champs, on en parle dans quelques instants.
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6: Ici ça marche sur le marché de Bourganeuf. Si vous passez par là, dites-le ici, hein. Profitez-en pour vous exprimer, c'est notre isoloir. Vous vous exprimez grâce à un questionnaire de 4 petites questions. Vos remarques seront transmises aux candidats à l'élection présidentielle prochaine.

0: Étienne Dao, duel au soleil.
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0: Il y a de l'ambiance hein, sur ce marché de Bourganeuf. Ici, ça marche en direct de ce marché. Toujours en compagnie d'Annie Miller, cofondatrice du festival Ciné des Villes, Ciné des Champs et du co-organisateur actuel, Vincent Glen. Une 16e édition est prévue d'ailleurs hein, du 29 au 31 octobre au cinéma Claude Miller de Bourganeuf. Alors ce festival Ciné des Villes, Ciné des Champs, qu'est-ce que c'est exactement? Donc là, je parle à Vincent Glen. Comment ça fonctionne et qu'est-ce que ça change par rapport à d'autres festivals de ciné du territoire?
2: Alors ça, je ne saurais pas dire en quoi ça c'est différent. Ce que je peux dire, c'est que là, ça va être quatre jours. Un festival, c'est quoi? C'est des rencontres. C'est des rencontres de... là, en l'occurrence, centré sur le cinéma avec, on en parlera peut-être un peu plus tard, mais une partie hommage assez importante et puis une partie avant-première. Donc concrètement, Ciné des Villes, Ciné des Champs, c'est un festival d'avant-première. Donc on présente des films qui ne sont pas encore sortis et qui vont sortir au cinéma. Donc je dirais que voilà, c'est ça un festival, c'est quoi? C'est essentiellement une énergie, des rencontres, un rituel. Et là, c'est la 16e édition. Donc voilà ce que je peux dire comme exposition sur les 4 jours qui arrivent.
0: Alors cette 16e édition, c'est la 16e édition cette année, donc ça veut dire que ça marche. Donc on va quitter l'idée pour l'histoire. Annie Miller, ce festival, il est venu, quel a été le déclic de la création de ce festival il y a 16 ans du coup?
3: Il y a 16 ans, oui, c'est en 2010. Création d'une association, la Beaussoubrane, communiquer notre amour pour le cinéma à la Creuse.
0: C'est une manière aussi d'apporter.
3: Au départ, c'était une tournée. On faisait 22 films sur tous les cinémas de la région, y compris les Guéret. Et on s'est fixé à Bourganeuf quand le cinéma a été restauré. Mais on passait déjà à Bourganeuf avant, dans son ancien physique. Voilà, mais c'était 22 films et Claude a été là la première année. Et le fait est que on a fidélisé des gens comme Jean-Paul Rapneau, qui est venu présenter son film Cyrano de Bergerac dans l'église de Vallières. C'était un événement.
0: Ah, ça devait être quelque chose, ouais.
3: Et il est revenu ici à Bourganeuf et ça a été, c'était une joie pour lui et c'était une joie pour les spectateurs. Voilà, le fait est qu'on a fidélisé les spectateurs de plus en plus et que l'année dernière on a été au maximum et que j'espère que cette année on va dépasser notre
0: Ce festival, c'est une manière d'apporter un cinéma de qualité avec des professionnels du cinéma en ruralité.
3: Que des films de qualité avec des spectateurs de qualité. Surtout les spectateurs. Je suis très très attachée à leur fidélité. Et c'est vrai qu'ils nous attendent tous les ans. Ça a été un moment un petit peu de fatigue et la présence de mon neveu Vincent Glen, et qui est là maintenant, qui redynamise le festival avec Nathan Miller. Il redynamise, et vous allez voir l'affiche, elle est à l'image de la venue de cette nouvelle génération.
0: On va parler dans quelques minutes de cette affiche. Juste pour terminer, pour cette partie, la 16e édition cette année, on l'a dit, elle a failli ne pas voir le jour. C'est encore de l'émotion pour vous, le fait qu'elle puisse vivre,
3: qu'elle reprenne. Et qu'elle reprenne aussi, je tiens à marquer, elle reprend avec un dynamisme nouveau. Je ne dis pas que j'étais confortée par ce qui existait déjà, non. Elle va avoir un aspect particulier, très particulier. Et je le dis simplement, il y aura des surprises cette année. Et puis, cette nouvelle génération va faire qu'il y aura des choses que les gens ne connaissent pas. Le fait est aussi qu'il va y avoir une chose de très importante, c'est qu'il va y avoir à la fin du festival une grande fête.
0: On en parle tout à l'heure. Allez, nouveauté sur votre radio Issy Creuse. Estelle, te rencontrer encore. Alors oui, vous venez nous rencontrer Issy Creuse en direct du marché de Bourganeuf jusqu'à 11h. Bon, qu'est-ce que je dis, des bêtises.

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0: Estelle, te rencontrer encore. Ici, ça marche en direct du marché de Bourganeuf et en compagnie d'Annie Miller et de Vincent Glenn. Dans quelques instants, eh bien, on parle encore de la 16e édition du festival Ciné des Villes, Ciné des Champs. Ne bougez pas.
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0: Ici, ça marche en direct du marché de Bourganeuf. On parle cinéma avec le festival Ciné des Villes, Ciné des Champs, bien connu du territoire, hein, qui aura bien lieu du 29 au 31 octobre. On évoque cette nouvelle édition avec Annie Miller et Vincent Glenn. Alors, vous avez passé la main, Annie Miller, puisque maintenant, c'est votre fils Nathan Miller et votre neveu Vincent Glenn qui ont repris cette grosse machine.
12: Oui, j'ai passé la main à plus jeune pour ravigoter. Mais il n'avait pas besoin, mais c'est vrai que ça lui donne un ton neuf que les gens vont découvrir donc le 29, 30 et 31 octobre et 1er septembre aussi. Enfin, finalement, on fait exactement comme les années passées. On a débordé. C'est les hommages qui nous... On a beaucoup d'hommages à faire et c'est vrai qu'on est obligé de les faire et avec grand plaisir de faire hommage à Rapno, à Nathalie Baye et à Tony Gatliff. Mais je passe la parole à Vincent parce qu'il aura quelque chose à dire.
0: En 2025, le thème était « Malgré tout, la tendresse ». Est-ce que cette année, il y a un thème également pour cette édition 2026, Vincent Glenn?
13: Oui. On est parti ensemble sur une phrase comme ça qui est comme dirait l'autre. Comme dirait l'autre, le programme, quand on a pris la décision de dire qu'il fallait le faire, qu'on avait les moyens de le faire, on a dû décider assez rapidement de la programmation. Et c'est une programmation qui s'est imposée en fait assez logiquement et humainement. D'abord parce que il y a eu 3 disparitions importantes pour l'histoire du festival. Donc Nathalie Baye, donc il y a un hommage qui sera fait en ouverture. Tony Gatliffe et puis Jean-Paul Rapneau. Donc ça paraissait logique dans le cadre de ce festival, qui est un festival d'avant-première, mais c'est aussi un festival où la question de la mémoire compte. Et c'était important d'avoir déjà, donc ça fait 3 films qui seront présentés. Barney et ses petites contrariétés le jeudi, qui sera présenté par Bruno Chiche, le réalisateur, qui est également creusois. Il y a le film de Tony Gatliffe en ouverture qui s'appelle Jam, où la question de l'autre va être vraiment posée aussi. On parle des tziganes, des gitans comme les gens du voyage, et donc Gatliffe était vraiment le cinéaste par excellence de ce cinéma là de voyage. Donc on passe de la Turquie à la Grèce, et c'est à la fois c'est l'Europe et à la fois c'est les confins de l'Europe.
12: Si ça correspond à la Bourganeuf,
13: voilà, il y a des correspondances après historiques, mais ça, je vous laisserai les faire. Et puis, on termine le festival, non pas le 1er septembre, mais le 1er novembre. Le 1er novembre, le dimanche 1er novembre, avec une projection de Tout Feu, Tout Flamme, donc de Rapneau.
12: Présenté par Bernard Stora.
13: Voilà, qui sera présenté par.
12: Qui était seconde équipe sur le film.
13: Voilà, donc.
0: C'est un beau programme.
13: Voilà, présenté. Voilà, en clôture. Et ça, c'est le versant hommage. Et puis il y a un autre versant qui est toujours les avant-premières. Voilà, là on aura en avant-première le film de Stéphane Brisé qui s'appelle Un bon petit soldat. On a un film, alors c'est le film de Malek Bensmaïl qui s'appelle L'Arabe. Et l'Arabe, c'est la désignation du personnage qui se fait tuer dans L'Étranger de Camus. C'est cet arabe-là une adaptation.
0: Point de vue de ce personnage.
13: Alors c'est l'adaptation du livre de Kamel Daoud qui s'appelle qui s'appelle Meursault contre enquête, et qui est donc le fait de raconter l'histoire du point de vue de ce personnage qui a été tué, ou en tout cas avec un nom, un prénom, et pas la désignation de l'arabe comme on l'appelle dans le roman. Voilà.
0: Alors l'année dernière, ce ne sont pas moins de 2000 cinéphiles qui se sont déplacés pour venir voir la programmation de ce festival. On peut dire que c'est un festival qui est très très attendu sur le territoire. Vincent Blaine peut-être, Manny Miller.
12: J'espère que cette année ce sera la même chose, et j'invite tout le monde à venir voir les nouveautés en avant-première et les hommages que nous allons faire aux disparus.
0: Alors, quand pourra-t-on connaître le programme complet de ces 3 jours de festival?
13: Voilà, dans quelques jours. On doit boucler, là, ça part chez l'imprimeur moins d'une semaine maintenant. Oui, c'était peut-être précisé que voilà, ce qui est intéressant avec un festival en général, celui-là, c'est que ça permet aussi de rencontrer, c'est des rencontres, et c'est des rencontres avec les réalisateurs et les actrices, les auteurs. Et donc là, notamment le samedi, tous les réalisateurs de tous les films que l'on va projeter seront présents. Donc notamment il y aura Nathan Miller, il y aura Mathieu Mlekuz, il y aura le réalisateur de la bicyclette qui vient là cette année pour un film qui s'appelle Mon fils président. Et puis le film, vous voulez dire quelque chose? Non. Et puis le même jour, on a aussi le film de et on a aussi la Tzigane, en présence du réalisateur. C'est un documentaire formidable d'énergie, vraiment qu'on recommande, et qui donc réalisé par un cinéaste qui s'appelle Sébastien Lefebvre. Et le vendredi, on a un très beau film, un très beau documentaire sur les lisseuses creusoises. Un film qui s'appelle Chère faiseuse, qui est un documentaire très très beau qui sera présenté par sa réalisatrice, une réalisatrice creusoise elle-même.
12: Qui est lisseuse. Voilà, le programme était pratiquement donné, mais ce qui serait intéressant, c'est de vous le redonner
0: un autre moment.
12: Il est prêt.
0: Allez, Mike and the Mechanics sur votre radio ici Creuse, Over My Shoulder.

0: Mécano Mechanics sur votre radio ici Creuse, Over My Shoulder.
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0: En direct du marché de Bourganeuf, ici ça marche. Le festival Ciné des villes, Ciné des champs, avec nos invités Annie Miller, cofondatrice, et Vincent Glenn, co-organisateur actuel. Alors pour finir, hein, c'est le rituel d'ici ça marche. Le petit chapeau de paille, ici creuse, avec ses petits papiers. Nous en piochez, hein. Bah, vous lisez à haute voix ce qui est écrit dessus. Puis bah, vous pouvez réagir, Annie Miller.
3: Je lis. La demande la plus insolite qu'on vous ait faite.
0: Alors.
3: D'organiser un festival.
0: C'est une demande qui aboutit.
3: Comment ?
0: Une demande qui a abouti.
3: Il y a une demande qui a abouti, qui m'a paru étrange, mais qui a abouti. J'avais jamais fait ça de ma vie.
4: Micro.
3: Et j'avais jamais. J'avais jamais fait de festival et le voilà, il a démarré et ça marche.
0: Et ça marche.
3: Je suis ravie, il y a déjà 16 ans, c'est formidable.
0: Et vous, Vincent Glenn, un petit papier ? Ah ah. Pareil, le micro.
5: Oh là. Le prochain défi associatif que vous souhaiteriez relever. Oh là là. Ouais, là, ça va être un peu court en 30 secondes. Qu'est-ce que je peux dire?
4: Le prochain
5: défi associatif. Là, on parle justement peut-être la création d'un festival.
0: Un
5: autour de la magie et d'une petite ribambelle d'associations dans le 9-3 en Seine-Saint-Denis.
3: Et ici.
5: Et la suite, voilà, ici, la suite de l'aventure de l'association La Rousse-Brahan, avec tout un tas de partenaires. On n'a pas parlé, mais du fait qu'on se soit rapproché cette année de la Cinémathèque de Nouvelle-Aquitaine, et qui fait partie de l'association, et qui a proposé des films, et qui continuera d'en proposer.
0: Annie Miller et Vincent Glenn, merci beaucoup.
5: Vous êtes merci à vous.
0: Respectivement cofondatrice et co-organisateur du festival Ciné des villes, Ciné des champs. Et cette année, ça se passe du 29 au 31 octobre au cinéma Claude Miller à Bourganeuf et le programme est bientôt disponible. Dans quelques instants, eh bien vous retrouvez, mais non, pas dans quelques instants, tout de suite, vous retrouvez les bons plans pratiques près de chez vous.
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0: Ce vendredi, soirée ciné ado à Jarnage. L'association On Cuisine Ensemble laisse place aux ados et à leurs parents pour une soirée ciné à la salle des jeunes. Dès 19h, cuisiner, regarder un film et parler tous ensemble dans un moment convivial. Au menu hot dog, inscription obligatoire pour le repas à lamoustache@alzire.fr. La soirée est à prix libre. Une boîte à idées est désormais à votre disposition à Saint-Agnan de Versilla. Vous avez une suggestion pour améliorer le cadre de vie, une idée d'animation, un projet, une remarque ou une proposition pour la commune, partagez-la. La boîte se situe sous le panneau rando-guide de la faille des Trois Provinces à Saint-Agnan de Versilla. Et la ville de Boussac vous informe de la fermeture exceptionnelle de son espace France Service jusqu'au vendredi 18 septembre inclus pour formation de son agent. Continuez à nous donner vos infos sur le WhatsApp 05 55 52 37 38.
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0: Et ce week-end, ce sont les journées européennes du patrimoine. Et à Bourganeuf, il y a l'embarras du choix de sortie. L'orgue de l'église Saint-Jean-Baptiste, la visite du pôle des énergies, une présentation vivante du patrimoine de la commune ou encore la tour Zizim. On retrouve Meurise de l'Office de tourisme dans quelques minutes.

0: Le Sud, Nino Ferrer.
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0: Ici, ça marche en direct du marché de Bourganeuf. Alors, ce week-end, samedi 19 et dimanche 20 septembre, ce sont les Journées européennes du patrimoine. C'est l'occasion donc de sortir et de découvrir des lieux historiques, voire insolites, de Creuse. Et à Bourganeuf, eh bien, il y a l'embarras du choix. Avec nous, Maurice de l'Office de tourisme. Bonjour, Maurice.
4: Bonjour.
0: Alors, quelle est la sortie pour ces Journées européennes du patrimoine qu'il ne faut absolument pas louper, sur, en tout cas du côté de Bourganeuf?
4: Alors, nous vous proposons cette année, donc le samedi 19, une conférence lecture intitulée Bourganeuf, quand le patrimoine raconte les métiers, et en partenariat avec Partage de Lecture, qui est une association liée au centre social Agora, qui intervient souvent avec notre guide Nathalie pour des visites un petit peu insolites. Et donc là, en salle Maurice Covin, nous proposons du coup, non pas une classique présentation, mais bien un échange entre des sources historiques, des documents d'archives qui seront projetés pour comprendre effectivement que Bourganeuf a été une ville relativement industrieuse, voire artisanale, avec un maximum de 4000 habitants, et que si désormais les boutiques des petits artisans ne sont plus tout à fait ouvertes, Bourganeuf a vraiment été une ville qui bouge et qui travaille surtout.
0: Et il y a peut-être aussi une autre idée sortie, alors pas forcément Bourganeuf, un peu plus loin.
4: Juste à côté, parce qu'en fait, nous, en tant qu'office du tourisme, on travaille sur un grand secteur qui est Creuse Sud-Ouest, et dans ce secteur, nous fêtons cette année les 40 ans de la repeinture de l'église Saint-Thomas de Cantorbéry à Souparsa, en présence justement de l'artiste peintre Gabriel Chabrat, qui est habitant du village de Souparsa et qui ouvre sa galerie. Et donc là, sur cette journée mémorielle, vous avez également la traditionnelle visite commentée de l'église par l'artiste lui-même, un déjeuner effectivement aussi coloré à l'auberge de Camille, et des lectures de poèmes de Baudelaire, notamment de Rimbaud, et également une clôture de soirée par un concert dans l'église.
0: Alors, on a parlé de ces deux sorties, mais il y en a plein d'autres. Justement, où est-ce qu'on peut retrouver la liste de toutes ces sorties du programme, en fait?
4: Alors, tous les offices de Creuse font un petit peu le random pour pouvoir récupérer tous les événements des Journées du patrimoine, et donc vous pouvez aller effectivement sur le site Creuse Tourisme ou sur le site de votre office de référence, et on vous enverra numériquement, ou on imprime si vous n'avez pas trop attrait au numérique, la liste des événements, soit secteur par secteur, soit sur toute la Creuse, pour que vous l'ayez directement dans votre poche.
0: Merci Maurice. Allez, on va vous laisser parce que vous avez des visites, je crois. Merci beaucoup Maurice, vous êtes de l'Office de Tourisme de Bourganeuf. Allez, un peu d'imagination, je vais y arriver avec Music and Lights.

0: Imagination sur votre radio ici Creuse. Music and Lights.
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0: Direct du marché de Bourganeuf, on est toujours dans le patrimoine parce qu'il y a beaucoup d'initiatives positives en ce sens et notamment avec l'association Tous sur Zizim. Laurent Richard, bonjour.
3: Bonjour.
0: Vous êtes trésorier de cette toute jeune association. Alors comment est venue l'idée de créer cette association ?
3: Alors pour tout vous dire, ma femme est bourguignonne. Elle a fait des études de littérature médiévale, donc elle est passionnée pour le coup, et elle a toujours pensé qu'ici il y avait un patrimoine énorme. Alors quand je dis ici, c'est Bourganeuf, mais c'est la Creuse en général, et que ce patrimoine n'était pas forcément exploité. Moi de mon côté, je suis toulousain. Je me suis très vite intéressé au comte de Toulouse, au Qatar, et puis je vois ce qui se passe.

0: de plus intuitif pour les touristes, mais aussi pour les enfants. Réhabiller l'intérieur de la tour avec des projections, avec des vidéos, des visios. On a aussi le projet avec Thierry Chenavaux, que vous connaissez peut-être, qui fait les projections à Limoges, notamment au moment de Noël, qui est bourgagnon aussi et qui est prêt à nous suivre pour faire des projections géantes sur la tour, sur la mairie, sur l'église, etc., comme il fait un peu partout en France et en Europe.
1: Voilà. L'idée, c'est de redynamiser un petit peu cette tour pour pouvoir aussi s'en occuper et l'entretenir aussi.
0: Alors, l'idée, c'est redynamiser Bourganeuf à travers la tour et à travers l'histoire de Bourganeuf et des hospitaliers.
1: Voilà. Alors, si on veut, où est-ce qu'on peut vous contacter si on a envie de participer à cette aventure patrimoniale, j'ai envie de dire ?
0: Alors, vous pouvez déjà nous contacter via la page Facebook Tous sur Zizim. Vous pouvez aussi me contacter directement. Alors, pour les Bourgagnons, vous pouvez contacter Estelle parce qu'elle est très connue sur la place, donc il n'y a pas de problème. Sinon, vous pouvez m'appeler, me laisser un mail sans aucun problème.
1: Laurent Echard, merci.
0: Je vous en prie.
1: Je rappelle que vous êtes trésorier de la toute jeune association Tous sur Zizim, consacrée donc à la tour Zizim de Bourganeuf. Allez, on sort les robes de soirée, les costumes de James Bond, direction une soirée mondaine avec Auria.

0: Moria.
1: 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Et oui, c'est la fête.
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10: Ici, ça marche en direct du marché de Bourganeuf. De l'ambiance sur ce marché, des odeurs, des couleurs, et puis le soleil qui arrive là entre quelques nuages. Et puis, il y a aussi sur ce marché, l'isoloir, dites-le ici, l'isoloir ici Creuse, l'isoloir qui vous est mis à disposition pour répondre à un questionnaire. Donc, vous rentrez dans l'isoloir, il y a un écran, il y a un clavier, et puis vous avez des questions, quatre questions, pour savoir un petit peu vos priorités du moment, et ce sont des réponses qui seront données aux candidats à l'élection présidentielle prochaine. Donc vous pouvez venir sur le stand ici Creuse jusqu'à midi pour venir remplir votre petit questionnaire. Voilà, vous laissez votre petit prénom, c'est quasiment anonyme. Et dans quelques instants, normalement, notre petit placier, le placier du marché de Bourganeuf, devrait être avec nous. Bah là, en attendant, vous savez quoi? Eh ben, je vais aller te prendre la température. Il y a du monde, il y a du soleil, il fait beau. Il y a tout sur ce marché. C'est vraiment un très beau marché du fromage. Alors, il y a pour tous les goûts. Des poulets, des fromages, des madeleines. Oh là là, des desserts. Qu'est-ce que c'est bon, ça? Et puis, les secours, on ne sait jamais. Ça peut être utile. Ah, Thierry Coucou est là, il est arrivé. Ah, le petit coquin. Il nous faisait des petites sur. Il m'a fait presque faux. Bon, dites-moi, non, bonjour.
11: Bonjour,
10: vous allez bien et vous?
11: Je vous remercie, ça va très bien.
10: Un placier, c'est quoi? Ça consiste en quoi? C'est quoi son activité?
11: Ben écoutez, un placier, c'est de recevoir les commerçants non sédentaires sur le marché. Certaines personnes qu'on place, c'est des gens de passage. Et ensuite, on fait respecter le règlement intérieur qui a été fait par le conseil municipal de la ville de Bourganeuf.
10: Alors, sur ce marché de Bourganeuf, il y a combien d'exposants, combien de stands?
11: Bah, écoutez, il y a environ 40 exposants, une moyenne. Et ce que je peux vous dire, à peu près, il y a 33 exposants au niveau alimentaire et une dizaine d'exposants vêtements et autres.
10: Alors j'imagine que certains de ces exposants ont leur place attitrée et qu'ils ne veulent surtout pas en changer.
11: Tout à fait. Alors ça, faut pas les changer de place, ce qui est un peu normal parce que les gens qui montent sur le marché sont habitués de les voir à cette place. Et si au loin ne voient pas cette personne-là, qu'est-ce qu'ils vont faire? Ils vont faire demi-tour.
10: Le plus vieux exposant du marché, il vient depuis combien de temps?
11: Oh là, c'est monsieur, je ne sais pas si je dois dire son nom, je suis quelqu'un de connu dans le département, c'est monsieur Ferrari qui vend des produits, des nappes, du tissu. Je pense que ça fait plus de 30 ans qu'il vient sur le marché de Bourganeuf.
10: Et pour finir, vous aurez une petite anecdote rigolote sur ce marché?
11: Oui, si on peut dire, oui, c'est une petite anecdote. C'est une dame qui venait sur le marché de Bourganeuf vendre de la volaille vivante depuis plusieurs années. Et un exposant, mercredi matin, vient m'expliquer, me dire que cette dame est décédée. Et me demande l'autorisation de faire une quête pour acheter éventuellement une composition. Voilà. Bon, je lui donne le feu vert pour qu'il fasse cette quête au sein du marché. Voilà. Et le mercredi suivant, qu'est-ce qu'on voit arriver ? Cette petite dame qui était là. Cette dame a ressuscité en une semaine.
10: Miracle.
11: Miracle, comme vous dites. Et bien sûr, tout le monde était réjoui de voir cette dame. Et en fin de compte, cette dame portait le même nom et le même prénom qu'une dame qui vient décédée sur le département de l'Haute-Vienne.
10: Pas de belles anecdotes. Miracle. Thierry Coco, merci beaucoup. Je rappelle que vous êtes le placier du marché de Bourganeuf. Merci à vous.
11: Depuis 2004.
10: Félicitations.
11: Merci.
10: Allez, ici ça marche sur le marché de Bourganeuf. Venez nous faire un coucou, prendre une photo ou encore tester l'isoloir, dites-le ici. Ici Creuse vous demande votre avis. Donnez-le en répondant à quatre questions qui vous concernent. C'est en vue des élections présidentielles.

0: Henri Pastor, le coup de folie. Bah bonjour, Kevin Cazot.
1: Ah oui, je me suis dit, ça y est, vous voulez pas me dire bonjour. Bah bonjour,
0: mais
1: Ingrid,
0: si, mais
1: bonjour
0: si.
1: Tout le monde. Je sais bien que vous, vous êtes dans votre petit monde là-bas, tranquillement. Nous, on est dans notre studio, mais bon, quand même. Bonjour tout le monde, le Creusois du jour dans un instant qui démarre après vos infos de 11h. Un gâteau le Creusois à gagner, oui, pour notre meilleur candidat du jour sur les trois manches. Et puis, bien sûr, la finale, vendredi, 11h midi, pour gagner 80€ en carte illy cadeau. On vous attend, 05 55 52 37 38. À demain, Ingrid.
0: À demain.
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1: Merci d'avoir choisi la première radio de Creuse. Ici Creuse, il est 11h. L'actualité avec vous, Valérie Menu, bonjour.
3: Bonjour.
1: Ne pas se fier aux apparences.
3: Les périodes de canicule ne sont plus d'actualité, on a beaucoup moins chaud, mais la sécheresse, elle, est toujours bien là, à tel point qu'on pourrait manquer d'eau au robinet dans de nombreuses communes creusoises. Nos réserves continuent de baisser. Les syndicats d'eau appellent à faire très attention à notre consommation, comme le syndicat d'eau d'A1, qui, encore hier soir, envoyait des messages d'alerte sur les téléphones des habitants des communes desservies. La situation est aussi critique sur l'agglo du Grand Guéret qui envisage de pomper l'eau de l'étang de Courtille pour alimenter le réseau d'eau potable. De nouveaux tests sont actuellement en cours. Et puis la sécheresse cause d'un nouvel incendie, hier. 5 hectares de végétation sont partis en fumée au hameau Laveau, près de Toul-Sainte-Croix, à l'est du département. L'incendie est parti après le taillage d'une haie et le broyage de branches par un agriculteur.
1: Douche froide pour les opposants au projet Biocil.
3: France Nature Environnement 23 et Canopée Forêt Vivante qui ont saisi le tribunal administratif de Limoges. Eh bien, hier, le rapporteur public a estimé que le feu vert du préfet et le permis de construire accordé par la maire de Guéret sont valides. L'avocat des associations de défense de l'environnement conteste cette conclusion et annonce qu'il va apporter de nouvelles pièces au dossier. Le juge doit encore se prononcer. La décision est attendue sous 15 jours. Un vol insolite à Saint-Médard-la-Rochette au sud du département. La fresque peinte sur une tenture de 4 mètres par 6, fresque qui était accrochée sur un mur de l'église, a disparu. La mairie a porté plainte et lancé un appel à témoins sur ses réseaux sociaux. Sur les rails, tout est rentré dans l'ordre, mais hier, les passagers du Polt ont dû prendre leur mal en patience, jusqu'à 3 heures de retard constaté en gare de la Souterraine, sur la ligne ferroviaire entre Paris et Toulouse, et ce à cause d'un train en panne sur les voies. Enfin, un mot de cyclisme avec Baptiste Vadic en Belgique aujourd'hui. Le coureur creusois sera au départ du Grand Prix de Wallonie, près de 197 km à parcourir. Le départ sera donné à 12h40.
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3: Une météo toujours ensoleillée et sèche.
1: Exactement, du soleil, encore du soleil et toujours du soleil en Creuse. Vendredi, quelques gouttes vont quand même tomber selon Météo France. Alors attention, ça restera très léger et surtout très localisé. Le soleil, lui, va rester au moins jusqu'à la semaine prochaine. Pour le moment, on attend cet après-midi 18 à la Courtine et Jean Suppi. Pigerolles, 19 à Cros, 20 à Évaux-les-Bains, 21 à Guéret et Aubusson. La maximale, oui, en baisse par rapport à hier, 22 degrés à la Souterraine et Boussac.
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1: Ah ça oui, on va tout agiter pour que vous puissiez repartir avec votre gâteau le creusois. Ainsi que votre qualification pour la finale ce vendredi 11h midi avec 80€ à la clé. Oui, 80€ à dépenser dans plus d'une centaine d'enseignes. C'est pour vous faire plaisir, vous. Pourquoi pas à vos proches. Bref, pour ça, il faut nous appeler 05 55 52 37 38. Répondre à trois manches. La première, Une série de 5 questions en 15 secondes. Il faut répondre complètement à côté de la plaque. Si je vous demande à quoi sert un stylo, vous curez l'oreille. Ça marche, un point. Deuxième manche, le blind test, mal interprété. Une chanson, à vous de retrouver le titre ou l'artiste. Ça fera 2 points. Sinon, les deux, ça fera 5 points. Et puis enfin, le chiffre creusois. Si vous êtes le ou la candidate la plus proche du chiffre creusois, vous doublez carrément vos points. Vous avez les règles, vous avez les cadeaux. Je vous redonne le numéro de téléphone. 05 55 52 37 38. On vous attend.
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1: Ouais, je fais les bulles. Pourquoi ? Parce que Laurent vous le dit, avec Bubble Star sur votre radio Ici Creuse, 11h05. Bienvenue. On est ensemble jusqu'à midi.

0: Allez-y, Bubble Star sur votre radio ici creuse.
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0: Ouais, la récompense bien moelleuse, c'est pas moi, hein, c'est le gâteau, le creusois. Vous venez jouer avec nous, 05 55 52 37 38, 3 manches pour repartir peut-être, pourquoi pas, avec votre qualification pour la finale ce vendredi, 11h midi, avec 80€ en carte à Illicado à la clé, et puis bien sûr votre gâteau, le creusois, à la fin de l'émission. Mais pour ça, on vous attend. 05 55 52 37 38. En attendant, c'est Culture Club. Club. Culture Club. Karma Caméléon sur votre radio ici creuse à 11h09. On va y arriver. Promis, on va y arriver.

0: Culture Club sur votre radio ici Creuse. Merci d'être avec nous.
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0: Et la récompense bien moelleuse, c'est le gâteau Le Creusois qui vous attend. Oui, 05 55 52 37 38. Mais je vais me fâcher parce que j'ai l'impression que vous ne le voulez pas. C'est pas grave, moi je peux le garder, il n'y a pas de souci. Par contre, ce que vous voulez peut-être, c'est une carte illicado d'une valeur de 80 euros à dépenser dans plus d'une centaine d'enseignes. Oui, c'est peut-être pour vous, mais pour ça, il faut nous appeler et jouer avec nous. C'est pas compliqué, hein. 3 manches, une série de 5 questions, 15 secondes, à vous de répondre à côté de la plaque. Deuxième manche, un blind test, à vous de trouver l'artiste ou le titre. Troisième manche, le chiffre creusois. Soyez le plus proche et vous doublez vos points. 05 55 52 37 38, on vous attend. En attendant, debout avec Wake Me Up, Avicii sur votre radio ici Creuse, 11h13. C'est le creusois du jour, jusqu'à midi. Kevin, pour vous accompagner.

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10: Dans un instant, on joue avec Marie des Volets-Bains. Ne bougez pas, pour le moment, c'est Marine avec son titre Tricheur.

0: Oui, c'est son titre. Tricheur, Marine, sur votre radio ici Creuse à 11h22.
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0: Et c'est le moment de jouer avec Marie des Volets-Bains. Bonjour Marie.
3: Bonjour l'équipe.
0: En pleine forme aujourd'hui?
3: Ah oui, parfait, bon. Parfait. Avec un peu de pluie, moi, sur la route, là, mais ça me va très bien.
0: Ah, vous avez de la pluie, là, sur la route?
3: Oui, je suis avant 30 km avant Evo, là. J'y vais tous les jours, je fais l'aller-retour, c'est pour ça.
0: D'accord, ah bah non, nous, grand soleil ici à Guéret, mais tant mieux si vous avez un peu de pluie du côté d'Auzance. Tiens, dites-nous, là, sur notre WhatsApp 05 55 52 37 38, si vous allez dans un endroit où il pleut, là, en ce moment, en Creuse. Marie, et vos les bains, on va jouer avec vous pour que vous puissiez repartir avec votre qualification pour la finale du Creusois du jour. 80€ en carte cadeau à la clé ce vendredi, sans oublier, bien sûr, le gâteau Le Creusois a gagné dès aujourd'hui. Si vous êtes notre meilleure candidate, Marie, 3 manches. Une première, une série de 5 questions. En 15 secondes, il faut répondre le plus rapidement possible pour avoir un maximum de points et surtout répondre à côté de la plaque. La deuxième manche, le blind test, mal interprété. Une chanson, vous trouvez le titre ou l'artiste, c'est 2 points. Vous trouvez les deux, c'est 5 points. Et puis enfin, on termine avec le chiffre creusois. Si vous êtes la plus proche de ce fameux chiffre creusois du jour, vous doublez vos points. D'accord. Marie, est-ce que vous êtes prête?
3: Oui, oui.
0: Eh bien, c'est parti, on joue ensemble. Voici donc la première question. Combien font 6 plus 7?
3: 3.
0: Quel accessoire porte-t-on devant les yeux pour mieux voir?
3: Du rouge à lèvres.
0: Dans quel milieu très sec vit souvent le dromadaire?
3: La mer.
0: Dans quelle couleur... Ah, le gong qui a retenti. 3 points sur cette manche. On démarre plutôt bien. 3 points. Manche numéro 2, le blind test, mal interprété. Une chanson, à vous de retrouver le titre ou l'artiste ou les deux. Vous allez avoir 10 secondes à la fin de l'extrait. C'est parti.
4: Le récap.

0: Vous avez 10 secondes.
1: J'y arrive pas. Je connais l'air, mais j'y arrive pas. On va dire Michel Polnareff. Tant pis.

0: écoute.
1: Désolé.
0: À 0 point pour vous, malheureusement, Marie. Sur cette étape, pensez. Allez, 0 point. 3 points pour la première manche. À vous de doubler vos points pour faire 6 points. Voici donc la troisième étape. 5 secondes pour nous dire le chiffre creusois du jour. Combien d'habitants d'écart entre Mérinchal et Saint-Léger-le-Guérétois?
1: 2000. Non, 500.
0: Vous avez eu la chance. Vous avez eu la chance. C'était avant la fin du gong. 500, c'est noté. On vous rappelle tout à l'heure pour faire le point, Marie. En attendant, c'est Genesis, I Can Dance, qui s'invite tranquillement dans vos oreilles pour justement danser sur votre radio ici Creuse à 11h26. C'est parti!

0: Genesis, I Can Dance sur votre radio ici Creuse à 11h30. C'est le moment de retrouver vos bons plans et services avec Ingrid Herbst.
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2: Ouverture des inscriptions pour les accueils de loisirs de la communauté de communes Creuse Sud-Ouest. Cette année, direction les cuisines de la LSH pour 2 semaines de défis, de recettes et de gourmandises. Au programme, du 19 au 23 octobre, des ateliers côté sucré pour réaliser des desserts et du 26 au 30 octobre, des ateliers côté salé pour réaliser des goûters salés. Le jeudi 29 octobre, projection du film Ratatouille. Jusqu'au 30 septembre, vous pouvez donc inscrire vos enfants pour les vacances d'automne depuis le guichet unique sur l'espace famille. À l'occasion des Journées européennes du patrimoine, la ville de la Souterraine vous propose de vous plonger au cœur de son histoire en découvrant la crypte et la maison du patrimoine. Ça se passe les samedis 19 et dimanche 20 septembre, de 10h à 12h et de 14h à 17h. Plus d'infos auprès de l'Office de tourisme du pays soustranien. À Chénérail, la rue Barthélémy sera fermée à la circulation jusqu'au 26 septembre pour cause de travaux.
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0: Merci d'avoir choisi Ici Creuse. 11h31, on va jouer dans un instant. Mais pour le moment, Nicolas Perrac et mon père sur votre radio. Ici Creuse.

0: Nicolas Perrac et mon père sur votre radio ici Creuse.
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0: Ouais, c'est moi. Bienvenue si vous nous rejoignez. Le Creusois du jour continue jusqu'à midi. Deuxième candidat, c'est Claude de Guéret. Bonjour Claude.
3: Alors je fais comme toi, comme vous. Bonjour Kevin.
0: Bah, et voilà.
3: Je fais avec plaisir.
0: Ah bah oui, bah, très belle imitation. Merci beaucoup Claude. On va jouer avec vous donc pour que vous puissiez marquer un maximum de points pour vous qualifier pour la finale du Creusois du jour ce dimanche. Ouais non, ce vendredi. 11h midi pour repartir avec à la clé 80€ en carte illicadeau, carte à dépenser dans plus d'une centaine d'enseignes. Pour vous faire plaisir. Mais aujourd'hui, si vous êtes notre meilleur candidat, vous repartez avec votre gâteau, le Creusois. Et pour ça, il faudra battre notre candidate de tout à l'heure, Marie Desvaux-les-Bains, qui avait fait 3 points et donc qui double peut-être ses points, ce qui ferait 6 points. Si vous faites plus que 6 points maintenant sur les deux premières manches, eh bien, gagnez, tout simplement. Donc, si vous pouvez ne pas marquer plus de 6 points, ça m'arrangerait pour le suspense jusqu'à la fin de l'émission. Claude, c'est parti. On va jouer avec vous 3 manches. Une première manche, une série de 5 questions en 15 secondes. À vous de répondre à côté de la plaque. La deuxième manche, le blind test. À vous de retrouver la chanson. Et puis enfin, la troisième manche, le chiffre creusois pour doubler vos points. Claude, est-ce que vous êtes prêt?
3: Je suis prêt, Kevin. Merci.
0: Eh bien, c'est parti. On joue avec la première manche. Voici la première question. Avec quel aliment prépare-t-on principalement une omelette?
3: Avec une vache.
0: Quel objet utilise-t-on généralement pour suspendre un vêtement?
3: Une main.
0: Quel est le premier mois de l'année?
3: Janvier, février.
0: Vous vous êtes fait avoir comme un bleu, là. Comme un bleu, Claude.
3: Je vous remercie, Kevin. Je vous remercie énormément.
0: Avec grand plaisir. On passe à... Donc ça fait 2 points, puisque malheureusement, vous nous dites février juste après le gong et vous aviez dit janvier juste avant. 2 points pour commencer. Mais c'est pas fini. Le blind test mal interprété, une chanson. À vous de retrouver le titre, ou l'artiste, ou les deux.

0: Allez, vous avez 10 secondes, Claude, pour nous dire l'artiste et le titre, ou les deux.
1: Je l'ai pas, il n'y a pas d'aide, on peut pas faire.
0: Ah non, non, vite.
1: Non, non, bah, c'est mort. Allez, hop, c'est pas la peine d'aller plus loin.
0: C'était ça. Saga Africa, ambiance de la blouse. Saga Africa, Yannick Noah.
1: N'importe quoi.
0: Ah là là, qu'est-ce que vous m'avez fait, Claude?
1: Bah ouais.
0: Zéro point.
1: Je l'ai jamais chanté, jamais dansé.
0: Ah bah oui, en plus.
1: Eh oui, c'est là bon. C'est terrible.
0: Rien n'est joué, ça m'arrange. Vous avez fait 2 points. Larry de Évaux-les-Bains a fait 3 points. Donc si vous doublez vos points, vous êtes à 4 et donc vous lui passez devant. Donc autant vous dire qu'il va falloir être bon sur cette deuxième, troisième manche. Le chiffre creusois. Combien d'habitants d'écart entre Soumont et Saint-Amand?
1: C'est noté,
0: Claude. On va découvrir tout ça dans un instant. Qui va doubler ses points? Qui va repartir avec son gâteau, le creusois? Qui va repartir avec sa qualification pour la finale? La réponse dans un instant. Pour l'instant, c'est T2 Sims dans vos oreilles.

0: Gentel, faire un nouveau connaissance sur votre radio ici Creuse. Dans un instant, on va retrouver Marie de Évaux les Bains et Claude de Guéret pour découvrir qui est notre grand gagnant du jour.
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8: Ah oui, ce fameux chiffre qui peut tout faire basculer, il est là, maintenant, là, c'est le moment de le découvrir. Avec Marie des Volébains, Claude de Guéret, ça va toujours tous les deux?
9: Oui.
8: Bon, ben parfait. Mm-hmm. On va revenir d'abord sur la première participation, Marie et Volébains, avec cette première manche, il fallait répondre à côté de la plaque, 3 points sur cette étape. Ensuite, il fallait découvrir De Palmas sur la route, malheureusement, vous ne l'avez pas trouvé, ce qui a fait un 0 point. Et ensuite, on passait à la troisième étape, le chiffre creusois. Je vous demandais combien d'habitants d'écart entre Mérinchal et Saint-Léger-le-Guérétois. On réécoute.
9: 500.
8: Je vous valide 500 qui arrive vraiment sur le gong. La bonne réponse était 253, ce qui fait 247 de différence. Pour le moment, c'est vous qui êtes en tête, Marie, avec donc 6 points. Mais attention, est-ce qu'au final, Claude est le plus proche? On va le découvrir dans un instant, puisque Claude, on joue également avec vous. Première manche, vous nous avez fait 2 points. Seconde manche, 0 point. C'est-à-dire que si vous ne doublez pas vos points, c'est vous qui perdez, Claude. Je vous demandais combien d'écart, combien d'habitants d'écart entre Soumont et Saint-Armand. On réécoute.
9: 120.
8: C'est noté. Vous avez dit 120. La bonne réponse était donc 162. C'est vous, Claude Guéret de Guéret, qui avez gagné votre gâteau le creusoir. 42 habitants de différence. Malheureusement, Marie, ça n'aura pas été suffisant.
9: Eh bien, tant pis, je suis désolée, je rejoue jeudi.
8: Eh bien, avec grand plaisir, vous rejouez avec nous demain, vous êtes la bienvenue. Je vous souhaite une belle journée, Marie.
9: Pareillement à l'équipe, bonne journée à vous.
8: Merci beaucoup, alors, à très vite.
10: Et puis, félicitations à ma concurrente. Et puis, je ne vais pas vous dire que je suis content d'avoir gagné.
8: Ah bah j'espère bien. Bah oui, j'espère bien. Alors vous avez gagné le gâteau le creusois.
10: Bien sûr.
8: Vous avez gagné le gâteau le creusois, mais attention, rien n'est encore fini, puisque vendredi vous allez rejouer avec nous, avec nos 4 finalistes, pour repartir avec 80€ en carte illicado.
10: Avec plaisir, Kevin.
8: Eh ben je vous souhaite une belle journée, en tout cas félicitations,
10: et
8: Claude.
10: Merci à ici Creuse.
8: Avec grand plaisir. À très vite. En attendant, bah nous, on va retourner tranquillement en musique. Ah bah oui, ah, j'ai décidé comme ça. On va terminer l'heure en musique avant, bien sûr, de retrouver vos infos de midi. Caroline Legrand, j'aurais voulu te dire sur votre radio ici Creuse, 11h51.

0: Caroline Legrand, j'aurais voulu te dire sur votre radio, ici Creuse, et c'est le moment de retrouver Enora Malagré pour l'émission juste après vos infos de midi. Bonjour Enora.
1: Bonjour à tous, bienvenue dans Vous Doit Bien Ça. Aujourd'hui, on va vous parler sommeil, une des préoccupations des Françaises et des Français. On va vous dire comment mieux dormir et comment éviter les arnaques. A tout de suite.
0: A tout de suite Enora Malagré, mais en attendant, c'est YouTube, New Year's Day qui s'invite dans vos oreilles à 11h55 sur votre radio ici Creuse.

0: Le groupe U2 sur votre radio ici Creuse. Le Creusois du jour, c'est terminé pour aujourd'hui. Claude de Guéret rejoint pour l'instant nos autres finalistes ce vendredi 11h midi pour gagner une carte illicado d'une valeur de 80 euros. Si vous aussi vous voulez faire comme Claude, eh ben vous nous appelez 05 55 52 37 38 pour vous inscrire demain 11h midi, dernière journée de qualification.
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0: Merci d'avoir choisi la première radio de Creuse, ici Creuse, il est midi. L'actualité avec vous, Valérie Menu, et l'eau est une ressource précieuse et ce n'est pas un vain mot.
2: Oui, elle coule à nos robinets, mais ne vous y fiez pas. Notre réserve en eau s'épuise à cause de la sécheresse installée depuis des mois. La préfecture de la Creuse, des collectivités, des syndicats d'eau creusois alertent et invitent à la sobriété. Vous avez d'ailleurs déjà peut-être reçu ce message par téléphone.
3: Bonjour, l'ensemble du département est en crise sécheresse. Le niveau de la rivière Creuse est très bas. Dès à présent, nous vous demandons de réduire les douches longues, de ne pas laisser couler l'eau inutilement dans la cuisine et dans la salle de bain. Chaque geste compte.
2: Là, c'est le syndicat d'Audin qui alerte, mais sur le secteur de Vallières, les habitants sont aussi concernés. Marie a 65 ans, elle fait le maximum pour préserver la ressource.
4: Je garde toute mon eau de vaisselle, de quand je me douche, et je le mets dans les toilettes. Comme ça, je ne tire pas la chasse d'eau. J'ai pas honte parce qu'aujourd'hui, il faut le faire. Hein. Et j'économise énormément. J'ai toujours fait ça. Mais de plus en plus. Quand vous ouvrez le robinet d'eau chaude, elle arrive difficilement. Donc là, vous avez de l'eau toute propre. Vous pouvez vous servir pour la vaisselle, ou ça dépend. Et du coup, je fais ça, oui, depuis le printemps dernier.
2: Un comportement responsable qui va ne peut-être pas suffire. Hein, sur le Grand Guéret, l'Aglo réalise en ce moment de nouveaux tests pour savoir si elle pourra pomper l'eau de l'étang de Courtille pour alimenter le réseau d'eau potable. Le syndicat d'Audin, lui, commence à se préparer à devoir alimenter des villages avec des citernes, explique Marie-Pierre Maudeux, la présidente du syndicat.
5: On va tester dans les prochains jours pour voir déjà comment le citernage peut être mis en place, comment ça se comporte, comment on peut alimenter les réservoirs, quels réservoirs on peut alimenter, parce qu'on peut pas alimenter tous les réservoirs avec le citernage. Et la priorité, c'est surtout de garder la commune d'Ain et de Chénérailles approvisionnée, parce qu'il y a deux maisons de retraite. À Ain, il y a un lycée, donc c'est hors de question qu'on enlève les enfants du lycée et qu'on fera tout ce qui est possible pour que le lycée agricole reste ouvert et que les maisons de retraite, les résidents restent dans leur résidence.
2: Marie-Pierre Maudeux était l'invitée d'ici Creuse ce matin. Interview complète à retrouver sur ici.fr. Et puis l'eau, les pompiers en ont besoin pour éteindre les incendies. Hier, une dizaine de pompiers volontaires creusois étaient en formation à Sainte-Fer pour justement voir comment gérer au mieux cette ressource, éteindre un feu en habitation en un minimum de temps avec un minimum d'eau. Des pompiers qui ont dû intervenir dans l'après-midi pour un nouveau feu de végétation à cause de la sécheresse. 5 hectares ont brûlé au hameau Lavaux, près de Toul-Sainte-Croix.
0: Biocil est dans les clous.
2: Oui, cette usine à granulés bois dont la construction a débuté en zone industrielle de Guéret, malgré les différents mouvements de contestation d'associations de protection de l'environnement. Deux d'entre elles, justement, France Nature Environnement 23 et Canopée Forêt Vivante, ont notamment saisi le tribunal administratif de Limoges. Et hier, le rapporteur public a estimé que le feu vert du préfet et le permis de construire accordé par la maire de Guéret sont valides. Le juge doit encore se prononcer. Sa décision est attendue sous 15 jours.
0: Et un vol insolite à Saint-Médard-la-Rochette, dans le sud-est du département.
2: La fresque qui ornait l'église a disparu. Une grande fresque colorée sur une tenture de 4,5 mètres sur 6, baptisée la pêche miraculeuse. Elle était accrochée sur un mur extérieur de l'église et donc n'y est plus. La mairie s'en est aperçue jeudi dernier. Elle a porté plainte en début de semaine. Et l'artiste qui a réalisé l'œuvre, Dominique Farigou, est dépité.
6: Ce qui m'ennuierait, c'est qu'elle soit détruite. Ça, c'est ce qui m'ennuierait le plus. Tout ce que je pense, c'est qu'en effet, déjà pour dérober cette toile, croyez-moi, il faut de la place, elle fait 21 mètres carrés. Le point de fixation le plus haut est à 7,50 mètres du sol, donc il faut se déplacer avec des échelles. Il faut savoir qu'il apparaît un copyright. Et si jamais l'image, le cliché est utilisé pour toute autre chose ou la toile mise en vente, il y aura des poursuites beaucoup plus sévères.
2: Enfin, un mot de cyclisme avec Baptiste Vadic. En Belgique aujourd'hui, le coureur creusois sera dans une grosse demi-heure au départ du Grand Prix de Wallonie.
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2: Du soleil et moins de chaleur.
0: Exactement, le soleil reste présent en Creuse. Quelques petites gouttes pourraient nous embêter. Ce vendredi nous embêter, non, elles vont nous faire du bien. Jusqu'à 22 degrés cet après-midi, notamment à la Souterraine. Et Boussac, il est temps pour moi de vous laisser, de vous dire que je vous retrouve tout à l'heure, 13h30, 16h, pour votre après-midi en musique.
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8: Et bonjour à tous, il est midi 5 sur votre radio Ici. J'espère que vous allez bien, que vous avez passé une bonne matinée. Je voudrais faire un gros bisou à Ici Héros qui nous accueille tout au long de la semaine. Nous sommes dans les studios à Montpellier pour notre plus grand bonheur. Et je fais évidemment un coucou à tout le réseau Ici partout en France. Bienvenue dans votre nouveau rendez-vous. Ici on parle bon plan, vie quotidienne, arnaque à éviter, santé. Nous sommes là pour vous rendre service parce qu'on vous doit bien ça. Et c'est le titre de cette nouvelle émission sur votre radio Ici. Nous sommes ensemble jusqu'à 13h. Je suis Enora Malagré et voici la merveilleuse bande qui m'accompagne. Aude Razo, Madame Anti-Arnaque, bonjour.
9: Bonjour, bonjour tout le monde.
8: Valère Coréard et ses bons plans. Coucou Valère.
10: Salut Enora, bonjour à toutes et tous.
8: Notre médecin Gérald Kirzek. Coucou Gérald.
11: Bonjour, bonjour à tout le monde.
8: Et mon amie adorée Elsa Wolinski. Coucou,
12: bonjour.
8: Elsa.
12: Coucou.
8: Alors aujourd'hui, attention, c'est très sérieux. On va parler sommeil. Dans ce pays, on en manque, on dort mal. On a des explications à vous fournir et des conseils à vous prodiguer, chers amis. Vous avez des questions? Appelez-nous, laissez-nous un vocal sur notre WhatsApp gratuit 0810 055 056. Nous sommes là pour vous et puis laissez des messages vocaux aussi sur ce même numéro comme l'a fait Stéphanie aujourd'hui.
13: Coucou Elsa, c'est Stéphanie. Je vous vois toujours hyper optimiste. En fait, je voudrais savoir comment vous faites.
8: Oh, mais c'est pour vous,
9: c'est
8: Elsa.
9: C'est trop mignon.
8: Oh là là, c'est trop chou. Vous avez des réponses à lui fournir,
9: bien
8: évidemment.
9: Bien sûr, j'ai des réponses à fournir.
8: Ça sera dans une trentaine de minutes et puis le meilleur pour la fin. 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Sur Ici, gros dossier sommeil aujourd'hui. C'est une immense préoccupation chez les Françaises et les Français, chère Aude.
9: Oui, effectivement, deuxième préoccupation santé des Français derrière l'alimentation. Donc oui, est-ce que vous avez bien dormi? C'est une vraie question que je pense qu'on peut poser à beaucoup de monde. Et avec
8: moi, ça m'intéresse, je ne dors plus depuis cette rentrée, je vous le dis.
9: Des réponses très diverses. Je suis tombée sur une étude de l'Institut National du Sommeil, elle est très récente, elle est sortie cette année. Un adulte sur trois dit avoir des difficultés d'endormissement ou des réveils nocturnes, c'est énorme. Ouais. 70% des adolescents manquent de sommeil, 38% des Français déclarent souffrir de troubles du sommeil, donc on est vraiment sur un vrai sujet, je suis sûre que ça va parler à plein de monde. Les vendeurs ont bien compris ça, qu'on avait des problèmes de sommeil. Moi, je sais pas vous, je suis encore tombée ce matin sur une pub sur mon fil Instagram, j'en ai aussi sur Facebook, pour des bouchons d'oreilles plus, vachement bien, etc. Je suis même tombée sur des pubs pour des bagues connectées qui analysent, la durée, la qualité. Vous dormez avec la bague et ça analyse la durée, la qualité de votre sommeil. Bon, il y a plein de gadgets comme ça, un peu en vente. Attention, il y a un peu à boire et à manger, on va faire un petit point là-dessus.
8: Ouais, on va détricoter tout ça pour vous, il y a beaucoup d'arnaques, mais il y a aussi des bons plans. En parlant de ça, je m'adresse à vous, Valère Coréard, évidemment. Moi, j'ai du mal à dormir, on le sait. C'est un sujet qui parle beaucoup à Elsa Wolinski aussi. Évidemment, à vous tous, appelez-nous 0810 055 056. Témoignez avec nous. Est-ce que l'achat d'un bon matelas, comment ça se passe, Valère? Est-ce qu'il faut investir dans un super matelas?
11: De toute façon, il faut investir dans tout ce qui nous permet d'être mieux, de se sentir bien. Le matelas, on va y passer 7-8 heures, donc c'est évidemment un élément important pour bien dormir. Alors attention, au niveau des prix, ça peut partir à 150 euros et finir à 2000 euros.
8: Wow.
11: Quand on regarde les tests consommateurs, je pense à celui de l'UFC Que Choisir, il y a des matelas à moins de 500 euros qui font beaucoup mieux que les modèles beaucoup plus chers, en fait, en termes de qualité, en termes de tenue et de durabilité. Donc, faut pas hésiter à regarder ce type d'informations. Éviter aussi les promotions permanentes. Ça c'est jamais, il y a jamais rien de bon là derrière. Et puis, il y a un bon plan aussi. Essayez avant d'acheter de profiter des 100 nuits d'essai. C'est proposé par beaucoup de vendeurs en ligne. Donc, vous essayez le matelas. Vous voyez si ça vous convient. Puis, si ça vous va pas, il est un peu trop dur, un peu trop mou, vous le renvoyez.
12: Pendant 100 nuits?
14: 100 nuits d'essai?
11: Eh ben oui, c'est énorme. Bah, attendez, faut être sûr de son coup.
8: Mais ça, c'est du vrai bon plan. Alors ça c'est du Valère Courrière tout craché. Je m'adresse quand même à notre médecin, hein, Gérald Kierzek. Un petit mot sur les matelas. Moi, on m'a dit qu'un surmatelas, c'était chouette. Il fallait aussi un matelas mémoire de forme. Pouvez nous aider un peu là-dessus, docteur?
12: Non, mais chacun est un peu différent. En fait, il n'y a pas un matelas universel, parce qu'en fonction de vous êtes petit, grand, vous avez mal au dos, mal au cervical, ben, le matelas, il ne doit pas avoir la même tenue et la même rigidité. Il y a des gens qui aiment bien dormir sur des choses un peu plus rigides. D'autres préfèrent des matelas moelleux, comme on a parfois, on voit des grands matelas. Et si votre matelas est pas très confortable, le surmatelas permet de compenser et d'apporter, justement, vous avez peut-être acheté un matelas, vous avez un matelas bas de gamme, matelas qu'il faut changer tous les 10 ans, hein. Je ferme la parenthèse, mais c'est d'accord. Extrêmement important. Et si votre matelas est un peu bas de gamme, le fait de rajouter un petit surmatelas dessus peut donner un confort supplémentaire. Et puis, le matelas, il se retourne aussi. Le matelas, il y a souvent une face hiver et une face été, c'est important. Parce que ça évite d'imprimer la forme de votre corps dans le matelas et de ne plus avoir de soutien. Donc le fait de le retourner, bah, ça permet de décomprimer. Vous voyez votre silhouette, hein, qui est gravée dans le matelas. Bah, si vous le retournez, ça va se détendre. Et comme ça, 6 mois après, vous pourrez de nouveau avoir le confort du matelas.
9: Et Nora, il faut retourner le matelas.
8: Oui, il faut que je retourne. Alors, vous savez, alors je vais vous donner une anecdote extrêmement personnelle. J'ai hérité de l'ancien matelas d'Elsa Wolinski. Voilà, je voulais vous dire. Et pardonnez-moi, vous vous souvenez, j'y dors merveilleusement bien.
9: Mais oui.
8: Voilà, la plupart du temps. Gérald, vous vouliez quand même nous faire un point très important sur les somnifères. On va aborder ce sujet quand même. Hein.
12: Oui, parce qu'on est gros consommateurs de somnifères. Et je le dis tout de go, si on peut se passer et on doit se passer de somnifères, c'est toujours mieux. C'est-à-dire que les somnifères, c'est une béquille chimique. Les somnifères, c'est les fameux, ce qu'on appelle les hypnotiques, hein, ça vous fait dormir. Ce sont des benzodiazépines, souvent, ce sont des molécules où on va avoir besoin, on va s'habituer, on va avoir une accoutumance, donc on va se retrouver finalement, alors que ça devrait être réduit à 4 semaines de prescription, on va se retrouver avec des mois et des mois de béquilles chimiques qui certes nous font dormir en termes de quantité, mais pas en termes de qualité de sommeil. Et c'est ça qu'il faut bien comprendre, c'est que les hypnotiques, les somnifères, ils vont vous endormir. Le problème, c'est que vous n'avez pas de sommeil réparateur avec ces somnifères. En fait, ils fragmentent le sommeil, ils vont vous donner une impression de sommeil, mais finalement, votre cerveau et les phases, vous savez, sommeil profond, etc., ne sont pas respectées. Pire, vous êtes obligé d'augmenter les doses, et pire, le lendemain matin, vous allez être un peu pâteux parce que vous avez encore le médicament qui reste dans le sang avec toutes les conséquences que vous allez avoir, baisse de réflexe, et je pense à celles et ceux qui conduisent ou qui utilisent des machines-outils, ça peut être extrêmement problématique. Il y a 9 millions de Français qui en utilisent de ces benzodiazépines. Je vous citais le petit chiffre, c'est 4 semaines maximum. Donc oui, quand il y a besoin, allez, vous avez une phase un peu difficile, vous avez besoin comme ça de cette béquille-là, mais vraiment l'objectif, c'est d'être en dessous de 4 semaines en utilisation et de trouver autre chose. Et pour trouver autre chose, il faut très souvent faire un diagnostic de son sommeil. Pourquoi je dors mal? Est-ce que je prends trop de café? Est-ce que j'ai un matelas qui est suffisamment confortable et je l'ai changé? Est-ce que je n'utilise pas des écrans? Est-ce que la température est pas trop chaude dans ma chambre? Vous voyez, le somnifère, il est pas là pour remplacer tous ces conseils de bon sens et tout ce diagnostic autour du sommeil.
9: D'accord, merci beaucoup. Ah, pardon, ouais, excusez-moi.
8: On va continuer à en parler, c'est très important. On parle sommeil, hein, je vous le dis dans cette émission. N'hésitez pas à nous écrire, à nous appeler 0810 055 056 si vous avez des questions à ce sujet, si vous dormez mal, on est là pour vous. On continue d'en parler avec toute l'équipe. Pour l'heure, on va s'écouter un peu de musique. Bernard Lavilliers et Jimmy Cliff, mélodie, tempo, harmonie. On est bien ensemble, c'est votre nouveau rendez-vous quotidien. On est ensemble jusqu'à 13h sur ICI.

0: Ici, dans On vous doit bien ça, on est ensemble jusqu'à 13h.
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0: On continue de parler sommeil dans cette émission, dans votre nouveau rendez-vous quotidien avec toute l'équipe et notamment notre éminent médecin, hein, Gérald Kirzek. Continuez à réagir, il y a beaucoup de réactions au 0810 055 056. On n'est pas étonné, hein, on a voulu faire ce dossier parce que c'est la deuxième préoccupation des Français. Aude Raso vous l'a dit tout à l'heure, nous-mêmes dans l'équipe, on est assez concernés. Et donc du coup, on accueille immédiatement une auditrice, hein, elle s'appelle Gwenaëlle. Allô ? Bonjour !
3: Caroline.
0: Ah, c'est Caroline, pardon, excusez-moi, je me suis trompée. Bonjour Caroline.
4: Oui, bonjour.
0: Bonjour, bienvenue chère Caroline, vous appelez d'où ?
4: Annecy.
0: Ah, je vous entends très mal.
3: Annecy, je crois.
0: Annecy,
3: c'est ça ?
0: Très bien.
4: Annecy,
0: oui. Eh bien, bienvenue. Alors, dites-nous tout, chère Caroline.
4: Alors, moi, j'ai des enfants qui sont grands et j'ai beaucoup utilisé des conseils d'une médecin qui a écrit un livre et qui était dans un service de sommeil à Grenoble il y a 20 ans et
0: ouais.
4: Qui donnait des conseils hyper pertinents. Elle est à la retraite maintenant et dans mon entourage, j'ai une nièce et un neveu qui ont énormément de problèmes de sommeil. Dans un cas, elle a toujours très mal dormi. Lui, c'est venu à l'adolescence et ils sont suivis par des médecins, par des psychiatres. Dans un cas, ma nièce allait prendre la siamémazine pour dormir. Mon neveu, lui, il a essayé la mélatonine, mais ça ne marchait pas très bien.
0: Ouais, bien sûr, et ça on connaît.
4: Entre les parents ont essayé, voilà. Entre les parents ont essayé d'avoir des conseils sur le sommeil ou d'avoir des consultations spécifiques. On leur a toujours dit oui, mais c'est très compliqué, vous comprenez. Il faut, à Lyon, par exemple, le service du sommeil, c'est le même service que celui qui gère les épilepsies en neurologie. Et du coup, pour avoir un rendez-vous, c'est un parcours du combattant.
0: Bien sûr, on sait, ouais, on le sait.
4: Il y avait d'autres gens à qui on pouvait s'adresser pour avoir.
0: Alors, on va faire un point, hein, chère Caroline, avec notre médecin Gérald Kirzek. Il y a beaucoup de questions là de la part de Caroline, mais vous avez évidemment démêlé tout ça, Gérald. D'abord, je voudrais faire un mini point sur la mélatonine très rapidement, Gérald. Ça fonctionne ou ça fonctionne pas ?
5: Alors, la mélatonine, c'est l'hormone du sommeil. Hein. C'est l'hormone qui, quand vous êtes dans le noir, justement, va permettre de s'endormir. C'est l'hormone qu'on prend, alors qui est sécrété naturellement et qu'on peut prendre en supplémentation. Il y a des compléments alimentaires sans ordonnance, vous pouvez les prendre, ils ne sont pas très dosés, mais ça peut aider certaines personnes. Et puis, il y a des choses plus dosées qui sont sur prescription médicale et là, qui nécessitent d'avoir une consultation sommeil. C'est aussi la mélatonine qu'on prend quand on est en décalage horaire. Vous savez, vous prenez un vol, vous allez en vacances, vous êtes en décalage horaire, pour vous recaler, vous allez prendre de la mélatonine. Donc, pourquoi pas, mais c'est une mesure transitoire. La mélatonine, bien un sûr. Peu comme les benzodiazépines, ouais. Ça doit vraiment être sur des périodes extrêmement courtes. J'entends l'auditrice, hein, Caroline, qui parlait de la difficulté. Merci, d'avoir des rendez-vous dans des centres du sommeil. Oui, il n'y en a pas beaucoup. C'est surtout pour les apnées du sommeil. Après, il y a plein de petites choses. Votre médecin généraliste peut vous aider. Il y a plein de petites choses et on vous en donnera des conseils que vous pouvez déjà regarder chez vous. Est-ce que tout est en place pour bien dormir ?
0: D'accord, on va continuer d'en parler dans un instant, le temps file à une allure, c'est fou, il y a beaucoup de questions, beaucoup de messages, 0810 055 056, ne vous inquiétez pas, on prend le temps de vous répondre, encore, juste après, Grand Corps Malade, avec Stiletto, le prochain rêve, on vous doit bien ça, sur ICI.

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0: Le prochain rêve, grand corps malade et stiletto sur ICI dans On vous doit bien ça.
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0: Midi 23, on est ensemble jusqu'à 13h, c'est votre nouveau rendez-vous quotidien et on vous rend service, on est là pour vous. Aujourd'hui on parle sommeil, c'est la deuxième préoccupation des Français. On a énormément de questions au 0810 055 056. Continuez, on va essayer de répondre à tout, le temps file à une vitesse folle. On accueille tout de suite Muriel pour pas perdre de temps. Bonjour chère Muriel.
3: Bonjour Enora, bonjour à toute l'équipe.
0: Bonjour. Ravie de vous entendre. Bonjour. Vous nous appelez d'où, chère Muriel ?
3: Du Bas-Rhin.
0: Très bien. Alors, allez-y, on vous entend, l'antenne est à vous.
3: Moi, j'ai 70 ans et de plus en plus souvent, quasiment toutes les nuits, je me réveille tantôt à 1h30, tantôt à 2h30 et avec une pêche. Normal, je dirais.
0: Ouais, d'accord.
3: Et par exemple, cette nuit, je me suis réveillée à 1h30. Bon, j'ai tourné dans mon lit pendant une heure. Après, je me suis levée.
0: Ouais.
3: J'ai fait une compote, trois tartes, du repassage.
0: Voilà. Ouais, vous avez essayé de vous occuper, quoi.
3: Une pile atomique, voilà.
0: D'accord.
3: Une pile atomique. Et je ne prends aucun médicament.
0: D'accord.
3: Que ce soit pour le sommeil ou autre. Je mange léger le soir.
0: Mmh.
3: Je me dépense dans la journée et voilà. Mais le sommeil, il est très, très, très court. Et pour autant, je n'ai pas de moment où l'organisme est fatigué, que ce soit après déjeuner ou pour la sieste.
0: Ouais.
3: Je tiens jusqu'à 10 heures du soir, comme ça.
0: D'accord. Alors, on va essayer de répondre à tout ça avec le docteur Gérald Kierzek. Docteur, c'est pénible, ça, quand c'est fractionné comme ça. Je l'ai vécu aussi, hein, cher Muriel. C'est vrai que ça impacte beaucoup sur la santé mentale, hein, après. Hein.
4: Déjà, quand on vieillit, c'est normal d'avoir moins de besoins de sommeil. Et en plus, on dort plus mal. Ça, c'est physiologique. Deuxièmement, ce que j'entends dans le témoignage de Muriel, c'est que vous êtes en décalage de phase. C'est-à-dire que vous couchez probablement trop tôt, quand vous dites 22h, et donc du coup à 3h du matin, bah, vous êtes debout.
0: Mmh.
4: Donc il faut décaler votre horaire de coucher, probablement 23h, minuit. C'est un train le sommeil, il y a des wagons. Et dès que vous commencez à avoir les petits signes de sommeil, vous commencez à bâiller par exemple, bah, hop, là vous allez vous coucher. Et vous allez prendre le wagon et le train du sommeil. Mais c'est probablement 20h ou 22h trop tôt pour vous, d'où 4 heures après vous êtes debout. Bon réflexe, il faut se lever, il ne faut pas tourner dans le lit pendant une heure. Si au bout de 15 minutes vous ne vous rendormez pas, vous vous levez et faites une activité non pas excitante mais une activité apaisante. Lisez une petite liseuse en dehors de la chambre, pas d'écran bien sûr, et ça va vous permettre là aussi, dès que vous avez les signes du sommeil, de vous recoucher, de reprendre le deuxième train du sommeil.
0: Le coup du repassage, c'est peut-être pas forcément plan parce que ça réexcite, quoi.
4: Exactement. Et puis, d'accord, vous allez mettre de la lumière, plein pot, tout ça, ça va donner le mauvais signal au cerveau en termes de mélatonine. Et donc, du coup, là, vous n'aurez jamais le deuxième train du sommeil. Donc, mon conseil, c'est vous décaler à horaire régulier, allez, 23h minuit. Dès que vous avez les signes, vous vous couchez. Et au bout de 15 minutes dans le lit, vous tournez pas, vous sortez avec une activité apaisante.
0: On va peut-être essayer de vous fatiguer un peu, docteur, parce qu'on a pas mal de questions. Valère Coréard avait une question pour vous.
5: Oui, j'ai entendu dire que c'était important de dormir dans une chambre fraîche, voire froide. Alors, moi, ça m'intéresse parce qu'en plus on fait des économies de chauffage et il va falloir avoir besoin. Bah oui, excusez-moi.
0: Je l'adore.
5: On joint l'utile à l'agréable. Est-ce que c'est vrai, Gérard?
4: Oui, c'est vrai en fait. Et on se dit, on prend un bain chaud par exemple. Le bain chaud, c'est une très mauvaise idée parce que en fait, le corps, pour s'endormir, il a besoin d'avoir une température corporelle qui baisse. Donc c'est plutôt une douche plutôt tiède et la chambre entre 16 et 18 degrés, c'est ça les recommandations. Et si vous avez froid, vous pourrez mettre après une couette, etc. Mais vous allez faire des économies, mais surtout vous allez donner le bon signal à votre organisme, c'est-à-dire de dormir.
0: Petite question rapide, Maëlle Zavolinski.
6: Oui, moi c'était parce qu'il y a une étude Ipsos, de 75% des femmes voient leur sommeil se dégrader, notamment à cause de la ménopause.
0: Ouais.
6: Et le conseil est aussi alarmant pour les femmes qui sont en périménopause, 69% se disent épuisées. Gérald, qu'est-ce qu'on peut leur répondre ?
4: On leur répond que ce sondage, puisque c'est un sondage Ipsos, est vrai. Il correspond à la physiologie. Les femmes ménopausées avec la chute d'œstrogènes, les hormones, c'est un bouleversement hormonal. Ben, ça va perturber le sommeil, ça va donner des bouffées de chaleur. Ces bouffées de chaleur, elles sont nocturnes. Ouais. Et ben, c'est pas bon pour le sommeil parce qu'on va se réveiller un peu trempé, etc. Et puis, il y a un deuxième phénomène, un phénomène auquel il faut penser chez la femme ménopausée et chez l'homme aussi qui vieillit, c'est le syndrome d'apnée du sommeil.
6: Complètement.
4: Il y a une augmentation du syndrome d'apnée du sommeil.
6: Mais là, on fait quoi?
4: Quand on ronfle, par exemple, ben on va voir un médecin, on enregistre son sommeil et s'il faut, on se fait appareiller.
0: Merci beaucoup, on va continuer d'en parler dans un instant. Vous avez vu, c'est passionnant, on a plein de bons plans pour vous, plein de réponses à vos questions. Mais pour l'heure, c'est l'actualité dans toutes vos régions grâce aux 44 locales de votre radio. Ici, à tout de suite.
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14: Ouverture des inscriptions pour les accueils de loisirs de la communauté de communes Creuse Sud-Ouest. Cette année, direction les cuisines de l'ALSH pour 2 semaines de défis, de recettes et de gourmandises. Au programme, du 19 au 23 octobre, des ateliers côté sucré pour réaliser des desserts et du 26 au 30 octobre, des ateliers côté salé pour réaliser des goûters salés. Le jeudi 29 octobre, projection du film Ratatouille. Jusqu'au 30 septembre, vous pouvez donc inscrire vos enfants pour les vacances d'automne depuis le guichet unique sur l'espace famille. À l'occasion des Journées européennes du patrimoine, la ville de la Souterraine vous propose de vous plonger au cœur de son histoire en découvrant la crypte et la maison du patrimoine. Ça se passe les samedis 19 et dimanche 20 septembre de 10h à 12h et de 14h à 17h. Plus d'infos auprès de l'Office de tourisme du pays sostranien. À Chénérail, la rue Barthélémy sera fermée à la circulation jusqu'au 26 septembre pour cause de travaux.
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0: Midi 32 sur ICI, bienvenue dans votre nouveau rendez-vous. Ici, on parle bon plan, vie quotidienne, arnaque à éviter, on parle santé, là on a beaucoup parlé sommeil, on va continuer. Nous sommes là pour vous rendre service parce qu'on vous doit bien ça, c'est le titre de ce nouveau rendez-vous quotidien. Nous sommes ensemble jusqu'à 13h. Moi, je m'appelle Enora Malagré, je suis avec Aude Razo, Valère Coréard, qui va nous donner des petits codes promos.
15: Si vous voulez, c'est vous la chef.
0: Des petits codes promo. On va y avoir aussi Elsa Wolinski avec nous. Mais pour l'heure, nous allons faire gagner notre auditeur ou notre auditrice, parce que vous le savez, depuis le début de l'année, je booste votre pouvoir d'achat. 200 euros à gagner en vous inscrivant sur le site ici.fr. Alors, qui est avec nous?
16: Allô, allô.
0: Bonjour, c'est Zaina, je crois.
15: Bonjour Enora, bonjour tout le monde.
0: Bonjour. Non mais cette joie de vivre, cette voix extraordinaire.
15: Mais merci Enora, mais je vous le renvoie à vous tous.
0: Ah, c'est
15: bonheur de vous avoir en direct.
0: Ah, je suis trop contente. Alors vous vous êtes inscrite sur ici.fr et c'est en plus fait. Vous êtes sympathique, alors vous méritez d'autant plus les 200 euros.
15: Bravo.
5: Génial.
15: Merci infiniment, c'est beaucoup d'argent, merci.
0: La mignonnerie de Zaïna. Oh, je me permets de vous embrasser. Allez, soyons fous.
15: Oh, merci beaucoup, Enora.
0: Prenez grand soin de vous, Zaïna. On vous embrasse très fort. Passez une très belle après-midi sur ICI. On va évidemment aussi répondre à un vocal. Vous pouvez nous laisser des messages vocaux, toujours au même numéro gratuit, 0810 055 056, comme l'a fait aujourd'hui Stéphanie.
16: Coucou Elsa, c'est Stéphanie. Bah, je vous suis sur Instagram et je vous vois toujours hyper pétillante, souriante, optimiste. En fait, je voudrais savoir comment vous faites. Merci.
0: Oh là là là là. Mais en fait, c'est la journée des auditeurs mignons. Quoi.
6: Ouais, trop
0: Elsa,
6: mignonne.
0: Bah oui, c'est pour vous, Elsa, notre soleil.
6: Pour une fois que j'ai une petite question, je suis trop contente. Non, mais vous savez, en fait, Stéphanie, je fais un peu comme Zaïna. Je souris à la vie. Zaïna, on sent qu'elle sourit. Ouais. Bah, moi, c'est ça. Même quand je vais pas bien, en fait, j'aime les gens. Donc, je vais dans la rue et quand je regarde les gens dans la rue, bon, à part Gérald et Valère qui sont en face de moi, mais voilà, tous les
5: gratuit.
6: Autres, franchement, je les regarde et à force, moi, comme je souris beaucoup, les gens me sourient. Et du coup, il y a quelque chose de, comme ça, de communicatif et ça rend la vie jolie.
0: D'accord, merci Elsa.
6: Ça vous va ?
5: Bah oui, merci aussi. Hein.
0: Bah oui, et merci pour les garçons. Mais c'est bien, allez, une petite cartouche, ça vous fait pas de mal, messieurs.
4: Qui allez. Aime bien, châtie bien.
0: Tout à exactement. Fait. Allez, on va continuer à parler bon plan avec Valère Coréard. On continue aussi à parler sommeil dans cette émission 0810 055 056. Posez-nous toutes vos questions. Continuez à le faire, il y en a beaucoup, on va essayer d'y répondre, mais pour l'heure, on va monter le son un petit peu. C'est bon ça, Kids in America, Kim Wilde sur ICI, dans On vous doit bien ça, on est ensemble jusqu'à 13h.

0: J'adore ce titre, Kim Wilde, Kids in America, sur ICI. Bienvenue dans votre nouveau rendez-vous quotidien. On est ensemble jusqu'à 13h, on vous doit bien ça.
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0: 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Vous donne des bons plans. On va continuer à parler sommeil dans cette émission. Continuez, nous appeler, nous laisser des messages au 0810 055 056. Elsa aussi nous fera un billet d'humeur très émouvant sur Catherine Ringer en fin d'émission. Mais pour l'heure, c'est notre Valère chérie, notre Valère Coréard avec ses bons plans, cher Valère.
2: Oui, je voulais parler des codes promo parce qu'alors
0: ça m'intéresse.
2: C'est à la fois un bon plan et un mauvais plan. Lorsque vous achetez un produit en ligne, quelle que soit la marque ou l'enseigne que vous choisissez, quand vous arrivez au panier, vous savez, quand c'est le moment de payer, là vous avez souvent une petite case, un petit espace. Si vous avez un code promo, c'est le moment de le mettre. Bon, moi ce que je voulais vous dire, c'est que il faut pas zapper cette case quand vous n'en avez pas. Ça vaut le coup de vérifier s'il n'y a pas un code promo qui traîne quelque part. Et justement, je voulais vous dire où en trouver. Alors, la première chose à faire, vous tapez sur Internet, tout simplement, code promo et le nom de la marque. Okay. Là, c'est un peu la jungle, mais ça vaut le coup d'en tester 3-4. Moi, je fais souvent ça, parce qu'avec un petit coup de chance, ça marche. Parfois, on tombe sur des sites dont c'est le sport national, mais qu'importe, on tente. Ensuite, il y a une deuxième chose, c'est que parfois, quand vous naviguez sur le site en question où vous voulez acheter, vous avez des petits pop-up, vous avez des petites fenêtres qui s'ouvrent, et on vous dit, bah tiens, moins de 10% si vous vous inscrivez à notre newsletter. Oui. Ça mange pas de pain.
3: Oui, c'est vrai.
2: On le fait, et on a un petit code promo. Et enfin, le bon plan ultime pour la fin, vous avez des applications qui cherchent les codes promo pour vous. Donc, vous installez sur votre navigateur internet. Moi, j'aime bien Wanted, par exemple. Wanted avec 3 E. Mais vous avez aussi Igral, pour pas les citer. Wanted, vous lancez une recherche, cherche des codes promo pour moi, et là, vous voyez la page devant vous, il en teste 5, 10, 15, 20, jusqu'à ce qu'il y en ait un qui marche, ou il en trouve pas du tout.
0: D'accord.
2: Mais c'est franchement, une fois sur 3, ça marche.
3: Ça marche,
2: génial. Et ça permet de gagner, allez, 5, 10, parfois 20% sur ce que vous auriez payé.
0: C'est pas rien du tout, hein.
3: Ouais, c'est bien.
0: Non, mais
3: c'est
0: sinon, vous le suivez, Elsa Wolinski, sur Instagram, elle a beaucoup de codes promo.
4: Non, mais c'est bien de l'avoir soit sur l'ordinateur, soit en
0: Gérald.
4: Moi, j'utilise Coupert, C-O-U-P-E-R-T, parce que c'est des coupons, en fait, des coupons de réduction. C'est un peu comme les coupons qu'on avait au supermarché, là, il y a quelques années. Et ça marche ça fonctionne vraiment très, très bien. Et moi, j'ai parfois du 20%, voire plus.
0: Alors, j'ai Madame Audrazo à mes côtés, je l'aime tellement, qui fronce un peu ses petits sourcils. Trop mignon, parce qu'il y a forcément des arnaques parfois.
5: Oui, je valide totalement les bons plans de Valérie Gérald. Il y a zéro problème avec ça. Non, mais en fait, quand on cherche des bonnes affaires, parfois, il faut faire attention. Il y a un petit mail que vous avez peut-être reçu là récemment, qui c'est un jeu concours pour gagner un air fryer chez Lidl. Vous l'avez eu?
0: Oui.
5: Vous avez pas. Non. Non. Et Nora, non. C'était pas possible.
0: Non, cette fois-ci, j'ai
5: beaucoup de monde qui m'interroge là-dessus. C'est une arnaque, hein. C'est pas du tout Lidl qui vous écrit. Vous n'allez pas recevoir de air fryer, c'est certain. Pour faire écho à ce que disait Valère, vous avez aussi les mails du style félicitations, votre bon d'achat de 500 euros vous attend, ou votre code moins 50% expire aujourd'hui. Attention, franchement, vérifiez toujours qui vous écrit. Mais vraiment, ça peut être vrai, ça peut être faux. Vérifiez qui vous écrit. C'est pas parce que vous voyez le logo d'une enseigne très connue dans le mail que c'est sérieux. Toujours pareil, hein. C'est pas parce que c'est un joli mail que c'est un sérieux mail.
0: Voilà, comme les hommes.
5: Et je reviens à mon air fryer. En fait, c'est un faux jeu concours où vous gagnez à tous les coups. En fait, vous n'aurez jamais votre air fryer. L'escroc va vous demander votre numéro de carte bleue, évidemment, pour payer, dit-il, des frais de port. C'est 1,99€ généralement. Bon, ça n'intéresse pas du tout les 1,99€. Ce qu'il veut, c'est évidemment votre numéro de carte bleue. Et vous n'aurez pas de air fryer. Donc toujours, faites attention, tous ces petits mails un peu sympas, un peu bon plan qu'on reçoit. Voilà, il faut toujours bien vérifier de qui ils viennent.
0: Merci Audrazo, continuez à réagir, 0810 055 056, on a eu beaucoup de questions sur le sommeil qui était notre gros dossier du jour, on va y répondre dans un instant, rassurez-vous, c'est votre émission, on vous doit bien ça sur ICI. Pour l'heure, c'est Christophe Mahé, on s'attache.

0: H, Christophe Maé sur ICI, dans Vous doit bien ça.
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0: 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Midi 45 sur ICI, encore un petit quart d'heure à passer en votre joyeuse compagnie. Ça passe si vite, c'est votre nouveau rendez-vous quotidien sur ICI. On a ouvert un gros dossier sommeil et il y a énormément de questions au 0810 055 056 à tel point on se dit qu'on va peut-être faire une autre émission sur le sommeil. C'est normal, c'est la deuxième préoccupation des Françaises et des Français. Donc on vous prend à l'antenne évidemment et on accueille Baptiste avec nous. Bonjour.
2: Bonjour, bonjour à l'équipe.
0: Comment bonjour. Allez-vous, cher Baptiste ?
2: Ça va très bien, merci.
0: Alors, vous aviez une petite remarque à nous faire qui...
2: Oui, moi je ne vais pas parler de mon sommeil particulier, personnel. Étant boulanger, c'est un sommeil un petit peu particulier qu'on
0: a. Ah, ça, oui. Bravo en tout cas.
2: Je parle plutôt du souci que je pense qu'il peut y avoir aussi sur le sommeil des Français. Parce qu'on est constamment en train de nous dire que le sommeil des Français, les Français manquent de sommeil, patati et patata. Mais si déjà l'État se bougeait un petit peu les fesses pour peut-être encadrer la télé à l'heure actuelle, qui, on va dire, avant, le film commençait, ou les émissions commençaient à 20h45. Les émissions, c'est 21h, 21h30, 21h45 parfois. Donc comment voulez-vous que les Français puissent dormir ?
0: Alors moi, Baptiste, je suis complètement dans votre équipe. C'est-à-dire que là, moi, c'est vrai que ça m'a un peu perturbée. Plus ça va, plus les films du soir qui sont ce qu'on appelle en télé,

0: intervenir pour ça, je pense qu'on peut tous et toutes s'organiser quand même. Et puis le film avec votre chérie, vous le voyez le lendemain en replay, à l'heure qui vous va, à 18h avant le...
1: Non,
0: avant le...
1: moi je veux le regarder en direct quand il passe sur France 2. Voilà, à 20h. Non, je suis d'accord, plus ça va, plus c'est tard. Bon, moi je suis complètement d'accord avec notre auditeur, Maud Razo.
2: Je crois qu'on a Stéphanie à l'antenne. Absolument. Qui voulait poser une question.
1: Coucou Stéphanie, bienvenue.
3: Bonjour à tous.
1: Bonjour Stéphanie, bonjour. On vous écoute.
3: Alors moi j'avais une question pour le docteur Kierzek parce oui. que je dors très mal et on m'a parlé d'auto-hypnose. J'ai Oula. Essayé et j'avoue un petit peu de mal à m'y faire et du coup je me demandais est-ce que c'est vraiment efficace et comment avoir cette autodiscipline pour s'y accrocher.
1: Très bonne question. Alors, Gérald Kierzek, vous avez réponse à ça ?
4: C'est pas, moi, j'adore l'auto-hypnose. J'en fais, et notamment pour les siestes. Je me fais des siestes à l'auto-hypnose.
1: Mais qu'est-ce que c'est l'auto-hypnose ?
4: Alors, c'est pas de l'hypnose.
1: Bah, il est actuellement sous auto-hypnose, là. C'est vous l'entendez.
4: C'est pas de l'hypnose. C'est de l'auto-hypnose. C'est-à-dire, vous allez écouter une voix. Et alors, moi, j'aime bien une application qui est l'Institut français d'hypnose ericksonienne. C'est un truc très sérieux. Un institut. Et si vous voulez avoir ces petits audios, parce que c'est des sons, vous allez écouter un monsieur, une dame qui va vous parler. Il n'y a rien à faire. Vous écoutez, ça dure 15-20 minutes et après ça s'arrête tout seul et vous vous endormez. Et franchement, pour celles et ceux qui veulent, qui n'ont jamais essayé, allez sur Free Hypnosis, vous tapez dans votre moteur de recherche Free F-R-E-E, Hypnosis, et vous verrez, vous aurez ces MP3, il y en a plein, il y a toute une liste, c'est gratuit, il n'y a pas de pub et ça c'est génial. Vous pouvez en trouver aussi sur YouTube, le problème c'est qu'il y a de la pub et c'est quand même pas très confortable quand vous êtes en train de vous endormir, hop, il y a une pub qui vous réveille. Mais moi je trouve ça très bien, il y a une voix qui va vous emmener et c'est votre imagination et vous allez être dans un état de veille modifiée, de conscience
1: et Gérald,
4: modifiée.
1: Les machines à bruit, genre à vagues, là, tout ça, ça marche aussi, ça ou pas ? Ça peut marcher ?
4: Oui, alors ça, c'est la grosse mode, les ados adorent ça, ils écoutent ou des bruits de cornichons ou des bruits de vagues, etc.
1: Ah oui,
2: cornichons.
4: Des bruits de cornichons, c'est le premier qui est téléchargé. En fait, c'est quelqu'un qui mâche.
5: C'est quelqu'un qui mâche.
4: Des cornichons, oui, bien sûr.
5: Mais vous n'êtes pas à la mode, Valère, nous, on sait.
4: Ça permet, alors chez certains ça va fonctionner, chez d'autres ça énerve. L'auto-hypnose, franchement n'essayez pas de vous concentrer, laissez-vous emmener, laissez-vous emporter par votre imagination et vous allez voir, ça peut fonctionner.
1: Très très rapidement, mais vraiment très rapidement, l'acupuncture, les médecines un peu parallèles, ça peut être chouette aussi.
4: Je vais vous dire, tout ce qui n'est pas molécules, benzodiazépines, etc., chimiques, essayez, ça peut fonctionner, la phytothérapie, la passiflore, le millepertuis, ça peut être très bien. Chez d'autres, ça va être l'auto-hypnose. Chez d'autres, ça va être tout simplement de faire un check-up de ce que je fais dans ma journée. Est-ce que je ne prends pas trop de café? Après 16 ou 17 heures, on arrête le café. Est-ce que je ne fais pas un sport trop excitant en fin d'après-midi? Mais si vous avez un acupuncteur et que ça a fonctionné chez vous, formidable, allez-y, l'homéopathie, pareil.
1: Merci docteur Kierzek, je pense qu'on fera vraiment véritablement une deuxième émission sur le sommeil, tant c'est passionnant et tant ça vous préoccupe et ça vous intéresse. Dans un instant, notre Elsa Wolinski nous parlera de Catherine Ringer qui nous a quittés hier. A tout de suite sur Ici.
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4: Bienvenue dans votre nouveau rendez-vous quotidien sur ICI, ça s'appelle On vous doit bien ça. Encore quelques minutes à passer en votre compagnie. Continuez encore à réagir au 0810 055 056. Mais pour l'heure, Elsa voudrait rendre hommage à la reine Catherine Ringer. Chère
5: oui,
4: Elsa.
5: Tout à fait. Non mais parce que là je vous dis Nora, non là je suis pas d'accord. Parce que moi vous savez j'ai un rapport assez direct avec l'univers. Directement on se parle. Et donc là je préfère être claire avec lui. Pas Catherine, pas Ringer, pas Mitsuko, pas Rita, non. Catherine Ringer est morte à 68 ans, emportée par un cancer foudroyant. 68 ans, c'est tellement jeune. Et c'est vous hier et Nora effectivement que vous nous l'avez appris en direct pendant l'émission. Et du coup j'ai repensé à une histoire. J'avais 15 ans, j'étais dans un train pour faire Paris-Orléans et je les ai vus, Catherine Ringer et Fred Chichin. J'étais là, je regardais les Rita Mitsuko en cachette et je me suis dit, mais comment je peux faire? J'étais tellement fan et j'avais une petite sucette dans la main et je suis allée leur offrir ma sucette qu'ils ont acceptée. Oh. Et ouais, c'était un peu ma déclaration d'amour à moi. Catherine Ringer, c'était mon histoire, notre histoire. Alors qu'elles disparaissent, on perd un petit peu, un petit morceau de nous, un de plus, je dirais. Moi, j'ai dansé sur Marcia Baïla, comme toute la France. Chanson de deuil sur Marcia Moreto, une danseuse et une chorégraphe argentine avec laquelle Catherine avait travaillé et qui est morte d'un cancer à 32 ans. Une chanson sur la mort qui ressemble à une explosion de couleurs. Et peut-être que c'est ça, cette Catherine et l'Erita, le chagrin qui danse, le dramatique transformé en poésie, comme bien plus tard pour la chanson Le Petit Train. Une petite ritournelle légère, une comptine qui se transforme peu à peu en évocation de la déportation. Un hommage à Sam Ringer, le père de Catherine, juif polonais qui avait passé 5 ans dans 9 camps de concentration. Tout était permis. Les fantômes entraient dans les chansons. L'histoire devenait de la musique, du rock, du funk, des synthés, du théâtre, de la danse, de la culture populaire, le beau et le bizarre, le chic et le kitsch. Catherine aussi, c'était tout ça. Elle était troublante, grimaçante, tortillait sa bouche, roulait des yeux quand elle dansait. Son corps semblait inventer ses propres règles parce qu'il lui appartenait, son corps. Chez elle, il n'y avait pas une histoire de féminité, il y avait une histoire de Ringer. Elle pouvait être tendre, ridicule, autoritaire, enfantine, sensuelle, presque brutale. Elle n'avait pas besoin d'être rassurante. Elle ne ressemblait à personne. Même ses vêtements racontaient ça. Au début avec Fred, son amoureux, son complice musical, le père de ses enfants, il n'avait pas d'argent, alors les looks, elle récupérait, elle transformait des fripes, puis des vêtements de grands couturiers. Elle faisait de l'upcycling avant qu'on invente le mot. Pour moi, elle était la liberté. Il n'y a pas longtemps, j'ai appris que cette liberté ne lui était peut-être pas tombée du ciel. Catherine avait raconté chez Léa Salamé, justement sur France Inter, que MeToo l'avait aidée à regarder autrement son histoire. Celle de son adolescence sous l'emprise d'un homme de ses 13 ans à ses 20 ans. Alors que peut-être que cette fameuse liberté, c'est aussi de réussir à se libérer. Quand Fred meurt, sa moitié en 2007, elle continue à être Catherine. Elle chante, elle crée, engagée en 2024, quand L'IVG entre dans la Constitution, elle chante la Marseillaise, elle change les paroles.
6: Aux armes, citoyens, citoyennes.

0: discussion.
1: Devant tout le monde, Emmanuel Macron s'approche pour l'étreindre. Elle se dégage. Un petit geste, l'air de rien, mais tellement elle, son corps, son espace. Invitée sur France Inter par Sonia De Villers, il y a 2 ans, elle a dit que ce n'était pas un but dans la vie d'être heureux, que la vie était faite de haut et de bas, parce que sinon ce serait plat la vie. Alors aujourd'hui Catherine, ben c'est un bas, c'est un sacré bas tout plat. Alors je sais pas où vous êtes Catherine, mais puisque moi je parle à l'univers, je lui demande de vous donner une sucette s'il vous plaît.
2: Oh, je suis très émue. Merci beaucoup Elsa.
1: Merci mon Enora.
2: Merci infiniment. Vous m'avez un peu cueillie sur la fin, pardon. Eh bien, la vie continue. Du coup, on va accueillir un auditeur qui s'est inscrit par... Pardonnez-moi, je suis un peu émue. Sur le site ici.fr. Pour terminer avec une bonne nouvelle quand même sur votre radio ici dans On vous doit bien ça. Il s'appelle Frédéric. Bonjour Frédéric.
3: Bonjour.
2: Comment allez-vous, cher Frédéric?
3: Impeccable, je viens de finir le travail. Je travaille en boucherie, je viens de finir.
2: Ah, super. On embrasse tous les bouchers de France, d'ailleurs. Les
3: merci
2: courageux
3: beaucoup.
2: Bouchers, on vous embrasse, on pense oui, à vous.
3: Fait.
2: Vous
3: oui,
2: habitez...
3: Je suis dans les boucheries de Nice, en plus.
2: Ah bah voilà, et ben, on embrasse tous les Niçois voilà. Et toutes les Niçoises, du coup. Et vous savez quoi, merci. Frédéric? Eh bien, c'est gagné.
1: Bravo.
2: Ah oui.
3: J'ai gagné quoi?
2: 200 euros. Un steak. 200 euros que vous allez pouvoir dépenser dans une grande enseigne, cher Frédéric. Vous avez bien fait de vous inscrire, j'en perds mon latin, sur le site ici.fr. C'est magnifique. Allez, on va se retrouver toute la joyeuse bande que je voudrais d'abord remercier, hein, Aude, Elsa, Valère, Gérald, et puis toute l'équipe, toute la technique aussi de Montpellier. Je vous embrasse. Je vous dis à demain.
1: À demain. Il était trop long, mon texte.
2: Dans un instant, le trésor de nos régions avec Marine Logénie. Bonjour ma très chère Marine.
4: Bonjour ta chère Enora, bonjour à tous dans le trésor de nos régions. Gros programme encore aujourd'hui, on ira auprès des pêcheurs en colère dans l'Aude et on sera avec Martial Jardel, le fondateur de Médecins Solidaires, pour parler des aires médicaux. Voilà Enora pour le programme, entre autres.
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2: Merci d'écouter la radio ici, il est 13h. Les informations, Marine Legénie.
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2: Marine Legénie.
4: Bonjour à toutes et à tous, bienvenue dans le 13h de nos régions. À la une, la promesse de Sébastien Lecornu. Le Premier ministre annonce près d'1,5 milliard d'euros consacrés à la lutte contre les violences sexistes et sexuelles dans le budget 2027. On vous explique pourquoi les associations trouvent ça insuffisant. On prendra ensuite la direction de Port-la-Nouvelle dans l'Aude, où les pêcheurs mènent une action de blocage. Cette question aussi, Rachida Dati a-t-elle touché 900 000 euros pour soutenir les intérêts de Renault au Parlement européen? Son procès s'ouvre dans une demi-heure. Nous entendrons la sidération des victimes des attentats du 13 novembre après la possible libération du logisticien des attaques et la colère du maire de Saint-Médard-en-Jalles, en Gironde, commune sauvée in extremis des feux cet été.
6: À quel moment il se réveille, monsieur le président de la République, monsieur le Premier ministre, pour dire au pays quelle est la stratégie d'adaptation de la France?
4: Stéphane Delpera, Vincent, reçu tout à l'heure à l'Élysée. Et puis nous serons avec une figure de la lutte contre les déserts médicaux. Martial Jardel, cofondateur de Médecins Solidaires, est avec nous dans quelques minutes. C'est le 13h de nos régions. On est ensemble jusqu'à 13h30. La loi intégrale arrive début octobre à l'Assemblée. Alors en attendant, le gouvernement marque sa volonté de combattre les violences sexistes et sexuelles en y mettant les moyens. 1,5 milliard d'euros dans le budget 2027, annonce Sébastien Lecornu. C'est insuffisant pour les associations. Coralie Moreau, bonjour.
7: Bonjour.
4: Journaliste police-justice pour ICI. Coralie, c'est en fait une reconduction du budget 2026.
7: Oui, c'est ce que précise Matignon après la tribune hier de Sébastien Lecornu dans le journal Le Monde. Un budget reconduit mais sanctuarisé, dit le Premier ministre. Ça signifie qu'il n'y aura pas moins dans les années à venir. On est tout de même bien loin des 3 milliards d'euros estimés pour la mise en place de la loi par les associations qui en sont à l'origine. Et l'utilisation de l'enveloppe reste floue. C'est ce que regrette la députée PS Céline Thiébaud-Martinez, rapporteure générale de la commission spéciale qui examine le texte.
0: On nous parle du recrutement de 300 magistrats. Est-ce que ces 300 magistrats, ils étaient déjà prévus et on va décider de les affecter aux violences ? C'est pas tout à fait la même chose que d'en recruter 300 de plus pour traiter des violences.
7: Alors elle souligne tout de même la volonté d'agir du Premier ministre qui veut réduire les délais de traitement des dossiers. Pour ça, il annonce en plus 40 millions d'euros pour numériser les procédures, des procédures plus simples et plus efficaces aussi. Les victimes seront entendues une seule fois par des enquêteurs formés. Les agresseurs présumés seront interrogés de façon systématique et les dossiers classés sans suite devront être motivés. La mise en sécurité de la victime sera immédiate, promet encore le Premier ministre qui compte associer l'ensemble des acteurs de la société dans ce combat, avec un financement garanti aux associations, la généralisation des maisons des femmes et un questionnaire pour les enfants dans les écoles. Tout ça, bien sûr, si le financement est suffisant.
4: Merci Coralie Moreau, journaliste. Police-justice pour ici. Patrick Bruel autorisé à se rendre à l'étranger. La justice confirme l'allègement du contrôle judiciaire du chanteur malgré l'opposition du parquet. Patrick Bruel, 67 ans, qui conteste l'ensemble des faits qui lui sont reprochés et mis en examen dans 4 affaires distinctes pour viol, tentative de viol, agression sexuelle et harcèlement sexuel. Une trentaine de femmes au total l'accusent. Les regrets d'Emmanuel Grégoire ce matin, le maire socialiste de Paris, est entendu par la commission d'enquête sénatoriale comme Anne Hidalgo hier. Il regrette des failles collectives mais défend ses mesures. Après Fos-sur-Mer, les pêcheurs de nouveau mobilisés. On part tout de suite dans le 13 heures de nos régions à Port-la-Nouvelle dans l'Aude. Ils sont une cinquantaine depuis hier à bloquer le seul accès du port de pêche et de commerce et le dépôt pétrolier. Bonjour Sébastien Berriot.
8: Oui, bonjour.
4: Vous êtes envoyé spécial d'ici sur place à Port-la-Nouvelle. Sébastien, les pêcheurs sont très déterminés.
8: Oui, déterminé. Et pour preuve, les pêcheurs ont passé la nuit entière ici sur le rond-point situé à l'entrée du port de commerce de Port-la-Nouvelle. Ils se sont relayés tout à l'heure à 4h du matin. Ce sont des collègues des ports voisins d'Agde et de Gruissant qui sont venus pour prendre le relais. L'objectif, c'est de bloquer en permanence la seule route d'accès au port pour qu'aucun camion ne puisse sortir. Alors, le mouvement paralyse totalement le dépôt de carburant, mais aussi plusieurs grosses entreprises qui assemblent ici des éoliennes. Les gendarmes sont là autour du rond-point, mais se contentent pour le moment de surveiller des pêcheurs qui se disent très en colère, comme par exemple Frédéric Scala. Il est patron armateur du chalutier Notre-Dame de la Garde, ici à Port-la-Nouvelle.
9: Là, en ce moment, on travaille à perte. Toutes les semaines, on est obligé de sortir de l'argent de notre trésorerie pour payer nos marins, les tenir. Mais on ne pourra plus tenir comme ça indéfiniment. Il faut que l'État nous aide. Il n'en manque des nuits encore, je pense. On va rester longtemps tant qu'on ne sera pas entendu. Il faut rencontrer le Premier ministre, c'est lui qui a les rênes. Il faut aller directement à la source.
8: Une détresse financière qui se résume en quelques chiffres, m'expliquait un autre pêcheur. Un chalutier ici consomme 10 000 litres de gasoil par semaine. Avant, ça coûtait 6 000 euros. Désormais, ça coûte 13 000 euros.
4: Merci beaucoup Sébastien Berriot. En direct depuis Port-la-Nouvelle dans l'Aude, envoyé spécial pour ici. La mobilisation des pêcheurs dans le sud donc se poursuit à Frontignan dans l'Hérault. Le blocage d'un dépôt pétrolier vient d'être levé. Une mobilisation est en cours au Gros-du-Roi. Dans le Gard, c'est le premier port de pêche en Méditerranée. La ministre déléguée chargée de la mer et de la pêche, Catherine Chabot, recevra les pêcheurs. Demain, la colère qui monte dans le pays, on l'a vu hier, entendu surtout avec des mobilisations un peu partout, de plusieurs secteurs, les policiers, les enseignants, les électriciens. Et plus largement, c'est la colère citoyenne qui monte contre la vie chère pour plus de pouvoir d'achat. Prenons le prix du fioul. Il a augmenté de plus de 50% en un an. Les prix grimpent, les consommateurs hésitent. C'est pourtant la période, normalement, pour remplir ses cuves. Faut-il acheter ou attendre ? Ninon Pigagnol, vous avez suivi un camion de livraison auprès des particuliers à Saint-Maur-des-Fossés, c'est en Ile-de-France.
10: Pour 1500 litres, Bruno a dû payer
11: 2 902,50 €.
10: Il s'est décidé à faire le plein pour l'hiver après plus de 3 mois d'attente.
11: Ça ne me convient pas du tout, mais il n'y a pas moyen de faire autrement, quoi.
10: Alors, pour baisser un peu la note, certains prévoient de diminuer leur consommation, comme Henri à Alfortville.
12: D'habitude, je prends 2000 litres.
10: Là, il est passé à 1500 litres.
12: C'est une question de tarif. Les retraites, c'est pas extensible. Ça devient de plus en plus difficile.
13: Je regarde disparaître ma paye dans la cuve de fioul.
10: Véronique, elle, étale les paiements.
14: Ça fait mal au cœur. Mais bon, je paye par virement et en 2 ou 3 fois suivant la facture. Merci bien, bon courage.
10: Bon plaisir. Au volant du camion, Frédéric ne livrera que 7 personnes aujourd'hui, au lieu de 10 habituellement.
14: Les gens attendent, c'est vraiment hors de prix. Il va faire froid d'ici un mois, et donc là on va être un peu débordé, je pense.
10: Mais pour le moment, il y a très peu d'activité. C'est ce qu'explique Jules Grélé, le dirigeant de l'entreprise Long Énergie.
15: Ça fait 6 mois que j'arrive pas à occuper tous mes chauffeurs. On a vraiment une activité qui est à l'arrêt. On a 30% de volume de moins depuis le 1er janvier que l'année dernière à la même époque.
10: Il s'attend à un pic de demande de fioul cet hiver. Aujourd'hui, selon ses chiffres, les cuves de ses clients sont remplies à 35%, contre plus de 60% normalement à la mi-septembre.
16: Un reportage signé Ninon Pigagnol avec un livreur donc à Saint-Maur-des-Fossés. Les prix du fioul et des carburants continuent de grimper. De nouveaux records ont été atteints. Suivez l'évolution du prix sur ici.fr avec notre carte interactive toujours en ligne. À l'issue du Conseil des ministres tout à l'heure, Emmanuel Macron a demandé au gouvernement, je cite, sa totale mobilisation sur l'approvisionnement et la maîtrise des prix des carburants. Il ne sera donc pas aligné à la primaire du PS aux côtés des autres candidats socialistes à la présidentielle. Philippe Brun, député de l'Eure, est suspendu, accusé de violence. Laurent Philippot, c'est une ex-collaboratrice qui a fait un signalement hier soir au parti.
17: Le bureau national du Parti Socialiste s'est réuni ce matin à 8h30, indique une source interne au parti à Issy-Normandie. Et c'est Johanna Roland, la première secrétaire déléguée, qui a proposé la suspension à titre conservatoire de Philippe Brun. Une proposition qui a été suivie à la quasi-unanimité. Une ancienne collaboratrice a en effet saisi le parti tard hier soir. Philippe Brun a été suspendu en raison d'accusations de violence, selon un cadre du PS. Ce que l'on sait pour l'instant, c'est qu'il n'a pas été question de violence sexuelle ce matin au bureau national. Dans un communiqué, Philippe Brun explique avoir, je cite, « appris avec stupeur ce matin sa suspension conservatoire du Parti Socialiste et son interdiction de pouvoir se présenter à la primaire. Une ancienne collaboratrice que j'ai licenciée pour faute grave aurait saisi hier à 23h50 la direction du parti de faits pouvant être qualifiés pénalement. Je ne connais pas ces faits, j'ignore ce qui m'est reproché », précise Philippe Brun. Un proche du député contacté par Issy-Normandie parle de relations conflictuelles entre Philippe Brun et son ancienne collaboratrice. Dans un communiqué, le PS évoque la défense du droit des femmes pour expliquer la suspension conservatoire du parlementaire de 34 ans.
16: Laurent Philippot, Issy-Normandie. Les 5 candidats à la primaire du Parti Socialiste sont donc Olivier Faure, Raphaël Glucksmann, Ségolène Royal, Jérôme Gage et Emmanuel Morel. Philippe Brun est exclu à titre conservatoire du groupe des députés PS. Ancienne ministre devant la justice, Rachida Dati, risque jusqu'à 10 ans de prison. La maire du 7e arrondissement de Paris est jugée à partir de cet après-midi, dans moins d'une demi-heure, à 13h30, pour corruption et trafic d'influence devant le tribunal correctionnel de Paris. Elle est soupçonnée d'avoir fait du lobbying pour Renault-Nissan au Parlement européen, Yannick Falt.
18: Officiellement, Rachida Dati était avocate pour aider Renault-Nissan à l'international, notamment au Maghreb et au Moyen-Orient, avec une rémunération annuelle de 300 000 euros, soit 900 000 euros en 3 ans. Mais pour les juges d'instruction, l'ancienne ministre faisait du lobbying pour le constructeur, une pratique interdite. Un ancien directeur de Renault a d'ailleurs évoqué dans un mail l'utilité d'un relais, d'un buzz au Parlement européen. Des accusations de corruption et une avalanche de questions en perspective pour Rachida Dati. Pourquoi il n'y a aucune trace ou presque de son travail sur le plan juridique? Pas de compte-rendu annuel d'activité, aucune note de frais. Pourquoi Rachida Dati a envoyé à Carlos Ghosn sa question sur les seuils de bruit émis par les voitures 5 jours avant de la poser devant les eurodéputés? Pourquoi elle n'a jamais déclaré au Parlement européen qu'elle était payée par Renault-Nissan? Le procès est prévu sur 6 demi-journées. L'ancienne ministre de la Justice risque théoriquement jusqu'à 10 ans de prison et 5 ans d'inéligibilité.
16: Yannick Falt en cavale au Liban depuis qu'il a fui la justice japonaise en décembre 2019. On s'en souvient, caché au fond d'une grande malle à roulettes, Carlos Ghosn est le grand absent de ce procès. Un jeune homme de 18 ans tué par balle hier soir dans le quartier du Mirail, c'est à Toulouse. Les auteurs des tirs, 2 hommes à scooter, sont toujours en fuite. Ça s'est passé vers 23h, près d'un point de deal. Les victimes des attentats du 13 novembre, sidérées aujourd'hui, ils ont appris que Mohamed Bakali, considéré comme le logisticien des attaques, était en bonne voie pour obtenir une libération conditionnelle. Condamné en France à 30 ans de réclusion avec une période de sûreté des 2/3, le Belgeo-Marocain est emprisonné en Belgique et le pays envisage donc de le libérer sous bracelet électronique. Arthur Desnouveaux, rescapé du Bataclan et ancien président de l'association Life for Paris, estime que c'est une opération de communication.
19: Là, en fait, on se retrouve avec une justice belge qui vient par derrière, tout écrété, et faire bénéficier ce terroriste des conditions de remise de peine qui s'appliquent normalement pas pour les terroristes aussi endurcis que lui. Il s'agit pas de s'acharner, il s'agit pas de se venger. La justice, c'est justement l'inverse de ça, mais c'est le respect d'un jugement, c'est le respect d'une condamnation, et c'est le respect des victimes. L'état de droit, il a plusieurs facettes, et quand on se donne le temps de faire un grand procès, les peines qui sont prononcées doivent avoir un sens. Vous savez, à la fin du procès, la première chose qu'ont fait la plupart des victimes, c'est d'aller voir leurs avocats et de dire « Mais ça veut dire quoi les peines prononcées ? Combien de temps est-ce qu'ils vont réellement rester en prison ?»
20: Oui.
19: Et je crois que cet enjeu de communication autour de la différence entre la peine prononcée et la peine effectuée, c'est quelque chose à laquelle il va falloir s'attaquer bientôt, sinon on n'y comprend plus rien.
16: En colère, donc des parties civiles qui sont conviées à une réunion aujourd'hui à Paris au consulat de Belgique pour leur expliquer la situation à retirer des nouveaux, n'ira pas. On se fait le relais dans le 13 heures de nos régions, de la colère des habitants d'Opoul aujourd'hui. C'est une commune près de Perpignan et les habitants donc expriment leur agacement face aux incendies à répétition provoqués par les militaires sur leur camp d'entraînement. En l'espace de 3 jours, 2 départs de feu ont été provoqués par des exercices sur le Pâtir, au cœur de cet immense terrain de 2000 hectares totalement interdit au public. François David.
21: 2 départs de feu en 3 jours provoqués par les militaires, ça fait beaucoup dans un village qui a été profondément marqué par les incendies ces dernières années.
22: Avec les militaires, fassent attention, quoi.
23: Ben c'est catastrophique. La semaine dernière, il y a déjà eu un départ sur le terrain militaire. C'était déjà quand même une alerte. Et là, maintenant, presque 40 hectares qui ont brûlé. Et ça fait chier, grossièrement.
21: La plupart des habitants disent respecter scrupuleusement toutes les interdictions pour éviter les départs de feu. Alors certains s'interrogent, l'armée bénéficie-t-elle de dérogations ?
24: On ne sait pas ce qu'eux, ils ont le droit de faire. Nous, on sait très bien que voilà, les barbecue, tout ça, c'est interdit l'été. Après eux, s'ils ont le droit de tirer ou pas. Je pense que s'ils le font, certainement, ils ont le droit de le faire.
25: Il faudrait, oui, qu'ils le fassent pas, comme la population, ils n'ont pas le droit de faire voler.
26: D'être beaucoup plus prudent.
21: Face au risque incendie, il ne peut pas y avoir du deux poids, deux mesures. C'est aussi ce que dit le maire du village, Patrick Sarda. Les restrictions, elles doivent être appliquées par tous, avec ou sans uniforme.
27: Nous, on est marqué au fer rouge par le problème des incendies. Nous, on nous demande d'être intransigeants sur notre massif. On le ferme, on fait des patrouilles avec notre réserve. On essaie de respecter les consignes et je vois pas pourquoi certains corps de notre société ne le respecteraient pas.
21: Le maire d'Opoul, qui déplore par ailleurs l'absence totale de communication de la part de l'armée lorsqu'elle déclenche un incendie.
16: François David, ici Roussillon, le dernier feu en date a détruit une 50aine d'hectares depuis lundi soir, mobilisant plus de 200 pompiers. Et ce sont souvent les maires qui sont en première ligne, on vient de l'entendre, pour faire face aux incendies. Exemple en Gironde, également à Saint-Médard-en-Jalles, commune sauvée in extremis du méga-feu qui a ravagé la région cet été. Le maire sera reçu cet après-midi midi à l'Élysée avec plusieurs élus et il demande de vraies mesures. On écoute Stéphane Delpera-Vincent, maire de Saint-Médard-en-Jalles.
28: Ce qu'on attend, c'est d'abord de reconnaître les pompiers qui sont en grève en ce moment, qui ont perdu, pour ce qui est de notre caserne, 2 jeunes de 34 ans. Et les pompiers professionnels sont en grève. Ils demandent des choses simples. Enfin, des moyens de protection pour eux-mêmes lorsqu'ils montent au feu. Une reconnaissance statutaire à la hauteur de leur engagement et des risques qu'ils prennent. Et des moyens, évidemment, d'intervention qu'ils n'avaient pas complètement cet été. Notamment, la fameuse base aérienne qui avait été promise. On l'attend toujours, elle était prévue à Mont-de-Marsan et rien ne s'est produit. Donc à quel moment il se réveille, Monsieur le Président de la République, Monsieur le Premier ministre, pour dire au pays quelle est la stratégie d'adaptation de la France, quelle est leur stratégie pour assurer la sécurité des Françaises.
16: Le maire de Saint-Médard-en-Jalles, qui donc fait partie des élus reçus cet après-midi à l'Élysée pour échanger sur les conséquences des incendies et les mesures de prévention et d'adaptation à mettre en œuvre en Gironde cet été. Je vous le rappelle, le feu a ravagé 42 000 hectares, détruit 183 maisons et poussé 220 000 personnes à évacuer.
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16: À suivre, l'Europe qui serre la vis sur l'usage des réseaux sociaux pour les plus jeunes et propose l'interdiction pour les moins de 13 ans. On ouvre le dossier déserts médicaux sur ICI à l'approche de l'élection présidentielle avec le cofondateur de Médecins Solidaires qui me rejoint à l'instant en studio. Et puis, on prendra des nouvelles du chaton Somos rescapé des feux de Gironde. Il est arrivé à la caserne des pompiers de Bassens. L'Union l'Union européenne, je vous le disais, se rapproche peu à peu d'une restriction des réseaux sociaux aux plus jeunes. Protéger les enfants et ados en ligne, c'est un enjeu français et donc européen. La présidente de la Commission européenne, Ursula von der Leyen, vient de faire une série de propositions pour restreindre leur utilisation lors de son discours annuel tout à l'heure sur l'état de l'Union au Parlement. Marie Boéda, ce nouveau texte s'appelle le Kids Act.
0: Oui, avec deux mesures principales, pas de réseaux sociaux pour les moins de 13 ans et pas de compte personnel avant 15 ans. Sur ce point, la présidente de la Commission européenne suggère la mise en place de mini-comptes TikTok, Instagram ou autres pour les 13-15 ans. Des comptes installés et surveillés par les parents avec fonctionnalités restreintes et durée d'utilisation limitée. Autre mesure pour les 15-18 ans. Là, c'est assez nouveau. Obligation pour les plateformes d'adopter une conception sécurisée. À voir dans la pratique ce que ça veut dire. Ça peut être par exemple le contrôle des algorithmes de recommandation. Voilà pour les restrictions, mais il y aura aussi des contraintes pour les opérateurs sous la forme d'amendes qui pourraient atteindre 6% de leur chiffre d'affaires mondial en cas d'infraction. Objectif, lutter contre l'addiction aux écrans, le harcèlement, le manque de sommeil, les troubles du comportement alimentaire ou encore les sollicitations à caractère sexuel. Ursula von der Leyen rappelle que les jeunes européens passent entre 4 et 6 heures par jour devant un écran.
16: Marie Boéda, le projet de loi sera détaillé demain à Strasbourg. Il faut ensuite l'accord des eurodéputés et des 27 pays de l'Union européenne. 13h18, vous écoutez le 13h de nos régions. Les déserts médicaux, on vous en parle régulièrement sur ici. Et on vous parle surtout des solutions pour lutter contre l'absence de médecins en milieu rural. Ce midi avec nous, un de ceux qui ont imaginé une solution concrète qui fonctionne. Bonjour Martial Jardel.
2: Bonjour.
16: Vous êtes cofondateur de Médecins Solidaires. Pour celles et ceux qui nous écoutent et qui découvrent le concept, et oui, il y en a encore, pouvez-vous nous expliquer en deux mots en quoi consiste cette association?
2: Médecins Solidaires, c'est un collectif, c'est une association à but non lucratif et c'est un collectif de médecins généralistes qui se relaient de manière hebdomadaire dans des centres de santé qu'on installe dans des territoires isolés, enclavés, qui ont perdu leur accès aux soins. Et donc au lieu de demander beaucoup à peu de médecins, on demande peu mais à beaucoup de médecins.
16: Et c'est une formule qui existe depuis 2022, c'est
2: depuis ça 2022, octobre 2022, notre premier centre de santé expérimental en Creuse.
16: Il y en a maintenant 15 centres de santé avec des médecins tournants, c'est comme ça qu'on peut les appeler.
2: On peut les appeler comme ça.
16: Une formule à succès. Vous en êtes à combien de consultations, Martial Jardel?
2: Alors, on passe justement ce mois-ci le cap des 150 000 consultations réalisées dans nos centres de santé et le cap aussi des 25 000 patients suivis dans nos centres de santé, puisque les centres de santé sont médecins traitants des patients en tant que structure, leur permettant ainsi de réintégrer le parcours de soins.
16: Et quel est le profil des médecins qui viennent prêter main forte?
2: Alors, on a 35% de jeunes remplaçants qui sont pas encore installés, qui se questionnent, qui en profitent pour découvrir les territoires. On a 30% de médecins installés qui, malgré leur installation, ont envie aussi de contribuer par un exercice un peu différent. Et puis, on a 35% de médecins retraités qui ont fini leur activité, mais qui ont envie de continuer, de maintenir leurs compétences à jour. Et ces retraités-là font 60% de nos semaines. Donc, ils jouent un rôle d'amortisseur énorme dans la crise.
16: Énorme participation des retraités. Sur place, ils sont logés. Comment ça se passe quand ils arrivent?
2: Oui, on prend en charge leurs frais de transport. On leur met à disposition un logement, un gîte qu'on va sélectionner avec de la méticulosité pour qu'ils soient bien reçus, que ça puisse découvrir le territoire sous son plus beau jour. Et puis après, c'est du lundi au samedi midi avec des médecins qui sont accueillis par les coordinatrices de nos centres de santé, qui sont des salariés permanents et fixes, qui vont faire le lien justement entre les patients et ces médecins tournants.
16: Votre message, c'est une semaine par an, hein, c'est ça que vous demandez pour les médecins. C'est pas grand-chose et ça peut aider beaucoup. Vous faites aussi un appel aux médecins?
2: Alors au début, notre message, c'était une semaine par an. Puis on s'est rendu compte qu'il y avait des médecins qui faisaient plusieurs semaines par an. Et donc, on veut surtout pas les limiter. Donc, c'est au moins une semaine par an. Sinon, c'est zéro. Mais du coup, il y a même des médecins qui font 10 semaines par an, une semaine par mois, qui font une petite pause de temps en temps. Et c'est vraiment cette idée d'une pratique flexible dans laquelle on va pas mettre de contraintes. Nous, notre conviction, c'est que l'absence de contraintes génère l'engagement tant qu'on respecte le praticien en tant que personne et en tant que professionnel.
16: Et le suivi des patients, comment ça se passe? On donne ensuite les dossiers à qui, comment vous assurez ça?
2: Le suivi des patients, c'est un point clé, évidemment, dans le projet. Donc, le point clé, on arrive à le résoudre grâce aux coordinatrices dont je parlais, qui sont des salariés permanents et fixes, qui vont connaître les gens, qui vont connaître les situations grâce au logiciel métier, qui est un logiciel informatique dans lequel l'ensemble des informations sont entrées par les praticiens qui ont tous un accès sécurisé. On essaye d'avoir vraiment quelque chose de facile et fluide. Et finalement, les patients, ils apprécient aussi le regard croisé de plusieurs expertises sur leur dossier. Donc, c'est pas comme le médecin de famille qui est installé pendant 30 ans. C'est clair que c'est différent. Mais aujourd'hui, avec 4 ans de recul, je suis absolument convaincu que c'est pas moins bien, c'est pas mieux. Hein. Mm-hmm. Mais en tout cas, c'est pas de la pratique médicale dégradé, c'est vraiment des gens qui sont bien suivis. Et quand vous avez quatre médecins qui valident votre ordonnance en disant bah, cette ordonnance elle est bonne, elle est adaptée, bah, en fait vous êtes assez rassuré en se disant bah, là mon traitement il est cool.
16: Martial Jardel, cofondateur de Médecins Solidaires, est avec nous ce midi. La santé, c'est bien évidemment un sujet qui vous préoccupe, qui préoccupe nombre de Françaises et de Français qui nous l'ont dit dans l'isoloir ici.
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16: À l'approche de l'élection présidentielle, votre radio Ici vous donne la parole. Le principe, vous commencez à le connaître, hein, 50 isoloirs répartis sur tout le territoire, sur les places de village, dans les centres-villes. 5 questions qui vous sont posées, vos craintes, vos désirs, vos préoccupations pour l'avenir. Julie est étudiante à Strasbourg et la santé, c'est un de ses sujets de préoccupation.
4: Quels sont les sujets les plus importants pour vous en ce moment, que ce soit en positif ou en négatif?
6: Pour moi, les sujets les plus importants en ce moment, c'est vraiment la santé, parce qu'on a quand même pas mal de manques un petit peu partout en France, et ça serait quand même pas mal d'avoir des centres adaptés, avec du matériel adapté pour nos personnels de santé.
4: Quand vous pensez à l'avenir, qu'est-ce qui vous rend optimiste?
6: Ce qui est bien, c'est que les mentalités commencent à changer, qu'on commence un petit peu à se rendre compte de ce qu'on fait au niveau climatique et autres. Donc forcément, pour l'avenir, c'est forcément meilleur.
4: Parmi les 3 valeurs de la devise nationale, liberté, égalité et fraternité, laquelle est la plus importante pour vous et pourquoi?
6: Pour moi, c'est vraiment la fraternité, le mot le plus important de notre devise française. Parce que c'est toujours en aidant son prochain et en aidant ses compatriotes qu'on peut aller de l'avant. Et c'est pas en se mettant des bâtons dans les roues qu'on peut avoir un monde meilleur.
16: Voilà, Julie, étudiante à Strasbourg. L'isoloir sera demain au marché de Retel avec Ici Champagne Ardennes, la carte des isoloirs, hein, près de chez vous. Et sur ici.fr, Martial Jardel, cofondateur de Médecins Solidaires. La fraternité, évidemment, ça vous parle. Ce que dit Julie?
2: Bah oui, bien sûr. Je crois que d'ailleurs les Français, ça leur parle massivement, puisque la santé remonte vraiment comme étant une préoccupation principale hein, des Français, ce qui n'était pas le cas avant. C'était une préoccupation importante, mais pas principale. Alors ça dépend les études qu'on regarde, mais vraiment ça me paraît assez évident. Puis nous on le voit bien dans les territoires, les gens quand il y a plus d'accès aux soins, c'est la première chose évidemment qui ressort. Quand il y a plus de santé, j'ai presque envie de dire c'est une rupture du pacte républicain qui est terrible. Il faut imaginer, hein, parce que quand on a un accès aux soins, on se rend pas compte, on se dit oui, bon, il y a peut-être pas assez de médecins. Mais il y a des gens dans ce pays qui n'ont vraiment pas de solution. C'est-à-dire, ils sont malades et ils ne savent pas quoi faire, où aller, à quelle porte frapper. Ça, c'est insupportable. Et donc, cette rupture-là, elle peut pas remonter autrement que comme une préoccupation principale, prioritaire, alarmante. On doit régler ça.
16: Merci beaucoup, Martial Jardel, cofondateur de Médecins Solidaires, d'être passé par les studios d'ici. Vous êtes invité d'ailleurs en sortant à passer par notre isoloir. Le prochain centre de Médecins Solidaires ouvrira le 16e à La Roque-Timbault, dans le Lot-et-Garonne. Merci beaucoup.
2: Merci beaucoup.
16: Vous en parlez sur ici il y a quelques jours, la nouvelle mascotte des sapeurs-pompiers de la caserne de Bassens près de Bordeaux. Et bien ça y est, le petit chaton Somos est arrivé dans sa nouvelle maison, retrouvé par un pompier de Cadillac abandonné dans une poubelle cet été pendant les incendies sur la commune de Somos. Il a été recueilli et baptisé du nom de cette commune. Jade Péchiras est allée lui rendre visite dans sa nouvelle maison, la caserne des pompiers, et c'est un petit chat bien gâté.
7: Ici, ça n'est plus vraiment le bureau des pompiers, mais bien la maison de Somos, avec une bonne partie de la pièce désormais consacrée au chaton, un tapis, la litière, la gamelle et surtout une impressionnante collection de jouets. Grégory est sapeur-pompier à la caserne de Bassens.
8: Il s'acclimate à sa nouvelle maison, à sa nouvelle vie. Il n'est pas très sauvage, il vient régulièrement nous voir, il monte sur le bureau, il appuie sur le clavier, il envoie des mails déjà.
7: Et quand Somos sort enfin ses petites moustaches de sa niche molletonnée, on comprend vite comment cette peluche d'à peine plus d'un kilo a conquis le cœur des des pompiers, avec ses grands yeux bleus, son pelage gris perle et ses petites patounes toutes blanches.
8: Ça fait une petite mascotte de la caserne et on sent qu'il y a une effervescence autour. Ça renforce la cohésion. Ici, je pense qu'il aura toute l'attention et tout le bonheur qu'il mérite.
7: Somos, qui après avoir été découvert abandonné dans une poubelle, s'est d'abord refait une santé auprès de l'association Chapitre. Élodie Viljante, sa présidente, est elle aussi persuadée qu'il sera désormais traité comme il le mérite.
9: Je ne l'aurais pas laissé partir si je n'étais pas convaincue qu'une très grande équipe allait en prendre soin, en sachant aussi que nos pompiers avaient tout autant besoin de lui vis-à-vis de tout ce qu'ils vivent au quotidien.
7: Élodie, qui profite de la célébrité de Somos pour rappeler qu'une vingtaine d'autres chats recueillis par l'association et tout aussi mignon, cherche actuellement une maison d'accueil.
0: Reportage signé Jade Pécheras, ici Gironde. Je suis sûre que vous avez envie de découvrir le petit faciès du chat Somos. Il est bien sûr sur ici.fr. Si vous ne pouvez pas accueillir de petits chats, mais que vous voulez quand même aider l'association Chapitre, vous pouvez aussi faire un don sur le site de l'association. Un détour par Lens avec du foot et un départ précipité. Arrivé cet été sur le banc lensois, l'entraîneur Dino Topmöller quitte déjà le Racing. Le club a annoncé le départ de son entraîneur hier et parle d'une fin de collaboration, d'un commun accord. C'est la fin du 13h de nos régions. Merci de l'avoir suivi. Je vous souhaite une bonne journée sur l'antenne d'ici. Et moi, je vous dis à demain.
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14: Ouverture des inscriptions pour les accueils de loisirs de la communauté de communes Creuse Sud-Ouest. Cette année, direction les cuisines de l'ALSH pour 2 semaines de défis, de recettes et de gourmandises. Au programme, du 19 au 23 octobre, des ateliers côté sucré pour réaliser des desserts et du 26 au 30 octobre, des ateliers côté salé pour réaliser des goûters salés. Le jeudi 29 octobre, projection du film Ratatouille. Jusqu'au 30 septembre, vous pouvez donc inscrire vos enfants pour les vacances d'automne depuis le guichet unique sur l'espace famille. À l'occasion des Journées européennes du patrimoine, la ville de la Souterraine vous propose de vous plonger au cœur de son histoire en découvrant la crypte et la maison du patrimoine. Ça se passe les samedis 19 et dimanche 20 septembre de 10h à 12h et de 14h à 17h. Plus d'infos auprès de l'Office de tourisme du pays soustranien. À Chénérailles, la rue Barthélémy sera fermée à la circulation jusqu'au 26 septembre pour cause de travaux.
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1: Les innocents colorent et nous voilà le mercredi, le jour où le week-end cesse d'être une rumeur et commence à apparaître au bout de la RN145. Bienvenue dans votre après-midi sur votre radio ici Creuse jusqu'à 16h. Emploi, actualité, météo et beaucoup de musique pour vous accompagner sur votre lieu de travail, votre trajet ou encore votre bataille contre la pile de linge à la maison. Kevin Gazo avec vous tout de suite. Pierre Demar, je pense à vous.

0: Les Rolling Stones, Angie, sur votre radio ici Creuse. Et si vous prononcez le prénom de votre patron avec autant d'émotion chaque matin, soit vous adorez votre travail, soit il faut qu'on parle. Allez, voici l'offre d'emploi du jour en Creuse avec Ingrid Herbst.
1: Bonjour à tous, une nouvelle offre d'emploi avec Caroline du groupement d'employeurs du BTP de la Creuse. Bonjour Caroline.
2: Bonjour.
1: Le GEBTP 23, le groupement d'employeurs du BTP de la Creuse, recrute pour l'une de ses entreprises adhérentes, proche de Guéret, une personne polyvalente dans les corps de métier de la plâtrie, menuiserie et maçonnerie. Alors quelles sont les missions ?
2: Alors les missions seront assez diverses, liées à la rénovation de bâtiments. Donc il y aura de la pose de menuiserie, de la réfection de travaux de plâtrerie, de l'isolation, de la pose de bordure, etc.
1: Côté profil.
2: Alors nous sommes à la recherche d'une personne idéalement qualifiée dans l'un de ces métiers et qui pourra donc être formée en interne dans l'entreprise.
1: Et être titulaire du permis aussi pour aller sur les chantiers, j'imagine.
2: Oui, tout à fait. Oui.
1: C'est quel type de contrat ?
2: Alors, un contrat en CDD de 6 mois sera proposé.
1: Et côté horaire de travail ?
2: Alors, on sera sur la base d'un 39 heures par semaine, du lundi au vendredi.
1: Et pour la rémunération, ça se passe comment ?
2: À définir, en fonction du profit de la personne, de son expérience, etc.
1: Pour résumer, le GEBTP 23 recrute pour une entreprise proche de Guéret, une personne polyvalente dans les corps de métier, donc de la plâtrie, menuiserie et maçonnerie, pour un CDD de 6 mois. Vous pouvez retrouver tous les détails de l'offre sur le site ici.fr, page Creuse Emploi. Merci Caroline, à bientôt.
2: Merci, à bientôt.
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0: Richard Sanderson, Reality, le slow de La Boom. Plus loin, il y aura Céline Dion avec En attendant ses pas. D'ailleurs, elle remonte sur scène à Paris ce soir. Et juste après la pause, Gaëtan Roussel avec Tout s'en va. Enfin, Tout s'en va. Non. Vous restez avec nous sur votre radio ici Creuse.
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1: Vous écoutez Ici Creuse, il est 14h et si vous aviez prévu de vous ennuyer cet après-midi, désolé, je suis ici. Les infos qui arrivent.
2: Le procès de Rachida Dati vient de s'ouvrir à Paris. L'ancienne ministre de la Justice, jugée pour corruption avec Carlos Ghosn, l'ex-PDG de Renault-Nissan, elle est soupçonnée d'avoir touché 900 000 euros pour faire du lobbying pour le groupe automobile au Parlement européen quand elle était eurodéputée. La cour d'appel de Versailles confirme l'allègement du contrôle judiciaire de Patrick Bruel. Il est bien autorisé à se rendre à l'étranger. Le chanteur accusé de viol ou de violence sexuelle par une trentaine de femmes, mis en examen dans 4 affaires. Suspendu de son parti et de son groupe à l'Assemblée nationale, Philippe Brun, le député PS de l'Eure, est accusé de violence par une ancienne collaboratrice. Lui dit ne pas savoir ce qui lui est reproché. Il est aussi écarté de la primaire de la gauche organisée par le Parti Socialiste et Place Publique le mois prochain. Emmanuel Macron demande une mobilisation totale de son gouvernement face à la crise du carburant. 10% des stations-service connaissent des difficultés d'approvisionnement et ça n'a pas pu vous échapper. Les prix ont continué à monter ces dernières semaines, ce qui agace de nombreux pêcheurs. Après Fos-sur-Mer, hier, ils bloquent notamment le port de Port-la-Nouvelle dans l'Aude et le port de Sète dans l'Hérault. Après l'échec du projet en France, l'Union européenne propose à son tour d'interdire les réseaux sociaux aux plus jeunes, au moins de 13 ans plus exactement. Et pour ceux entre 13 et 15 ans, mettre en place des mini-comptes avec des fonctions limitées et un temps d'utilisation restreint sous le contrôle étroit de leurs parents.
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1: Du soleil, encore du soleil et toujours du soleil en Creuse, oui, jusqu'à vendredi, quelques gouttes quand même qui seront annoncées hein, selon Météo France, mais ça restera léger et surtout très localisé. Le soleil va rester au moins jusqu'à la semaine prochaine. Pour le moment, il fait 18 à la Courtine et Jean-sur-Pigerolles, 19 à Croc, 20 à Évaux-les-Bains, 21 à Guéret et Aubusson. La maximale, elle est de 22 degrés, ça se passe à La Souterraine et Boussac. Je vous souhaite une très très belle après-midi à l'écoute de votre radio, ici Creuse.
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0: Queen et David Bowie, Under Pressure, sur votre radio ici Creuse. La pression s'est terminée. Maintenant, trois chansons françaises à la suite. Plus loin, Rock Voisine avec Hélène. Avant lui, Jennifer avec Mourir sur scène. Et juste après la pause, Hervé Christiani avec Il est libre, Max. Lui, au moins, n'a visiblement aucun agenda partagé. Allez, bon courage à tous sur cette nouvelle après-midi.
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0: Rock voisine Hélène, elle est partie, mais les bons plans et les services, eux, sont encore ici sur votre radio Ici Creuse avec Ingrid Herbst, et ça, c'est en une minute.
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2: Ce vendredi, soirée ciné-ado à Jarnage. L'association On Cuisine Ensemble laisse place aux ados et à leurs parents pour une soirée ciné à la salle des jeunes. Dès 19h, cuisiner, regarder un film et parler tous ensemble dans un moment convivial. Au menu hot dog, inscription obligatoire pour le repas à lamoustache@alzire.fr. La soirée est à prix libre. Une boîte à idées est désormais à votre disposition à Saint-Agnan de Versilla. Vous avez une suggestion pour améliorer le cadre de vie, une idée d'animation, un projet, une remarque ou une proposition pour la commune, partagez-la. La boîte se situe sous le panneau rando-guide de la faille des Trois-Provinces à Saint-Agnan de Versilla. Et la ville de Boussac vous informe de la fermeture exceptionnelle de son espace France Service jusqu'au vendredi 18 septembre inclus pour formation de son agent. Continuez à nous donner vos infos sur le WhatsApp 05 55 52 37 38.
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0: Christopher Cross, Arthur Stem, Oscarisé en 1982. Alors avant l'actualité de 15h, il y a Indochine hein, qui arrive et Tes yeux noirs. Avant eux, c'est Tammy Paula et Jenny avec Dracula. Et juste après la pause, Jacques Higelin, Tombé du ciel. Un Oscar, un vampire et une chute libre. Programme parfaitement normal sur votre radio ici Creuse.
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1: 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Il est déjà 15h et vos infos qui arrivent.
2: Prix des canicules, il y a eu 8000 morts de plus qu'en temps normal cet été en France, selon les derniers chiffres de Santé publique France, après les vagues de chaleur à répétition que l'on a subies depuis la fin du mois de mai. L'avocate de trois plaignantes dénonce un mauvais signal. La cour d'appel de Versailles allège le contrôle judiciaire de Patrick Bruel. Le chanteur a le droit de se rendre à l'étranger. Il est, on le rappelle, accusé de viol ou de violence sexuelle par une trentaine de femmes et mis en examen dans 4 affaires distinctes. 5 candidats sur la ligne de départ pour la primaire du Parti Socialiste et de Place Publique. Olivier Faure, Raphaël Glucksmann, Jérôme Guedj, Emmanuel Morel et Ségolène Royal. Le député de l'Eure, Philippe Brun, a lui été écarté, accusé de violence par une ancienne collaboratrice. Des faits susceptibles de relever du pénal selon son parti. Lui dit ignorer ce qui lui est reproché. Un jeune de 18 ans tué par balle hier soir dans le quartier du Mirail à Toulouse, tout près d'un point de deal. Il était connu de la justice pour des faits en lien avec le trafic de stupéfiants alors qu'il était encore mineur. Le parquet de Toulouse a ouvert une enquête pour meurtre en bande organisée. Et puis, gros succès pour la messe du pape Léon XIV. Elle est prévue à Paris le samedi 26 septembre prochain. Et il y a déjà près de 600 000 fidèles inscrits, selon l'archevêque de Paris. C'est 80 000 de plus que prévu. Résultat, le périmètre de la messe va être élargi, place de la Concorde et sur les Champs-Élysées.
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1: Du soleil, encore du soleil et toujours du soleil en Creuse, oui, jusqu'à vendredi. Quelques gouttes quand même qui seront annoncées hein, selon Météo France, mais ça restera léger et surtout très localisé. Le soleil va rester au moins jusqu'à la semaine prochaine. Pour le moment, il fait 18 à la Courtine et Jean-sur-Pigerolles, 19 à Crau, 20 à Évolé-Bains, 21 à Guéret et Aubusson. La maximale, elle est de 22 degrés, ça se passe à La Souterraine et Boussac. Je vous souhaite une très très belle après-midi à l'écoute de votre radio, ici Creuse.
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0: Chris Deber sur votre radio ici Creuse, dans Eton Emotion, moi aussi, mais c'est peut-être simplement le troisième café. Trois chansons françaises à la suite, plus loin Gold avec Kelly Koba, avant Vanessa Paradis avec Les Épines du Cœur. Et juste après la pause, c'est Julien Clerc avec Ma Préférence, très très bel après-midi. À l'écoute de votre radio ici Creuse, on est ensemble jusqu'à 16h.
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0: Gold, Calicoba. On quitte Lille juste une petite minute, le temps de retrouver tous vos bons plans et services avec Ingrid Herbst.
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2: Ouverture des inscriptions pour les accueils de loisirs de la communauté de communes Creuse Sud-Ouest. Cette année, direction les cuisines de l'ALSH pour 2 semaines de défis, de recettes et de gourmandises. Au programme, du 19 au 23 octobre, des ateliers côté sucré pour réaliser des desserts et du 26 au 30 octobre, des ateliers côté salé pour réaliser des goûters salés. Le jeudi 29 octobre, projection du film Ratatouille. Jusqu'au 30 septembre, vous pouvez donc inscrire vos enfants pour les vacances d'automne depuis le guichet unique sur l'espace famille. À l'occasion des Journées européennes du patrimoine, la ville de la Souterraine vous propose de vous plonger au cœur de son histoire en découvrant la crypte et la maison du patrimoine. Ça se passe les samedis 19 et dimanche 20 septembre de 10h à 12h et de 14h à 17h. Plus d'infos auprès de l'Office de tourisme du pays soustranien. À Chénérail, la rue Barthélémy sera fermée à la circulation jusqu'au 26 septembre pour cause de travaux.
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0: Michael Field, To France. Dernière ligne droite avant Césaire, Donna Lewis avec I Love You Always Forever, 9 semaines numéro 2 aux États-Unis, qui était bloqué d'ailleurs par la Macarena. Avant ça, c'est Boulevard Désert et Carbone, et puis juste après la pause, Michel Jonas avec Les Wagonnets, et ensuite toute l'actualité à 16h. Il est temps pour moi de vous laisser, de vous dire que je vous retrouve demain. Passez une belle fin d'après-midi, prenez soin de vous.
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1: 16h tout pile, c'est l'heure du goûter, mais c'est également l'heure de vos infos sur votre radio Ici Creuse.
2: La décision a été prise à la quasi-unanimité ce matin. Philippe Brun a été suspendu du Parti Socialiste. Le député de l'Eure, accusé par son ancienne collaboratrice de violence, il ne va pas pouvoir participer à la primaire de la gauche le mois prochain. Lui répond découvrir la nouvelle avec stupeur. Le procès de Rachida Dati s'est ouvert il y a un peu plus de 2 heures à Paris. Sans Carlos Ghosn, son co-prévenu est absent. L'ex-ministre de la Justice est jugé pour corruption, soupçonné d'avoir encaissé 900 000 euros pour faire du lobbying en faveur du groupe Renault-Nissan au Parlement européen quand elle était eurodéputée. Le gouvernement n'exclut pas de nouveaux dispositifs face à la flambée des prix du carburant. C'est Maud Bréjon, sa porte-parole, qui l'a évoqué tout à l'heure. Des prix qui mettent en colère de nombreux pêcheurs. Ils ont bloqué plusieurs ports du sud de la France aujourd'hui, à Sète par exemple et à Port-la-Nouvelle dans l'Aude. Les ravages de la canicule. Santé publique France a compté près de 8000 morts de plus qu'en temps normal depuis la fin du mois de mai et le début des vagues de chaleur à répétition que l'on a connues tout l'été. Pas de réseaux sociaux pour les moins de 13 ans, c'est ce que propose l'Union européenne. Et pour les jeunes entre 13 et 15 ans, des mini-comptes avec des fonctions limitées et un temps d'utilisation restreint. Le projet doit encore être validé par les eurodéputés et les 27 pays membres de l'Union européenne. Et puis en football, les premières journées de Ligue Europa, Lyon jouera contre Anderlecht et Rennes contre Sturm Graz. Coup d'envoi des deux matchs à 21h.
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6: Soyez les bienvenus, on jette donc un petit coup d'œil sur le temps en Creuse avec le soleil qui s'impose largement sur l'ensemble du département, même si ici ou là il y a quelques nuages. Le vent de nord-ouest reste modéré avant de faiblir progressivement. Côté température, 19 à 22 degrés seulement, je dirais. C'est vrai qu'on n'avait plus l'habitude et ce, au meilleur de la journée. Profitez-en bien, c'est un temps idéal pour une balade ou une petite pause en terrasse, par exemple.
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6: Et il a suffi d'un signe pour ce beau succès, Jean-Jacques Goldman.

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2: Avec Vincent qui réalise cette émission et c'est Laure qui vous accueille à la radio. Soyez les bienvenus. Très heureuse en tous les cas de vous accompagner jusqu'à 19h. Dans un instant, eh bien, une nouveauté avec Soprano. On ira, juste après cette nouveauté, on ira avec Dominique Aupetit jouer au badminton. Ouais, ça c'est pas mal. C'est un excellent programme. Et dans cette émission, il y aura de l'info-service, vos plus belles chansons. Et tout de suite, cet artiste, l'un des artistes français les plus populaires de sa génération, c'est Soprano sur Ici Creuse, en mode DJ.

0: DJ, c'était Soprano, c'est sur votre radio, c'est sur Ici Creuse. Une jeune badiste des Bramantombes, Margot Laradi, elle confie sa vie au club de badminton, ses résultats, ses ambitions, ses chamailleries aussi avec son petit frère. On la retrouve au micro de Dominique Aupetit.
1: Les Bramantombes, c'est le club de badminton à La Souterraine et je suis avec Margot Laradi. Il y a longtemps que tu joues au badminton, Margot ?
2: Là, ça va être ma deuxième année.
1: Quel âge tu as ?
2: J'ai 14 ans.
1: Qu'est-ce que tu as trouvé là que tu n'as pas trouvé dans les autres sports ?
2: Je trouvais que c'était pas assez actif comparé à là où il y a beaucoup de déplacements et des smashs.
1: Oui, parce que là, tu as joué un petit peu et tu transpires déjà beaucoup.
2: Après, c'est pas pareil. Là, je joue avec des adultes, donc forcément, c'est plus sport.
1: Ils ne font pas de cadeaux ?
2: Non, et tant mieux, parce que ça me permet de voir, eux, leur technique, donc d'essayer d'analyser et frapper le volant en fonction.
1: Il y a aussi des entraînements spécifiques pour vous, les jeunes ?
2: Oui, les mardis soirs, il y a garçons et filles.
1: Alors toi, tu m'as dit que tu faisais de la compétition.
2: Alors, à chaque fois, je fais des podiums, mais la plupart du temps, troisième. C'est pas super, mais...
1: C'est déjà pas mal pour une première année. L'objectif, il est tout trouvé, en fait.
2: Oui, mais c'est troisième sur cinq. Mais je vais essayer de grimper sur le podium. Plus haut, deuxième, voire même première, ce serait l'idéal.
1: Mais alors, qu'est-ce qu'il faut pour ça ? Travailler encore plus ?
2: Il faut que je revoie mes déplacements, ma façon de se matcher et les mauvaises habitudes que j'ai. Souvent, je saute parce que les volants sont hauts, et sauf que le temps que je retombe et qu'après je me déplace, souvent c'est trop tard.
1: Oui, parce que le volant est revenu.
2: Exactement. Donc quand c'est pas en double, c'est plus sport.
1: Ça fait quel effet de voir quelqu'un d'autre sur la première marche ?
2: J'ai un peu la rage de me dire que j'aurais pu faire mieux, parce que quand je revois, souvent ma mère filme mes matchs, je revois toutes les erreurs que j'ai faites et il y en a qui sont toutes bêtes. Donc oui, forcément, je me dis que j'aurais pu largement être première, mais qu'à cause de ces petites erreurs, j'ai pas réussi.
1: Le badminton, pour vous, c'est une histoire de famille, en fait.
2: Oui, mon petit frère. Lui ne fait pas de compétition, mais oui, il fait des entraînements. C'est drôle, des fois, parce que du coup, ça permet de jouer à la maison.
1: Sans vous chamailler ?
2: Si. Non, mais à la maison, il y a de la triche, il y a du jeu, donc forcément, si. C'est drôle.
1: On va te souhaiter une bonne saison, Margot, et puis de monter enfin sur cette première marche du podium.
2: Merci, je vais essayer de faire ce qu'il faut, oui, pour arriver première.
0: Et demain, on continuera de découvrir le club de badminton de La Souterraine, les Bramantombes. Rendez-vous également sur ici.fr. 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Et ouais, ça vous dit quelque chose, ça vous parle. Et vous avez raison, parce que c'est la ravissante Shadé.

0: Just Like Heaven, c'était le groupe Cure sur Ici Creuse. Tout juste avant, il y avait Shadé. Et dans quelques minutes, David Hallyday, l'humour en tube et toute votre musique préférée, bien sûr.
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0: Tu ne m'as pas laissé le temps, c'était David Hallyday qui sera d'ailleurs en concert au Zénith de Limoges le 24 novembre prochain. Allez, un petit peu d'humour, à quelques mois de la présidentielle, la taxation des ultra-riches reste un sujet tabou pour les ultra-riches. Alors dans l'humour en tube, Fred Ballard a tenté de savoir ce qu'en pense la future génération d'ultra-riches.
1: Ils disent à quoi bon entreprendre. Dès que je vais dépasser 100 millions, on va me taxer à 2%. Je vais vendre du shit.
2: Ah bah c'est sûr, contre 2% de 100 millions et 20 ans de taux, les yachts de quoi hésiter. Mais bon, pour que la notion de justice fiscale soit comprise par tous, et surtout par ceux qui ne participent pas beaucoup à l'effort collectif, Paco Pérez est l'expert comico-fiscaliste qu'il nous faut.
1: Il y a 30 ans, il paraît que les 500 plus grosses fortunes de France avaient 80 milliards au total, et aujourd'hui, elles ont 1228 milliards. Ils ont fait x15. x15, Zuckmann propose une taxe à 2%, et l'Assemblée nationale a dit non, c'est confiscatoire. Voilà, la vanne est là, mais vous êtes pas assez à gauche, visiblement.
2: Oui, c'est fou comme ce qui est considéré comme confiscatoire pour certains est juste un acte citoyen pour d'autres. Nous aussi, on trouve que l'impôt à la source est franchement confiscatoire. Mais bon, tant que l'argent ne fait pas le bonheur, on est sauvé. Sauf si Yacine Bellous nous dit le contraire.
3: Pendant des années, on m'a fait croire que l'argent, c'était pas bien. J'ai grandi dans une banlieue communiste au nord de Paris. On m'a fait croire que l'argent ne fait pas le bonheur. C'est faux. L'argent fait le bonheur. C'est le malheur qui ne fait pas le bonheur, d'accord ?
2: Ah bah oui, là c'est vrai que c'est implacable hein, comme démonstration. Donc du coup, si c'est le malheur qui ne fait pas le bonheur, eh ben rions un peu en attendant de devenir ultra riche et d'échapper à la peau.
0: Ah oui, c'est vrai, et puis ça fait du bien de rire. Hein. Merci beaucoup Fred, on vous retrouve bien sûr demain à la même heure.
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0: Une artiste à découvrir, Manon Lisa et Le Petit Pêcheur.

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1: Moi j'aime bien hein, Le Petit Pêcheur, c'était Manon Lisa et c'est sur votre radio Ici Creuse. Quelques petites infos, toutes les heures d'ailleurs, avec Ingrid Herbst.
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3: Ce vendredi, soirée ciné-ado à Jarnage. L'association On Cuisine Ensemble laisse place aux ados et à leurs parents pour une soirée ciné à la salle des jeunes. Dès 19h, cuisiner, regarder un film et parler tous ensemble dans un moment convivial. Au menu hot dog, inscription obligatoire pour le repas à lamoustache@alzire.fr. La soirée est à prix libre. Une boîte à idées est désormais à votre disposition à Saint-Agnan de Versilla. Vous avez une suggestion pour améliorer le cadre de vie, une idée d'animation, un projet, une remarque ou une proposition pour la commune, partagez-la. La boîte se situe sous le panneau rando-guide de la faille des Trois-Provinces à Saint-Agnan de Versilla. Et la ville de Boussac vous informe de la fermeture exceptionnelle de son espace France Service jusqu'au vendredi 18 septembre inclus pour formation de son agent. Continuez à nous donner vos infos sur le WhatsApp 05 55 52 37 38.
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1: Retour à la musique avec l'inimitable Eddie Mitchell et la fille du motel.

0: petit hommage à Catherine Ringer qui nous a quittés hier. Elle est allée rejoindre Fred Chichin, son ex-compagnon. C'était les Rita Mitsouko. Andy, et c'est sur votre radio, ici Creuse.
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0: Chaque jour, en collaboration avec les archives départementales de la Creuse, un creusois ou une creusoise revient sur un moment de sa vie. Et c'est le préfet de la Creuse qui nous fait remonter le temps cette semaine.
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3: Jean-Philippe Legueux, préfet de la Creuse.
1: Gaëtan Spagnol.
3: Oui, alors 2005, c'est une année très personnelle aussi pour moi, puisque c'est l'année où je me suis marié. J'étais élève de l'École nationale d'administration. Et je me suis marié entre mes deux stages, un premier stage de 6 mois à la préfecture à Nantes, et un deuxième stage ensuite de 6 mois en Égypte, à l'ambassade de France. Et donc 3 semaines après mon mariage, je pars avec mon épouse en Égypte pour une expérience extraordinaire et très marquante de 6 mois en Égypte, où derrière l'image de carte postale d'un pays très touristique, j'ai expérimenté la vie au quotidien dans une ville comme le Caire et dans un pays, l'Égypte, très différent du nôtre, marqué par une grande pauvreté, par déjà des troubles politiques importants. On est quelques années avant ce qu'on a appelé le printemps arabe et les manifestations de la place Tahrir, mais on voyait déjà une certaine société égyptienne se craqueler. Ça a été une expérience vraiment très enrichissante, la découverte d'une autre civilisation, d'une autre culture. Une expérience qui m'a beaucoup marqué et qui me nourrit encore aujourd'hui.
4: 2005, dans l'actualité creusoise, on apprend le 9 septembre que la Nationale 145 s'apprête à faire peau neuve. D'ici 2010, la totalité de la Nationale sera transformée en 2x2 voies. Dans 5 ans, les files de camions sur une voie ne devraient plus être qu'un lointain souvenir. Ici comme ailleurs, les 17 et 18 septembre 2005, comme des millions de Français, on profite de la 22e édition des Journées européennes du patrimoine. À cette occasion, l'Assemblée nationale ouvre ses portes et dévoile au sein du Palais Bourbon l'exposition inédite « Les trésors de l'Assemblée ».
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0: À présent, place à ce titre, c'est un succès déjà, d'Alex Warren. Et c'est sur Ici Creuse, « Have a Dream ».

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0: Benjamin Biolay, écran total. C'est vrai que ça fait prendre quelques petites couleurs. Tout à l'heure, à 17h40, c'est la directrice de la scène nationale d'Aubusson qui sera notre invitée. Elle va nous présenter la nouvelle saison. D'ailleurs, il y a une soirée de présentation ce soir à Aubusson, à la scène nationale, et une excellente programmation. On fera le point avec elle tout à l'heure. Et puis, dans quelques minutes, nous referons un point météo. Ça sera après le journal de 17h.
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0: Belle fin d'après-midi, il est 17h. Place au journal avec vous Valérie Menu. Bonjour Valérie.
2: Bonjour.
0: Un nouveau cap pour Médecins Solidaires.
2: Oui, le concept qui a vu le jour en Creuse en octobre 2022. Un collectif de médecins généralistes qui se relaye pour venir assurer des consultations dans un centre de santé installé dans un territoire isolé, et ce pour lutter contre les déserts médicaux. Aujourd'hui, Médecins Solidaires est installé à Agen et Bellegarde en Marche, en Creuse, mais c'est aussi étendu. On compte 15 centres aujourd'hui en métropole. Et ce mois-ci, l'association passe le cap des 150 000 consultations et le cap des 25 000 patients suivis. Le cofondateur de Médecins Solidaires, le docteur Martial Jardel, se réjouit aussi de l'engouement suscité auprès des médecins adhérents.
3: On a 35% de jeunes remplaçants qui sont pas encore installés, qui se questionnent, qui en profitent pour découvrir les territoires. On a 30% de médecins installés qui, malgré leur installation, ont envie aussi de contribuer par un exercice un peu différent. Et puis on a 35% de médecins retraités qui ont fini leur activité, mais qui ont envie de continuer, de maintenir leurs compétences à jour. Et ces retraités-là font 60% de nos semaines. Alors au début, notre message, c'était une semaine par an, puis on s'est rendu compte qu'il y avait des médecins qui faisaient plusieurs semaines par an, et donc on veut surtout pas les limiter. Mais du coup, il y a même des médecins qui font 10 semaines par an, une semaine par mois, qui font une petite pause de temps en temps. Et c'est vraiment cette idée d'une pratique flexible dans laquelle on va pas mettre de contraintes. Nous, notre conviction, c'est que l'absence de contraintes génère l'engagement tant qu'on respecte le praticien en tant que personne et en tant que professionnel.
2: Le docteur Martial Jardel qui était l'invité du 13h sur Ici tout à l'heure. Les centres de santé Médecins Solidaires sont reconnus médecins traitants des patients en tant que structure.
0: Un village creusois en fête ce matin.
2: Châtelumal-Vallée, 545 habitants dans le nord de la Creuse. En fait, parce que ce matin, fait exceptionnel, deux commerces ont rouvert dans le village, dans la rue principale, et il y avait beaucoup de monde pour ces inaugurations. Forcément, ces commerces se faisaient attendre. La boulangerie était fermée depuis le 1er janvier dernier. Elle a été reprise par un couple d'informaticiens en reconversion professionnelle. Et la mairie cherchait un repreneur pour la boucherie depuis 2 ans. C'est l'éleveur de la ferme Les Trois Petits Cochons de la Chapelle Taillefer qui a ouvert là son point de vente. On l'a sous nos pieds, on a su l'exploiter pendant des siècles. Le granit tombé en désuétude avec la généralisation du béton dans les années 70. Eh bien, la Chambre de commerce et d'industrie de la Creuse veut relancer la filière. Et oui, on a la matière et le savoir-faire. Elle lance donc un projet granit et territoire dans le but notamment d'obtenir une IGP, une indication géographique protégée, comme c'est le cas en Bretagne depuis le mois de juin dernier. On en reparlera en détail dans le journal de 18h.
0: La sécheresse toujours en vigueur dans le département.
2: 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La préfecture de la Creuse appelle toujours la plus grande vigilance de tous. Et elle reprend un arrêté d'interdiction de tir de feux d'artifice pour tout le week-end. En fait, même à partir de ce vendredi 18 septembre et jusqu'à ce lundi 21 inclus. La sécheresse due à un été exceptionnellement chaud, marqué par plusieurs épisodes de canicule, qui aurait causé la mort de milliers de personnes dans l'Hexagone. Santé publique France révèle aujourd'hui comptabiliser près de 8000 morts en excès cet été.
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2: La météo, Nora, le ciel se couvre, mais c'est pas pour autant qu'il va pleuvoir.
0: Tout à fait, alors donc c'est nuageux à Guéret, hein. Mais d'après Météo France, il y a du soleil ailleurs, c'est plutôt agréable. Voilà, avec 19 à 22 degrés, ça va, on respire, hein. Et puis la nuit prochaine, le ciel restera le plus souvent dégagé. Les températures vont baisser quand même, hein. 5 degrés seulement vers le centre du département, 6 à 9 degrés ailleurs, c'est pas beaucoup.
2: Oh, c'est pour le matin, ça, rassurez-moi.
0: Et c'est cette nuit, allez, on peut dire en fin de nuit aussi, mais enfin, ouais, voilà, c'est pas terrible, quoi. Et puis demain, du soleil, 21 à 23 degrés, et ça grimpe un tout petit peu pour les températures.
2: Non, mais c'est normal.
0: Mais on va pas se plaindre.
2: Non.
0: Hein, bon. Vous serez de retour tout à l'heure, à 18h.
2: Je vais essayer.
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0: Alors, si vous êtes sur la RN 145 en ce moment, dans les deux sens d'ailleurs, et que vous aviez prévu de vous ravitailler en gasoil, eh bien, sachez qu'il y a une rupture de gasoil à hauteur de Parsac. Voilà. Prenez vos dispositions et puis un numéro à composer pour nous signaler le moindre souci sur les routes. C'est le 05 55 52 37 38.
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0: Et Mylène Farmer pour débuter cette nouvelle heure désenchantée.

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2: Et c'est Vincent Vaux qui est à la réalisation de cette émission, Laure qui vous accueille. Et dans quelques minutes, eh bien, on va retrouver Kevin Gazo dans la peau d'un coiffeur. Et ça promet, c'est juste après ce morceau de Grand Corps Malade et Stilto, le prochain rêve.

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0: Grand Corps Malade et Stilto, le prochain rêve. Et son prochain rêve à lui, eh ben, c'est peut-être de devenir coiffeur. Hein. Sait-on jamais, Kevin Gazo, avec une brosse ronde dans une main, le sèche-cheveux dans l'autre et le brushing qui peut vite tourner d'ailleurs au sac de nœuds. Surtout quand c'est Kevin hein, entre nous. Il apprend justement le bon mouvement pour sécher et mettre en forme les cheveux.
1: C'est normal que les cheveux prennent feu ?
2: Non.
1: Ah.
3: Ils découvrent leur métier, leur passion, leur engagement.
4: Et il met la main à la pâte.
3: Au boulot, Kevin.
1: Voilà, là, on va faire le brushing.
2: Donc là, je prends ma brosse.
1: Ok, donc là, c'est une brosse...
2: Une brosse ronde.
1: Ronde, voilà. Voilà, ah oui, là, il faut avoir le coup de maître, le coup de main, là.
2: Je vais sécher mon cheveu de la longueur jusqu'à la pointe.
1: Ouais. En enroulant un petit peu à la
2: en
1: fin.
2: Avant, voilà. Alors, moi, je passe le sèche-cheveux en dessous. Vous pouvez très bien récupérer avec votre main.
1: Alors oui, mais si vous me mettez le sèche-cheveux dans la figure, je ne vous entends plus après.
2: Donc je vous confie la cliente.
1: Ah oui.
2: Pour que vous répétiez la même chose, quand vous aurez fini la partie du dessous, vous aurez juste à descendre au fur et à mesure.
1: J'ai complètement oublié comment on devait faire.
2: Mais la cliente étant une coiffeuse, elle va pouvoir vous guider.
1: Je suis bien entourée. C'est bon. Ah oui, elle avait fait comme ça.
5: Ouais. Et bien faire tourner la brosse.
1: Ah oui, j'ai oublié. Aïe, je me suis brûlée. Ben, c'est pas facile, hein. J'ai deux mains, mais... Et on enroule à la fin.
5: Faut enrouler tout le temps. Faut toujours avoir le mouvement en roulant la brosse.
1: Ah oui, oui, je voulais le mouvement, oui. Bien sûr. Je vous rappelle que je suis coiffeur. Bon, la patronne a dit qu'on était pas mal. C'est coincé. Comment qu'on fait là ? Les cheveux sont coincés. Mais c'est un sacré métier en fait. Moi je pensais que c'était plus simple que ça. C'est normal que les cheveux prennent feu ?
2: Non.
1: Ah, je suis en train de faire le brushing avec donc le sèche-cheveux et je passe en même temps le peigne, la brosse. Je vous brûle pas, c'est bon hein ?
5: Non, c'est bon.
1: Parce que moi je me brûle les doigts. J'ai pris le coup de main là, ça y est là. Je vous rassure, la coupe est gratuite. Bah c'est bien fait là ce que j'ai fait.
2: Non, c'est très très bien. Pour une première, c'est bien.
0: Bon, ben c'est bien. Alors, on va le rassurer quand même, Kevin. Alors, le conseil à retenir, c'est travailler mèche par mèche, suivre la brosse avec le sèche-cheveux et enrouler les pointes. Malgré quelques doigts brûlés, ben, le premier brushing de Kevin est validé. Allez, on est trop sympa avec lui. Lionel Richie pour continuer ce 16-19. J'espère que tout va bien. On est ravis de vous accompagner.

0: Ballerina Girl, c'était Lionel Richie sur Ici Creuse. Et on jette un petit coup d'œil sur vos conditions de circulation. Pas de difficultés particulières à vous annoncer. Si ce n'est que, bon, il y a quelques restrictions à hauteur de la souterraine, sens Bellac-Montluçon. C'est sur la RN 145 parce que la chaussée est dégradée. Donc, soyez prudents.
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0: Rochy sur Ici Creuse, je partirai, mais bon, vous restez avec nous, d'autant qu'il y a la chronique Décibel, on parle actu musicale chaque jour à cette heure-ci avec vous, Émilie Mazoyer, bonsoir.
1: Salut tout le monde. Émilie au rapport pour votre dose quotidienne d'actualité musicale. Attention, attention, alerte souvenir d'enfance, Casimir a 52 ans.
2: Voici venu.
1: Alors qu'on apprenait avec tristesse la semaine dernière la mort d'Yves Brunier, le monsieur qui se cachait dans le costume, on réalise que Casimir, lui, est éternel. Sa première apparition remonte à 52 ans, donc le lundi 16 septembre 1974 à 19h sur la troisième chaîne couleur de l'ORTF dans l'émission L'île aux enfants. Instinct, le nouvel album d'Angèle, dans tout pile un mois, il sortira.

0: Une seule vie est l'un des succès de cette rentrée et à peine annoncée, la tournée 2027 d'Angèle est déjà quasi complète en France et en Belgique. Des dates supplémentaires ont donc été ajoutées à Paris, Nantes et Lyon. Ne tardez pas trop quand même pour réserver. Grand Corps Malade a gagné sa bataille judiciaire contre l'affreux Gargamel. Le journaliste Fabien Lecoeuvre. Oui, vous savez, celui qui dit qu'il faut être belle pour chanter.
1: Les auteurs, compositeurs, chanteurs ne sont pas forcément des imposteurs. Tu sais, monsieur, parfois il faut se taire. Moi, je veux voir Oshi sur un poster. Il faut des gens beaux.
0: Fabien Lecoeuvre avait déclaré à la radio que la chanteuse Oshi était trop moche pour être sur un poster et qu'elle ferait mieux de donner ses chansons à des filles sublimes. Grand Corps Malade avait samplé la voix du dit Lecoeuvre pour s'en moquer et dénoncer dans sa chanson des gens beaux. Et Lecoeuvre, après avoir tenté de toucher des droits d'auteur là-dessus, avait fini par faire interdire la chanson. Youpi, ce cirque est fini. La cour de cassation a donné raison à Grand Corps Malade. La chanson, on peut vous la passer. Et c'est qui le moche maintenant? On a eu peur début septembre quand on a appris que Lionel Richie avait fait un malaise en sortant de scène à Saint-Louis dans le Missouri. Malaise suffisamment sérieux pour nécessiter une hospitalisation. L'équipe de sa tournée rassure les fans. Lionel Richie va mieux, mais comme il l'explique lui-même, à 77 ans, quand tu sens que t'as un vertige, mieux vaut poser tes fesses. Bien dit, Lionel.

moi j'adore ce titre, je ne m'en lasse pas. All Night Long, Lionel Richie. Merci Émilie Mazoyer. Ce soir, vous accueillerez dans l'émission Décibel, hein, après les enfants, les infos de 19h. Jean Felzine, c'est l'ex-chanteur du groupe Mustang, qui annonce d'ailleurs l'arrivée d'un deuxième album solo, Cinéma Permanent, qui sortira là, c'est dans 2 jours en fait, le 18 septembre. Joli.

0: Ah, les histoires de cœur avec Laurent Voulzy, Karim Redinger, c'est sur Ici Creuse. Quelques petites infos, toutes les heures, on vous retrouve tout de suite.
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2: Ouverture des inscriptions pour les accueils de loisirs de la communauté de communes Creuse Sud-Ouest. Cette année, direction les cuisines de la LSH pour 2 semaines de défis, de recettes et de gourmandises. Au programme, du 19 au 23 octobre, des ateliers côté sucré pour réaliser des desserts et du 26 au 30 octobre, des ateliers côté salé pour réaliser des goûters salés. Le jeudi 29 octobre, projection du film Ratatouille. Jusqu'au 30 septembre, vous pouvez donc inscrire vos enfants pour les vacances d'automne depuis le guichet unique sur l'espace famille. À l'occasion des Journées européennes du patrimoine, la ville de la Souterraine vous propose de vous plonger au cœur de son histoire en découvrant la crypte et la maison du patrimoine. Ça se passe les samedis 19 et dimanche 20 septembre, de 10h à 12h et de 14h à 17h. Plus d'infos auprès de l'Office de tourisme du pays soustranien. À Chénérail, la rue Barthélémy sera fermée à la circulation jusqu'au 26 septembre pour cause de travaux.
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0: Merci Ingrid. Allez, on prend le train direction Londres avec Electric Light Orchestra. Bon voyage.

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0: Gare, elle danse. Bah oui, ça fait du bien de gâcher un petit peu. Puis bon, on va voir si on va pouvoir aller guincher à la scène nationale d'Aubusson. La directrice est avec nous. Bonsoir Christine Mallard.
1: Bonsoir Nora.
0: Alors dites-moi, on va guincher cette nouvelle saison là-bas et à un moment donné, on va pouvoir danser ?
1: Et comment ? Ça fait vraiment partie de notre projet, effectivement, d'être dans la joie, dans la fête et de danser et de se retrouver au plateau avec les artistes, effectivement.
0: Alors ça y est, le lancement de saison, c'est ce soir. On est mercredi, voilà. C'est à 20h. Qu'est-ce que vous nous concoctez de bon pour ce soir ?
1: Alors on commence d'abord à 19h parce qu'on a deux moments forts. On a d'abord la présentation des spectacles à 19h avec les artistes et les partenaires. Donc pour vous raconter et vous donner envie concrètement de venir voir tous les spectacles. Et à 20h, on fait le vernissage de l'exposition qui s'appelle « Des voyages immobiles ». C'est un clin d'œil évidemment à ce qu'on fait quand on est dans un fauteuil de théâtre. Mais là, c'est une expo de peinture et c'est une façon aussi de dire qu'une scène nationale, c'est pas que des spectacles vivants, c'est aussi des arts plastiques, des arts visuels.
0: Et c'est important, bien sûr. Alors pourquoi ce rendez-vous, celui de ce soir, est si important pour vous, pour le public aussi ? Un rendez-vous très attendu quand même, hein, on peut le dire.
1: Oui, la rentrée, c'est toujours septembre, c'est toujours un moment. Bah, d'abord parce qu'on s'est manqué en fait. Traditionnellement, les théâtres, ils sont fermés en juillet-août.
0: Ouais. Enfin,
1: même si nous, on travaille en juillet, mais en fait, il y a quasiment plus de spectacles ou alors en extérieur. Donc, quand on se retrouve au mois de septembre, d'abord, on a plein de choses à se raconter. On est heureux de retrouver les artistes qui sont sur le plateau, qui viennent en résidence, et on est heureux de retrouver le public pour leur raconter un peu ce à quoi on a rêvé avec eux. Parce que quand on prépare une programmation de spectacle, ça prend des années. Et à chaque fois, moi, que je sors d'un spectacle, c'est parce que j'ai envie ensuite. Enfin, quand je l'accueille, quand on se dit on va le recevoir, c'est qu'on a tellement envie de le partager avec le public en disant ils vont adorer, ça va les transporter ou ça va les révolter, ça va les faire réagir. Et c'est vraiment ça, en fait, c'est le partage qui est le sens de notre travail. C'est quand les artistes et le public sont ensemble au théâtre.
0: Christine Mallard, à quoi va ressembler cette nouvelle saison à la scène nationale d'Aubusson ?
1: Plein de couleurs, j'ai envie de dire, et puis surtout avec l'idée de nourrir l'avenir, c'est-à-dire qu'on va parler de cuisine, d'alimentation, de comment on produit aussi nos aliments, on va parler de refaire le monde, de refaire l'école, donc un peu comment on fait pour imaginer un futur qui soit quand même désirable, malgré ce qu'on peut entendre aux informations. Les artistes, eux, nous proposent de rêver à des possibles et à des choses qui vont nous donner la force d'imaginer d'autres choses.
0: Et c'est un peu le moment où l'on dévoile des histoires qui vont accompagner les spectateurs pendant plusieurs mois.
1: Exactement. Donc, chaque spectacle, je le détaille avec les artistes qui sont là pour raconter, sans tout déflorer évidemment, mais juste le pitch, comme on dit, pour vous donner envie de venir voir la danse, de venir voir par exemple Tordre, qui est un spectacle où moi j'ai pleuré d'émotion à la fin, tellement c'était magnifique, et c'est même pas descriptif, c'est un état de... On ressort comme si on était parti en transe, presque avec les danseuses qui sont sur scène. Donc voilà, c'est tout ça qu'on vous raconte et avec l'objectif que vous ayez envie de venir voir un maximum de spectacles avec vos voisins, avec votre famille ou en solo, voilà, comme vous avez envie, comme vous êtes.
0: Et bien sûr, on va y revenir dans quelques minutes, hein, vous restez avec nous. Christine Mallard, je rappelle que vous êtes la directrice de la scène nationale d'Aubusson. On vous retrouve juste après ce morceau de Morane, toutes les mamas.

0: Mama, c'était Morane et c'est sur Ici Creuse.
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0: Christine Mallard, directrice de la scène nationale d'Aubusson, est avec nous. Lancement de saison ce soir, 18h30, c'est ça, hein, Christine, hein?
3: Ah ouais, on vous accueille à partir de 18h30 et à 19h, on est tous en salle.
0: Avec pas mal de surprises, bien évidemment. On va déjà se projeter là sur les prochains spectacles. Il y a notamment un spectacle le 28 septembre, Chacun pour un, deux pour tous. Qu'est-ce qui nous attend?
3: C'est une rencontre avec Jean Moulin. Alors je sais, il est mort, mais en fait, c'est un auteur camerounais, Edouard Elvis Bouma, qui est tombé sur une histoire, en fait, sur le premier moment où Jean Moulin entre en résistance, c'est-à-dire quand il refuse de signer un acte que les Allemands, les nazis, veulent lui faire signer. Il se retrouve en prison et il se retrouve avec un tirailleur sénégalais. Et donc voilà, vous savez, sénégalais, c'est une généralité, alors que tous ces militaires étaient en fait de l'Afrique de l'Ouest et de l'Afrique centrale, les Africains. Et en fait, lui, en tant que Camerounais, il a eu envie de raconter qu'est-ce que ces deux hommes ont pu se dire. Mm-hmm. Parce que c'est vraiment un fait historique.
0: Oui,
3: ils se sont retrouvés dans une cellule. Et en fait, qu'est-ce qu'ils ont pu se raconter? Parce que ça, personne ne le sait. Jean Moulin, dans ses mémoires, ne le raconte pas. Et lui, en tant qu'auteur de théâtre, il a eu envie de se dire, tiens, qu'est-ce que deux hommes, deux continents, deux cultures ont pu se dire à ce moment-là de la guerre?
0: Il a imaginé.
3: De l'humanité, sans doute. Complètement. Il a imaginé, et avec sa culture à lui, en se disant, justement, qu'est-ce qu'un militaire noir africain en France à ce moment-là aurait pu avoir envie de dire à un préfet qui commençait à dire non à la vie.
0: C'est d'ailleurs un scandale de l'histoire, hein, les tirailleurs sénégalais, c'est vrai qu'on en parle. Et donc c'est en lien, bien évidemment, avec l'actualité. On rappelle que le spectacle s'appelle « Chacun pour un, deux pour tous », c'est le 28 septembre. C'est à quelle heure?
3: C'est à 19h30 et surtout ce sera la première mondiale. C'est un spectacle qui va être créé chez nous,
0: ah oui,
3: avec le Festival des Francophonies de Limoges, les Écritures à la scène. Donc ils vont être en résidence chez nous et ce lundi soir, pour la première fois, on découvre le spectacle. C'est un peu comme une naissance, c'est toujours un moment pour nous dans les théâtres hyper émouvant. Et puis le public a une responsabilité, c'est un peu comme si vous étiez les bonnes fées qui se penchent au-dessus du berceau du spectacle.
0: Mais bien sûr, donc il faut réserver pour participer à ce spectacle.
3: Exactement.
0: Tout simplement. Et puis bon, on va se projeter le 9 et 10 octobre, c'est ma langue maternelle qui va mourir et j'ai du mal à vous parler d'amour. C'est le titre en tous les cas, ça fait peur quand même.
3: Oh non, pas du tout. C'est tout le contraire. Yannick Jolin, c'est un conteur, donc c'est quelqu'un qui adore les mots, qui adore les langues. Et vraiment, c'est un peu comme les one-man shows, c'est-à-dire qu'il est tout seul en scène. Enfin là, il est avec un musicien, ceci dit, un Béarnais. Et il vous raconte que lui, en fait, sa langue maternelle, c'était un patois. En tout cas, on lui disait que c'était un patois. C'est un vendéen. Donc c'est une langue d'oeil, c'est la langue poitevine. Et quand il arrive à l'école, il subit une discrimination parce qu'il commence à comprendre qu'on lui dit que non, le français, c'est la langue et que sa langue, c'est... Voilà. Et donc, il explique que finalement, c'est une façon de... comment dire, de minorer, de commencer à faire des jugements et puis à petit à petit glisser, à supprimer ce qui peut être une culture en fait. Parce que si on dit qu'une langue n'en est pas une, qu'on ne doit plus la parler, on efface avec tous les savoir-faire qu'elle peut raconter, tous les moments, toute la façon, tout le rapport au monde qu'on a avec une langue.
0: Très bien.
3: On donne souvent l'exemple des Inuits qui ont 10 mots ou 25 mots pour dire neige, ce qui n'est pas le cas dans notre langue, mais ça raconte effectivement leur culture.
0: C'est donc un beau rendez-vous. On va préciser que c'est à France-Sèche le vendredi 9 octobre à 20h30 à la salle des fêtes et le samedi 10 octobre, c'est à Saint-Junien-la-Brégère à la salle des fêtes à 20h30. Merci Christine Mallard. Belle rentrée, belle soirée aussi, lancement de saison ce soir.
3: Merci
0: à la scène nationale d'Aubusson. Merci à vous Christine.
3: Merci à vos auditeurs. Au revoir.

0: Serge Gainsbourg, aux armes, etc. Mais bon, vous connaissez parfaitement ce titre. Et oui, on vous accompagne sur la route aussi. Alors voyons sur les grands axes. Attendez, il y a des caméras, c'est vachement pratique. Hein. Bon, ça va, vous n'êtes pas trop nombreux, c'est plutôt fluide, ça se passe plutôt bien. Pas de grosses perturbations, même pas de perturbations à vous signaler. Mais je vous rappelle quand même qu'il n'y a plus de distribution de gasoil sur la RN 145 dans les deux sens, à hauteur de Parsac, situé donc sur l'aire de service de Parsac. Rupture de gasoil. Prenez bien évidemment vos dispositions.
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0: Forever Young, c'était le groupe Alphaville sur Ici Creuse.
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0: Bon début de soirée, il est 18h. Et c'est l'heure des infos avec vous, Valérie Menu. Bonsoir Valérie.
2: Bonsoir.
0: C'est assez rare pour être souligné.
2: Deux commerces de bouche ont rouvert ce matin dans un village creusois, en l'occurrence Châtelumalvallée, au nord du département. Une boulangerie-pâtisserie qui avait baissé le rideau le 1er janvier dernier pour départ à la retraite. Elle a été reprise par un couple d'informaticiens en reconversion professionnelle. Et une boucherie-charcuterie qui, elle, était fermée depuis 2 ans. Ces commerces étaient donc très attendus par les habitants et forcément, il y avait du monde à l'ouverture ce matin. Léonie Cornet, vous vous êtes glissée parmi les clients de la boucherie.
3: Difficile de se faufiler tant il y a de monde dans la boutique. Ça va monsieur, c'est pas trop la course?
4: Non, ça va, ça va.
3: Eric est derrière le comptoir.
4: Quand on voit le monde, et ben on voit que le travail porte ses fruits, voilà.
3: Philippe et Annie ressortent avec plein de paquets sous le bras.
5: Alors, il y a de l'entrepôt, il y a du pâté, du boudin.
6: C'est bien le commerce local, il n'y a pas que le supermarché, et puis c'est bien meilleur.
3: La qualité, elle est garantie par le repreneur.
7: Ça va être que du local, quoi, voilà.
3: Jérôme Pristupa est éleveur et charcutier, propriétaire de la ferme Les Trois Petits Cochons à La Chapelle-Taillefer. Il a désormais un point de vente physique et permanent à Châtelus.
7: Je suis venu prospecter en faisant des marchés une fois par semaine et bon, les gens m'ont sollicité. Le maire m'a montré un local qui était déjà un peu agencé. Du coup, ils ont réussi à me décider. Le boulanger ouvre en même temps que nous, donc c'est super. Il a fourni le pain, on va faire une petite dégustation avec son pain et puis nos produits.
3: Et celui qui est bien content aussi, c'est le maire, Jean-François Boucher.
8: J'ai déjà goûté le pain au chocolat, il est délicieux. Et là, de l'autre côté, au niveau de la boucherie, on connaît la ferme des Trois Petits Cochons dans le département. Également, les produits sont délicieux.
3: Désormais, il y a 7 commerces de proximité à Châtelumalvallée.
2: Il reste quand même à trouver une solution pour la supérette. La gérante l'a mise en vente. 2 candidats sont intéressés pour une reprise. Si vous êtes à la recherche d'un emploi, vous serez peut-être intéressé par un job café demain, toute la journée de 9h à 18h dans l'agence O2 de Guéret, en bas de la place du marché. Le groupe organise cet événement pour la 3e fois cette année. Une opération de recrutement ouverte à tous les profils dans les métiers de service à la personne, que ce soit pour du ménage, de la garde d'enfants ou encore de l'accompagnement des seniors et des personnes en situation de handicap. Les candidats peuvent venir rencontrer directement les équipes autour d'un café, sans CV ni lettre de motivation, sans diplôme ni expérience requise.
0: C'est une des particularités locales qui a fait les beaux jours de la Creuse et que la CCI veut aujourd'hui relancer.
2: Le granit, cette pierre qui compose l'essentiel de notre sous-sol, a été exploitée pendant des siècles, mais elle a été l'objet d'un véritable savoir-faire avec les maçons de la Creuse, et puis est arrivé le béton dans les années 70-80 et la filière a décliné. Et bien aujourd'hui, la Chambre de commerce et d'industrie de la Creuse veut la relancer avec son projet Granit et Territoire. Le but, entre autres, est d'obtenir une IGP, une indication géographique protégée, comme c'est le cas en Bretagne depuis le mois de juin. Rémi Fournison est le responsable d'études à la CCI de la Creuse.
9: Le granit de Bretagne dispose d'une IG et le granit limousin creusois n'a pas moins de qualité à faire valoir que les autres. C'est une reconnaissance de la ressource. C'est aussi peut-être un moyen pour les prescripteurs de pouvoir utiliser plus facilement dans la commande publique ce matériau, qui a des avantages quand même assez importants et des atouts, l'inertie thermique qu'elle peut offrir, l'acoustique qu'elle peut offrir, l'hygrométrie qu'elle peut offrir au bâtiment. Tous ces avantages font que du coup la construction devient durable et saine. L'intérêt de cette IG, oui, c'est effectivement d'être mieux armé justement face à ces concurrences étrangères, européennes, mais parfois plus éloignées encore. Donc c'est important pour les acteurs du territoire de s'emparer de ce sujet-là.
2: Et actuellement, il n'y a plus que 2 carrières de granit actives en Creuse, dans le sud du département, à Soubrebeau et au Compé. Et la CCI, sachez-le, veut aussi développer le tourisme autour du granit, avec des chemins mémoriels, par exemple, sur l'histoire des tailleurs de pierres étrangers venus travailler en Creuse.
0: La sécheresse toujours en vigueur.
2: Avec des conditions malheureusement propices aux feux de végétation, la préfecture de la Creuse reprend donc un arrêté d'interdiction de tir de feux d'artifice, valable à partir de ce vendredi. 18 septembre et jusqu'à ce lundi 21 inclus.
0: Le rendez-vous est attendu par les amoureux des lettres.
2: Les rencontres de Chaminadour à Guéret, la 21e édition débute demain. Plusieurs écrivains donneront des conférences jusqu'à samedi. Au programme également des tables rondes et des projections de films ou documentaires, des lectures aussi. Ce sera à l'espace Fayol. La conférence inaugurale sera donnée à 14h30 demain par l'invité d'honneur de cette édition 2026, l'écrivain libanais Sharif Majdagani. Le festival est en accès libre et gratuit. L'année dernière, Chaminadour avait réuni un public de 5500 personnes. Enfin, un mot de cyclisme et Baptiste Vadic s'est illustré cet après-midi au Grand Prix de Wallonie en Belgique. Le coureur creusois de Total Energy a terminé 8e. L'épreuve de près de 197 km a été remportée au sprint par Aubin Sparfel de Décathlon CMA CGM.
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2: Et on n'est pas prêt de quitter cette situation de sécheresse, non?
12: C'est ça, ouais. Pas de pluie annoncée, hein. Voilà. Ce soir, le ciel devrait être clair d'après Météo France. Ce n'est qu'avant l'aube que quelques nuages viendront prendre un peu de place et les températures 6 à 9 degrés, 5 degrés seulement dans le centre creusois. Et puis demain, ce sera plutôt le soleil qui l'emportera, même s'il sera généralement voilé par des nuages. 21 à 23 degrés pour les températures. Ça va, ça reste correct, Valérie. Je vous souhaite une belle soirée alors.
2: De même, bonne soirée à tous.
12: Et puis prochain rendez-vous avec les informations tout à l'heure à 19h.
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12: Et on continue avec l'élégance de Étienne Dao, bleu comme toi.

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2: Mais je ne suis pas toute seule, puisqu'à la réalisation, il y a Vincent. Et dans quelques minutes, c'est Ingrid qui va nous rejoindre pour quelques offres d'emploi. Ce sera juste après. Céline Dion, bonjour, pardon, merci, mais avec un grand sourire.

0: Trois mots faciles à retenir. Bonjour, pardon, merci, c'est le tout dernier. Céline Dion, c'est sur Ici Creuse. Place à l'emploi, c'est avec vous Ingrid Herbst.
1: Bonjour à tous, une nouvelle offre d'emploi avec Caroline du groupement d'employeurs du BTP de la Creuse. Bonjour Caroline.
2: Bonjour.
1: Le GEBTP 23, le groupement d'employeurs du BTP de la Creuse, recrute pour l'une de ses entreprises adhérentes, proche de Guéret, une personne polyvalente dans les corps de métier de la plâtrie, menuiserie et maçonnerie. Alors quelles sont les missions ?
2: Alors les missions seront assez diverses, liées à la rénovation de bâtiments. Donc il y aura de la pose de menuiserie, de la réfection de travaux de plâtrerie, de l'isolation, de la pose de bordure, etc.
1: Côté profil.
2: Alors nous sommes à la recherche d'une personne idéalement qualifiée dans l'un de ces métiers et qui pourra donc être formée en interne dans l'entreprise.
1: Et être titulaire du permis aussi pour aller sur les chantiers, j'imagine.
2: Oui, tout à fait.
1: Oui. C'est quel type de contrat ?
2: Alors, un contrat en CDD de 6 mois sera proposé.
1: Et côté horaire de travail ?
2: Alors, on sera sur la base d'un 39 heures par semaine, du lundi au vendredi.
1: Et pour la rémunération, ça se passe comment ?
2: À définir, en fonction du profit de la personne, de son expérience, etc.
1: Pour résumer, le GEBTP 23 recrute pour une entreprise proche de Guéret, une personne polyvalente dans les corps de métier, donc de la plâtrie, menuiserie et maçonnerie, pour un CDD de 6 mois. Vous pouvez retrouver tous les détails de l'offre sur le site ici.fr, page Creuse Emploi. Merci Caroline, à bientôt.
2: Merci, à bientôt.
0: Merci Ingrid, et voici un titre qui va vous rappeler sans doute quelques souvenirs, peut-être que vous étiez dans l'une des boîtes, une discothèque creusoise, que vous avez dansé sur ce titre. A Night to Remember, c'est Chalamar.

0: Le soleil italien pour nous réchauffer, c'était Eros Ramazzotti, Sebastiano Canzone et tout juste avant le groupe Chalamar.
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1: Peu importe, c'était Zazie sur Ici Creuse. Michel Polnareff et Christophe Mahé arrivent dans quelques secondes, mais avant cela, eh bien, on vous accueille, Ingrid.
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3: Ce vendredi, soirée ciné-ado à Jarnage. L'association On Cuisine Ensemble laisse place aux ados et à leurs parents pour une soirée ciné à la salle des jeunes. Dès 19h, cuisiner, regarder un film et parler tous ensemble dans un moment convivial. Au menu hot dog, inscription obligatoire pour le repas à lamoustache@alzire.fr. La soirée est à prix libre. Une boîte à idées est désormais à votre disposition à Saint-Agnan de Versilla. Vous avez une suggestion pour améliorer le cadre de vie, une idée d'animation, un projet, une remarque ou une proposition pour la commune, partagez-la. La boîte se situe sous le panneau rando-guide de la faille des Trois Provinces à Saint-Agnan de Versilla. Et la ville de Boussac vous informe de la fermeture exceptionnelle de son espace France Service jusqu'au vendredi 18 septembre inclus pour formation de son agent. Continuez à nous donner vos infos sur le WhatsApp 05 55 52 37 38.
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0: Maé, la lune sur Ici Creuse.
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0: Et on retrouve Patrice Gascoigne avec ses coulisses TV. Et ce soir, Patrice, on va enfin savoir quel est le monument préféré des Français en 2026. Et pour nous en parler, vous êtes allé voir le monumental Stéphane Bern.
3: Avec un Stéphane Bern qui tient avant toute chose à vous remercier.
4: Cette année encore, vous avez été très nombreux à voter pour choisir le représentant de votre région. Merci à vous pour votre participation. Et voici donc les 14 finalistes.
3: Alors, je ne vais pas vous énumérer ici la liste des 14 finalistes issus de nos régions pour le titre de monument préféré des Français 2026. Mais pour les découvrir et surtout savoir qui va gagner ce prestigieux titre, il suffit de regarder France 3. Ce soir, une nouvelle fois, Stéphane Bern nous guide à la découverte de l'extraordinaire richesse du patrimoine culturel, architectural et historique de notre pays. Pour le dénouement du monument préféré des Français 2026, l'animateur nous accueille au cœur du magnifique château de Chambord. J'ai demandé à Stéphane Bern si au fil des éditions, il était difficile de renouveler des monuments choisis pour représenter leur région. Stéphane Bern.
5: L'émission Le monument préféré des Français revient effectivement chaque année, mais c'est pas très difficile chaque année de renouveler les monuments. On a même que l'embarras du choix. C'est la raison pour laquelle on fait d'abord une première sélection régionale, de telle sorte qu'avec la PQR et puis ici, eh bien les Français se mobilisent pour défendre un premier monument qui va finalement représenter leur région pour le concours final, et on va avoir les résultats ce mercredi.
3: Mais Stéphane Bern, vous est-il arrivé d'être en désaccord avec le vote des téléspectateurs pour choisir leur monument ?
5: Je suis rarement en désaccord avec le choix du public. D'abord parce que ce sont les Français qui se mobilisent dans chaque région et qui votent pour un monument pour un autre. Parfois, je suis surpris. J'étais très étonné de voir, il y a 2 ans, le circuit automobile des 24 heures du Mans qui avait été choisi par les Français, mais en même temps, il est classé monument historique. Et c'est vrai qu'on avait beaucoup entendu parler du centenaire de ce circuit automobile, si bien que je comprenais que ce monument, enfin en tout cas ce site patrimonial, avait été privilégié à toutes les autres églises, abbayes, châteaux, etc.
3: Stéphane Bern qui va vous révéler ce soir sur France 3 quel est le monument préféré des Français 2026.
0: Merci Patrice Gascoigne. Voici Mr. Big et ce titre Wild World.

0: Jolie reprise d'un grand succès de Cat Stevens, Wild World, c'était Mr. Big. Et on jette un petit coup d'œil sur vos conditions de circulation. Pas de difficultés, encore une fois, à vous annoncer. Restez prudents sur les routes. Il y a quand même une rupture de gasoil, hein, je vous le signale, dans les deux sens. C'est sur la RN 145 à hauteur de Parsac. Même, attendez, ça a encore changé, rupture de tous les carburants, voilà, à Parsac. Donc, prenez vos dispositions avant de partir. Hein. Je vous conseille quand même d'avoir, si vous pouvez vous le permettre, hein, un bon plein. Parce que c'est vrai qu'en ce moment, ça coûte cher un plein, hein. On va écouter vos messages tout de suite.
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0: patrimoine au village de Magot. Divers stands d'anciens métiers, maçonnerie, métier d'art, ferronnier d'art, murallier, tourneur sur bois, tombola.
1: 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La maison intégrative Sport Santé ouvre ses portes. N'hésitez pas à venir nous rencontrer, discuter, échanger autour de votre pratique d'activité physique pour vous proposer potentiellement un accompagnement en activité physique adaptée sur prescription médicale en fonction de votre santé et de vos besoins.
2: La mairie et le foyer rural de Glénie, en partenariat avec l'association Debrier, vous donnent rendez-vous samedi 19 septembre à 21h au bourg de Glénie pour la 3e édition du grand spectacle historique Son et Lumière. 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
5: N'hésitez pas vous aussi à laisser vos messages. Te rencontrer encore, ce sont des belles paroles de Estelle. À suivre juste après Freddie Mercury, Living on My Own.

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1: Très jolie parole, te rencontrer encore, c'était Estelle, et c'est sur Ici Creuse, à suivre dans un tout petit peu plus de 10 minutes, les infos de 19h et après, place à l'émission Décibel.
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0: vous en avez profité pour vous remuer un petit peu. C'était Lady Mojo.
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0: Bon début de soirée, il est 19h. Place au journal qui nous est présenté par Marine Logénie.
2: Essence, fuel, gazole, les prix ne baissent pas. Alors Sébastien Lecornu vient de demander à ses ministres de prolonger les aides ciblées sur les carburants jusqu'au 31 décembre prochain. Emmanuel Collardet, le Premier ministre, essaye de répondre à la colère de nombreux professionnels qui montent ces derniers jours dans le pays. Celle des pêcheurs notamment qui n'arrêtent pas de manifester.
3: Oui, des blocages de ports à plusieurs reprises ces derniers jours et notamment celui de Port-la-Nouvelle. Encore ce soir dans le département de l'Aude, les accès aux ports bloqués par des pêcheurs qui étaient décidés à y passer la nuit tant que le gouvernement n'entendrait pas leur colère. Alors, est-ce que l'annonce, effectivement, il y a quelques minutes de Sébastien Lecornu va suffire à rassurer ces pêcheurs qui disent travailler à perte en ce moment? Eh bien, la réponse est loin d'être évidente. En tout cas, le Premier ministre vient d'annoncer une hausse de l'aide qui leur est destinée. Elle sera relevée de 25 à 35 centimes par litre de carburant. Pas de hausse pour les autres professions en souffrance, mais une prolongation pour les entreprises éligibles du BTP. Eh bien, le soutien sera prolongé à hauteur de 20 centimes par litre de gazole non routier, dit Sébastien Lecornu. Et pour les agriculteurs, eh bien, l'aide de 15 centimes par litre, elle sera également prolongée. L'objectif, c'est de préserver l'activité économique, l'emploi et la croissance, dit le chef du gouvernement. Il espère ainsi leur donner de la visibilité.
2: Emmanuel Collardet. Philippe Brun se défend. Le député socialiste dénonce un conflit instrumentalisé par son parti pour, je cite, « le tuer politiquement ». Philippe Brun, accusé de violence par une ancienne collaboratrice, il a été suspendu du PS, écarté de la primaire prévue le mois prochain. Lui doit être jugé pour des soupçons de viol sur l'actrice Charlotte Arnoux. L'acteur Gérard Depardieu va contester demain son renvoi en procès lors d'une audience à huis clos devant la cour d'appel de Paris. La situation est jugée très défavorable dans les Landes. 200 pompiers sont mobilisés contre un violent incendie près de Labouère, à proximité d'une voie ferrée. Le trafic est d'ailleurs coupé entre les Landes et Bordeaux. Les flammes ont débarré sur une ferme photovoltaïque de la commune de Lue et elles avancent à grande allure, Manon Clavry.
4: On en est à 150 hectares de forêt brûlée. Ce sont les dernières informations que viennent de nous donner les pompiers. Pour l'instant, ils arrivent à contenir le feu du bon côté de la ligne de TGV, c'est-à-dire à l'ouest de cette ligne. Cette ligne qui dessert la Bouère, mais aussi Dax, tout le Pays Basque, le Béarn et la Bigorre. Les pompiers disent qu'ils ne partagent pas un optimisme débordant, ce sont leurs mots, mais ils bénéficient maintenant de 10 moyens aériens, c'était 4 il y a une heure, des Air Tractor, des Dash, des Canadair. Le feu progresse toujours, donc poussé par le vent, toujours en direction du sud-est de Lue où il s'est déclenché. Heureusement, dans cette direction, il n'y a pas d'habitation, donc pas d'évacuation d'habitants de prévu pour l'instant.
2: Manon Clavry, d'ici Gascogne, un nouvel incendie après une saison des feux violentes. Un hommage national va être rendu vendredi après-midi à Bordeaux, place des Quinconces, pour les deux sapeurs-pompiers tués le 21 juillet dernier, piégés quand leur camion-citerne s'est retrouvé encerclé par les flammes à Mérignac. Léon XIV attire la foule, déjà près de 600 000 inscrits pour la messe du pape à Paris le 26 septembre prochain. C'est 80 000 fidèles de plus qu'anticipés par l'archevêque de la capitale. Le périmètre d'accès sera donc élargi autour de la place de la Concorde. Et puis Pikachu, Salamèche et toute la bande soufflent leurs 30 bougies, les Pokémon impossibles d'y échapper. Surtout si vous avez des enfants, des petits-enfants ou si tout simplement vous avez grandi avec ces petits monstres japonais. La célèbre franchise fête son anniversaire avec une édition collector de cartes à collectionner qui rendent fou les passionnés, exemple à la FNAC de Perpignan, où Suzanne Chojaï s'est glissée dans la file d'attente qui s'est formée dès le petit matin.
5: Et certains s'étaient levés.
6: Beaucoup trop tôt.
7: On ne s'est pas couché du tout. Là. Pour les 30 ans, on savait qu'il allait y avoir du monde. Et voilà, on a attendu à partir de 3h du matin à Auchan. Il y a le premier qui était là à minuit.
5: Pour obtenir l'un des coffrets collector, édition 30 ans, avant de rejoindre la FNAC et d'en acheter un autre.
7: Donc moi, c'est Guillaume. Je collectionne depuis mes 6 ans. 98, les premières cartes. C'est compliqué de s'arrêter. Voilà. C'est un puits sans fin, alors, finalement. Voilà.
5: Les passionnés dépensent des centaines d'euros pour alimenter leur collection de cartes, comme Alex en Perpignan. Perpignanais de 31 ans.
6: J'ai calmé là, mais je pense au moins 400 euros par mois. Encore, je gagne bien ma vie, je suis infirmier libéral, je ne vais pas me plaindre. Mais sinon, je pense quelqu'un qui gagne 1500 euros, il ne peut pas.
5: Certains le voient aussi comme un investissement.
6: L'objet scellé, comme une ETB que vous allez acheter à 55 euros, vous allez pouvoir la revendre 100, 130 euros, comme qui rigole une heure après.
5: Et c'est ce que vous voulez faire ?
6: Non, moi je collectionne. C'est des coffrets spéciaux où dedans, il y a des boosters avec 10 cartes dans chaque booster. C'est-à-dire qu'il peut y avoir des cartes plus ou moins rares. C'est comme un tableau, des œuvres d'art. Après, il y a chaque illustrateur et ça a plus ou moins une valeur financière derrière.
5: Dans la file d'attente, il y a les férus de Pokémon et ceux qui font l'effort pour leurs proches.
8: On a été missionnés par des amis très investis dans la cause. Mais très gentils, voilà.
9: Et moi, c'est pour ma nièce parce qu'elle travaille.
5: Les coffrets seront parfois revendus quelques heures plus tard, en moyenne 300 euros sur Internet.
2: Suzanne Chodjei.
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0: La météo pour la Creuse. Cette nuit, le ciel restera globalement dégagé avec seulement quelques nuages en approche avant le lever du jour. Le vent sera faible, les températures bien fraîches pour la saison, 6 à 9 degrés, 5 degrés seulement dans certains secteurs du centre creusois. Et puis demain, jeudi, nous aurons un temps agréable, le soleil va dominer et les températures sont comprises entre 21 et 23 degrés. Très belle soirée avec Décibel, Émilie Mazoyer.
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10: Salut à toutes, salut à tous et bienvenue dans Décibel. On est ensemble en direct jusqu'à 20h. Et la radio, c'est ici. Et est-ce que je sais encore comment je m'appelle ? Oui, c'est Émilie. Ravie de vous retrouver en cette soirée, jour 2, sans Catherine Ringer. Mais on va y arriver, les amis. Merci encore pour votre participation hier à l'émission Hommage que nous lui avons consacrée. C'était un joli moment, vraiment merci beaucoup à vous. Ce soir, on va vous gâter puisque au Blind Test tout à l'heure, on vous offre le nouvel album de mon invité, Jean Felzine. Jean Felzine, vous l'aviez peut-être découvert dans le groupe Mustang. Cinéma Permanent, son nouvel album sort vendredi.
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10: C'est vrai, y'a que lui qui bosse, Jean Felzine. 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Et puis ce soir aussi, dans Décibel, on célébrera des anniversaires, on aura des coups de cœur, des chansons à vous faire découvrir. Bref, on va être bien, vous êtes au bon endroit. Je commence par un bon plan, tiens. C'est vrai qu'avec la mort de l'irremplaçable Dolly Parton, on s'est mis à parler un peu de country et on s'est rendu compte que c'était un genre musical pas très très mis en avant en France. Heureusement, la chaîne Arte a décidé de tout nous raconter avec une formidable série documentaire en 9 épisodes qui s'appelle Country Music, une histoire populaire des États-Unis. Et dans cette série, vous allez découvrir les lieux, les époques, les histoires presque centenaires de l'Amérique profonde. Vous allez entendre les voix de Dolly Parton, évidemment, mais aussi Willie Nelson, Elvis Presley, hein, qui avait été biberonné à la country, Merle Haggard, Hank Williams, Loretta Lynn. C'est 9 épisodes, 9 heures de kiff. Ça s'appelle Country Music et c'est disponible gratuitement et sans abonnement sur arte.tv. Est-ce qu'on y entend Johnny Cash ? Bien sûr, on y entend Johnny Cash. On le voit jeune et puis un peu moins jeune. Et c'est une merveille. Voici un indispensable si on veut commencer sa culture country. Ça s'appelle I Walk the Line.

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1: Oh là là, Johnny Cash, quel bonheur. Un grand merci à Mélodie Chaïb, la programmatrice des invités de Décibel. C'est elle qui m'a signalé ces 9 heures autour de la country à regarder gratuitement, sans abonnement sur arte.tv. 9 heures, et ben j'ai tout bouffé en un week-end. J'espère que vous aussi vous ferez ça.
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1: C'est l'heure du coup de cœur, un duo féminin très rock'n'roll. Dans le civil, elles s'appellent Apolline et Zoé, mais leur groupe s'appelle Copycat. Elles sont originaires de Nevers et après avoir sorti l'année dernière un premier EP Morning Routine, elles annoncent la suite avec cette toute nouvelle chanson qui se moque un peu de cette expression, vous savez. Non mais je fais ça, mais c'est ok. Eh ben c'est ok. Copycat.

Elles s'appellent Copycat. Elles ont fait la tournée des festivals d'été, mais il leur reste encore quelques dates. Elles seront le 24 septembre, autrement dit jeudi, à Mont-de-Marsan. Rendez-vous à Besançon aussi en fin de semaine. Et puis au mois d'octobre à Villefranche-sur-Saône. Enfin, le 8 novembre à Sébaza, à côté de Clermont-Ferrand. À suivre dans Décibels.

0: problème avec Jean Felsine et son nouvel album Cinéma Permanent. Il sort après-demain. Et ben, on fait la boum dès ce soir.
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1: Et mon invité est arrivé, Jean Felzine, bonsoir.
2: Bonsoir.
1: Et bienvenue dans Décibel. Jean, pendant plus de 20 ans avec vos copains de lycée que vous avez rencontrés à Clermont, vous avez formé ensemble et vous avez tourné avec ce groupe Mustang. On avait découvert notamment avec Anne-Sophie.

Vogue, c'est 5 albums entre 2009 et 2024, dans des styles toujours différents, mais toujours ce côté écriture qu'on adore dans vos paroles. Vous vous emparez de sujets dont personne d'autre ne parle. J'ai reçu

0: 5 albums quand même.
1: Oui,
0: je me demande bien ce que je vous ai donné.
1: Oh bah, on les a fait ensemble. Hein.
0: Oui, mais quand même, ça paraît si... comment dire? Oui, ça fait rupture de quelqu'un qui s'en veut. Alors, est-ce que c'était... est-ce que c'est ça? Est-ce qu'on ressent...
1: En tout cas, c'est ce que j'ai ressenti au moment où j'ai écrit la chanson.
0: Ouais, hein.
1: Je suis pas sûr de ressentir la même chose aujourd'hui. Mais j'ai essayé d'être honnête avec ce que j'ai ressenti quand on a raccroché au téléphone et qu'on s'est dit « terminado ».
0: Ouais. Est-ce que c'était nécessaire de terminer officiellement Mustang, alors que pour le coup, vous sortez un album solo, mais c'est pas le premier. Vous aviez aussi des projets parallèles à Mustang, en duo par exemple avec Joe Wedding. Enfin, vous avez fait plein de choses pendant que Mustang existait.
1: C'est
0: qu'est-ce
1: vrai.
0: Que ça change pour vous qu'aujourd'hui Mustang n'existe plus officiellement?
1: Il s'agissait de brûler les vaisseaux, de se dire que si on l'officialise, on est sûr de pas pouvoir se reformer.
0: Sinon, vous n'étiez pas sûr de ça. Vous alliez retourner
1: Oui, comme
0: avec vos
1: vieille,
0: potes. Ouais.
1: Une vieille maîtresse, on peut avoir.
0: Oui.
1: Non, mais oui, d'abord, la chanson est venue et elle était bonne. Donc, ça justifiait sa sortie. Oui, c'était une manière d'être sûr que c'était. Ben, de ne pas pouvoir revenir en arrière.
0: C'est ça. Vous l'avez annoncé, vous l'avez officialisé, voilà. Vous l'avez dit devant tout le monde, vous pouvez plus revenir dessus.
1: Exactement.
0: Alors,
1: sauf pour beaucoup d'argent, évidemment.
0: Ah bah
1: c'est
0: oui, comme ABBA.
1: Ça se passe. Voilà.
0: Voilà. Comme ABBA. Il y a une légende. Il paraît qu'on leur a proposé 1 milliard chacun, ils ont refusé. Mais je sais pas si c'est vrai. Je trouve ça fou.
1: C'est possible. Hein. Ça doit être de cet ordre-là le chiffre d'affaires de ce groupe, ouais.
0: Ah oui. Hein.
1: Pas très éloigné de celui de Mustang. Hein.
0: C'est ça, quasiment. Alors, à l'époque de Mustang, notamment du dernier album, vous étiez venu ici, d'ailleurs, et à un moment. Vous étiez tous en train d'ironiser un peu sur le fait que oui, justement, la musique y avait vraiment plus beaucoup de sous, que c'était difficile, etc. Est-ce que là, le fait d'être artiste solo, ça va pas accentuer ça, cette difficulté, cette solitude?
1: Certainement. Maintenant, c'était voilà, on pouvait pas faire autrement pour plein de raisons. Il y a aussi bon, on a perdu le batteur fondateur du groupe l'année dernière. Pour nous, c'était un signe aussi que voilà, l'âme du groupe était en quelque sorte compromise, quoi. Même s'il n'était plus dans le groupe. Mais je sais pas tellement à quoi m'attendre. Mais c'est mon métier. Je suis obligé de faire des disques pour avancer, pour vivre aussi. Est-ce que ça va être plus facile ou plus difficile? J'en ai aucune idée.
0: En tout cas. Ce qu'on peut dire, c'est que cet album qui sort vendredi, évidemment, les journalistes musicaux l'ont reçu en amont, on l'a écouté et on l'a adoré. Je dis un « on » vraiment très large, parce que pour le coup, on peut commencer voilà, à lire des articles extrêmement élogieux. Il est très très bien reçu, ce cinéma permanent. Ça, c'est quand même un petit peu réconfortant.
1: Oui, bien sûr. Oui, puis ça permet toujours de comprendre un peu des choses sur soi quand c'est des gens dont c'est le métier de les déceler, si vous voulez. Donc ça, c'est toujours intéressant. Donc ça fait plaisir, bien sûr. Puis surtout qu'à force, là j'ai fait le compte, c'est le 9e album que je fais, tout projet confondu. Et donc plus ça va, plus les malentendus se dissipent, quoi. Et ça fait c'est long. Mais ça fait plaisir quand même.
0: Bah, elle fait le temps aussi de tester des choses. Alors c'est vrai
1: oui,
0: que pour celles et ceux qui avaient écouté l'album solo précédent de Jean Felsin, qui était beaucoup moins guitare, beaucoup plus clavier, là on retourne à la guitare.
1: Oui, et à l'acoustique.
0: Ouais. On peut le dire, et à l'acoustique. Et pour savoir de quoi on parle, je vous propose d'écouter un extrait, c'est un des premiers d'ailleurs que vous avez dévoilé de ce disque, Jean. Ça s'appelle « Je s'aime ». Et vous nous emmenez avec vous dans votre vie de saltimbanque.
1: C'est ça.
0: C'est parti. Jean Felsin est l'invité de Décibels.

0: Et oui, tout à l'heure, vous l'avez entendu chanter Pôle emploi. Et là, Dupont de Ligonnès, qui fait ça en France? Normalement, personne. Mais mesdames et messieurs, je vous présente Jean Felzine, qui lui fait ça très bien. Est-ce que parfois, c'est des paris, Jean, des potes qui vous disent « Alors, ta nouvelle chanson, tu dois placer tel mot. » Alors, Brouette ou Dupont de Ligonnès? Ou est-ce que ça vient vraiment du cœur?
1: Non, alors, Dupont de Ligonnès, c'était contractuel parce que c'est un disque qui sort chez le label Vietnam.
0: Oui. Ah, il est caché.
1: Et le label Vietnam est hébergé chez Sopress, fait partie de Sopress, et Sopress, comme vous savez, avait fait un hors-série assez, qui était un best-seller sur Dupont de Ligonnès. Non, je plaisante, mais il m'arrive de me jeter des petits défis de mots,
0: ouais.
1: Mais parfois, il y a certains que j'ai pas réussi à relever. J'avais un pote qui m'avait demandé de placer Choucroute de la mer.
0: Choucroute de la mer!
1: Dans une chanson.
0: Waouh!
1: Et ça, c'est impossible.
0: Je sais même pas si on peut le placer honnêtement dans
1: c'est
0: un restaurant.
1: C'est trop mauvais, donc.
0: Oui, c'est ça, c'est trop mauvais. C'est vraiment pas ça. Mais en tout cas, voilà, quand je vous parlais tout à l'heure de la plume complètement à part de Jean Felzine, ben voilà, vous en avez eu un petit extrait avec cette chanson, Je s'aime, donc qui fait partie du nouvel album Cinéma Permanent qui sort ce vendredi. Alors, on l'a dit, hein, en 20 ans de carrière, vous avez tout vu, solo, duo, groupe, écrire aussi pour d'autres. Vous avez écrit notamment pour Camélia Jordana, ou encore pour Pomme. Et tout ça, ça vous amène des réflexions intéressantes, car je vous suis sur les réseaux sociaux. Jean, même je vais un peu voir tous les matins ce que vous racontez, parce que j'aime bien. Je vous stalk un peu. C'est vous et Dupont de Ligonnès, mes deux obsessions. Et alors, vous avez dit un truc super intelligent l'autre jour, sur le streaming, où vous pensez que l'industrie musicale devrait s'inspirer un petit peu du cinéma, avec une espèce de chronologie des sorties.
1: Ouais, je suis pas le seul à le penser.
0: Moi, c'est la première fois que j'entendais cette théorie. Vous pouvez expliquer?
1: Je trouverais pas mal, en tout cas pour des gens comme moi qui ont un assez petit public, mais de gens qui écoutent les disques en entier, de sortir les disques en physique, de faire des concerts et de rendre disponibles plus tard les morceaux en streaming et de changer un petit peu le rapport de force, parce que là on est... Moi, je me retrouve sur les plateformes de streaming en concurrence avec Taylor Swift, ce qui est pas la vocation de la musique que je fais, donc de récupérer un peu la main et puis de tenir quand même un peu la dragée haute aux plateformes de streaming qui ont pris un peu la confiance, quoi.
0: Oui, c'est ça.
1: Et qui font leur loi quand même.
0: Donc en fait, la sortie physique, ce serait comme au cinéma, la sortie en salle. Mmh. Et puis, 6 mois plus tard, ou même ne serait-ce que 3 mois plus tard, il y aurait
1: un accès
0: en streaming sur les plateformes.
1: Voilà, quand j'étais petit, les films sortaient au cinéma, puis un an après, ils étaient en cassette vidéo.
0: Oui, c'est ça, voilà, on attend un peu, quoi.
1: Voilà, c'est une idée comme ça,
0: et
1: mais
0: possible,
1: je réfléchis.
0: Ça, vous pensez?
1: J'en parlais hier avec Julien Gaulier du label qui sort ce disque, de Vietnam.
0: Ouais.
1: Il n'était pas fermé à l'idée, donc je vais y réfléchir. Ouais.
0: Très bien, et ben voilà, un petit lobby des labels indépendants qui va jeter un pavé dans la mare du streaming. Moi, j'aime bien l'idée. Et puis voilà, comme ça, les gens qui achètent les disques, ils ont un petit avantage.
1: Alors,
0: quoi.
1: Il faut qu'ils aient un lecteur. C'est le problème, c'est que les gens ont de moins en moins de
0: lecteurs CD.
1: Lecteurs CD ou de platine vinyle.
0: Ouais.
1: Il y a beaucoup de gens qui ont encore le lecteur CD dans la bagnole, mais bon, ça coûte. Il y en a plein les Emmaüs des lecteurs CD.
0: Lecteurs CD,
1: qui
0: fonctionnent. C'est vrai. Eh bien, ça, c'est une très bonne idée. À méditer, les amis. Ou alors, vous êtes trop occupés, vous bossez.

0: Le dernier clip en date de Jean Felsine, Il n'y a que moi qui travaille, tiré de l'album qui sort après-demain, Cinéma Permanent, que je vous recommande chaudement. Vous l'avez compris, on continue à en parler avec Jean Felsine, qui est notre invité ce soir sur Ici.
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2: Ouverture des inscriptions pour les accueils de loisirs de la communauté de communes Creuse Sud-Ouest. Cette année, direction les cuisines de l'ALSH pour 2 semaines de défis, de recettes et de gourmandises. Au programme, du 19 au 23 octobre, des ateliers côté sucré pour réaliser des desserts et du 26 au 30 octobre, des ateliers côté salé pour réaliser des goûters salés. Le jeudi 29 octobre, projection du film Ratatouille. Jusqu'au 30 septembre, vous pouvez donc inscrire vos enfants pour les vacances d'automne depuis le guichet unique sur l'espace famille. À l'occasion des Journées européennes du patrimoine, la ville de la Souterraine vous propose de vous plonger au cœur de son histoire en découvrant la crypte et la maison du patrimoine. Ça se passe les samedis 19 et dimanche 20 septembre, de 10h à 12h et de 14h à 17h. Plus d'infos auprès de l'Office de tourisme du pays soustranien. À Chénérail, la rue Barthélémy sera fermée à la circulation jusqu'au 26 septembre pour cause de travaux.
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0: Jean Felsine est notre invité. Après-demain sort Cinéma Permanent, son deuxième album solo. Et il y a déjà des dates de concert. Jeudi prochain, pas ce jeudi, jeudi 24 à Clermont, c'est la release partie de l'album. Le 3 octobre à Angers, au Chabada, en ouverture de la Maison Tellier, qu'on embrasse. Et puis ensuite, Paris le 15 octobre au Mama. Et ensuite, tous les mardis du mois d'octobre au Zèbre de Belleville.
3: C'est ça.
0: Là, vous faites une résidence, alors pareil, sous plein de formes. En fait, c'est ça, vous êtes un artiste polymorphe, Jean Felsine. Solo, duo, quatuor, vous testez un peu toutes les formules.
3: Oui, c'est ça. Vu que ce disque était conçu autour du guitare-voix, et avec les musiciens qui s'ajoutaient pour faire des ornements, je voulais montrer différentes formules sur scène. Et puis c'est la première fois que je vais faire une résidence dans un lieu. J'ai toujours rêvé de faire ça.
0: Ouais.
3: J'ai l'impression que ça se fait de plus en plus. Alors je suis pas Céline Dion, je peux pas
0: à la Défense Arena.
3: Je peux pas me garder un Bercy. Mais je trouve ça cool comme idée. Parce que c'est, je pense qu'au bout d'un moment, on se sent mieux dans un lieu. Enfin, on peut prendre des libertés, essayer des trucs, c'est cool, quoi.
0: Donc, ça sera tous les mardis du mois d'octobre à Paris, au Zèbre de Belleville. Et puis, le 8 décembre à Sébaza. Tiens, on en parlait tout à l'heure avec le groupe Copycat. Vous serez au Sémaphore. Donc, c'est à côté de Clermont. Voilà pour les dates de 2026. Et puis, on a déjà une tournée 2027 qui pointe le bout de son nez, mais on en reparlera. Pour le moment, c'est l'heure du questionnaire des choix cornélien, Jean Felsine. Il va falloir choisir. On commence tout doux. Guitare ou piano?
3: Ah, si je devais en garder qu'un.
0: Oui.
3: Bon, la guitare quand même, parce que c'est portable, mais c'est plus facile de composer des harmonies plus sophistiquées au piano. C'est plus facile, parce qu'on a tout sous les yeux.
0: Oui. Vous préférez aller au ciné ou bien regarder les films en mode canapé Netflix?
3: Alors, je regarde chez moi, je vais plus au ciné.
0: Est-ce que c'est à cause des pop-corn ou des punaises de lit?
3: Réponse B.
0: Les punaises de lit. On a tous peur des punaises de lit au cinéma.
3: C'est-à-dire que moi, j'en ai eu il y a quelques années.
0: Et ça a été,
3: j'ai vraiment eu beaucoup de mal à m'en remettre.
0: Mais oui, je vous comprends, c'est odieux. Il faut tout brûler,
3: et
0: ces affaires.
3: Je ne l'ai peut-être pas attrapé là-bas, d'ailleurs, mais...
0: Ouais.
3: Mais depuis, ou alors il faudrait que j'ai une combinaison, un truc que je puisse brûler à chaque fois en sortant du ciné, un truc jetable. Mais je peux plus aller dans une salle de ciné. C'est affreux parce que c'est ce que je préfère faire dans la vie. Donc c'est vraiment une souffrance.
0: Ah, c'est dur. Moi, c'est pas grave, je vais vous consoler. On vous propose de devenir prof à la Starac, vous acceptez?
3: Bon, prof de quoi?
0: Bah, de composition. Vous êtes un auteur-compositeur incroyable. Bah, peut-être pas danse, effectivement. Enfin, je sais pas. mais, de compo, de chansons.
3: Peut-être. Mais alors, est-ce qu'on leur apprend parce que c'est surtout des reprises à la Star Academy.
0: Ils font des reprises, mais très souvent, ils ont quand même des velléités d'auteur-compositeur.
3: Oui, donc, pourquoi pas? Pourquoi pas? C'est un joli château, en plus, en banlieue, là.
0: C'est ça.
3: A l'air sympa, ouais.
0: À Damary-les-Lys.
3: Ouais.
0: Vous préférez faire 1 million de streams ou vendre 10 000 disques?
3: 10 000 disques, ça me rapporterait plus, hein, je pense. Faudrait que je calcule. Ce qui me rapporte le plus.
0: Voilà, tout simplement. Qu'est-ce que vous trouvez le plus choquant, ne pas voter ou ne pas trier ses déchets ? Si vous trouvez quelque chose de choquant, d'ailleurs, je ne sais pas.
3: Je crois que ne pas trier ses déchets, on a le droit de ne pas vouloir voter, on a le droit de trouver que c'est une prise d'otage, il m'arrive de le penser. Donc, maintenant, je ne sais pas, ouais. Moi, je trie mes déchets autant que je peux. Enfin, je ne me sens pas particulièrement vertueux en le faisant.
0: C'est ça.
3: Comme je ne me sens pas particulièrement vertueux quand je vote, généralement, pour des gens que je n'aime pas beaucoup, mais pour éviter d'autres gens que j'aime encore moins. Donc, oui, j'ai pas grand-chose à dire là-dessus.
0: C'est une réponse d'un homme brisé par les punaises de lit. Ne lui en voulez pas. Pour ou contre les chansons fabriquées avec l'intelligence artificielle ?
3: J'attends d'écouter un chef-d'œuvre écrit par une intelligence artificielle. Moi, j'aime bien la science-fiction, ça m'intéresse l'idée de l'émergence d'une conscience et pourquoi pas d'un réel talent artistique qui soit autonome. Mais là, pour l'instant, c'est des gens qui disent « fais-moi une chanson
0: dans le style de...
3: façon, fais-moi 40 chansons de Dua Lipa ». Et puis, donc ça, c'est plutôt les humains le problème dans ce cas-là. Moi, j'utilise pas l'IA, j'ai aucune application personnelle que je vois pour ça.
0: Ouais.
3: Donc, maintenant, je suis pour qu'on laisse pas cette musicomètre s'installer sur le marché et renier les parts de tous les autres gens qui font des disques avec leurs mains, avec leur cerveau. Voilà.
0: Et enfin, préférez bosser ou glander ?
3: Ah, glander.
0: Le cri du cœur, c'est vrai.
3: Bien sûr.
0: Mais vous êtes un bosseur, 10 albums, enfin 9 albums. Et...
3: Oui, mais enfin, c'est pas si compliqué de faire des chansons. Hein.
0: Vous considérez pas que c'est du boulot ?
3: Si, c'est du travail.
0: C'est pas de la glande.
3: Non, c'est pas de la glande, mais enfin, c'est pas un boulot. C'est pas une somme de travail extraordinaire, quand même. Par rapport à d'autres arts, moi, j'aimerais faire un film, par exemple. Je sais pas comment dorment les gens qui font des films, qui portent un scénario pendant des années, qui doivent faire des déjeuners avec des gens pour trouver du blé. Ça a l'air horrible. Moi, je prends là, ce disque-là, je l'écris en un mois. Ça, c'était très agréable. C'est un petit peu de travail, un peu de technique, mais c'est pas et puis comme ça moi si je pouvais prendre une année sabbatique, un an, faire le tour du monde, jouer aux jeux vidéo et regarder des films, je serais ravi, hein.
0: Et oui, mais en attendant,
3: je bosse.
0: Il y a que vous qui travaillez. Jean Felsine, extrait de son nouvel album, il y a que moi qui travaille.
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0: Ah là là, Jean Felsine, j'adore quand vous faites ça. Le vrai jeu de rôle. Vous vous mettez dans la peau d'un personnage, plus ou moins sympathique. Je vous cache pas que le petit chef, là, il n'y a que moi qui travaille, il est un peu crispant. C'est un plaisir pour vous. Vous parliez de cinéma tout à l'heure, vous ne voulez pas faire de film, mais en même temps, là, c'est un petit film. Et là, vous nous décrivez parfaitement un personnage. Hein.
1: Oui, même plusieurs. Hein. Il y en a presque un par. Je l'avais conçu comme un truc. Ouais. Il y en a un par couplet. Ouais, c'est marrant à faire. Mais il y a un peu de moi là-dedans. Ça m'arrive de penser ça.
0: C'est vrai?
1: Oui, bien sûr. Enfin, ça nous arrive à tous d'être cons, hein, de se dire, ah, putain,
0: oui, c'est vrai.
1: Poste là, quelle bande de.
0: Bande de tir au flanc! Voilà ce qu'on a envie de dire.
1: Voilà. Donc c'est toujours un. Oui, je sais plus ce que je veux dire.
0: Mais en tout cas, ça vous plaît, ce côté, rentrer dans la peau d'un personnage. Et même s'il n'est pas sympa, c'est pas grave, quoi.
1: Bah, surtout s'il n'est pas sympa, c'est plus drôle, ouais.
0: Souvent, je repense à votre discographie, vous ne donnez jamais finalement un rôle de star.
1: Non, après j'ai
0: souvent des failles.
1: Oui, bien sûr, parce que c'est intéressant d'en tirer les fils pour essayer de dire des choses sur ce qu'on est. Mais je veux dire le mince, je bloque.
0: C'est les personnages que vous aimez. Non, mais les personnages que vous aimez, c'est plutôt voilà les grognons,
1: oui.
0: Ceux qui ratent, les cocus,
1: ouais,
0: ce genre
1: vrai.
0: De trucs quoi. C'est jamais des super héros.
1: Non, oui ça m'intéresse pas trop. Même si je peux aimer ça en chanson, hein, l'avant-gardise, je veux dire, il y a tout un pan de rap qui repose quasiment uniquement sur l'avant-gardise, mais qui devient une machine à écrire des punchlines qui sont très drôles.
0: Oui, du coup, voilà, c'est presque risible.
1: Oui, mais voilà. Puis c'est drôle. Moi, l'humour, c'est important en chanson, hein, et c'est pas forcément l'humour poète-poète, quoi. J'ai toujours aimé les chansons où il y a des trucs qui me font rire, ou qui me font pleurer, enfin. Et j'aime bien le pathétique en musique aussi. Ouais. J'aime bien le mélodrame. J'adore. On parlait de country tout à l'heure hors antenne, mais ouais. J'adore la country parce que c'est un genre extrêmement pathétique, quoi.
0: Et très premier degré.
1: Oui, mais avec des histoires où les gens, ils ont un travail, ils ont des enfants, ils ont des problèmes, ils ont des divorces, ils ont et d'essayer de faire soit rire, soit pleurer avec ça. Je sais pas. Je trouve ça
0: c'est le genre de musique qui vous intéresse. Ouais. Ce que j'aime aussi, et ça s'entend dans la chanson Areski, qui est dans l'album qui sort après-demain, dans Cinéma Permanent. Donc c'est un gars qui fait la manche dans le métro. Et alors la bien-pensance, évidemment, ça n'est pas un problème que vous avez.

0: Alors ce Areski, voilà, qui dit, bah évidemment, je vais m'acheter de la drogue avec l'argent de la Manche. C'est vrai que je pense que le truc le plus terrible, moi, que j'ai vu déjà dans ma vie, c'est des gens qui donnent à quelqu'un qui est en train de faire la Manche en lui disant, c'est pas pour acheter à boire, hein, c'est pour acheter à manger, c'est pas pour acheter de l'alcool et tout. Et c'est atroce, en fait.
1: Bien sûr, c'est atroce. C'est le dépossédé du choix de faire ce qu'il veut de son
0: mais
1: pognon.
0: C'est, ça.
1: Enfin, c'est horrible.
0: C'est après avoir vu un truc comme ça que vous avez écrit ce texte ?
1: Non, parce que cet Areski, il existe, il est très différent de celui de ma chanson. Je ne me serais pas permis de le rendre, de faire un portrait fidèle, parce que, bon, le gars, il existe avec oui. ses emmerdes et ses trucs. Donc, je l'ai transposé, je voulais qu'il soit méchant. Alors que celui que je connais, que je vois parfois dans la ligne 9, il est très gentil. Mais il a ce prénom magnifique, Areski.
0: Areski.
1: Ça m'intéressait de faire une chanson sur un mendiant qui nous engueule, qui est méchant et qui essaie pas de se faire aimer, quoi.
0: Ouais.
1: Pourquoi il serait, il serait aimable en plus?
0: Bah pourquoi plus que les autres?
1: Oui, c'est ça.
0: C'est ça, surtout. Tout le monde a le droit d'être une tête de con.
1: Et effectivement, je pense ce qu'il dit dans la chanson, que de certaine manière, il vend une forme de salut aux gens. Malgré lui.
0: Et puis, je disais, Jean Felsine ne reculant devant aucun thème, les mots un peu cochons qu'on se dit au lit, on vérifie d'abord si tout le monde est d'accord, après on se donne à cœur joie.

0: N'ayez pas peur du game, les enfants, et écoutez Cinéma Permanent, le nouvel album de Jean Felsine qui sort après-demain sur le label Vietnam Valeureux, label indépendant. Merci d'être venu nous voir.
1: Merci de l'invitation.
0: Merci beaucoup. Jeudi prochain en concert à Clermont, puis le 3 octobre à Angers au Chabada, le 15 octobre à Paris au Mama, puis tous les mardis d'octobre au Zèbre de Belleville, le 8 décembre à Sébaza, à côté de Clermont. Bonne tournée Jean, à très bientôt.
1: Merci.
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3: Le blind test, c'est maintenant. Le cadeau, c'est l'album de Jean Felsine qu'on vous a présenté juste avant. Cinéma permanent. Et pour jouer avec nous, oh, ce soir je suis gâtée, deux habitués. Il y a Myriam. Bonsoir Myriam.
4: Bonsoir Émilie, ça va?
3: Ça va bien?
4: Oui, oui, ça va, ça va.
3: Ah, bienvenue dans Décibel, chère Myriam. Pour jouer avec nous, il y a aussi... Elisabeth, salut!
5: Coucou Émilie! Comment tu vas?
3: Elisabeth, non mais j'adore. Elisabeth, en fait, elle vit dans une comédie musicale, c'est-à-dire que toutes les phrases sont chantées.
5: Oui, j'aime.
3: C'est vrai? Je suis sûre qu'elle est dans sa petite bagnole, elle fait « Est-ce que je vais trouver une place? On ne sait pas. C'est le mystère, hein, Elisabeth? Ça, c'est comme ça la vie. »
5: Alors, tu auras la surprise que je n'ai pas de poste dans ma 306.
3: Ah bon? Eh ben, tu chantes alors, c'est bien ce que je dis. C'est toi qui fais l'animation.
5: Oui, ah, mais tu sais que je chante et je danse tous les jours, encore aujourd'hui.
3: Ah, mais ça fait du bien de chanter et de danser. Myriam, est-ce que toi aussi, t'aimes bien chanter, danser à la maison ou dans la voiture?
4: Oui, ça dépend des fois.
3: Ça dépend des chansons aussi.
4: Voilà, ça dépend des chansons.
3: C'est très important. Alors, notre thème ce soir, ce sont les chansons qui parlent d'oiseaux. Les oiseaux, le thème de ce soir. On cherche le nom des interprètes des chansons. Elisabeth et Myriam, vous n'oubliez pas, hein, vous me donnez votre prénom avant de me donner la réponse. Ok.
4: Oui.
3: Alors, une première chanson avec des oiseaux. Mesdames, si vous êtes prêtes, on y va. Dites-moi, qui chante ça?
5: Elisabeth, la compagnie créole.
3: Oui, Myriam aussi. Hein,

0: écureuil qui danse, moi ça m'a toujours troublée dans cette chanson parce qu'en plus ça ne rime pas avec arc-en-ciel. Ben, je suis pas là pour faire une critique du texte de la Compagnie Créole que j'adore, hein, mais c'est juste que les écureuils, je ne sais pas ce qu'ils font là. Parce que
1: ils doivent grignoter des petites noix, noisettes.
0: Ben oui, c'est ça. Ils sont pas là en train de danser. Mais bon, bref, voilà. En tout cas, bravo toutes les deux. Elisabeth a été un poil plus rapide, mais Myriam l'avait aussi. C'était bien la Compagnie Créole avec Ça fait rire les oiseaux. Oh oh oh, rire les oiseaux. On continue les oiseaux. Celui-là nous a porté bonheur.
1: Elisabeth, Myriam, 1977.
0: Oh, wow!

0: et ça chante bien. Hein. Et oui, Marie-Myriam, l'oiseau et l'enfant, Eurovision 1977. Ah, c'est pas grave. C'est notre dernière.
1: C'est la naissance de ma fille Magali, hein.
0: Ah.
1: En février, 1977.
0: Voilà. En février, on pensera souhaiter un bon anniversaire à Magali, mais surtout, ça veut dire que ça fait près de 50 ans que la France n'a pas gagné l'Eurovision.
1: Exact. Donc, et c'est pas prêt, hein. Je te dis, ce n'est pas prêt.
0: Ah bon? Mais attends, on ne sait pas qui c'est les prochains.
1: J'y crois pas trop.
0: Toi, t'y crois pas.
2: À l'année prochaine.
0: J'aime bien. Non, mais Elisabeth, c'est très français, ça. Je sais pas qui c'est, mais je suis sûre qu'il va perdre. Moi, j'aime beaucoup.
1: Non, mais tu sais, non, ce ne sont plus les chansons, ce qu'ils nous présentent à l'heure actuelle. Il y en faut pour tous les goûts, hein.
0: Oui, mais d'accord, je vois ce que tu veux dire. Bon.
1: Bien, mais.
0: Allez, une dernière chanson avec des petits oiseaux. C'est une chanson, cette fois-ci, en anglais, mais qui ne vient pas d'Angleterre et qui ne vient pas des États-Unis. Elle vient d'une petite île.
2: Myriam. Et c'est Bob Marley.
0: Oui.
2: Bravo.
0: Three Little Birds. Alors Myriam, un petit peu fan de reggae?
2: Pas forcément, mais bon, celle-là, je l'avais.
0: Ah non, et elle est trop belle. Three Little Birds, Bob Marley, et c'est Wailers. Eh bien, vous avez été parfaites, Elisabeth et Myriam.

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1: Blackbird, les Beatles, quelle beauté, 1968 sur l'album Blanc. On dit, et Paul McCartney qui a écrit la chanson l'a confirmé, qu'en fait Blackbird, ce merle noir, est inspiré de Jean-Sébastien Bach. En fait, il s'amusait à essayer de faire du Bach à la guitare, une bourrée en mi mineur, et voilà, c'est en se trompant qu'il est tombé sur la mélodie de Blackbird. Et les paroles, eux, donc ce merle noir, représentent en fait le combat des Noirs américains, la lutte pour les droits civiques. Et ça rend cette chanson encore plus belle, plus profonde et plus mystérieuse. C'était les Beatles, quoi.
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1: Et c'est l'heure de l'anniversaire du jour. C'est l'anniversaire du roi du Gloubi-Boulga, Casimir, à 52 ans, les amis. Alors, il a été créé par Yves Brunier, qu'on a perdu il y a une dizaine de jours, et Christophe Izard. Et donc, Casimir, il est apparu pour la première fois à l'écran le 16 septembre 1974 sur la troisième chaîne couleur de l'ORTF. Ça ne nous rajeunit pas, dans l'émission L'île aux enfants. Et alors, la chanson, le programme L'île aux enfants, le générique, était chanté par Anne Germain. Et Anne Germain, c'est une chanteuse absolument culte pour celles et ceux qui aiment les comédies musicales, puisque c'est sa voix qu'on entend dans Les Demoiselles de Rochefort.
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Oui, c'est la chanteuse Anne Germain, donc, qui, avec Claude Parent, autre chanteuse, doublait les voix chantées de Catherine Deneuve et Françoise d'Orléac. Anne Germain, elle a aussi chanté le rôle principal de Peau d'Âne.

Germain, c'est donc elle qu'on a choisie pour chanter le générique de L'île aux enfants. Elle qui nous a quittés il y a une dizaine d'années. Ça nous fait toujours des frissons quand on entend sa voix pour l'anniversaire de Casimir, donc Fringant Quinca, 52 ans aujourd'hui.

0: Et ben voilà, l'île aux enfants et la voix d'Anne Germain. Bon anniversaire à Casimir et merci à l'équipe de l'émission, à la technique Antoine Greffin, au standard Alexandra Sackberg, à la réalisation Iris Guitoni, à la délégation de la musique Thierry Boffa, Thomas Demolle, à la programmation des invités et au web Mélodie Chaïb. Demain, on sera avec l'excellent Pierre Lapointe.
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4: Bonsoir, salut tout le monde et très bon début de soirée. Alors je ne sais pas si vous êtes en voiture, si vous êtes au travail, si vous êtes à la maison, où vous soyez de toute façon bienvenue sur Ici. On va passer une heure ensemble, une heure pour oublier un petit peu, pour décompresser, pour s'évader. Je vous invite chaque soir à voyager en France avec un invité, une invitée ce soir pour retracer sa vie, et puis tracer ensemble le parcours à travers les lieux qui ont marqué son cheminement personnel. Avant de l'accueillir, nous irons faire un petit tour avec Benoît Prospero à Avignon et découvrir un mur bien particulier lié au monde du vivant. Nous irons aussi sauver des vies et donner la parole autour de l'utilisation des défibrillateurs en Normandie, sans oublier vos bonnes initiatives et vos entreprises qui marchent. C'est au menu avant 21h. Elle est auteure, compositrice, interprète. Elle est la candidate finaliste de la 4e saison de la Star Academy sur TF1. Star Academy dont elle deviendra répétitrice, coach vocal, dès la 10e saison à partir de 2022 jusqu'à y encore cette année. Elle se lance dans une aventure théâtrale et pourtant le théâtre, vous allez le découvrir, c'est quelque chose qui fait partie de sa vie depuis longtemps. Elle sera d'ici quelques jours, même si le spectacle a commencé, à l'affiche de Napo, une pièce d'Éric Delcourt et de Tony Zanier. C'est la Comédie de Bastille. C'est à Paris. Je reçois Lucie Bernard-Denis. Bonsoir Lucie.
5: Bonsoir. C'est beau, hein. Quelle voix.
4: Oui, c'est pas mal.
5: Quelle voix.
4: Je vous remercie. Vous aussi. Dites-moi Lucie, oui, je dis que la pièce a déjà commencé, oui, parce que vous allez arriver sur ce projet, comme on dit dans le métier, en alternance.
5: En alternance avec Jeanne Pajon qui, ouais, qui joue depuis deux saisons, donc ils ont repris depuis le 10 septembre.
4: Alors, on parlera de ce spectacle, voilà, avant 21h. Vous, ce sera à partir du mois d'octobre. Ça s'appelle, oui, Napo. On peut juste dire que Napo, sans dévoiler pour l'instant, c'est quelqu'un qu'on l'attendait pas. On l'attendait pas là.
5: On l'attendait pas là, précisément. Disons qu'on ne l'attendait pas à cette époque.
4: Pas mal, ça, voilà, c'est un très très bon teasing. Merci d'être avec nous Lucie. En plus elle est hyper pro, je vous le dis Lucie, parce qu'elle me dit mais j'ai déjà écouté l'émission, tu sais, je sais à quoi je vais être branché. Alors, vous l'avez compris, on va se balader dans votre France Lucie, oui, d'être du genre comme ça un peu à regarder en arrière, ça vous embête comme ça qu'on ressasse, mmh, ou qu'on reparle de tout ce passé?
5: Non, je suis très nostalgique.
4: Ah bah voilà.
5: Moi, je trouve que c'est... je suis mélancolique, un peu nostalgique.
4: On ne guérit pas de son enfance, c'est pas moi qui l'ai dit, mais
5: ouais,
4: vous
5: c'est
4: êtes
5: vrai,
4: d'accord
5: mais
4: avec ça?
5: C'est vrai, ouais, mais je me rappelle, il y a une phrase quand j'étais gosse de Victor Hugo qui disait « La mélancolie, c'est le bonheur d'être triste ». Et en fait, moi, je suis un peu comme ça.
4: Ouais.
5: Donc, ça me plaît d'aller un peu voir les jolies choses. Hein. Les mauvaises, on les laisse de côté.
4: Vous êtes une fille du Sud, comme on dit.
5: Ah, je suis niçoise, ouais.
4: Niçoise, c'est le revendique. Ah, c'est même pas le Sud.
5: Non.
4: C'est Nice.
5: Niçoise.
4: Ouais,
5: c'est j'ai bien. Pas d'accent.
4: Mais c'est vrai, ça. Vous avez déjà eu un accent, c'est pas possible.
5: Quand j'étais petite, oui, mais après, j'ai fait du théâtre et on m'a gommé mon accent.
4: C'est dommage.
5: Enfin, on m'a gommé. Oui, et après, j'ai vécu plus de temps dans ma vie d'adulte à Paris qu'à Nice.
4: Oui.
5: Donc, mon père, est-ce que, lui, est pas content.
4: Est-ce que quand vous êtes énervé, parce que généralement, les gens du Sud me disent quand j'ai perdu l'accent, mais quand je suis énervé,
5: ça revient. Quand je t'ai fait oh malheur. Ouais, ça part direct.
4: C'est important, les accents. D'ailleurs, vous, alors, on va l'évoquer, vous êtes arrivé à Paris vers vos 17-18 ans.
5: 17,
4: de découvrir toute une civilisation sans accent, c'est perturbant ou pas?
5: Bah, ça m'a perturbé au début, parce que pour moi, c'est eux qui avaient un accent.
4: Et oui, évidemment.
5: Moi, j'en avais pas. Non. Nous, mon père, ma mère, je me suis jamais rendu compte qu'ils avaient un accent jusqu'à ce que je découvre Paris et que je me dise, bah, ils ont un accent, eux.
4: Ouais.
5: Il parle comme ça.
4: Bon, Nice, on l'a compris. Vous avez aussi, comme beaucoup de Niçois et Niçoises d'ailleurs, des origines italiennes.
5: Oui, des deux parents, oui.
4: Les deux, alors, ils sont nés en Italie ou c'est des origines encore qui remontent?
5: Non, c'est mes grands-parents qui sont nés en Italie. Mon père était beaucoup en Italie aussi. Et ma mère, toute sa famille était du côté de Venise, des Dolomites. Et mon père dans le nord de l'Italie. Donc c'est vraiment, très italien tout ça.
4: Nice, première image, celle qui vous vient en tête tout de suite sans réfléchir.
5: Le magasin de glace de mon papa.
4: De votre école.
5: Mais oui. Mais en plus, le pire, c'est que je suis une fille d'artisan glacier qui n'aime pas les glaces.
4: C'est moche.
5: Ah, c'est pas bien, ça. C'était un truc, quand j'étais petite, j'aimais pas ça. Je disais à mon papa, c'est trop froid.
4: Il existe toujours ce magasin?
5: Non, le magasin, non, l'usine encore. C'est devenu à d'autres personnes maintenant, mais ça a été familial depuis pendant 50 ans.
4: Ah oui.
5: 50 ans.
4: Où est-ce que vous passez votre enfance, Lucie Bernard Denis, vous souvenez? C'était, je sais pas, la rue, c'est une maison, c'est un appartement?
5: Non, c'est un appartement, ils y sont encore. Et c'est dans le quartier
4: Ils y sont encore?
5: Ouais, ouais, ils y sont encore.
4: Ah, génial.
5: Ouais, ouais, je suis arrivée dans cet appartement, j'avais quoi, un an?
4: Ouais.
5: De ce que m'a dit ma mère, évidemment, je m'en rappelle pas. Et ils y sont encore, donc ça fait 2 ans du coup qu'ils y sont.
4: Oui, c'était avant-hier. Ouais.
5: Dans le quartier du Port à Nice, j'ai toujours été dans ce quartier-là, toujours.
4: Ouais.
5: C'est chez moi, quoi.
4: On va reparler de Nice, mais il y a l'arrière-pays niçois.
5: Oui.
4: Et je sais qu'il compte pour vous. Je vous posais une question horrible.
5: Ah ouais.
4: C'est plus joli l'arrière-pays niçois.
5: Joli,
4: nice.
5: Je sais pas, mais joli.
4: Ah, vous moquez toujours, Lucie. Est-ce que l'arrière-pays niçois c'est plus sympa, plus joli? Est-ce que c'est un autre décor? Oui.
5: Alors, l'arrière-pays niçois, c'est, alors je dirais même que c'est aussi joli, mais c'est beaucoup plus calme. Puisque moi, j'aime beaucoup la forêt. Nice, c'est très touristique. Alors, c'est joli, il y a la mer, mais moi, j'aime bien la forêt, la montagne, la mi-montagne, avec les petits coins d'eau douce.
4: Elle est où, la forêt, dans l'arrière-pays?
5: Ah ah! Petite Autriche, on appelle ça. Je vous laisse deviner pour les gens, mais c'est vraiment dans toute une vallée à 35-45 minutes de Nice. Et je vous laisse deviner, je suis sûre qu'il y en a qui vont trouver.
4: Je vous donne quelques villes comme ça de l'arrière-pays. Vous me dites si vous avez un souvenir ou l'image qui vous vient comme ça. Bon, Vence ou Saint-Paul-de-Vence?
5: Oui, mais ça c'est déjà plus près que... Oui, Vence et Saint-Paul-de-Vence, j'y allais quand j'étais petite.
4: Ça ressemble à quoi?
5: C'est si beau. Il y a des petits... C'est des petites rues, des petits villages. Et puis, il y avait... je me souviens, alors, comment ça s'appelait déjà? Une auberge. Beaucoup. Alors, ça va me revenir.
4: Parce que c'est médiéval, c'est un peu.
5: Oui, c'est très
4: médiéval là-bas.
5: Il y avait des sculpteurs, on avait l'impression d'être dans un autre temps. Et mon papa m'a amené là-bas parce qu'il avait des clients, justement, des restaurateurs qui le servaient en glace. Et donc, j'allais là-bas.
4: Tourette-sur-Loup.
5: Ah, Tourette-sur-Loup. Ouais, c'est joli, mais je connais. Tourette-sur-Loup, tous les petits villages aux alentours.
4: Ça ressemble à quoi, ça, du coup, Tourette-sur-Loup?
5: Franchement, je m'en rappelle plus. J'ai dû y aller tellement.
4: Vous êtes ambassadrice de la région, il y a plein de gens qui connaissent pas.
5: Tourette-sur-Loup, alors les gens de Tourette-sur-Loup, pardonnez-moi, mais je me rappelle plus du tout. Quoi.
4: C'est beau. C'est entre mer et montagne.
5: Mais de toute façon, à Nice, tout est beau. Tous les petits villages, j'en ai un qui me vient en tête qui s'appelle Gilette, qui est même un peu plus lointain. Tout est très joli. Et chaque petit village a un charme, mais un peu partout en France d'ailleurs. Vous voyez, je suis pas chauvine, hein.
4: Bon, un peu quand même.
5: Ouais,
4: et vous avez raison. Grâce, alors ça c'est connu, ça, Grâce.
5: Oui, Grâce.
4: La capitale mondiale du parfum.
5: Exactement. Et il y en a un aussi de très beau village, c'est Aise.
4: Aussi.
5: C'est très joli.
4: Gourdon?
5: Gourdon que je connais pas.
4: Ah oui?
5: Non.
4: C'est perché un peu au-dessus de la vallée. Il y a Lucéram, il y a Payon.
5: Lucéram, Payon, vers les Alpes. Ah, vers les Alpes.
4: J'ai l'impression que ça vous emmène quelque part, là.
5: Ouais, j'ai 4 ans.
4: Bah, vous avez quand même encore des souvenirs, parce que c'est jeune quand on vous souvenait, quand vous avez 4-5 ans.
5: Oui. Et puis j'ai passé des moments pas super beaux, quoi. Vraiment d'enfance où à l'époque, on pouvait partir balader à côté dans les villages et puis personne nous cherchait. Ouais. On venait le soir.
4: Alors, on va continuer de parler évidemment de l'arrière-pays niçois et de Nice. Votre grand-mère, en plus, je crois qu'elle était dans l'arrière-pays.
5: Oui.
4: On parlera dans un instant de l'école qui vous a marqué, qui est donc juste à côté de là où votre papa tenait.
5: Exactement.
4: Voilà, un magasin de glace, c'est l'école Papon. On va y aller dans une poignée de secondes avec vous, Lucie Bernard-Denis. Il était une nouvelle fois le temps de s'émerveiller. Vous allez le faire avec nous, avec Benoît Prospero, qui nous rejoint et qui nous ouvre cette revue des merveilles. On va rester dans le sud, d'ailleurs, pas votre sud, mais pas très loin du côté d'Avignon. Ça reste le sud.
5: Oui, ça reste le sud.
4: On parle d'un mur.
6: Lorsque l'on passe devant, on n'y prête pas vraiment attention. Le mur en pierre sèche. Et pourtant, si vous saviez à quel point c'est une merveille pour la biodiversité. Avec ici Vaucluse, nous sommes avec Joseph Jacquin Porretaz, conservateur du muséum Requiens à Avignon. Et donc, pourquoi un mur en pierre sèche est si intéressant?
7: C'est vraiment des murs qui sont intéressants parce qu'ils laissent s'écouler l'eau, justement, ils retiennent, ils retardent l'écoulement de l'eau. Et donc, puisqu'il y a de l'eau, il y a de la fraîcheur.
6: De l'eau et de la fraîcheur. Et la fraîcheur, ça permet quoi?
7: La fraîcheur qui va permettre aux plantes, par exemple, de se développer.
6: Ah ben voilà. Alors, quelles plantes?
7: On a d'abord les végétaux, avec des guillemets, hein, en termes de classification, c'est pas tout à fait ça, mais les pionniers, tels que les lichens. Vous savez que les lichens, c'est dans la majeure partie des cas, des symbioses entre une algue et un champignon qui va permettre que ces êtres vivants vont s'implanter dans des milieux extrêmement hostiles, tels que justement des pierres brutes. Ils vont commencer justement à se nourrir, à capter les molécules de l'atmosphère.
6: Donc ça, c'est pour les lichens. Il y a aussi d'autres végétaux.
7: Tels que les mousses, qui, elles, vont produire aussi de la matière.
6: Les lichens, les mousses, et donc tout ça mis bout tabou.
7: Ça favorise ensuite l'insertion dans ces anfractuosités des pierres de notre mur en pierre sèche, des racines, des plantes à fleurs qui vont pouvoir venir.
6: Et donc, par exemple, quelles plantes ?
7: Au début, les plantes qui réussissent à se passer d'eau, hein, parce que entre deux pluies, évidemment, un mur, il est extrêmement sec. Et donc, celles qui réussissent à se passer d'eau, c'est par exemple les fameuses plantes grasses, puisqu'elles stockent dans un mucilage, une espèce de suc, comme ça, elles stockent l'eau, ce qui leur permet d'attendre entre deux périodes de pluie avec ces stocks qu'elles ont fait un peu comme le ferait un chameau dans sa bosse, finalement.
6: Et alors, vous allez voir, on parle de plantes, mais dans un mur en pierre sèche, il n'y a pas que des végétaux.
7: Ces végétaux vont attirer des insectes. S'il y a du lierre, par exemple, qui finit par monter dans le mur, eh bien, c'est des abeilles sauvages qui vont venir polliniser ce lierre à l'automne, par exemple.
6: Et voilà. Et au-delà des plantes et des insectes,
7: par la suite, on peut avoir toute une faune qui s'implante également, qu'on trouve souvent dans les sols des forêts, mais qui, là, trouve un habitat qui va permettre de vivre une vie d'animal.
6: Et tout ça grâce à un simple mur en pierre sèche. Et oui, c'est une merveille. Merci ici Vaucluse et Joseph Jacquin Porretaz, conservateur au Muséum Requien à Avignon.
4: C'est une vraie perle, une vraie merveille de biodiversité. Vous êtes sensible à l'environnement, à la nature, Lucie Bernard-Denis.
5: Je ne savais pas, en tout cas.
4: On apprend plein de choses, c'est aussi ça, une radio de service public.
5: Tout à fait.
4: Vous êtes sur Ici, on est ensemble jusqu'à 20h avec Lucie Bernard-Denis. Elle arrive au théâtre d'ici quelques semaines à la Comédie Bastille, à Paris, mais il n'y a pas que Paris dans la vie. Il y a Nice, il y a l'arrière-pays niçois, mais vous allez voir qu'on va aussi quand même quitter Nice et la région PACA, parce qu'il y a plein d'endroits qu'elle connaît en France. Restez bien avec nous, on est ensemble jusqu'à 21h. À tout de suite.
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2: Avec mon invité, c'est une voix, c'est une personnalité, c'est une chanteuse, interprète, auteure, compositrice pour Charles Doré, entre autres. Hein, parce que je parle de lui parce qu'on l'adore, on l'a beaucoup écouté ici. Lucie Bernard-Denis est avec nous, finaliste face à Grégory Lemarchal. On a une pensée pour lui, on reparlera peut-être de lui tout à l'heure. Starac, vous êtes devenue répétitrice, coach vocal et la comédie Bastille, Napo. Ça, c'est pour le théâtre et ce sera d'ici quelques semaines. On a parlé de Nice, puisque vous êtes...
3: Niçoise,
2: qu'elle le revendique. Tout petite, vous êtes dans une école. La chance que vous avez, c'est que papa est pas loin. Donc, du coup, peut-être que vous devez faire attention encore plus à votre scolarité.
3: Si je vous racontais, mon père voulait pas m'amener à l'école. Donc,
2: pourquoi ?
3: Parce qu'il aimait pas ça.
2: Voilà. Ah mince.
3: Moi, j'ai un papa qui s'est fait tout seul et qui disait, ah, ça sert à rien l'école. Voilà, les.
2: Et maman, alors, disait quoi ?
3: Ben, nous amener. Heureusement qu'on avait notre mère, parce que sinon, on serait pas scolarisés. On aurait pas été scolarisés avec ma sœur.
2: Alors, il y avait le magasin de glace. On l'a dit, même si vous n'aimez pas, c'était juste à côté, donc de cette école Papon. L'école Papon, elle vous a marqué. Alors, j'ai regardé, elle marquait école de filles dessus.
3: Oui, parce que, mais même mon arrière-grand-mère y était. En fait, c'est une école maternelle et primaire. Et avant, évidemment, dans les années.
2: Et oui, les garçons et les filles.
3: Et les filles étaient séparées, et c'est ensuite devenu mixte, mais oui, ils ont gardé encore les criteaux devant, école de filles.
2: Exact. Vous vous souvenez de la cour d'école ? Vous vous souvenez de ces années un peu d'insouciance ?
3: Ah oui, je me souviens que j'étais très timide, surtout à la maternelle, et que j'attendais de voir ma sœur, parce qu'elle était plus âgée que moi, donc il y avait un grillage qui nous séparait, elle était en primaire, j'étais encore en maternelle, et j'attendais comme ça, ma sœur, c'est moi ! Et en fait, j'étais assez timide. Ouais, j'attendais, j'ai commencé à être plus à l'aise en primaire, mais en maternelle, c'est vrai que je parlais pas du tout.
2: Ça va mieux aujourd'hui.
3: Malheureusement, là, maintenant, j'ai rattrapé tout le temps.
2: Je pense. Collège et lycée, c'est toujours à Nice.
3: Oui.
2: Ce sera le lycée Masséna. Masséna, c'est un nom important pour Nice.
3: J'ai passé beaucoup de temps à l'extérieur des salles. Hein.
2: Encouragé par votre papa, j'ai bien compris.
3: Encouragé par mon père.
2: Hein, vous n'avez quand même pas encouragé à sécher les cours, quand même.
3: Ah non, il n'avait pas besoin. J'avais pas besoin d'encouragement. J'ai géré ça très bien toute seule.
2: D'accord.
3: J'ai même tellement aimé ce lycée que j'ai redoublé ma seconde, d'ailleurs.
2: Vous adoriez les maths.
3: J'étais une fan absolue des maths.
2: Vous jouez très bien la comédie.
3: Oh là là. Non. Je dois dire un truc, c'est que j'avais un super prof de maths parce que j'étais nulle, mais alors nulle. Et il avait compris que j'écrivais mes premières chansons et mes premiers textes en cours de maths. Et un jour, il me regarde, il me fait un effort. Je dis, non mais là, je suis au max. J'avais 3 de moyenne.
2: Ouais.
3: Et il me laissait écrire mes textes en cours de maths. Et du coup, ça m'a donné envie de faire un effort et je suis arrivée à quasi la moyenne.
2: Vous traînez un peu dans le Vieux-Nice.
3: C'est quoi
2: le Vieux-Nice ? Le cours Saléa, c'est quoi par exemple ?
3: Le cours Saléa et le Vieux-Nice, c'est donc la partie historique de Nice. Vous avez certainement dû voir les beaux bâtiments un peu colorés, très anciens, avec les petites ruelles. Oui, jaune, un peu orangé, jaune. Et avec des anciennes églises, etc. Et le cours Saléa, c'est là où vous avez tout le marché. Tous les matins.
2: Marché aux fleurs.
3: Marché aux fleurs, marché tout court avec les légumes, les poissonniers, etc. Et juste en face de la mer.
2: La place Rossetti.
3: La place Rossetti. Alors la place Rossetti, oui, ça je m'en souviens. Il y avait une piscine scolaire aussi à côté. Rien à voir. Et il y avait une dame qui vendait son poisson place Rossetti. Et il y avait les glaces aussi de Fenocchio le concurrent, mais qui était ami de mon père, en fait, dans les glaces à Nice. Et donc, j'ai passé beaucoup de temps dans le Vieux-Nice avec mes copains.
2: La cathédrale Sainte Réparate.
3: Ouais. D'ailleurs, mon père, je crois qu'il a été baptisé là. C'était avant Michel Drucker.
2: Pour sortir le livret de famille, là. Il y a la place Garibaldi.
3: Ah, ça, oui. Ça, je connais bien aussi. Parce que le magasin de glace de mon père était juste à côté. Et Avenue de la République, magasin Neige Azur à Nice, les gens connaissent.
2: Et la colline.
3: Et la colline.
2: On est monté au château, là, qui est un peu en ville.
3: Ah ouais, mais il nous faisait monter au château en cours de PS. On était moins contents. Hein.
2: Ouais, et puis il y a le café.
3: Parce
2: qu'à dos, on a tous eu un café où on commandait un café pour 10.
3: Mais tout à fait.
2: C'était le vôtre.
3: C'était le Grain de Café, c'était avenue Félix Faure, juste après le lycée Masséna.
2: Ouais.
3: Et il y avait un baby-foot.
2: Vous l'entendez ?
3: Ouais, j'entends, j'adore.
2: Le baby-foot, c'est pour ça qu'on vous l'a mis.
3: Ah non, mais
2: vous devenez fan du baby-foot.
3: Ah non, mais vous êtes trop. Et puis j'étais très mauvaise perdante. En plus, je perdais à chaque fois, c'est la faute de la balle.
2: Enfin, alors on a emmené un baby-foot, on va se faire une partie, on dirait que c'est très radiophonique. Je vais vous mettre failli, vous allez voir.
3: Non, mais c'était génial. Et évidemment, la règle absolue, c'était de toujours aller boire un café pendant les heures de cours. Hein, sinon, ça n'a pas de...
2: c'est pas drôle.
3: Ça n'a pas aucun sens.
2: Ne faites pas ce qu'on est en train de dire.
3: Absolument pas.
2: Surtout pas.
3: Sinon, regardez. Voilà.
2: Vous alliez à Villefranche-sur-Mer, c'est pas très loin.
3: Si, j'y allais. J'y allais aussi à Villefranche, à Saint-Jean-Cap-Ferrat. Bah, pareil, mon papa avait des clients qu'il servait en glace. Et puis, je regardais les belles maisons de Saint-Jean-Cap-Ferrat. C'était trop beau. Et Villefranche, il y avait des jolies plages.
2: Il y a des beaux bateaux.
3: Ah, les bateaux aussi, ouais. Mais en fait, j'ai peur de l'eau. Donc, moi, j'aime pas les glaces. Je suis du Sud. Et je sais à peine nager. Je suis niçoise. Voilà. Ouais. Bah, démerdez-vous.
2: Et compte du compte, vous êtes partie vous marier il y a longtemps en Écosse.
3: Ah, oh, oui, ça, c'était beau.
2: Un pays où il fait froid.
3: Oui, mais parce que voilà, pour ça. Parce que j'aime pas la chaleur. Et non, bah, mais je suis passionnée d'histoire, en fait. Et l'Écosse, j'ai trouvé ça, mais magnifique. Si vous êtes jamais allé en Écosse, Eric, allez en Écosse.
2: J'irai. Elle est où votre plage ?
3: À Nice ?
2: Oui.
3: Parce qu'en Écosse, en Écosse, j'ai envie de vous dire non.
2: Mais allez pas.
3: Ah, c'est la réserve.
2: Ah oui, la plage de la réserve.
3: Oh là là. Alors, il y en a plusieurs. Parce que la réserve, c'est aussi un endroit mythique où il y a un restaurant qui est là depuis très longtemps. D'ailleurs, il est sur les cartes postales.
2: Comment il s'appelle ?
3: La réserve.
2: D'accord.
3: Ah non, mais on fait pas compliqué, nous.
2: Oui, je vois, c'est très bien. Plage de la réserve, restaurant la réserve.
3: Tout à fait. Et dans le film Bryce de Nice, là, il commence, la première scène est sur une plage. C'est l'une des plages de la réserve. Mais c'est... Et maintenant, moi, ma petite plage où j'allais avec mon grand-père quand il essayait de m'apprendre à nager, le pauvre, il a jamais vraiment réussi. Était sur des petits rochers un peu plus loin. Et malheureusement, avec le réchauffement climatique, la plage, elle n'existe plus vraiment.
2: Bah vous retournez quand même, vous retournez régulièrement à Nice, mais ces rochers, vous les retrouvez quand même
3: Ah oui, les rochers, j'ai un petit, mais mon petit rocher. De toute façon, je ne peux aller que sur le rocher, il n'y a plus la plage. Donc,
2: C'est les lieux des premiers amours, j'imagine aussi.
3: Même pas. Non, mais vraiment, moi,
2: Si vous avez un environnement romantique extraordinaire, vous n'en profitez pas.
3: Bah non, parce que je suis partie trop tôt.
2: Vous êtes partie à 17 ans, il n'y a pas eu de petits flirts avant 17 ans.
3: Bah si, mais au grain de café, au café d'à côté.
2: En plein match de baby-foot, bien sûr.
3: C'est
2: bien
3: quand
2: sûr.
3: Même plus pratique.
2: Évidemment. Alors, il y a un autre lieu qui compte pour vous, c'est Berles-Alpes.
3: Oui, aussi, oui. Bah, Berles-Alpes, c'était mon autre grand-père. Donc, celui qui a créé la boîte de glace en arrivant d'Italie, que mon père a repris ensuite. Et il avait sa maison là-bas. Avec des chevaux. Et là, pareil, vous allez trop rire, hein, je crois. Parce qu'en fait, j'avais peur des chevaux. Ah non, mais un désastre.
2: Donc il essaye de vous transmettre quelque chose et
3: il
2: vous
3: a essayé,
2: avez peur.
3: Et puis il m'a même offert une ânesse pour mes 10 ans.
2: C'est sympa, quand même. Tout le monde ne peut pas dire qu'il a...
3: Elle est encore là, elle s'appelle Poupette.
2: C'est vrai. Elle est dans le Var.
3: Ouais.
2: Ok.
3: Et Poupette et Clochette. Et il a essayé de me faire monter à cheval. J'ai tenté, hein. Et il a compris que ce n'était pas tellement ça. Donc du coup, il me mettait à la corvée de leur donner le foin. Et tout.
2: Lucie Bernard-Denis, on va découvrir dans un instant que ça démarre très jeune la carrière pour vous, à 12-13 ans. C'est à peu près l'âge qu'on est en train de se raconter, là, d'ailleurs, puisqu'on est sur le collège et le lycée. Puis on va parler de votre arrivée à Paris avec l'aventure de la Star Academy. Et tout ce que vous allez découvrir de la France, finalement, parce que c'est la première tournée qui va aussi vous permettre d'aller un petit peu partout. Chacun ses produits de beauté, vous en avez forcément. Peau sèche, peau grasse, peau déshydratée. On va aller en France pour parler de peau et de peau à problème. Si on est plusieurs à la maison, on peut vite se retrouver débordé. Bien, Catherine Quicandon, aujourd'hui, vous nous proposez une idée qui conviendra à tous.
4: À Saint-Germain-sur-Meuse, un petit village de 200 habitants à une cinquantaine de kilomètres à l'ouest de Nancy, il y a une star.
5: Le chavon de Cléopâtre.
6: Le savon de Cléopâtre.
4: Effectivement, un savon qu'elle aurait apprécié car il est à base de lait d'ânesse. Laurence est la savonnière du Moulin. Elle produit et fabrique des cosmétiques bio.
7: Ce qu'on propose, ce sont des savons avec 50% de lait d'ânesse et de la cosmétique allant jusqu'à 76% de lait d'ânesse. Et on est les seuls en France à mettre autant de lait. Donc, vous avez de la crème pour le visage, le sérum antiride, du moussant pour la douche, de la crème pour les mains, même de la crème pour les hommes.
4: Ah bah oui, hein, merci pour eux. Le lait d'ânesse est reconnu depuis très longtemps pour ses vertus nourrissantes, apaisantes et anti-âge. C'est la classe. Laurence utilise le lait de ses propres ânesses. Elle en a 15 car elle est avant tout une éleveuse passionnée. Et pour accompagner ces demoiselles, il y a aussi Étienne, le mâle reproducteur.
8: Étienne.
4: Laurence utilise aussi d'autres ingrédients et ils sont tous du coin.
7: Par exemple, on utilise l'huile de carthame, elle est fabriquée à Lay-Saint-Rémy à côté de Pagny-sur-Meuse. On a un savon au safran, le safran il vient de la vallée de la Meuse, tout en bio naturellement. On fait des boules de bain, tout le monde adore, et ben, c'est le bicarbonate extrait des carrières de Saint-Germain-sur-Meuse.
4: Tout est en bio et Laurence y tient beaucoup.
7: Vous avez 3 contrôles par an sur le terrain, sur les ânesses, sur le lait et puis surtout le pourcentage de bio est important. Normalement, en bio, c'est un minimum de 25% de bio dans le produit. Nous, on monte jusqu'à 76% de bio. Ça veut dire que ce sont des ingrédients qui sont propres. On sait d'où ça vient, on sait comment c'est fait et on sait qu'il n'y a pas de chimie dedans.
4: Mais comment Laurence a eu l'idée de devenir savonnière ? Eh bien, tout simplement.
7: Un matin, je me suis levée et j'ai dit à mon mari, je vais faire des savons au lait d'ânesse. Et il m'a dit, t'es folle.
4: Eh bien, pas tant que ça, car ça fait 16 ans et Laurence vend partout dans le monde. Bonne nouvelle, la relève est assurée par son fils qui a ouvert un laboratoire pour continuer la fabrication. Plus d'informations sur la-savonnière-du-moulin.com. Merci à Ila Malka d'Ici Lorraine pour cette idée qui fait la peau toute douce. Ici, ça entreprend à Saint-Germain-sur-Meuse avec la savonnière du Moulin et ses produits bio au lait d'ânesse.
2: Parce que Lucie, elle me dit, je veux le nom de la marque.
3: Ah oui, moi, j'étais à fond, là. C'est un sujet.
2: Vous adorez le lait d'ânesse, vous l'utilisez.
3: Et puis en plus, moi, je suis une grande partisane du fabriqué en France. Donc,
2: oui, puis on parlait des gens qui entreprennent. Vous avez entrepris avec votre sœur Magali, votre propre marque de mode. Hein,
3: exactement, la gamine au fond de la classe qu'on va relancer bientôt. Exact.
2: Je ne vois pas du tout de qui vous parlez. Au fond de la classe.
3: Ah, mais moi, tout est lié.
2: Et votre sœur ou...
3: Non, c'est moi. C'est clair qu'elle a lavé A+. Moi, je ne savais pas que ça existait. Donc.
2: On vous a reconnu. Lucie Bernardoni est encore avec nous pendant une bonne demi-heure, là, jusqu'à 21h. On retrace sa vie à travers les lieux qui l'ont marqué. Et ça vous parle sans doute parce que vous connaissez peut-être les régions qu'elle a traversées. Et surtout Nice, où elle est née.
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2: Avec une chouette nouveauté, Bruno Mars, On My Soul, sur Ici.

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3: Ce vendredi, soirée ciné-ado à Jarnage. L'association On Cuisine Ensemble laisse place aux ados et à leurs parents pour une soirée ciné à la salle des jeunes. Dès 19h, cuisiner, regarder un film et parler tous ensemble dans un moment convivial. Au menu hot dog, inscription obligatoire pour le repas à lamoustache@alzire.fr. La soirée est à prix libre. Une boîte à idées est désormais à votre disposition à Saint-Agnan de Versilla. Vous avez une suggestion pour améliorer le cadre de vie, une idée d'animation, un projet, une remarque ou une proposition pour la commune. Partagez-la. La boîte se situe sous le panneau Rando Guide de la Faille des Trois Provinces à Saint-Agnan de Versilla. Et la ville de Boussac vous informe de la fermeture exceptionnelle de son espace France Service jusqu'au vendredi 18 septembre inclus pour formation de son agent. Continuez à nous donner vos infos sur le WhatsApp 05 55 52 37 38.
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4: Elle a fait plein de choses, elle a écrit pour les autres, elle continue de le faire. Répétitrice à la Star Academy sur TF1 depuis 2022 jusqu'à cette année. Elle s'apprête, là, dans un mois, à rejoindre la Comédie Bastille à Paris dans une pièce d'Éric Delcourt. On va en parler, ça s'appelle Napo. C'est déjà à l'affiche depuis quelques jours. Auteur, avec un E, on peut dire autrice aussi. Compositrice, interprète et finaliste de la Star Academy. Lucie Bernardoni est avec nous jusqu'à 21h. Alors vous, ça commence très jeune.
5: Ah oui. J'ai toujours j'ai toujours tout commencé super jeune.
4: Mais à quel moment la musique arrive dans votre vie ?
5: Elle arrive, je pense, au moment où je m'en rends même pas compte, mais là où je commence à vraiment me dire, tiens, c'est intéressant, je dois avoir une dizaine d'années.
4: Dizaine d'années ?
5: Ouais, peut-être un petit peu avant, je découvre avant que j'aime écrire et que chanter.
4: Vous vous souvenez qui vous écoutiez ou qui vous inspirait, dans les chanteurs français par exemple, quand vous aviez 12 ans, 13 ans ?
5: Alors déjà, mon père était un grand fan et toujours de Michel Sardou, donc j'en pouvais plus déjà. Mais par contre, ouais, dans la première cassette audio pour les plus jeunes.
4: Hein, ça fait vieux audio. Ça.
5: Ouais.
4: Là, on prend une claque. Là.
5: Pour les plus jeunes, cassette audio, ouais. Une cassette, un crayon, ouais. Vous comprenez pas.
4: On rembobinait.
5: Voilà, on rembobinait. C'était Céline Dion. La première cassette audio.
4: C'est résolument d'actualité. Elle qui est à Paris.
5: Ah, oui. J'ai trop hâte, je vais aller la voir.
4: Ouais, c'est vrai.
5: Ouais.
4: Vous avez de la chance.
5: Ouais.
4: À la Plénitude Arena, c'est à Nanterre. Pour cette série de concerts, elle est avec nous quelques temps. Vous avez 12 ans. Et à 12 ans, c'est un peu la période où tout bascule. Hein, ouais. Ça commence très jeune, on l'a dit. À 12 ans, il y a ça.
5: Ça, c'est vintage. Ouais, je reconnais le générique.
4: C'est Graines de Star sur M6.
5: Oui.
4: Avec Laurent Boyer.
5: Exactement. Alors, ça, c'était ma première télé. Oh là, j'ai encore l'image du générique avec les étoiles.
4: Ouais, exactement,
5: qui
4: toutes les couleurs et
5: ouais.
4: Tout.
5: Hashtag vieille personne, je suis. Voilà.
4: Mais vous avez gardé un bon souvenir de ce moment ?
5: C'était super. C'est une super belle expérience. Et puis, en plus, à l'époque, je rappelle, on envoyait nos cassettes vidéo ou audio. Et ils faisaient des annonces à la télé si on voulait y participer. Et puis moi, je commençais à chanter. J'étais tellement timide que je me suis dit, pourquoi pas. Et à mon grand étonnement, on m'a rappelé et j'ai pu faire ma première télé.
4: C'est top, ça. Il y aura du doublage aussi, assez jeune, vers 12, 13, 14
5: ans. Juste après. C'est grâce à... Alors, c'est pas grâce à ça, parce qu'avant, j'avais déjà envoyé... Vous vous rappelez de Télépoche ?
4: Bien sûr.
5: Ça existe encore, non ?
4: Alors, je saurais pas vous dire ça existe toujours, mais je vois très bien Télépoche.
5: J'avais découpé une annonce.
4: Télépoche, Télézède.
5: Oui. J'avais découpé une annonce, ils cherchaient la voix de la petite sirène 2. Et j'avais envoyé aussi ma cassette, et c'est grâce à ça que j'ai pu faire du doublage ensuite, puisque là, bon, on était quelques-unes, et puis finalement, ouais, j'avais pas été prise.
4: Vous voyez, vous remuez le couteau, là. Je sais que c'est quelque chose, ça vous a énervé de pas
5: être. Ah, non, pas énervé, ça m'a rendu triste.
4: Bah, c'est normal, en plus, vous étiez enfant, il y a 12-13 ans.
5: Non, mais c'est beau, et avec mon papa, on a un truc, c'est que dans leur appartement, il y a un truc qu'on a appelé le balcon du désespoir. En fait, on y va. Ça, il fait exprès pour me faire rire. Depuis que je suis petite, on va là, et c'est le moment où on peut tout se dire. Ouais. Et là, je pleurais. Je dis, bah, on va sur le balcon du désespoir, tu verras, ça va aller mieux, on va discuter. Et donc, mais c'était ma première déception. Et c'est tant mieux, en même temps, j'ai appris plein de choses. On n'est jamais, il n'y a pas d'échec, on apprend, c'est tout.
4: Évidemment. Il y a des joies de vivre qui arrivent. Vous êtes au lycée, oui, on est au lycée Masséna, vous êtes en terminale, c'est le jour de la rentrée.
5: Oh là là.
4: C'est un jour très important, il se passe ça.
5: Oui.
4: C'est ce qu'on entendait dans ces années-là.
5: Tout à fait, avec le Nokia 3310.
4: Exactement, qu'est-ce qui se passe? Qui vous appelle?
5: Eh bien, ceux qui m'appellent, ce sont les producteurs de la Starac. En 2004, donc, puisque moi, j'avais fait les castings de la Starac. Et on m'avait annoncé en août que finalement, j'étais remplaçant. Puisqu'il y a toujours des remplaçants dans les...
4: Liste d'attente.
5: Non, on appelle ça les remplaçants.
4: Ah, carrément.
5: Oh, oui, il n'y a pas de gravité avec ça. Mais bon, liste d'attente, c'est plus élégant. Bon, bref, il n'y a pas d'attente du tout.
4: C'est au cas où l'autre est mal.
5: Quelqu'un, il
4: a un rhume,
5: ça peut arriver. Et donc, finalement, quelqu'un s'est désisté.
4: Mais est-ce que ça ne vous met pas encore plus la niaque?
5: Ah,
4: de
5: oui,
4: se dire, on m'appelle, on me dit que c'est pas moi,
5: mais
4: finalement ça peut l'être.
5: Bah ou non, parce qu'au moment où on m'a dit que c'était pas moi, je me suis dit bon, c'est pas moi, tant pis. Et là j'avais prévu de faire une terminale assez chaotique, hein, à base de baby-foot. Donc voilà. Donc finalement c'est pas plus mal que je sois pas là en terminale.
4: Le café dans le Vieux-Lys, vous remercie.
5: Ah ben on l'embrasse. Hein. Je lui ai fait perdre beaucoup d'argent, du coup on n'y étant pas. Mmh. Et donc là oui, on m'appelle et on me dit bon bah demain la Starac débute.
4: Non mais demain.
5: Oui, demain.
4: Vous faites les bagages le jour même.
5: Ah ben je pars le jour même. Donc je suis partie 3 ou 4 heures après
4: en
5: avion avec mes parents
4: à Paris.
5: À Paris et le soir même, on enregistrait le reportage. Parce qu'il n'existait pas ce reportage de moi. Donc voilà, donc on a tout. Voilà et le lendemain, merci. Je rentre au château et c'est pour ça que je dis toujours que j'ai quitté ma vie en 3 heures.
4: Alors, vous laissez vos études, puisque je l'ai dit, hein, c'est le jour de la rentrée en terminale, mais je vous félicite, parce que vous étiez tellement énervé que plus tard, vous avez passé l'équivalence de votre bac, un certificat, me semble, d'une capacité en droit.
5: Une capacité en droit, c'est l'équivalence du bac avec des études de droit, j'ai adoré. Et pendant le Covid, on va pas se mentir, je m'embêtais un petit peu. Et c'est là que j'ai monté ma boîte avec ma sœur et que j'ai repris mes études parce que ça me perturbait de pas avoir mon bac. Et donc je l'ai passé et je l'ai eu. Et je suis trop contente.
4: Félicitations. Comment il est ce château de Damary-les-Lys en Seine-et-Marne?
5: Eh ben, il est plus petit que ce qu'il n'y paraît.
4: C'est le château de la Starac. Hein.
5: Voilà. Et il est, moi, c'est un peu ma petite maison de cœur, quoi. Pas petite, alors on se comprend, hein. C'est quand même, ça va, c'est pas un T2. Hein.
4: Non, il y a une belle hauteur sous plafond.
5: Belle hauteur sous plafond. Quelques petits travaux, hein, c'est sûr.
4: Vous avez laissé des traces, je crois que tous les élèves laissent des signatures, des petites bricoles comme ça dans le château.
5: Oui, dans le château, oui, mais comme nous, notre saison 4, on vivait pas dans le château, on avait juste les cours dans le château. Moi, j'ai laissé une petite trace, donc comme j'écris beaucoup, j'ai écrit entièrement toute la porte des toilettes du bâtiment qui est maintenant le bâtiment de production dans lequel j'arrivais pour travailler tous les jours et qui à l'époque était l'endroit où nous on vivait. Donc j'ai encore mon mot là-bas.
4: Génial. Alors la suite on la connaît, c'est cette aventure de la Star Academy qui vous pousse jusqu'à la finale face à Grégory Le Marchal. Quand on a...

0: sent votre voix de tout petit sept ans, quoi.
1: Bébé.
0: C'est trop mignon. Alors, un des duos que vous avez fait, Grégory.
1: Oui, voilà. Comment oublier?
0: Qu'est-ce qui reste de lui en vous?
1: Bah, il reste. Il est toujours là. Et puis moi, j'aime énormément ses parents, sa sœur.
0: Fondation Le Marchal Père, et, notamment son papa.
1: Et l'association Grégory Le Marchal, d'ailleurs, si on en parle deux secondes, ils ont besoin toujours de vous, des gens, des dons, plus petits qu'ils soient. Et ils ont fait avancer énormément de
0: choses.
1: Alors,
0: on rappelle que c'est pour aider les gens qui sont atteints de mucoviscidose.
1: La mucoviscidose, bien
0: Grégory
1: sûr.
0: Nous a quittés, il avait 23 ans, il me semble, de cette maladie.
1: Exactement. Et il y a des avancées maintenant. Et je sais que il y a beaucoup de gens atteints de la mucoviscidose qui arrivent à beaucoup mieux s'en sortir. Il y a des nouveaux médicaments qui arrivent, mais bon, pour ça, la recherche avance et ils ont besoin aussi des gens. Donc moi, je garde énormément de beaux souvenirs maintenant.
0: Alors on en parle un, parce que Lucie Bernard-Denis, vous avez parti avec Grégory Le Marchal et quelques camarades partout en France.
1: Exactement.
0: Avec cette première tournée. Première date, c'était Amnéville, le 2 avril 2005. Il y a plein de dates, on va les évoquer d'ici 21h sur votre radio. Ici, ça marche ici, qu'en pensez-vous? 40 000 à 50 000, c'est le nombre de personnes victimes chaque année d'une mort subite en France. Enfin, c'est un arrêt cardiaque, chaque minute compte, on le sait, l'accès à un défibrillateur, on en parle beaucoup, peut aujourd'hui faire la différence. Comment faire pour que ces appareils soient accessibles pour nous, peut-être pour vous ou moi, je ne sais pas si vous maîtrisez un peu ce genre de choses. Il y a peut-être une solution, on a été faire un tour en Normandie avec Robin Bernot, aux côtés de Richard Domi.
2: C'est dans l'Orne qu'une association vous propose d'emprunter gratuitement des défibrillateurs.
3: Bah, je pense que c'est plutôt pas mal.
2: Depuis novembre 2025, l'association Réseau Défibrillateurs Citoyens propose quelque chose de génial et surtout d'inédit, puisque c'est tout nouveau chez nous en France. N'importe qui, vous, votre voisin ou moi, pouvons emprunter gratuitement un défibrillateur. Alors ça marche pour des événements privés comme un anniversaire, un mariage, mais aussi pour des rendez-vous associatifs. Christophe Pommier-Gas, qui est à l'origine du projet, explique comment ça se passe pour emprunter un défibrillateur. Il répond aux questions de Richard Domi.
4: Un prêt gratuit qu'on va contractualiser dans un contrat où on va demander une caution forcément pour le prix de l'appareil. On va vous demander de vous assurer que vous êtes bien assuré en responsabilité civile. Mmh. Et puis, point, c'est tout. On s'organise pour remettre le défibrillateur en main, rappeler comment on l'utilise. D'accord. Et on le récupère dans les mêmes conditions.
2: Non mais franchement, l'idée elle est géniale, en plus d'être très utile. Alors ici en Normandie ça marche, mais vous tiens, qu'en pensez-vous? Gaëlle, par exemple, surprise par l'initiative, quand je lui montre l'article sur notre site ici.fr, elle fait oui de la tête.
5: Bah, je trouve ça très bien parce que ça permet aux gens de se former, ça permet aux gens aussi de, en cas de problème, d'avoir ce qu'il faut sous la main.
2: Alors j'ai voulu faire un petit test, je me trouve actuellement devant la gare, j'en ai profité pour demander à Gaëlle et Frédéric s'ils savaient où se trouvait le défibrillateur le plus proche de nous.
5: Pas du tout.
3: Non, pas du tout.
2: Bon, je pense que nous aurions été très nombreux à avoir la même réponse, mais alors quelle conclusion en tirer? Est-ce que la population est assez formée?
5: Non, on n'en parle pas suffisamment. Je veux dire, moi, mes amis ne sont pas forcément formés. Moi, je le suis, mais eux, non.
2: Comment pourrions-nous changer ça? Je pose la question à Frédéric.
3: C'est une petite formation à l'école, au plus jeune, à partir du plus jeune âge, ouais. Et un petit peu plus de... d'informations, ouais, de, un petit peu partout, ouais, de signalétique. Ouais.
2: Pour Gaëlle, la solution se trouve aussi dans les formations.
5: Peut-être faire des formations en dehors du PSC1, notamment.
2: Alors, petite pause. PSC signifie prévention et secours civique.
5: Pour pouvoir former les gens à l'utiliser, justement, de manière responsable et de manière... plus correct.
2: Depuis quelques mois, l'association Réseau Défibrillateurs Citoyens croule sous les demandes et a donc eu l'idée d'étendre ses services. Une antenne a par exemple tout récemment vu le jour dans le Haut-Rhin et à terme, l'association souhaiterait pouvoir se rendre utile dans toute la France.
0: Merci beaucoup Robin Bernot avec des sources qui nous viennent du ministère de la Santé. Merci aussi à ICI Normandie. Lucie Bernard-Denis, votre invitée encore pour quelques minutes. Vous restez, Lucie?
1: Bien évidemment.
0: On a encore des choses à se dire et encore plein d'endroits en France que l'on n'a pas évoqués. Eh bien, on va le faire dans un instant sur ICI.
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0: Ah, c'est vrai qu'on se balade dans toute la France. On y va, on ira, c'est un autre temps. Et c'est Zaz.

0: jusqu'à 21h.
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2: C'est en 2002 qu'elle a signé son premier contrat. Elle avait 14-15 ans. Premier single, Je suis mes pas. Vous me le confirmez,
3: ah,
2: monsieur
3: oui,
2: Bernard Denis.
3: Oui, oui, tout à fait.
2: D'où on vous suit, hein, depuis, depuis 20h et depuis l'âge de 17 ans, là, moment hein, où le public vous rencontre et vous découvre dans le château de la Star Academy. Je rappelle que vous êtes finaliste, vous allez en devenir la répétitrice. Vous travaillez 3 ans sur votre premier album, oui. Mélancosmiaque.
3: Oh, bien, bravo.
2: C'est plus que ça, je me suis entraîné tout le temps. Vous serez. Non, mais si, vous serez choisi pour interpréter Sheila dans la comédie musicale R. Je retrace rapidement oui, la oui. carrière. Il y a même, je crois, Louise dans la comédie musicale Je vais t'aimer.
3: Ah oui, ça c'était génial aussi, il y a 2 ans.
2: Et puis il y a le théâtre que vous aimez. Oui. Vous êtes à l'affiche, rappelons-le, de Napo, à Paris en ce moment. Pour vous, dès le mois d'octobre, à la comédie Bastille.
4: Comment ? Moi, Napoléon Bonaparte, ce matin, j'étais à 600 km d'ici en train de pilonner les Anglais. Et qu'une explosion plus tard, je me retrouve dans un Paris que je ne reconnais pas. Aujourd'hui, la France est dirigée par des présidents. Mais non ! Et ils sont élus, quoi ? Démocratiquement. C'est un cauchemar. La France de 2026 est en colère, elle est à genoux. Et c'est pour ça que je suis revenu. Pour sauver la révolution.
5: Voilà !
4: Récupérer mon pouvoir.
5: Oui !
4: Et anéantir les Anglais.
5: Quoi ?
4: On anéantit les Anglais !
2: Ben voilà un extrait de Napo. Alors je dis, vous découvrez cet extrait.
3: Oui,
2: pièce d'Éric Delcourt.
3: C'est génial. Cette pièce, alors déjà Éric, c'est Éric Delcourt. On lui doit.
2: Auteur de référence, on lui doit beaucoup de succès.
3: On lui doit beaucoup de succès au théâtre. Et en plus d'être un super auteur, un super comédien, c'est un ami et quelqu'un de vraiment génial. Et pour moi, c'est un honneur parce que je faisais partie de la lecture de cette pièce il y a plus de 2 ans. Donc ouais. Là, c'est sa reprise cette année pour la 2e saison consécutive. Et Napo, c'est une super équipe de comédiens. Et l'histoire, elle est géniale. C'est-à-dire que on n'imagine pas l'idée, il fallait la voir, Napoléon arrivé en pleine campagne présidentielle 2026-2027.
2: On entend dans l'extrait, quoi, voilà.
3: Voilà.
2: Débarque, il découvre Paris qu'il n'a pas eu depuis longtemps.
3: Et il s'entoure d'une équipe, et là, ça va être tout un tas de catastrophes absolues avec des punchlines géniales. Je laisse aux gens découvrir le tout, mais vraiment, merci aussi aux gens de se déplacer au théâtre.
2: Ouais.
3: Parce que c'est vraiment important, et les gens sont de plus en plus nombreux à se déplacer au théâtre et à soutenir les comédiens et les pièces, et c'est très très très
2: intéressant.
3: Découvrir
2: ce petit théâtre qui est juste en face des anciens locaux de Charlie Hebdo. Il y a beaucoup de sensibilité dans ce théâtre, la Comédie Bastille, un tout petit théâtre qui est très agréable. Il y a évidemment pas s'empêcher de penser à celui qu'on n'attendait pas. On l'a tous dit, en 2017, Emmanuel Macron, même s'il avait exercé plusieurs fonctions d'État, il est un peu cet homme qu'on n'attendait pas. C'est difficile de pas, c'est pas comparer, mais y penser.
3: Oui, il peut y avoir un parallélisme, c'est vrai. Donc, c'est vraiment une satire de toute la politique et puis surtout de ce qu'est devenu le monde et de ce qu'est devenu la société. Alors, Napo arrive un peu avec son côté un petit peu dictateur quand même, hein, en disant, mais comment ça on peut pas trousser les gens? Non, on ne peut pas trousser les gens. Et donc, il arrive avec tout son... comment dire, ce côté un peu bourru, et il apprend petit à petit aussi, et il soulève la question de, on est quand même, il y a une évolution certes, mais sur certains points on est quand même ridicule et un peu arriéré sur certains points.
2: Je le vois avec son costume de Napoléon tenir un téléphone portable, l'anachronisme est assez drôle.
3: Et c'est ça qui est beau, c'est beau à la Jean-Yann dans ses films,
2: ouais.
3: Et c'est là où il est fort.
2: C'est facile quand même aussi à la mise en scène pour faire correspondre comme ça deux époques finalement.
3: Oui, et c'est là où c'est intelligemment fait. Il y a un rebondissement toutes les 2 secondes. On ne s'ennuie jamais. C'est dynamique et surtout, il y a beaucoup de choses dénoncées à travers des blagues et voilà. L'humour parfois peut dire bien des choses.
2: Entre les visiteurs et le dictateur de Sacha Baron Cohen, c'est vrai qu'il y a un peu de ça.
3: C'est exactement ça.
2: Hein.
3: Cette pièce, elle est moderne, elle est profonde et elle est très très drôle puisque vraiment, il n'y a pas de limite.
2: Napo, le candidat que personne n'a pu venir à la Comédie Bastille. C'est en ce moment que vous y serez à partir du mois d'octobre.
3: À partir du 15 octobre.
2: À partir
3: exactement.
2: Du 15 octobre. Mais vous pouvez aller voir Lucie, évidemment.
3: Oui, mais avant.
2: Vous pouvez y aller aussi.
3: Il y a toute une équipe de comédiens qui sont en train de jouer, et Jeanne Pajon qui joue le rôle de Sarah. Et d'ailleurs, j'embrasse tous les comédiens de la pièce. Et j'ai très, très hâte de les retrouver.
2: Vous allez évidemment sur les moteurs de recherche pour connaître les horaires, pour réserver. C'est en ce moment, en tous les cas, Napo, Éric Delcourt. Il n'est pas tout seul, hein, il a coécrit ce texte également.
3: Avec Tony Zani.
2: Exactement.
3: Avec
2: donc comme
3: Tony
2: ça, on a presque cité tout le monde. Lucie Bernardoni, le théâtre, c'est donc dans, environ un mois. 2 avril 2005, Amnéville. Première date de tournée de la Star Academy.
3: Ouais, alors on est resté un petit bout de temps en plus à Amnéville avant. Et si mes souvenirs sont bons, il y a eu un fait historique, je crois que le pape est mort pas loin après.
2: Possible.
3: Ouais, 2005, hein. Et puis on a, en sortant de scène, on avait vu que le pape était mort, ça nous avait fait quelque chose. C'est pour ça qu'on se souvient pas mal d'Amnéville. C'est là qu'on avait monté la tournée.
2: Que des salles où vous avez eu le temps un petit peu de vous arrêter dans certaines.
3: Non, on ne pouvait pas trop. En plus, c'était une période où on était vraiment. Les gens, il n'y avait pas tous les réseaux sociaux, donc les gens étaient en masse autour de nous, c'était assez impressionnant.
2: Il y aura le Zénith de Pau, il y aura la Halle Denis-Garnier, il y aura le Parc des Expos à La Rochelle, Toulon,
3: Nice.
2: Évidemment. Oui. Évidemment, on joue à la maison. Il y aura Paris.
3: Oui, Bercy, on avait joué deux fois à Bercy.
2: La Réunion,
3: mon Dieu. Quel souvenir.
2: C'est beau, la vie. Quand on joue à la maison, ça se passe comment ?
3: Alors, je me rappelle que j'avais très peur. Et que c'est vrai que le public niçois, alors pardon, hein, mais c'est vrai que c'est pas le plus chaleureux. En général, le public dans le Nord et les gens du Nord, c'est vrai qu'à Lille, par exemple, ça n'a rien à voir.
2: Et tout le monde parle tout le temps du public du Nord,
3: c'est la vérité.
2: Le plus chaleureux, le plus accueillant.
3: C'est la vérité. Ah ouais. C'est pas du tout la même chose. C'est vrai qu'on souvent on fait des captations de spectacles à Lille et pas forcément dans le Sud. Vous voyez que je suis pas si chauvine. Hein.
2: Je vois ça.
3: Il y a des choses quand même. On est un peu plus mou des fois. On prend le temps, nous.
2: Non, puis alors, il y a plein d'autres régions que vous connaissez. On pourrait se parler de la Normandie.
3: Ah, j'adore la Normandie. Et puis d'ailleurs, Mathieu Johan, qui était avec moi à la Starac à l'époque,
2: salut,
3: normand.
2: Mathieu.
3: Ah ouais, bah oui, qui s'occupe en plus de moi
2: presse,
3: maintenant. Bah ouais, maintenant je travaille avec lui,
2: d'artistes,
3: le pauvre. Et il est de là-bas, donc. Puis moi, j'adore. J'adore les endroits où il fait pas chaud.
2: Quel endroit en Normandie ? Il y a une ville comme ça.
3: Bah oui, je suis déjà allée. Forcément, je connais Saint-Lô parce qu'il est de Saint-Lô.
2: Ouais.
3: Je suis allée tellement un peu partout. Je connaîtrais pas exactement les noms exacts.
2: Trouville, Ouistreham.
3: Trouville, oui, très joli. Ouais. Très joli. Et j'ai oublié le nom de l'autre, pas de
2: Lisieux,
3: Lisieux,
2: je sais pas.
3: Lisieux, oui, je suis allée visiter.
2: Plus dans les terres.
3: Moi, j'ai vu Sainte-Thérèse de Lisieux.
2: Oui.
3: L'église. Oui, je suis très croyante. Alors, attends, me lancez pas, je vais parler deux heures.
2: Non, j'ai bien compris. Je peux vous lancer. La Bretagne, également.
3: Ouais. Bah oui, il fait froid. Il fait froid, il y a des crêpes, je suis très contente.
2: Et alors, autre lieu marquant, c'est Biscarros.
3: Oui, mais Biscarros, en fait,
2: pourquoi
3: c'est parce qu'il y a une radio là-bas, on les salue, FGL, et parce que ça a été compliqué pour eux cet été avec les incendies, et j'ai fait des plateaux radio où je chantais mes chansons à l'époque, et j'ai toujours été super accueillie par les gens, et je trouve les gens là-bas très gentils. Et à chaque fois, je m'attache beaucoup voilà, les techniciens, les gens qui nous amènent, le chauffeur qui vient nous chercher à la gare, qui nous ramène les coordinateurs. Et j'ai un souvenir là-bas, je suis

0: Corse, parce que j'y suis allée.
1: Une copine.
0: Avec mon ami d'enfance qui est.
1: Ah, d'accord,
0: qui,
1: avec un copain.
0: Ah ouais, c'est comme mon frère. Moi, j'ai gardé tous mes amis d'enfance à partir de la maternelle. Donc.
1: Mais pourquoi la Corse? Vous nous avez parlé de Corse quand on a préparé cette émission et vous ne connaissez pas tant que ça où vous aimeriez.
0: Pas tant que ça, j'y suis allée vraiment dans le fin fond de la Corse, dans un petit village dont j'ai oublié le nom. Et j'y suis allée que deux fois, et alors que c'est une merveille et j'ai hâte d'y retourner. Mais c'est vrai que j'ai tellement travaillé beaucoup, beaucoup dans ma vie. Je n'ai pas eu le temps de partir où je voulais. Alors, j'ai aucune excuse parce que quand je descends à Nice, je pourrais aller en Corse, mais c'est vrai qu'il va falloir que je remédie à ça. Je trouve que la Corse est un endroit sublime.
1: Le Lot-et-Garonne, la Nouvelle-Aquitaine, ça c'est aussi des lieux que vous connaissez?
0: Oh, certainement, mais franchement j'y suis allée partout et c'est ça qui est beau dans notre
1: pays. Vous disiez la France est belle,
0: la France
1: qu'est-ce
0: est belle.
1: Que vous lui trouvez de beau?
0: Mais en fait, les paysages, les gens, il faut apprendre à... Je trouve que quand on voyage en France, il faut essayer d'aller vraiment dans les endroits et parler aux gens. Et il y a toujours quelqu'un qui va vous raconter une histoire sur l'ancienneté de la ville, sur pourquoi ce village est comme ça. En fait, il faut parler aux gens. Et je trouve qu'elle a gardé son âme, la France. Il y a des endroits qu'on connaît même pas sur la carte. Il y a des endroits où je suis allée, des petits trucs. Je me dis, mais ça existe. Et en fait, vous allez là-bas, vous êtes accueillis. Et puis vous regardez, et autour, c'est magnifique. La France, elle est diversifiée. Elle a les paysages, il y a la mer, la montagne. Mais il y a des trucs sublimes. Moi, je trouve qu'on ne parle pas assez. Et heureusement que vous êtes là, hein, sur ici, et avec cette émission, mon cher Eric.
1: Merci, Lucie.
0: Pour en parler, parce que vraiment, ça fait honneur à la France.
1: Lucie Bernardoni, votre invitée, merci. Parce que
0: merci beaucoup.
1: Il n'est de bonne compagnie qu'il ne se quitte à un moment donné. Et on va devoir.
0: C'est fort beau, cette phrase.
1: Oui, tout à fait. Je sais pas, moi. C'est Philippe Bouvard. Tiens, je vais lui rendre hommage. C'était une phrase de Philippe Bouvard qui nous a quittés il n'y a pas longtemps. On va refermer le carnet de voyage.
0: Oui.
1: Cet album photo qu'on a feuilleté ensemble. C'était sympa.
0: Merci beaucoup pour l'invitation. J'ai passé un super moment et j'ai hâte d'écouter les autres émissions.
1: Ça, c'est très gentil.
0: Eric,
1: merci
0: bravo
1: beaucoup, Lucie.
0: Pour cette émission.
1: C'est sympa. La suite. Le théâtre, je rappelle, Napo, le candidat que personne n'a vu venir en ce moment, la Comédie de Bastille, à partir de la mi-octobre, ça c'est pour vous, Lucie. Pas de Star Academy cette année, hein, vous l'avez annoncé dans la presse. Et puis il y aura d'autres projets, elle écrit pour elle, elle écrit pour les autres. La musique est dans sa vie en permanence, donc je suis convaincu qu'il y aura de belles surprises dans les prochains mois. Merci Lucie encore une fois, on salue toutes les équipes d'ici Azur, les Niçois et les Niçoises et l'arrière-pays niçois qui étaient contents de vous entendre ce soir. Rendez-vous sur ici.fr pour écouter l'émission, la partager, on adore. Et puis on se retrouve avec plaisir dès demain. Salut.
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1: Et pour s'ambiancer jusqu'à 21h, voici les Bee Gees.

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1: Il est quelle heure, Lucie Bernardoni?
2: Il est 21h, mon cher Eric.
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3: Bonsoir à tous, mais quel est donc le secret des tubes des années 80 pour être toujours aussi efficace? Allez, jusqu'à 22h, on va essayer de trouver la réponse. Ce soir, ça commence comme ça.

0: Dépêche Mode, Can't Get Enough.
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0: Premier succès international en 81 pour ce jeune groupe anglais sur lequel on n'aurait pas vraiment parié à l'époque. Hein. De la musique à base de synthétiseurs, bon, ça semblait pas vraiment fait pour durer. Et pourtant, Depeche Mode est devenu l'un des plus gros vendeurs de l'industrie musicale mondiale. Et ce titre est même devenu aujourd'hui un hymne dans les stades de foot anglais. Alors le secret des tubes des années 80, bah, c'est qu'ils sont faits pour durer. La suite, je vous propose un corps à corps en compagnie du groupe Image.

Jimmy Cliff, c'était Reaganite. J'adore cette chanson sortie en 83 parce que c'est le soleil de la Jamaïque et le talent d'un des plus grands chanteurs de reggae. Mais c'est aussi parce qu'elle a été écrite et composée par un drôle de duo. LaToya Jackson, la grande sœur de Michael, et Amir Bayan du groupe Kool & The Gang. Bon, ça c'est une anecdote, ça vaut ce que ça vaut. Tiens, à ce propos, saviez-vous que Raymond Asso, auteur de Mon Légionnaire, avait lui-même été légionnaire? Bon, ben voilà, c'est fait. Allez, tout de suite, c'est la version de Serge Gainsbourg, sortie en 87, Mon Légionnaire, dans 100% années 80.

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1: Mel Brooks, c'était It's good to be the king. 1982. Au cinéma, on découvre un film dingue, La folle histoire du monde. L'histoire du monde de l'âge de pierre à la Révolution française de Mel Brooks. Alors lui, il sait tout faire. Alors il chante même la chanson du film, It's good to be the king. Et c'est un tube mondial. Allez, changement d'ambiance. Dans un instant, un tube sur la dissuasion nucléaire de Russian Sting. Juste après ça.
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0: do it in the mix. Last night de DJ Save My Life, c'était In Deep.
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0: En 1982, quand sort ce titre, les DJ ne sont pas les stars internationales qu'ils sont aujourd'hui. Ils mixent, ils enchaînent des vinyles dans des cabines sombres noyées dans la fumée de cigarettes. Bah oui, parce qu'on fumait dans les boîtes en 1980. Dans ce titre, c'est d'ailleurs un DJ de radio dont il est question, qui sauve une femme de l'ennui grâce à sa musique et sans trop parler, sans trop faire de blabla, contrairement à moi. Et là, je joue la facilité. Tout de suite, on retrouve Princesse Erika. Trop de blabla.

L'aventurier, c'était Indochine. Indochine qui nous donne rendez-vous le 20 novembre prochain pour découvrir le film Arena Tour, enregistré lors de leur dernier concert. Mylène Farmer, elle nous donne rendez-vous aussi dans 34 salles de cinéma en France le 27 octobre pour découvrir le film de son prochain album, Égrégore. Mais tout de suite, on écoute Plus Grandir.

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1: On va refermer la boîte à tubes des années 80 pour aujourd'hui. Dans un instant, place à 100% chansons françaises. Et on se retrouve demain, même endroit, même heure. Passez une belle fin de journée avec ici votre radio. Il est 22h.
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3: Juin 2014, un jeune homme de 17 ans vient de remporter The Voice avec sa guitare sous le bras. Son nom, Kenji Girac. Mais pour devenir une star, il lui faut un hymne.
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3: Ce sera Color Gitano. L'idée, mélanger les traditions des guitares flamenca avec l'efficacité de la pop moderne. C'est la naissance de la Gypsy Pop. À travers ce texte, Kenji veut montrer sa culture, celle du voyage et de la fête, loin des clichés. Il chante la famille, le respect et surtout une irrésistible envie de danser.

0: Ce titre est un raz-de-marée qui va faire vibrer la France entière et transformer Kenji en roi des charts.
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1: Découvrez « Est-ce que tu viens pour les vacances ?» Le nouveau titre de Yann Muller.

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2: Santa est la nouvelle figure de proue de la chanson française. Mais l'un de ses titres les plus marquants, La Différence, a bien failli ne jamais exister.
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2: La chanteuse a écrit ce morceau à la toute dernière minute, la veille seulement du rendu final des maquettes à son équipe. Alors qu'elle peinait à boucler son projet, ce texte sur l'altérité et la résistance est apparu comme une évidence. C'est d'ailleurs l'unique chanson de l'album où elle s'adresse directement à l'autre en utilisant le « tu », marquant une rupture avec ses textes plus solitaires.
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0: Santa parle de ses chansons comme des œuvres impudiques et prône le droit de rester soi-même face au monde qui nous entoure.
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2: Et le cocktail américain, c'est quoi?
3: C'est un cocktail grillé avec une sauce américaine, tomate, échalote, une pointe de cognac, du vin blanc. C'est un peu relevé.
4: Un bécarin.
5: Pâté, jambon, sauce en rayette, gruyère, chantal, rose, jambon de pays.
6: Eh ben tout ça, ça va aller dans la blanquette.
3: Bon appétit.

0: Moustache et les gros minets, emportés par un swing follement sympathique, chantaient « Rien n'est meilleur qu'un bon steak frites ». Un plat de bistrot qui fait l'unanimité. À condition d'un bon faux filet ou onglet de chez le boucher et des frites maison. Beaucoup trop de restaurants succombent à la facilité de la frite surgelée, ultra transformée, amidon modifié, fibre de pois, sucre, souvent trop molle, trop grasse et trop salée.
1: On va manger des frites.
2: Oh oui, des frites.
0: Non, la frite, la vraie, celle de la femme et de l'homme moderne, est confectionnée uniquement de pommes de terre qu'on épluche, Binge, Mona Lisa ou Rosabelle, qu'on plonge en double cuisson, dans un bain d'huile de tournesol, colza ou graisse de bœuf pour les puristes. Un peu de sel et basta.
3: Comme ça, la maison, avec mon papa et ma maman, quand ça nous prend, on s'éclate à la frite. Oh oui, des frites, des frites.
0: Dernièrement, le journal Libération a eu la bonne idée de faire un tour opérateur de la meilleure frite à Paris.
3: Je suis un drogué. Je me drogue à la frite.
0: Côté street food, deux adresses pour les junkies de la pomme de terre, un néo-kebab chez Mehmet, rue Ramey dans le 18e arrondissement et Patate dans le 6e rue Saint-André-des-Arts. Une échoppe, sa vitrine et une barricade de grosses pommes de terre, cornet de frites à 4 euros.
4: Coupez-les en fines lamelles, plongez-les dans l'huile bouillante, salez-les et vous aurez des frites. Ni Dieu, ni maître, mais des frites, bordel.
0: Autre pépite, Chantefable, 93 avenue Gambetta, du très gourmand Tom Lefebvre. Il propose des frites croustillantes qui brillent dans les miroirs de cette belle vieille brasserie 1910 avec une entrecôte de compétition et une carafe de Saint-Joseph. On n'est pas loin du paradis. Dans le peloton de tête également, les frites du Cornichon, un néo-café populaire, 2 rue des Goncourt dans le 11e arrondissement. 8 euros le cornet au comptoir avec une pinte de bière jupilaire et tout va bien. Le Paul Chêne des Frères Dufour, rue du Cherche-Midi, contrairement à leur nom, pas de frites au four, mais de l'inattaquable bien doré.
5: Eh, hey, mais maintenant on en a une friteuse sans odeur, Seb.
0: Enfin, dans l'esprit des baraques à frites des Ch'tis de Roubaix ou de Tourcoing, à Vitry-sur-Seine, dans le Val-de-Marne, place Robespierre, près de la mairie, cornet de frites à 3,50 euros, préparé avec amour et surtout avec de la graisse de bœuf.
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0: Les tops du journal Libération, les meilleures frites de Paris à consulter sur Internet. Toutes affaires cessantes, stop au quinoa, boulgour et autres usurpatrices de patates douces qui n'a strictement rien à voir avec le tubercule de Monsieur Parmentier. Paris la frite, Paris cornet, Paris l'enfance.

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1: Bonjour Johan.
2: Salut Manu.
1: Avec un nouvel objet, croix, j'ai envie de dire, par rapport à cette table incroyable.
2: Croix. Écoute, cette table, j'ai eu un véritable coup de cœur. J'en ai souvent, malheureusement, c'est une maladie. Mais alors là, si tu veux, quand je l'ai vu arriver sur le plateau d'Affaires Conclues, parce que je l'ai acheté aussi dans le cadre de notre émission, je l'ai vu arriver sur le plateau, je me suis dit, elle est incroyable. Tu as vu ce piétement? Alors, il faut savoir qu'elle pèse, on dit un âne mort dans le Berry, tu sais bien. Mais le piétement est entièrement en bronze, patiné à l'antique. En plus, tu vois, là, on retrouve cette patine un petit peu verdâtre, tu vois. Et puis surtout, tu as vu, c'est un branchage avec des corneilles qui sont là, tu vois, accrochées aux branches. Et puis surtout, elle a un plateau de verre ovale. On l'a décrit un petit peu pour nous. Elle est dans un état extraordinaire. Alors, cette table, elle date des années 70. On est complètement sur le design et la décoration, on va dire un petit peu néoclassique, un peu à la Giacometti, qui faisait beaucoup de mobilier très organique comme ça, avec des représentations animalières, dans le bronze, beaucoup. C'est vraiment une sculpture très brute, tu vois, très organique. Et puis le fait que ce soit devenu une table basse, qu'il ait eu l'idée finalement de que ce soit un piétement avec un plateau en verre, tu as vu, très épais, qui fait plus de 2 cm, c'est la déco que j'aime, ça, tu vois. Ouais. On est dans quelque chose de vraiment de pas courant. Elle est intrigante.
1: Sa valeur.
2: C'est une table qui se vend très cher. J'ai pu remarquer dans les galeries, entre 1800 et 2000 euros, je crois. Oui. C'est vraiment un objet d'exception. Et puis, c'est de la grande décoration, comme je l'aime.
1: J'adore.
2: C'est beau, hein. Tu valides aussi?
1: Oh, j'ai envie de repartir avec.
2: Allez, on va la charger, mais c'est toi qui charges.
1: Hein. Alors, ça va être plus compliqué.
2: Bon.
1: Va falloir qu'on nous aide. Merci beaucoup, Johan.
2: Avec plaisir.
1: À très vite.
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3: Bonjour Daphné Michelin.
4: Bonjour.
3: Je vous ai pas fait peur quand même.
4: Non.
3: Hein non, de tout, on n'en a pas à avoir peur. Hein. On est curieux en revanche. On parle de patrimoine, de curiosité en Romardèche. Et on vous pose des questions parce que vous avez souvent la réponse. Pourquoi Daphné, la fameuse raviole de Romans, est-elle garnie de comté? Non, mais c'est vrai. Parce qu'on aurait pu imaginer un fromage local dedans.
4: Un peu plus local. Hein. Bah, excellente question, Philippe. Mais attention, on parle bien de la raviole d'origine.
3: Ah, oui.
4: Parce qu'aujourd'hui, on a quand même un petit peu des ravioles bigoux.
3: Hein. Oui, il y a tout.
4: Il y a un peu de tout. Ouais. Cela dit, au Moyen Âge, elle était aussi garnie de viande et de légumes. Mais ça, c'est il y a longtemps. Et donc, vous touchez là, en fait, à l'essence même de la raviole traditionnelle, car oui, l'ingrédient incontournable de la vraie raviole de Romans, donc la raviole du Dauphiné, hein, qu'on connaît tous, eh bien, c'est le comté et pas un autre.
3: Alors, pourquoi ce choix de fromage qui vient du Jura?
4: Eh bien, tout simplement, parce que le comté était au Moyen-Âge et jusqu'au 19e siècle, eh bien, le fromage affiné qui circulait le mieux, en tout cas, grâce au commerce entre les régions. On le trouvait facilement sur les marchés de la vallée du Rhône. Sa pâte ferme, mais aussi fondante, hein, supportait bien le transport et se mariait à merveille avec la crème et le persil qui composent la farce de la raviole.
3: Donc c'est pas un hasard, c'est presque une histoire de logistique.
4: Bah, un petit peu, oui. Hein. La raviole, c'est un plat de fête à l'origine qui était servi à Pâques et aux grandes occasions. Il fallait un fromage donc de qualité, goûteux, qui tenait en tout cas à la cuisson et qui se conservait bien. Donc le comté cochait toutes ses cases.
3: Hein.
4: Et c'est ainsi qu'il s'est imposé, on pourrait dire, hein, comme l'ingrédient incontournable au point de devenir quand même un véritable marqueur de la recette traditionnelle.
3: Ah oui, en effet. Donc si demain on mettait un autre fromage dans la raviole,
4: eh bien, on n'aurait plus une raviole de Romans, Philippe.
3: Non.
4: Et les puristes vous diraient que ce serait même une hérésie. Hein. Le label IGP, donc indicateur géographique protégé de raviole du Dauphiné, qui a été obtenu en 2009, veille d'ailleurs à ce que la recette authentique soit respectée. Farine de blé tendre, œufs frais, comté, fromage blanc, persil et crème, et pas d'improvisation possible.
3: Ouais.

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1: Nous sommes en cœur de ville, à deux pas de l'hôtel de ville, et nous allons éveiller vos papilles aux saveurs vietnamiennes. Bonjour You.
2: Bonjour Lissi. Xin chào Lissi.
1: Ça veut dire bonjour.
2: Ouais, c'est ça.
1: Xin chào. Il y a un seul bonjour ou il y a plusieurs bonjours quand c'est l'après-midi ou quand c'est...
2: Le vietnamien, on dit xin chào, c'est un mot politesse. N'importe à quelle heure, on dit xin chào. Aussi bien le soir, aussi bien du matin.
1: Xin chào.
2: C'est ça.
1: Alors You, vous êtes arrivé en France, vous étiez un jeune adolescent, vous aviez 15 ans seulement.
2: C'est ça, en 1975.
1: Vos grands-parents étaient issus d'un petit village du sud.
2: Du sud, dans le delta de Mekong. C'est 200 km de Saigon.
1: Comment s'appelle ce village?
2: Alors, ce village, on l'appelle de Cao Nguyen.
1: Pourquoi est-ce que vos parents ont quitté le pays, ont venir s'installer en France?
2: Oui, parce que nous sommes nationales françaises et quand le Vietnam devient un pays indépendant, nous ne sommes plus les bienvenus et l'ambassade de France nous a demandé rapatriement.
1: Donc vous n'avez pas eu le choix, on vous a imposé de quitter le Vietnam.
2: C'est ça.
1: Et pourquoi l'Auvergne? Qui a décidé de la région?
2: On avait à Paris, dans les Monts-Dieu de Sorcelles, une vingtaine de familles, vietnamiens comme nous d'ailleurs, rapatriement. Il y a une assistance sociale qui s'occupe de notre groupe en question pour vous voir installer dans des villes.
1: Vous n'aviez pas l'idée d'ouvrir un restaurant au départ?
2: Non. Ils ont trouvé qu'à Clermont-Ferrand, il y avait Michelin qui embauchait, bien sûr, des étrangers sans parler un mot français pour faire le manutention.
1: Mais vous aviez 15 ans, You. À 15 ans, évidemment, on ne va pas commencer à travailler. Vous avez été un petit peu à l'école tout de même?
2: Que j'avais pas le choix. Il faut que j'aille trouver le travail pour pouvoir aider la famille. Car mon père, il est très âgé. Et comme je suis l'aîné de la famille, il fallait trouver un travail, aider les parents,
1: nourrir la famille,
2: aider les parents.
1: La pression reposait sur vous. Vous avez été travailler dans quoi, dans quel domaine?
2: Oui, j'ai travaillé dans des restaurations, alors, au Buffet La Gare. C'était sous direction de M. Gorce.
1: Quartier des Salins, ancienne gare routière.
2: C'est ça.
1: Ça va parler à pas mal de Clermontois, ça.
2: Oui, c'est ça. J'avais fait aussi travailler dans des wagons, des trams, ça s'appelle des trams corail.
1: Votre travail, c'était de servir à manger aux gens.
2: C'est ça. Oui, c'est ça. Alors, comme j'avais 15 ans, je ne savais pas parler un mot français, et j'étais le plongeur. J'ai fait les vaisselles, aidé le cuisinier pour la salade, tout ça.
1: Oui.
2: Mais sinon, je n'étais pas cuisinier.
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3: Bonjour Élodie Fons.
4: Bonjour Angélique.
3: Oui. L'engagement associatif, pour vous, c'est une vraie vocation. Vous êtes tombée dans la marmite de l'associatif très très jeune.
4: Oui, c'est ça. Je suis arrivée en tant que stagiaire il y a 17 ans dans l'association et j'en suis jamais partie. J'étais administratrice depuis plus de 11 ans et du coup là, je suis nouvelle directrice depuis le 1er janvier.
3: Le collectif Manifeste à Montbéliard, on le connaît bien. On connaît aussi forcément le Festival des Mômes à la fin de l'été, juste avant la rentrée scolaire.
4: Alors oui, comme vous l'avez dit, notre grosse manifestation, donc c'est le Festival des Mômes qui a lieu fin août. Ensuite, on co-organise avec la ville de Montbéliard et l'Office de tourisme du pays de Montbéliard les journées gourmandes en septembre. Et on est présent sur le marché de Noël, donc c'est une grosse partie de notre activité également, avec nos trois chalets de vente de boissons et notamment notre célèbre vin chaud.
3: Qu'est-ce qui fait que cet engagement associatif est présent aussi pour les jeunes aujourd'hui? Alors, pas forcément pour adhérer à l'association ou faire partie du bureau, mais pour venir vous donner un coup de main sur les manifestations.
4: Alors, c'est vrai qu'on a pas mal de jeunes, on en a plus d'une centaine qui nous rejoignent sur les manifestations. Alors après, nous, comme on leur dit, c'est toujours un petit plus dans le CV. Ça fait des connaissances, des relations, on rencontre du monde, on rencontre d'autres jeunes. On peut rencontrer aussi des professionnels, selon aussi le secteur. Si, par exemple, sur le Festival des Mômes, si c'est quelqu'un qui veut partir dans la petite enfance ou autre, il peut se faire aussi des relations. Donc voilà, ça apporte aussi un petit plus et c'est toujours une expérience sympa à vivre.
3: Mais oui, c'est vrai que c'est une expérience sympa. Vous êtes nombreux? Combien vous êtes dans l'association?
4: Alors nous, on a plus de 150 bénévoles adhérents à l'année et donc une centaine de jeunes qui nous rejoignent sur nos manifestations.
3: Qu'est-ce que vous diriez à quelqu'un qui n'oserait peut-être pas encore franchir le pas, quel que soit son âge, pour venir rejoindre le collectif Manifeste?
4: L'essayer, c'est l'adopter. Non, il faut...
3: Excellent.
4: Non, il faut venir essayer. Après, voilà, chacun fait, tous les savoir-faire sont les bienvenus. Chacun fait comme il veut, comme il peut. Après, voilà, ça reste des bénévoles. On essaye de toujours prendre en compte leurs désirs, ce qu'ils aiment faire, leur hobby, par exemple, s'ils aiment la peinture ou autre. Voilà, les mettre sur des choses qu'ils aiment faire. Et puis voilà, venir essayer. Après, ça coûte rien d'essayer de venir nous rejoindre sur une manif et puis de voir si on veut revenir par la suite ou pas.
3: Bien sûr, et quand l'ambiance est bonne, hein, forcément, ça motive davantage. Les grandes lignes directrices pour 2026, vous les avez déjà ?
4: Alors là, on va rester principalement sur nos manifestations, donc le Festival des Mômes, Journée Gourmande et Marché Noël. Après, on apporte notre concours à la ville de Montbéliard et à de nombreuses associations locales sur leurs organisations de manifestations, telles que le Carnaval des Enfants, là, le 17 février, Ma Ville en Terrasse en juin, et aussi le Semi-Marathon du Lyon en septembre. Donc voilà, on a un planning assez chargé. Pour l'instant, on se tient à ce planning-là, mais on a des projets peut-être pour la suite.
3: Et ça, c'est positif aussi.
4: Oui.
3: Merci beaucoup, Élodie France.
4: Merci beaucoup, Angélique.
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5: Avant d'être une figure de la politique nationale, François Mitterrand était un enfant de Jarnac, qui aimait contempler les paysages et liser tout ce qui lui tombait sous la main. Une enfance simple qu'il qualifiait lui-même de lumineuse. François Mitterrand est né le 26 octobre 1916 au numéro 22 de la rue Abel-Guy, à Jarnac. Donc, la famille compte déjà 4 enfants et il y en aura 3 autres après lui. Donc au total, Joseph et Yvonne Mitterrand, ses parents, auront 8 enfants. Son père travaille alors au chemin de fer et il dirige la gare d'Angoulême. Mais en 1919, changement de vie. Joseph reprend la vinaigrerie familiale et les Mitterrand s'installent définitivement à Jarnac. À ce moment-là, notre jeune François passe beaucoup de temps chez ses grands-parents maternels, les Lorrain, dans leur maison de Touvent. Là, on est situé dans le sud de Charente, on est tout proche d'Obtère, sur Drône. Et cette période, eh bien, elle joue un rôle considérable dans son parcours, puisque c'est là qu'il va développer ce besoin, comment dirais-je, presque instinctif d'un contact avec la nature, et puis ce goût prononcé pour la marche, qu'il conservera d'ailleurs tout au long de sa vie. Côté éducation, le futur président grandit dans une famille catholique, bourgeoise, plutôt conservatrice. Par contre, on lit beaucoup chez les Mitterrand, François y compris. Il restera d'ailleurs un lecteur boulimique toute sa vie. Vers 10 ans, il entre en pension à Angoulême, au collège Saint-Paul, où le quotidien est plutôt rude, là, avec pas mal de disciplines. Alors, c'est un élève studieux, mais sans plus. Par contre, on commence à remarquer son éloquence. Et puis arrive 1929. La maison de Touvent est vendue. Alors pour lui, c'est la fin là des séjours heureux dans la campagne charentaise, d'autant plus que sa grand-mère adorée décède quelques temps après. Arrive 1934. Là, il part à Paris pour poursuivre ses études. Et 2 ans plus tard, un événement terrible survient, la perte de sa mère. Il a alors 20 ans, et cette dernière épreuve marque en quelque sorte la fin de sa vie charentaise. Alors bien sûr, François Mitterrand y reviendra très souvent, à Jarnac, mais il ne s'y réinstallera jamais, sauf dans la mort, en 1996, il y a 30 ans donc, lorsqu'il choisit d'être enterré dans sa ville natale.
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2: Connaissez toutes et tous la place Stanislas de Nancy, mais connaissez-vous vraiment le personnage? Jérôme Prodhomme nous propose de le découvrir sous un autre jour ce matin.
3: Je me demande souvent ce que savent les passants de ce bonhomme de bronze qui se dresse au milieu de la place qu'on lui doit et qui porte son nom. À vrai dire, souvent peu de choses. Et pourtant, il y aurait tant à dire sur Stanislas. Tenez, voici cinq infos sur le bon Stan que tout le monde ne sait pas. La première, c'est qu'à un peu plus de 20 ans, Stanislas, c'était un sportif accompli, musclé, très cultivé, doué pour les discours. Et c'est parce qu'il était sportif et qu'il parlait bien qu'il a tapé dans l'œil de Charles XII, roi de Suède, qui, ayant conquis la Pologne, a décidé de mettre ce garçon qui lui avait fait bonne impression sur le trône. À propos de trône, Stanislas n'a pas été une seule fois sur le trône de Pologne, mais deux. Et deux fois, les Russes l'ont chassé parce qu'il ne leur était pas favorable. La troisième, c'est que Stanislas avait l'esprit large. Ben oui, alors qu'il savait que Madame de Boufflers, sa maîtresse, ne dédaignait pas aller voir ailleurs, notamment avec Pampan de Vaux, le poète de Lunéville, le Saint Lambert, le beau gosse, ou même le chancelier de la Galésière, eh bien Stanislas fermait les yeux. Peut-être parce qu'il était conscient qu'il avait 30 ans de plus qu'elle. On dit même qu'un soir qu'ils commençaient tous les deux leur petite affaire, Stanislas se serait interrompu et serait sorti du lit. La marquise, ébouriffée, aurait dit « Mais alors, sire, est-ce là tout ?» Et Stanislas lui aurait répondu « Non, madame, mais comme souvent, c'est mon chancelier qui vous dira la suite. » La quatrième chose, c'est qu'il était tolérant. Très chrétien, hein, d'une piété qui épatait les Lorrains, il recevait à Lunéville les esprits les plus libres par rapport à la religion. Voltaire, souvent en guerre contre l'intolérance de l'Église de son temps, mais aussi, par exemple, Maupertuis, un athée véritable. Et tout ce monde-là discutait à table à Lunéville sans jamais s'engueuler. Et puis, la cinquième et dernière chose, c'est que c'était un bon bonhomme. Ben oui, les Lorrains ont fini par l'aimer parce qu'il a fait ce qu'il pouvait pour adoucir la rude poigne du royaume de France sur l'ancien duché de Lorraine. Bon bonhomme, il l'était aussi avec le personnel, si j'ose dire, puisqu'on sait qu'à Lunéville, on faisait tout pour lui faire plaisir. Les valets allaient même jusqu'à plonger dans la Vesouse pour accrocher des poissons à la canne à pêche de Stanislas et lui faire croire qu'il était bon pêcheur au soir de sa vie, quand il n'y voyait plus assez pour distinguer qu'un nageur avait accroché sa truite à l'hameçon. Quand vous passerez devant la statue qu'on connaît tous, souvenez-vous de ça et rappelez-vous peut-être qu'on ne peut pas résumer une vie en une image, aussi belle et bronzée, si j'ose dire, soit-elle.
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4: On fait une petite pause à la poste.
5: Belle vie.
6: Vous êtes de la télévision ?
4: Non, c'est la radio.
6: Parle un peu plus fort, parce que j'ai un petit problème.
4: Problème d'audition ?
6: Oui.
1: Virginie et vous ?
7: Avec Salomé, la technicienne du son, nous sommes devant le bureau de poste Béziers-Clémenceau. La double porte vitrée s'ouvre sur une grande pièce style loft. 250 mètres carrés avec du parquet neuf en bois clair et des espaces délimités par service. Tout est fait pour que les gens se sentent bien. Et c'est le cas. À 9h, il y a déjà du monde. Aujourd'hui, la poste est multi-activité. Courrier, mais aussi banque, forfait téléphone, assurance, service à la personne et achats en tout genre. Les gens font la queue pour un rendez-vous avec leur conseiller bancaire et passent devant des téléphones à vendre ou des paquets de bonbons. L'organisation des équipes et des locaux a donc beaucoup évolué. Ici, par exemple, on accueille le public qui veut poster du courrier, mais on ne fait plus le tri du courrier. Malgré les explications de Jean-Michel Thomas, le directeur du bureau, j'avoue que j'ai eu du mal à comprendre.
8: On est ce qu'on appelle grand public, c'est-à-dire qu'on reçoit des clients toute la journée pour des opérations bancaires, des opérations courrier-colis et plein de nouveaux services.
4: C'est long parce que je viens de poser une question, vous m'avez répondu, j'ai toujours pas compris, donc c'est vrai, ça va être long.
8: Oups.
4: Donc nous, on arrive ici, on peut poster notre lettre ici quand voilà. Même, avenue Clémenceau.
8: Donc on va vous montrer des boîtes aux lettres à l'intérieur et des petits chariots.
4: Ouais.
8: Et ça part à midi une première fois ou plusieurs fois dans la matinée et dans la journée, d'accord. De l'autre côté. Et après, on ne s'occupe plus de rien.
4: D'accord, vous faites juste là, on vous le donne.
8: Voilà.
4: Ok, excusez-moi.
8: Et le matin, on a des structures pleines qui arrivent, je vais vous montrer où ça arrive. Allez, venez.
4: Ok. Donc là, on a un couloir avec à gauche plein de placards.
8: Salle de pause.
4: salle de pause ou qu'une petite table avec le petit frigo.
9: Voilà,
4: on doit avoir le petit micro. C'est très bien. Ouais. Oui, mais c'est bien de se dire que effectivement c'est pareil chez vous.
9: Je vous emmène dans le.
4: Alors, on ouvre la porte, c'est comme une porte avec un hublot, c'est avec un. Hop,
9: c'est pour éviter, comme la porte est ouverte tout le temps, c'est comme dans les cuisines en fin de compte. C'est une zone de passage, on faut absolument qu'on puisse voir s'il y a quelqu'un derrière.
4: Ah oui, bien d'accord. Sûr.
9: Ensuite, dans l'espace co, il y a 4 zones. Une zone pour les pros, une zone pour les courriers colis, les gens qui viennent faire des affranchissements ou venir chercher une lettre, etc.
4: Et ça, c'est pour le coup, on est vraiment dans l'entrée. Là, les gens, ils font la queue et hop, c'est le premier poste. Les gens, ils vont tout droit et il y a une dame qui est là pour affranchissement, etc.
9: Oui.
4: OK.
9: Ensuite, ici, vous avez un relais pick-up. On flash sur cet automate et on peut retirer les colis, en fin de compte.
4: Mais pour le coup, là, c'est comme devant tous les grandes surfaces.
9: Exactement.
4: Mais il y en a un aussi, spécial poste.
9: Ouais.
4: C'est partie des questions que je me posais. Aujourd'hui, il y a la poste pour recevoir des colis, mais il y a Amazon, FedEx, machin. Est-ce que ça passe aussi par la poste? C'est des réseaux de vous ou c'est des réseaux parallèles?
9: FedEx et puis Amazon, comme vous l'avez cité à l'instant, c'est des sociétés externes. En fin de compte, ça n'a rien à voir avec le groupe La Poste. Okay. Alors, on a des partenariats avec UPS, avec DHL.
10: C'est la particularité d'Amazon.
7: Guillaume Mancerat de la communication.
10: C'est notre premier client. Puisqu'aujourd'hui, les flux de colis passent par la poste.
4: Ah, d'accord.
10: Mais c'est aussi notre premier concurrent parce qu'ils développent eux-mêmes leur propre ligne logistique.
4: Ah, ok. Ouais.
10: Donc, ça se passe très bien avec eux, hein. Mais est-ce que demain, avec les flux Amazon, est-ce qu'ils passeront toujours par la poste?
4: Pick-up, c'est la poste.
10: Voilà. Nous, on veut développer les consignes pick-up.
4: Ah, bien sûr.
9: On va continuer la visite.
4: Mm-hmm. Allez. Tiens.
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11: Jules Levert, courant éclair.

30 ans, Jules Laverte, originaire des déserts près de La Fécla dans les Bauges en Savoie, sort son premier single, Courant éclair. Étudiant en triple diplôme et sportif de haut niveau, Jules a aussi participé à The Voice Kids il y a quelques années.

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1: Jules Laverte, courant éclair.
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4: Comme ils sont susceptibles d'entendre ce petit cours, je vais faire attention, je vais être sympa avec nos chers petits anges aujourd'hui.
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4: Pote Péplard, garçon ou fille, c'est la question que tous les futurs parents entendent évidemment dans tous les pays du monde. Quand on attend un heureux événement, l'entourage demande souvent « Anéhé, alors, pote Péplard, hein ?» Garçon ou fille, ça permet de choisir, de bien choisir le cadeau de naissance évidemment. Pote, c'est un gars, ur pote, en breton ça fonctionne à tout âge. Ur pote, un gars ou un garçon. Et plard, ur plard, c'est une fille ou une femme d'ailleurs. Pote, péplard, gars ou fille. Mais on peut préciser, si on veut être sûr, pour les jeunes enfants, ur potric, un petit gars, un jeune garçon, potredigou au pluriel, un peu plus dur à retenir, hein. Potredigou. Et plaric, c'est pour une jeune fille, une petite fille, plarigou au pluriel. Voilà, c'est simple, mais comme toujours, c'est simple quand on connaît. C'est sûr, c'est plus facile après. Donc, pour les gars, pote, potric, potredigou. Pour les filles, plar, plaric, plarigou, au pluriel.
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4: Et maintenant, un nom de bateau. Ça change et on en voit souvent dans les ports avec le mot avel, en mot composé. Avel, c'est le vent. Bon, c'est sûr que du vent, ça aide quand on est en mer. Donc les marins choisissent souvent des noms en rapport avec le vent. Avelvour, par exemple, du vent de mer. Avelvour, mais on entend aussi, on peut lire Aveldro, le tourbillon, ça c'est le vent qui tourne, Aveldro. Autre possibilité toujours, Avelpen ou Avelaben, expression moins appréciée car ça indique où ça parle du vent de tête, Avelaben, le vent de face qui n'aide pas beaucoup en mer, et sinon Aveldré ou Aveladré, là, c'est pour ceux qui veulent du vent arrière. Mais voilà, ce sont de très beaux noms qu'il faut préserver, évidemment, comme les noms lieux, comme les noms de famille, comme notre belle langue, en fait. Mais ça se fera que si l'on fait tous un petit effort. Je vous laisse et je vous dis à demain, même heure, d'Ahenta, et bon vent.
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1: J'irai à l'époque des mammouths et ça veut dire l'époque la préhistoire.
2: À l'époque où il y avait les dragons et la guerre. Parce que j'aime bien la guerre. Comme ça je me bats.
3: Quand je serai à l'époque de Jurassic World, je m'en ferai pour pas me faire manger.
4: Bah moi j'irai en 3060, comme ça moi, je verrai le monde après, comment il sera, si c'est évolué ou pas, si ça n'a pas évolué. Évoluer, je reviens à la maison.
5: Bah moi j'aimerais bien aller dans le futur, parce que dans le futur j'aimerais voir le monde quand on sera ado ou mamie.
6: Moi je voudrais retourner à l'époque là où on était des singes et s'amuser, on serait encore jeune. Ce serait trop bien.
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7: On est au Hall Vauban.
8: Et on est dans votre bar, Muriel.
7: Le bar des Halles, exactement.
8: Bon, qu'est-ce qui s'y passe dans ce bar qui est ouvert sur les Halles, mais aussi sur la terrasse extérieure?
7: Les gens peuvent aller chercher à manger et boire et se mettre où ils veulent dans les Halles. C'est libre.
8: Et vous avez le bar et juste en face, l'approvisionnement.
7: Oui, et là on a la cave à vin. Donc ce qui permet aux gens qui ne veulent pas boire le vin des Halles de choisir une bouteille, que ce soit blanc, rouge, rosé, et de se faire plaisir sur les tarifs en fonction de chacun.
8: Et vous travaillez avec différents producteurs?
7: On a des vignerons en direct, après on a d'autres fournisseurs, et c'est surtout des vins de la région.
8: Ah, c'est votre spécificité.
7: Oui, on va en avoir un petit Morgon ou un petit Chablis, mais sinon c'est que des vins de la région, en priorité. Des vins du Roussillon, de Maury, de Collioure, hein, on a déjà un très bon choix.
8: Qu'est-ce qui est très demandé ici?
7: Il y a quand même beaucoup de gens maintenant qui se rabattent sur le blanc. C'est vrai qu'avant, on était vraiment sur du rouge. Et là, le blanc a presque dépassé le rouge. Après, best-seller, ça dépend de chacun, de son palais, de son choix, de son budget. Beaucoup de gens apprécient le fait d'aller chercher à manger à droite, à gauche, de se prendre une bonne bouteille s'ils en ont envie, ou de boire un vin qui est bien aussi, mais qui est un peu plus abordable.
8: En tout cas, il y a une ambiance très festive. Hein.
7: Oui, oui, oui. Et c'est vrai que c'est super. Il y a tous les âges. On se régale.
8: Merci, Muriel.
7: Merci, enchantée.
8: Allez, on va se diriger à présent vers le restaurant libanais. Ça a l'air bon, ce que vous mangez?
9: Très bon.
8: Qu'est-ce que vous avez choisi?
9: C'est du mezzeh. Donc, il y a du poulet, il y a de la viande hachée. Donc, j'ai fait kefta, taboulé libanais, tambal.
8: C'est bon?
9: Oui, très bon. On se régale.
10: Il faut venir ici, hein, honnêtement, c'est un délice.
8: Vous connaissiez cet endroit?
10: Oui, oui, oui, parce que mon papa est syrien, donc voilà, on vient rechercher ce qu'on a l'habitude de manger. Et c'est excellent, honnêtement.
8: Et alors, ça ressemble vraiment à ce qu'on mange en Syrie, du coup?
11: Tout à fait, ressemble exactement la même chose. Même le goût, il ressemble énormément, quoi.
8: On voyage ici dans les Halles Vauban. Merci, messieurs, dames, bon appétit.
9: Merci.
8: Alors, vous régalez ces messieurs, dames.
12: Hein, bah, merci beaucoup. Donc, bah, on essaye de faire au mieux, donc, avec notre belle cuisine libanaise et syrienne.
8: Qu'est-ce que vous avez sur la plancha?
12: Shawarma à la viande de bœuf. Avec un assaisonnement avec de l'oignon rouge, avec du persil, coriandre et du sumac. Et bien sûr, évidemment, donc là, l'hummus et le tahiné.
8: Évidemment servi sur le pain libanais.
12: Absolument. D'ailleurs, qu'on va le griller encore un petit peu pour le rendre encore plus croustillant. Excellent repas donc pour nos clients.
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13: Vous passez sans doute devant pour aller faire les emplettes à Bourganeuf, le pôle des énergies. Ce musée raconte comment l'électricité est arrivée ici en 1886. Mais c'était quoi avant ?
14: Lucie de Royer-Dupré. Avant le pôle des énergies, ce bâtiment, il accueillait le musée de l'électrification de Bourganeuf, qui était un musée très technique, voilà, sur l'électricité, sur l'électrification vraiment de Bourganeuf, comment l'électricité est arrivée, sous quelle technique, les rebondissements, etc. Et puis, je crois qu'il y avait aussi toute une partie sur l'hydroélectricité, le fonctionnement des barrages. Je sais qu'il y a eu une manufacture dans le bâtiment juste là à côté. Donc, il y avait des tapisseries d'Aubusson, faites à Bourganeuf. C'est vraiment intéressant, en fait. Même si, voilà, en général, l'histoire industrielle, on peut trouver ça un peu barbant. Et en fait, c'est vraiment intéressant de voir comment l'histoire du pays s'imbrique dedans. Et voilà.
15: Marie-Hélène Pougé-Chauva. Le pôle des énergies a été inauguré en 2022. Vous voyez, il est tout neuf.
13: Sur cette photo en noir et blanc là que vous nous montrez, cette photo qui date de
15: 79 exactement.
13: Manufacture
15: de tapisserie coupée. Ça a été une très grande manufacture de tapisserie d'Aubusson, hein, de la Savonnerie, qui a été créée en 1909. Bien sûr, on était estampillé Aubusson ici, mais il y avait une vraie entreprise de tapisserie internationalement connue, coupée, puisque c'est eux qui ont fait les tapis du Normandie, le grand paquebot, y compris une tapisserie dans l'Empire State Building à New York.
13: Pourquoi pas un musée aussi de la tapisserie ?
15: On ne peut pas parler à la place des élus de l'époque, mais vraisemblablement, on s'est mis à reparler. Ces événements fabuleux pour Bourganeuf sont ressortis. Et donc, les élus de l'époque ont dû se dire, c'est le moment de faire un musée de l'électrification. Tout a été refait, on a gardé les quatre murs et le toit, c'est tout.
13: Donc, il n'y a pas de tapisserie cachée sous nos pattes.
15: Et non, et puis les tapisseries, elles avaient toutes été vendues et une grosse partie des cartons ont été donnés à la Cité internationale de la tapisserie.
13: Comme nous l'indique Marie-Hélène, rendez-vous à Bourganeuf pour en savoir plus sur l'histoire de l'électricité et rendez-vous à Aubusson pour connaître l'histoire de la tapisserie.

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1: Alors là, on est dans la montagne vosgienne, au-dessus de Gerbépal. Toc, toc, toc, bonjour.
2: Coum d'Orflingy.
3: Un haut des Frémois.
1: Un haut des Frémois ?
2: Oui, voilà.
1: C'est quoi ça ?
2: Voilà, c'est au-dessus de Gerbépal.
3: Merci.
1: Bon, enchantée. Je viens vous voir parce qu'on m'a dit qu'il y a double vie dans deux pays, en fait, la France et les montagnes vosgiennes, et la Mongolie et la steppe.
2: Mongol. Oui, bah, c'est une longue histoire, c'est il y a très longtemps d'ailleurs. Il va falloir s'asseoir.
1: On est chez vous là donc, c'est ça ? On se met où alors ?
2: On est plutôt chez mes parents.
1: Quoi. D'accord, okay, parce que vous êtes de passage en fait à Gérardmer, c'est ça ?
2: Je suis à cheval entre la France et la Mongolie.
1: C'est ça, et en ce moment vous êtes en France ?
2: Et en ce moment, comme c'est l'hiver en Mongolie, il n'y a pas trop de tourisme. D'accord. Et donc je prépare la saison pour l'été prochain en Mongolie.
1: Je peux vous demander quel âge vous avez ?
2: J'ai 55 ans.
1: D'accord, ok. Bon, s'assois, montrez-moi un peu alors votre quotidien. Rien d'extraordinaire.
2: Un PC, un site internet, et puis des emails, des agences, et puis voilà. Quoi.
1: Comment ça a commencé tout ça ?
2: Comment ça a commencé ? Oh là là. Bah, ça a commencé très simplement, j'étais trapéziste.
1: Pas le rapport, mais bon.
2: Ouais, mais il faut bien commencer par quelque chose.
1: C'est ça, voilà.
2: Donc le point de départ est là, c'est-à-dire que j'étais trapéziste. Mmh. Voltigeur. On tournait en Asie, j'ai fait une chute de 12 mètres.
1: Ah oui ?
2: Je suis passé à côté du filet. Puis je m'en suis très bien sorti, fracture du bassin, enfin bref. 5 mois de convalescence. Et du coup, en fait, pour la saison suivante, pour les tournées de cirque, bah, j'avais dit non, moi je fais un break, j'ai pris une claque. Mmh. Je me suis amusé à, pendant ma convalescence à faire un projet qui a été proposé à la mairie de Paris, qui était la guilde européenne du raid à l'époque, pour aller voir les écoles de cirque en Asie. Et donc du coup, j'ai réussi à avoir des financements et je suis parti en Asie pour justement aller voir les centres de formation aux arts du cirque. Et mon premier pays a été la Mongolie. J'ai été pris au Cirque d'État de Mongolie pour faire la formation de 6 étudiants au trapèze volant.
1: D'accord.
2: Et c'est à partir de là que j'ai commencé à acheter des chevaux, que j'ai croisé la mère de mes enfants et qu'on a commencé à partir à droite, à gauche et de plus en plus loin et de plus en plus longtemps. Et de fil en aiguille, on a fait une société et depuis 20 ans, nous baladons les gens dans la steppe mongole.
1: La Mongolie, Oulan-Bator, la capitale ?
2: Oulan-Bator, la capitale.
1: Ouais. Donc vous atterrissez là-bas d'abord ?
2: Alors on atterrit là-bas.
1: Ouais. Et après, je sais pas, c'est un pays qui est grand comment ?
2: Alors après, la Mongolie, c'est 3 fois la France. C'est 3 millions d'habitants, 60 millions de têtes de bétail. Et en gros, il y a un peu tout sauf l'océan, quoi. Il y a de la steppe, de la taïga, les paysages alpins, le désert, les grands lacs, et puis voilà.
1: Vous avez tout exploré et puis finalement vous vous êtes arrêté quelque part ?
2: On a fait un camp de base qui était proche de la capitale où là j'ai ramené énormément de matériel de France. Mmh. Donc dont des canoës, de la sellerie pour les chevaux. Donc à partir de là, on explorait le pays.
1: Avec les gens qui venaient.
2: Avec les gens qui venaient. Alors au départ, souvent, c'était moi qui proposais, parce que à l'époque, ça commence à dater d'ailleurs cette histoire. Ça a une vingtaine d'années quand même.
1: C'est ça, début des années 2000.
2: Voilà, tout à fait. Donc à partir de là, il n'y avait pas grand-chose, et donc je proposais d'aller à droite, à gauche, et les gens se greffaient, et puis on y allait. Quoi.
1: Les Français, les Vosgiens, quoi, les copains d'ici. Comment vous avez démarré ?
2: Voilà, les copains d'ici, les parents, les familles, et puis après avec le site internet, les gens qui nous trouvaient sur les moteurs de recherche.
1: Il y a beaucoup de gens qui font ça, du tourisme en Mongolie depuis la France.
2: Ouais, il y en avait beaucoup. Hein.
1: Ah, à l'époque.
2: Ouais, à l'époque. En fait, le Covid a mis une petite claque.
1: Tout le monde me parle du Covid. Il y a un avant et il y a un après, hein, c'est clair.
2: Le Covid, ouais. Ça est un truc. Hein.
1: Ouais, ouais. Ouais. Donc là, tout s'est arrêté. Vous étiez là-bas, vous étiez ici, vous étiez au moment.
2: Alors
1: c'était au mois de mars qu'on a été confinés, oui.
2: Eh ben oui, c'était une histoire. Oui. J'étais en France avec mon fils pour changer d'orientation. En fait, précédemment, on faisait énormément de cheval.
1: Donc votre fils est mongol ? Franco-mongol ?
2: Il est frangol. Tout simplement. Et j'en ai deux.
1: D'accord.
2: Précédemment, on faisait énormément de cheval. On faisait des caravanes et on partait sur 3 mois à cheval. Et les gens, ils se greffaient avec nous, quoi. On avait notre troupeau, notre équipement, les cuisinières, les tentes, etc., quoi. Et du coup, on voulait un peu changer de... J'ai découvert en fait le vélo électrique.
1: Ah oui, comme beaucoup de gens.
2: Comme beaucoup de gens. Ouais. Tout à fait par hasard, ma maman avait acheté un vélo électrique. Je suis monté dessus. J'ai dit, oh, mais bingo, c'est ça qu'il faut. Quoi. Et donc, du coup, on était parti là-dessus. Donc, on voulait remplacer les chevaux par du VTT électrique. À l'époque, j'étais avec mon fils en France pour acheter ces vélos qu'on a exportés vers la Mongolie. Les VTT électriques sont passés. Mais nous, on est restés confinés. Ils sont partis en camion, ils ont passé toutes les frontières, mais nous, on n'a pas pu décoller de la France.
1: Vous êtes restés un an et demi, 2 ans.
2: Ah ouais, moi je suis resté 1 an, quoi. Bah voilà, 1 an, il a fallu se remettre de tout ça. Et donc maintenant, on est 5 ans après. Donc cet été, on a réussi à faire effectivement la première sortie avec ces vélos-là. Donc 4 ans après, quoi. Avec tout le système de recharge électrique, parce que de toute manière, on va explorer des choses qui sont lointaines. Donc en fait, il n'y a pas de source électrique. Quoi. Donc on a élaboré une recharge mobile avec notre camion. Enfin bref.
1: Vous avez des panneaux photovoltaïques.
2: On a des panneaux photovoltaïques au-dessus et donc ça fonctionne très bien en fait. D'ailleurs, en gros, on part 15 jours. Les gens généralement quand ils viennent en Mongolie, ils partent 15 jours. Quoi. J'ai défini deux régions, c'est-à-dire le Zafran et l'Altaï. Parce que c'est un peu les régions un peu emblématiques de la Mongolie, et puis elles se prêtent bien au VTT, quoi. Et puis c'est pas encore beaucoup fréquenté, quoi. Et du coup, on est parti dans le Zafran, et donc on a fait de l'itinérance en VTT avec des personnes, ça a fonctionné super bien, quoi.
1: D'accord. Faut être sportif pour le faire?
2: Pas du tout, vu que c'était des VTT électriques, ça marche. Pour anecdote, ma maman a 75 ans. Quoi.
1: Et elle l'a fait.
2: Elle l'a fait, quoi. Mais c'est des bons vélos. D'accord. On a des VTT tout suspendus, 500 watts, enfin, ça marche bien. Quoi.
1: Donc vous vivez entre les deux pays tout le temps?
2: Et du coup, je suis un peu à cheval entre les deux. Quoi.
1: Mais ça se vit bien?

0: gens. Ouais, les photos, la steppe, c'est phénoménal. Les grands espaces. En fait, c'est surtout les grands espaces, quoi. Et c'est, je pense que c'est un des rares pays là où c'est vraiment libre.
1: C'est-à-dire, oui, il n'y a pas de contraintes encore. Il y a pas.
0: Ouais,
1: y a
0: pas... On peut dormir n'importe où. C'est pas dangereux. Et puis il y a beaucoup d'animaux. Il y a beaucoup de nomades. Les nomades sont accueillants. C'est des bouddhistes. Enfin, c'est voilà quoi.
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2: Wikizef, petit guide à l'usage des étrangers du sud du péage d'Arras en vacances dans notre belle région.
3: De retour dans la famille, aujourd'hui, vous allez fêter un anniversaire. Donc, préparation de la journée avec une de vos matantes, la table est mise à 8h alors que les invités ils arrivent à midi. Vous savez que vous allez passer la matinée au garde à vous parce que, évidemment, c'est interdit de s'asseoir sur les chaises, ça va bousculer son organisation. J'ai déjà dit que la matante était souvent affectueuse, mais j'ai jamais dit que c'était pas une emmerdeuse. Alors qu'elle veille à la finition de sa table, elle pousse un cri « Ah !» Un gros minou collé sous un pied de chaise. Pas un gros chat, hein, un mouton. Elle se baisse pour le ramasser, elle se relève et elle dit « Eh, biche, berloque, mi, j'ai encore rien bu !» Ne paniquez pas, Wikizef est là pour vous aider.
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0: 18 euros au profit d'une association, la mienne. Berloque, c'est vaciller. Le stade au-dessus, c'est balocher. Et le stade encore au-dessus, c'est avoir du vent dans les voiles. Tout dépend de la taille de la canette. Et la phrase complète, c'est « Eh ben, je berloque, mi, et j'ai encore rien bu !»
1: Définition.
0: C'est une manière imagée de demander un peu de soutien parce que ça tourne, elle voit des étoiles. Et aussi, vous laisse présager une bonne journée d'anniversaire parce qu'elle précise bien « J'ai encore rien bu !» Ça signifie que ça va venir. Et que tout vient à qui sait déboucher une bouteille. Et c'est aussi pour vous dire qu'il est 8 heures du matin et que ceux qui berloquent à ce temps-là, parce qu'ils ont déjà entamé les hostilités, ben, c'est que des buvrolles. Par contre, elle sait qu'à un moment dans la journée, si elle reberloque, elle saura pourquoi. Et elle dira, je crois que je suis un peu carvé. Je vais arrêter les bulles. Le sien, tu peux m'amener une bière? Ça fait foncer. Que voulez-vous? Comme dit l'adage, qui a bu, buvra.
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3: Bonjour à toutes et tous, bienvenue dans Affaires classées, le podcast. Pour le second numéro de cette saison, je vous propose de nous rendre en juin 1996 dans la cité balnéaire de Biarritz. Jean-Gabriel Beda, un enseignant retraité, disparaît subitement. Sa villa est sans dessus-dessous et pour les policiers comme pour ses proches, une seule question. Que lui est-il arrivé? Réponse dans un instant.
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3: Michel est morte d'inquiétude. Cela fait maintenant 5 jours que Jean-Gabriel, son cousin, ne donne plus signe de vie. Enseignant à la retraite, le sexagénaire vit seul dans sa confortable maison du 26 rue Marie Duprat à Biarritz. Michel a bien tenté de le joindre, à moult reprises, le téléphone sonne dans le vide. Elle est passée devant l'habitation, les volets demeurent désespérément clos, les stores sont baissés. Comme s'il s'était soudain absenté. Bizarre. Jean-Gabriel n'a évoqué aucun projet de voyage à ses proches. Quant au bistrot du coin où il a ses habitudes, le midi, le patron ne l'a pas vu davantage. Redoutant un malaise fatal, Michel se résout le 25 juin 96 au matin à composer le 18 et faire appel aux sapeurs-pompiers. Un équipage démarre de la caserne d'Anglette. Quand ils arrivent sur place, les hommes du feu font le même constat. Le maître des lieux semble absent. On appelle une patrouille de police, un serrurier, afin de forcer la porte. Et là, c'est la surprise. L'habitation est en désordre absolu. Les placards ont été vidés. Plusieurs meubles sont renversés, comme si des cambrioleurs avait passé la maison au peigne fin. Plus inquiétant, de nombreuses traces de sang et des cheveux arrachés jonchent le sol de la pièce qui servait de bureau à Jean-Gabriel. La moquette a été arrachée, le dos serait de son fauteuil découpé au ciseau. Bizarrement, plusieurs objets comme le téléphone ou le rasoir électrique ont été nettoyés. Aurait-on tenté d'effacer des empreintes digitales? Autre détail qui a de quoi inquiéter, sa voiture, une Citroën ZX immatriculée 2214 VJ64, a disparu, elle aussi. Pour les policiers biarrois, l'affaire ne sent pas bon. Les premières constatations les inclinent à privilégier l'hypothèse d'un cambriolage précédé ou suivi de violence sur le maître des lieux. Sa disparition et celle de sa voiture esquissent une probable issue fatale. Les lignées de la PJ bayonnaise arrivent à leur tour. Il n'y a hélas aucune trace du corps du retraité à l'intérieur et autour de son habitation.
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3: L'enquête débute par la perquisition de la villa et visiblement, de nombreux objets de valeur manquent à l'appel. Les cartes bancaires du retraité, ses documents d'identité, le magnétoscope ou le micro-ordinateur qu'il avait acquis récemment. Étonnamment, des rideaux ainsi qu'un grand morceau de moquette ont disparu. Aurait-il servi à transporter le corps du retraité? Les policiers bayonnais mettent la main sur plusieurs lettres écrites par Jean-Gabriel Beda à un certain Jean-Charles Britaud, un jeune biarrot connu pour se livrer à la prostitution. Ces lettres confirment l'homosexualité du disparu qui recevait deux jeunes hommes à son domicile. Est-ce la bonne piste? Par chance, le jeune homme est rapidement localisé. Il purge une peine de prison à la Villa Chagrin à Bayonne. On l'interroge. Jean-Gabriel, dit-il, fréquentait ces derniers temps un certain Cédric Sélaï, un toxicomane biarrot âgé d'une vingtaine d'années, auquel il prêtait de petites sommes d'argent. Cédric est connu de la police et on a sa photo. Visage fin, cheveux blonds, le jeune homme affiche un visage d'ange. Dans le même temps, Sandrine, une voisine du disparu, contacte les officiers de la PJ. Dans la nuit du 21 au 22 juin 96, elle a été tirée de son sommeil par des bruits suspects sur la voie publique. Il devait être 3h30 du matin. Derrière les persiennes, elle a assisté à un curieux manège. Deux jeunes garçons sortaient du domicile de M. Beda. L'un d'eux portait un sac plastique à la main, un sac copieusement garni, semble-t-il. La jeune femme n'a certes pas vu le retraité, mais elle est formelle. Les deux hommes se sont enfuis à bord de la Citroën ZX du disparu. Voilà un témoignage de premier choix. Les enquêteurs s'empressent de lui présenter l'album photographique contenant le visage du jeune prostitué biarrot. Et là, coup de chance, la voisine le reconnaît formellement comme étant l'un des deux visiteurs de cette nuit de solstice d'été 96. L'étau se resserre. Il faut maintenant mettre la main sur ce Cédric qui passe pour le suspect numéro 1.
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3: Selon leurs informations, Cédric Sélaï est né à Bayonne en mai 1976. Ses parents ont divorcé quand il avait 12 ans. Connu des services de police pour conduite sans permis ou trafic de produits stupéfiants, il habite depuis longtemps la cité Pétricot à Biarritz, où les enquêteurs l'interpellent en douceur le 10 juillet suivant. Indice supplémentaire, c'est au pied de son immeuble que les policiers vont localiser la ZX du retraité disparu. Les clés du moteur sont, comme par hasard, dans la poche du pantalon de Cédric. L'heure a sonné pour lui de s'expliquer en garde à vue. Premier interrogatoire, Cédric botte en touche. Il nie être mêlé à la disparition, voire au meurtre de Jean-Gabriel Beda. À l'écouter, le véhicule du disparu lui a été confié par un pote, un certain Christian Prieto. Sur ce point, Cédric dit vrai, car Prieto ressemble trait pour trait au visage du jeune homme qui a tenté de retirer du cash au matin du 22 juin en usant de la carte bancaire du retraité. Difficile de nier, sa photo a été capturée par la caméra du distributeur de billets de l'agence. Fort de ces révélations capitales, les policiers s'empressent de localiser celui qui passe maintenant pour le second suspect. Par chance, Prieto est encore dans le secteur. Il suit une formation en plâtrerie dans un centre d'apprentissage à Anglette. Placé en garde à vue, le jeune homme né à Bayonne en juin 75 est un familier de Cédric. Il habite, lui aussi, la cité biarrotte de Pétricot. Avisé des charges pesant sur lui, Prieto ne se fait pas prier. Il qualifie Jean-Gabriel Beda de pédale qu'il fallait buter, dit-il. La PJ part perquisitionner son domicile où les instruments du meurtre ont été soigneusement rangés dans un placard. Il y a un gros câble électrique, une hachette, un rasoir. Et surtout, les policiers mettent la main sur un feuillet dactylographié dans lequel Prieto a consigné chaque détail de son crime. Sa lecture est insoutenable. En voici les premiers mots. C'est affreux. J'ai tué un homme et j'y ai pris plaisir. Interrogé, Prieto confirme qu'il a tué le retraité par dégoût des PD et pour lui faire cracher son fric.
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3: En recoupant les auditions des deux suspects gardés à vue, les enquêteurs de la PJ commencent à esquisser le scénario du drame. Le matin du 21 juin 1996, Christian Prieto s'est d'abord rendu vers 8h30 au siège des compagnons du Tour de France à Anglette. Son passage sera bref. Pour avoir frappé un enseignant qui lui a fait une petite réflexion, il est expulsé sur le champ. Le jeune apprenti regagne donc à pied la cité Pétricot où il trouve son pote, Cédric Sellaï, qui tue le temps en fumant quelques joints au pied de l'immeuble. La discussion s'engage, les deux garçons sont en galère d'argent. L'idée germe alors de rendre visite à Jean-Gabriel Beda. Christian Prieto sait que le sexagénaire vit aisément. Il s'offre de temps en temps les charmes de son copain Cédric. Il a sans doute du cash dans les tiroirs, se dit-il. Déterminés à faire un sale coup, les deux garçons ne vont pourtant pas partir les mains vides. Christian récupère du câble qui lui servira de matraque, tandis que Cédric emporte un appareil livrant des décharges électriques, au cas où. Que prépare-t-il exactement? Le savent-ils eux-mêmes? Selon Cédric, le projet était de voler les économies du retraité, au besoin, en le séquestrant, mais pas davantage. Son acolyte, en revanche, n'y va pas par quatre chemins. Il le dit haut et fort, il déteste les homosexuels et donc Beda méritait la mort à ses yeux car il abuse de jeunes garçons. Il va donc le tuer, même s'il ne sait pas exactement comment. Vers 16h30, les deux larrons franchissent le portail du 26 rue du Prat. Christian monte à l'étage, il agresse le sexagénaire à coups de matraque, de pied, le frappant si fort, si violemment qu'il lui fracasse le crâne. Pendant ce temps, Cédric fouille les moindres recoins de l'habitation et le butin sera dérisoire. 200 francs en petite monnaie, des pesetas, un chéquier, des cartes bancaires que le distributeur avalera faute de connaître le code. Les derniers instants de l'enseignant seront un calvaire que la décence interdit de décrire ici. En fait, qu'ont-ils fait de la dépouille martyrisée? Pour les policiers, la retrouver est maintenant une priorité absolue.
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3: Prieto, suspecté d'avoir donné la mort à Jean-Gabriel, raconte. Avec Cédric, ils ont enveloppé le corps avec des rideaux et de la moquette. Ils l'ont chargé ensemble dans la ZX avant de partir pour l'Espagne via Béobi. C'est dans une petite clairière, à l'écart de tout, près d'Astigarraga, qu'ils sont ensuite venus à s'en débarrasser. Avant de l'asperger d'essence, Prieto tente de décapiter la dépouille avec une hachette pour éviter qu'on ne le reconnaisse. De retour à Biarritz, les deux loubards vont revenir sur les lieux du crime afin de nettoyer les poignées de porte et effacer leurs empreintes. Ils vont aussi dérober l'ordinateur et le magnétoscope. Pas de petit profit. Mais cette visite leur coûtera cher. Une voisine a tout vu du manège. Son témoignage aidera à l'identification des deux tueurs. Jusqu'à leur arrestation, Prieto et Sellaï ont mené la grande vie, dilapidant l'échiquier volé, vendant le matériel dérobé sur le marché noir, histoire d'acheter de la drogue. C'est en prison qu'ils atterrissent deux semaines plus tard, au terme d'une enquête de police ficelée. Les restes calcinés du retraité seront découverts par la police basque, permettant ainsi son autopsie. Selon le médecin légiste, Jean-Gabriel est mort des suites d'actes de torture et de barbarie. Question : Prieto, le tueur, était-il saint d'esprit ? quatre professeurs en psychiatrie vont l'examiner en prison et leur diagnostic est unanime. Psychose dissociative. Comprenez, l'abolition de son discernement le rend pénalement irresponsable. Il ne sera donc jamais jugé pour le meurtre barbare de celui que l'on surnommait dans son quartier « Papy Cool ». Cédric Sellaï, le complice, comparaît donc seul aux assises à Pau le 25 mai 2000. Après une scolarité ratée, la plongée dans la toxicomanie, la prostitution conduit ce jeune homme à la marginalité. Un proche dira de lui, c'est une gueule d'ange dissimulée dans la gueule du diable. Ce 21 juin 1996, Cédric a certes volé tout ce qu'il y avait de valeur chez Papy Cool, mais il n'a pas de sang sur les mains. Une nuance de taille qui conduit la cour d'assises à faire preuve d'une certaine indulgence. Verdict, 8 ans de prison.
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3: Gueule d'ange et gueule de diable, c'était ce nouveau numéro du podcast des affaires classées. Rendez-vous la semaine prochaine pour une affaire qui nous ramènera un quart de siècle en arrière. Nous sommes au début des années 2000, à Pau. Un curé, celui de l'église Saint-Jacques, est mis en cause dans une étonnante affaire, une affaire de pédophilie. Que cache l'affaire du père Spina ? Réponse dans notre prochain numéro. À bientôt.
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1: Ici Picardie propose du lundi au vendredi de retrouver la romancière picarde Karen Ponte qui vient s'éparpiller et nous donner son billet d'humeur tous les jours. Bonjour Karen.
5: Bonjour. Est-ce que ça vous est déjà arrivé d'acheter un appareil électronique, un téléphone portable hein, par exemple, de le brancher pour le charger une fois rentré chez vous, et là, au moment du démarrage, bim, mise à jour requise.
1: Ah oui.
5: Comment ça mise à jour? Mais je viens de l'acheter, il est tout neuf. Et oui, après l'enfer des mots de passe, voici venu le purgatoire des mises à jour, qui sont censées corriger des bugs qu'on n'a même pas remarqués, et améliorer la fluidité d'utilisation de l'appareil, alors qu'on est toujours réduit à temps le bras en l'air dans nos jardins à la recherche d'une barre de réseau. Oui. Je suis sûre que vous avez tous au moins une fois vécu ce moment où, alors que vous êtes pressé, que vous avez besoin de vous servir d'une application, vous l'ouvrez et là, bim, de nouveau, mise à jour de l'application requise. À croire qu'il y a un algorithme à l'intérieur qui guette le moment où ça nous cassera le plus les pieds. Alors bien sûr, on peut ignorer ce chiffre hein, des mises à jour disponibles, mais si on le fait, arrive ce jour funeste où plus rien ne fonctionne et on est bon pour retourner à l'âge de pierre, c'est-à-dire à l'époque hein, des téléphones filaires. C'était facile au moins à l'époque, on pouvait rien faire d'autre hein, que téléphoner avec nos téléphones, mais au moins ça fonctionnait toujours. Enfin, si on occulte les téléphones à cadran, où est leur manière de nous échapper des doigts au moment du dernier chiffre. Est-ce que ça vous dit quelque chose, vrai. Ça et donc, ça nous obligeait évidemment à tout recommencer. Je rappelle que la petite boule en plastique au bout des bics de quatre couleurs servait à ça.
6: Ah mais oui.
5: À tourner les numéros des cadrans.
6: Exact.
5: Je vous dis à demain et d'ici là, rappelez-vous qu'être focus, c'est bien, mais qu'être éparpillé, c'est encore mieux.
1: Karen Ponte, autrice picarde, qu'on retrouve évidemment avec ses billets d'humeur sur notre site ici.fr.
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1: Je suis en train de pêcher.
2: Vous faites ça souvent, aller à la pêche?
1: Relativement souvent, oui. C'est une tranquillité, c'est un besoin de compenser de la semaine du boulot. C'est un mode de relaxation, d'être en contact avec la nature.
2: Parce que si vous restez chez vous, il y a des gens qui vous laissent pas tranquille?
1: Non, c'est pas ça du tout, mais au moins on est dans la nature, ça change un peu du travail, quoi, ça permet de décompresser.
2: Vous appelez comment?
1: Michael.
2: Et alors, vous habitez dans cette commune, ici, ou vous venez d'un petit peu plus loin?
1: On est proche de Mayenne.
2: Et alors, pourquoi vous venez ici, au plan d'eau de la Chênée?
1: C'est un étang fédéral. On a besoin juste du permis de pêche. C'est un étang qui est assez sympathique. On vient assez souvent en camping aussi. Et on en profite pour pêcher, du coup.
2: Vous êtes avec qui?
1: Là, je suis avec mon beau-fils.
2: Qui s'appelle comment?
1: Benoît.
2: Et je vois que le coffre de la voiture, il est bien chargé. Hein. Vous en avez du matos, vous, hein?
1: Un petit peu, ouais, il faut. On n'attrape pas les mouches avec du vinaigre, comme on dit.
2: Vous avez combien de cannes à pêche?
1: Quatre cannes à pêche.
2: Et puis le réchaud, tout ce qu'il faut.
1: Exactement, là, le café est en train de chauffer.
2: Donc vous êtes là jusqu'à ce soir, à la tombée de la nuit?
1: Exactement.
2: Vous dormez sur place parfois?
1: Oui, ça nous arrive.
2: Là, c'est prévu?
1: Non, pas ce soir.
2: Pas ce soir.
1: Non.
2: Profitez bien.
1: Merci bien, bonne journée à vous.
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1: On sait qu'on est Lorrain. Pourquoi, Nicolas Turon,
2: quand on est persuadé qu'il n'y a pas de sous-métier?
1: C'est vrai, il n'y a pas de sous-métier.
2: Bon, on aurait tort de l'affirmer tous les deux. Derrière d'un micro, chaque matin. Non, mais quand vous étiez petit, vous imaginiez pas qu'il existait des métiers un peu farfelus? Moi, quand j'étais petit, je croyais qu'il existait vraiment des petits bonhommes dans les feux tricolores. Dont le métier était d'allumer successivement le vert, l'orange et le rouge à l'aide de lanternes.
1: Vous êtes un poète, vous êtes un rêveur.
2: Un poète. Je m'inquiétais de leur quotidien. Et qui les nourrit, ces petits bons hommes? Et est-ce qu'ils ont un bon salaire? Est-ce qu'ils ont des échelles pour grimper d'un feu à l'autre? Et puis où est-ce qu'ils partent en vacances? Quand j'étais petit, je pensais que la lune était une veilleuse et que quelqu'un dans le ciel oubliait exprès d'éteindre la lumière avant de dormir pour les gamins.
1: C'est tellement mignon.
2: J'imaginais que les nuages étaient rangés le soir dans un immense hangar. Tu sais qu'ils étaient pliés un peu vite par des employés pressés, que c'est pour ça que parfois ils étaient tout froissés le matin. Ouais. Je croyais que les ombres avaient leur propre vie quand on les regardait pas. Et je me demandais si la mienne m'imitait par politesse ou si elle se moquait de moi. Et puis souvent, j'ai essayé de la prendre de vitesse. Ah, en retournant d'un coup. Ça fonctionnait pas. Lucky Luke qui veut.
1: Non.
2: Quand j'étais petit, je pensais que les ascenseurs se souvenaient des gens qu'ils transportaient. Je me demandais s'ils préféraient ceux qui disent bonjour à ceux qui regardent le bout de leurs souliers. Je me demandais continuellement qui souffle le vent. Quel sadique imagine les menus des cantines? Et quel lutin actionne la sonnerie de l'école à la récré? Eh bien, dans ce dernier cas, Frédéric, je le sais. Vous pensez que le carillon de l'école Charles Péguy d'Amnéville est réglé par ordinateur, que la seconde de la libération des élèves est la responsabilité d'une horloge astronomique? Eh bien, moi, j'ai rencontré Naïla. Naïla, elle travaille à côté du bureau de la directrice, qu'elle assiste, elle fait des dossiers, des plannings, et chaque jour, à 10h pile,
1: elle sonne la cloche.
2: Elle appuie sur le bouton qui déclenche la sonnerie de la récréation. Eh ben, ça n'a l'air de rien, mais moi, à 44 ans, j'ai pris un syndrome de Stendhal, j'ai pris un gros choc en voyant que cette chose que je pensais régler comme un métronome était activée par quelqu'un d'humain.
1: Ah.
2: Au bout de son doigt de Naïla, rendez-vous compte, il y a la liberté. Comme quoi, CQFD, il n'y a pas de sous-métier.
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4: Timéo, le chasseur.
5: Il était 5 heures du matin, on avançait dans les marais, couvert de brumes.
4: Révélé par The Voice Kids, Timéo Béas est un jeune chanteur originaire de Cran. L'interprète de Canaillou a aussi su séduire les studios Disney en prêtant sa voix au personnage de Mufasa, le roi lion.
5: Marchait devant dans les roseaux.
4: Pour l'un de ses enregistrements, il rend hommage à Michel Delpech.

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1: Imaginez grimper les murs, sauter les trottoirs à tous âges et en tout temps. Eh bien, du rêve à la promesse, il n'y a qu'un pas, le Hangar Cool Kids Club au Mans, un nouveau lieu qui va vous permettre de vous remettre en forme sans pression. Alors qu'est-ce que ça vaut? Eh bien aujourd'hui, j'ai testé pour vous le Hangar. Nous sommes à quelques pas de la salle Oasis, dans une rue où parmi les maisons se trouve un bâtiment blanc qui passe presque inaperçu. Lorsqu'on lève la tête, une pancarte indique le Hangar. Nous sommes au bon endroit.
2: Bonjour! Bienvenue au Hangar.
1: Clément Usine est le coach de la salle. C'est lui qui nous accueille dans ce lieu associatif et atypique.
2: C'est une asso qui développe le mouvement, la santé, le sport, qui s'adresse à tous les publics, à toutes les corpulences, à toutes, à toutes les capacités physiques ou non.
1: Et quand on dit tous les âges, c'est vraiment tous les âges, dès la naissance jusqu'au senior.
2: Il y a plein d'exemples de personnes qui ont commencé très tardivement dans leur vie et qui, après, avec leur niveau et leurs limites aussi, vont apprendre à se déplacer en sécurité et à franchir ces obstacles.
1: Parce que c'est tout le principe de cette pratique qu'est le parcours, autrement appelé art du déplacement urbain.
2: Le parcours, c'est se déplacer d'un point A à un point B en franchissant les obstacles qui sont sur notre passage. Donc on a reproduit des obstacles comme on peut trouver à l'extérieur, des barrières, des murets, des rampes. On a aussi des matelas pour apprendre en sécurité ici avant de se retrouver à l'extérieur.
1: Une discipline que Clément Usine, le coach sportif, connaît par cœur, puisque ça fait, tenez-vous bien, 17 ans qu'il la pratique. Alors, est-ce que Clément est un bon coach? Eh bien, je me suis sacrifié et j'ai testé pour vous quelques figures qui sont normalement accessibles à tous. On démarre par le saut du voleur.
2: Du coup, l'étape 1, sans élan, comme ça, on va venir poser sa main forte. Donc moi, c'est ma main gauche et le pied opposé, le pied droit. Je passe ma jambe gauche entre les deux et je viens derrière.
1: Ah, ça a l'air simple, mais maladroit comme je suis, j'ai un peu failli glisser. Heureusement, tout s'est bien passé. On a d'ailleurs enchaîné avec un saut de précision. Des exercices tout bêtes, mais qui peuvent vous permettre de reprendre une activité physique. Et ce qui est génial, c'est que Clément prend le temps de vous aider à remettre en marche votre corps petit à petit. Alors, il y en a pour tout le monde. Inscription à l'année, si vous voulez être dans la durée. Il y a également des séances libres, une fois par semaine ou ponctuellement. Des événements le week-end. Et même un espace enfant avec des ateliers pour les 0 à 5 ans, un samedi par mois. Si vous voulez vous-même essayer avant de vous inscrire, il y a des portes ouvertes ce samedi et le samedi 13 septembre de 14h à 18h. Alors ce qu'on peut dire, c'est que le Hangar Cool Kids Club, pour se remettre en forme, eh bien franchement, c'est testé et approuvé par Issimène.
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1: Pose la marmite dans la bassie, oh, je la bronze tantôt.
2: Perrichon dans le texte.
1: La bassie, c'est l'ancêtre de l'évier. Bassin en ciment ou en pierre, fixé au mur, avec juste un trou pour que les eaux usées s'écoulent dans le fossé ou dans le trou devant la maison. Des fois, ça sentait mauvais. Ah, c'est qu'il n'y avait pas le tout à l'égout, ni même ben souvent l'eau courante. Hein. Sauf, je tchoc chanceux, qu'avait un puits en qu'une pompe qu'elle amenait l'eau sur la pierre à évier, comme disait ma grand-mère Lucienne. Ah, dans ce temps-là, point de litchi de vaisselle, hein. On essuie la poêle noire en qu'un journal, en veillant à ce qu'elle reste grasse pour pas rouiller. On rince les marmites, mais on jetait pas l'eau. Ça faisait les yeux grasses qu'on donnait aux cochons, en que les épluchures et puis les restes du goûter. Ah, ça t'est pas le confort d'aujourd'hui. Mais on y vivait pas si mal dans nos masures du vieux Berry. Personne n'en a jamais aussi bien décrit l'intérieur que Georges Blanchard dans le poêle de marmite. Une meille, une ormoyée en brisier, un plot en coutée de la bassie, une table, un fauteuil en ousier, un lit coiffé d'un baldaquin, ou idiot mangé par les limites, et tantôt noir, tantôt routien, un tout petit poêle à deux marmites. Avec deux chaises, un banc boiteux, une chaise en bois près de la cheminée. Oh, bah ça t'est le mobilier, pas coûteux, qu'on pouvait voir chez ma grand-mère. Chacun est faro de ce qu'il a, et les besoins ont des limites, mais c'était un luxe en ce temps-là d'avoir un poêle à deux marmites. Les mois, les années ont passé, la maison s'est ratatinée. Le petit poêle, un bouchon cassé, a suivi le train de la destinée. Ma grand-mère est morte un matin sous les ridios manger des mites. C'est depuis ce temps-là que c'est éteint, le pourvieux petit poêle à deux marmites.
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3: Voici une carte postale. Nous sommes à Sainte-Eulalie, dans l'atelier de Mathieu. Il représente sans doute le dernier artisan losier-couvreur de la montagne ardéchoise. Son travail capte notre attention lorsque nous croisons une maison traditionnelle dont le toit est recouvert de lauzes naturelles. C'est un métier physique avec un savoir-faire peu commun, un engagement pour la conservation d'un patrimoine exceptionnel. Et pour lui, c'était un peu écrit dans son arbre généalogique.
4: J'étais dans une famille de couvreurs. Mes oncles, en gros, j'ai eu 7 oncles qui étaient couvreurs. Et du coup, mon père, mais depuis tout petit, j'ai appris à poser la lauze de schiste et l'ardoise de Corrèze. Et c'est pour ça, du coup, je suis venu m'installer après en Ardèche. Chez nous, ça, voilà, cette bleue claire, elle vient du côté de Borée. Et chaque lieu avait leur lauze. Alors après, il y a plein de toitures, ils sont mélangés, ils ont mis de la bleue qui avait rien à voir chez nous. Ils trouvaient les lauzes là où ils pouvaient les trouver, quoi. Ah ouais, voilà, c'est tout. Donc ça, en fait, le plus gros du travail, c'est la taille. Après, on est lié au climat. Hein. Quand il fait trop froid, c'est pareil. On peut pas la tailler parce qu'elle est gelée, la pierre. Alors, du coup, elle explose. Quand il fait des grosses canicules, ben, la lauze bleue, on la tient pas dans les mains. C'est particulier, quoi. Ça.
3: Et les avantages?
4: Ben, après, ça dure très, très, très longtemps. On a des toitures, là. Ben, j'en ai une énorme à refaire. Elle date de 1000. La grange date de 1648. Et la lauze est d'origine dessus. Après, il peut grêler, il peut faire du vent, tout ce qu'on veut. Ça bouge pas.
3: Vous savez à quel moment vous vous êtes dit, tiens, je vais devenir artisan loseur?
4: Je sais pas, je crois que j'ai pas trop eu le choix. Je sais pas, c'est vrai que ça se pose pas trop, parce que vu que je suis né là-dedans, et mon père, les taillait, et avec ma mère, on les calibrait par taille, et j'ai toujours été là-dedans, quoi.
3: Très tôt, vous avez eu des outils dans les mains?
4: Les premiers outils, je devais les avoir, ouais, c'est 7-8 ans. Pour ça, il y en a, ils me disent, mais t'es jeune encore, tu peux en faire. J'ai dit oui, mais j'ai attaqué très très jeune, alors tant que le dos suit, c'est bon, mais faut s'économiser, quoi.
3: Pourtant, vous avez vu votre papa faire ce métier qui est quand même très dur, très physique, et ça vous a pas arrêté?
4: Oh non. Surtout qu'à l'époque, il fallait les monter à l'échelle. On n'avait pas d'élévateur, tout ça. Et c'est que la dureté du métier, je pense, c'est ce qui nous forme. Alors après, c'est vrai que si j'aurais pas aimé ce métier, je pense que je dois abandonner de suite.
3: Alors, depuis une paire d'années, Mathieu s'implique dans l'ALC, une association nationale pour former de jeunes losiers. Je vous mets le lien sur notre site internet.
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5: La place du village, c'est notre rendez-vous quotidien avec les frères Jean-Noël et Philippe de Paris à la rencontre des Savoyards et Hauts Savoyards. Et aujourd'hui, c'est Philippe qui est avec nous. Philippe, vous nous racontez une très étonnante visite sous terre à Ugine.
6: Ah oui, on est à Ugine, en Savoie, et c'est une rencontre absolument étonnante. Et ce jour-là, on est accompagné par Rudy Lauberton, qui nous fait pénétrer, Laurent, carrément sous la montagne. En fait, nous sommes dans des tunnels de la guerre. Il nous conduit dans des abris anti-aériens de la Seconde Guerre mondiale. Des abris construits juste avant la guerre. Et comme il nous dit, comme on avait des usines sidérurgiques juste à côté, les avions pouvaient les bombarder. Voilà pourquoi il y a des tunnels. Et là, il nous conduit dans un tube qui lui appartient. 90 mètres de long, 2,50 mètres de diamètre. Et il nous dit là... On est juste au-dessous du centre-ville d'Ugine, juste au-dessus de nous, on a même le musée du Crécherel. Et c'est là que Rudy nous explique qu'il a un jour décidé d'occuper ces tunnels. Il avait pourtant déjà entendu que ces tunnels avaient déjà servi de cave à affinage pour les bons fromages de chez nous.
5: Bon, le suspense a assez duré, Philippe. Qu'est-ce qu'il y fait exactement ?
6: Eh oui, qu'est-ce qu'il y fait ? Et c'est là qu'il nous fait découvrir une étonnante ferme, l'Aubricole. Tenez-vous bien, l'Aubricole.
5: Ah oui.
6: Et oui, Rudy élève des vers. Il y cultive aussi des endives et des champignons. Et là, il nous raconte comment il a découvert la lombriculture. C'est l'élevage des vers de terre, hein, pour mettre dans les lombris composteurs. Vous avez peut-être ça chez vous.
5: À la différence de vous, vous voulez descendre les vers.
6: Vous voulez descendre. Et il s'agit donc de ces déchets organiques, le compost, vous savez tout ce que c'est. Oui. Et donc, il va récupérer le terreau, mais aussi, tenez-vous bien, le jus fait par les vers, qui dit-il, c'est le meilleur engrais naturel, le jus de vers. Nous, on ne savait pas trop ce que c'était. Et bien, ce sont ces vers de terre que vous mettez justement dans votre compost. Il y a aussi le jus, il ne faut pas l'oublier. Et Rudy nous explique que le vers l'occupe surtout l'été, parce que l'hiver, qu'est-ce qu'on en fait des vers ? On n'en fait rien. Et pendant l'hiver, il s'est donc mis à cultiver des endives. Et puis, donc, du mi-novembre jusqu'au mois de mars, c'est vrai que pour que l'endive soit bien blanche, nous dit-il, pour qu'elle n'ait pas d'amertume, elle doit rester totalement dans le noir. Et là, c'est l'endroit idéal.
5: Alors, les vers, l'endive, mais il y a aussi les champignons.
6: Eh oui, les champignons, des amis du noir aussi. Ils cultivent les fameux rosés des prés, mais aussi la pleurote. L'endroit est parfait, nous dit-il, 15 degrés, 85% d'humidité. Et là, il nous fait quelques confidences. Les champignons de Paris poussent sur du fumier de cheval, la pleurote sur du peuplier broyé, et le fameux shiitake, ce champignon étonnant, sur du chêne broyé. Le shiitake, vous savez qu'il a des vertus magiques, il fait pousser les dents, pousser les cheveux, et empêche de vieillir.
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1: Bah oui, tiens, ça veut dire quoi la turbelle ? Bah figurez-vous que peut-être que ça veut dire buvette. Je vous explique. Pile poil entre Guérande et Piriac-sur-Mer, la turbelle est aujourd'hui connue et reconnue comme port de pêche. Et c'est avec la pêche que la ville s'est développée.
2: Ouais, ok, d'accord, très bien. Merci beaucoup Lucie pour ce petit point. Mais ça répond pas vraiment à notre question qui était, ça veut dire quoi la turbelle ?
1: Alors j'ai trouvé pas moins de 5 suppositions sur l'origine de ce nom. Le plus vieil écrit qui parle de la turbelle date de 1452, sans explication aucune sur son origine. Ça pourrait être du scandinave qui serait arrivé avec les Vikings au Moyen-Âge et ça pourrait vouloir dire la cour du dieu Thor. Bof. Ou alors ça pourrait venir du latin turis qui voulait dire la tour. Bof. Ou alors du grec qui signifierait limite de la mer agitée. Bof. Ou alors simplement du français avec un mot qui s'en rapproche un petit peu, la tourbe. Mais la version qui est la plus relayée et la plus probable est celle qui est aussi la plus sympa. La turbale, en gros, ce serait un troquet.
2: Ah ouais ?
1: Bah oui, bon, j'exagère un petit peu, je vous l'accorde. Tribal, ça viendrait du latin et ça aurait pu vouloir dire auberge ou buvette. En gros, cette hypothèse, qui comme je vous le disais est la plus commune, nous dit qu'avant que la turbale ne devienne un village, c'était un territoire qui appartenait à Guérande et sur lequel il y aurait eu une auberge isolée et que le village se serait construit à la fin du Moyen-Âge autour de cette buvette. C'est cool, non ? Allez, à la vôtre.
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3: Et on retrouve Patrick Citeau qui nous emmène chaque week-end découvrir les communes de notre Poitou. Ce matin, Patrick, vous évoquez l'histoire de Mellerand, une commune des Deux-Sèvres qui a vu naître la femme de lettres Claire Sainte-Soline.
4: Intéressons-nous dans un premier temps aux origines du nom de cette commune située près de Mel. C'est le mot latin mel, qui veut dire miel, qui donne le point de départ de la dénomination de la commune. Une production de ce mets sucré devait ainsi exister aux origines de la bourgade. Le préfixe « rang » proviendrait pour sa part du mot « ranque » qui signifie « boiteux ». On ne sait comment les deux particules se sont trouvées unies pour venir former le nom de la commune. Toujours est-il que cette partie du territoire de Sévrien a vu naître la femme de lettres Claire Sainte-Soline. De son vrai nom, Nelly Eva Fouillet, elle y voit le jour le 18 septembre 1891. Son père, Pierre Fouillet, qui sera maire de Niort de 1932 à 1935, et sa mère, Henriette Léontine Barbeau, sont instituteurs. Jeune fille, Nelly Fouillet fait des études brillantes à Niort. Elle poursuit son parcours scolaire à l'école normale supérieure de Sèvres à Paris. Elle y obtient une double agrégation de sciences physiques et naturelles et de physique-chimie. Suivant les traces de ses parents, Nelly Fouillet devient professeure. Elle enseigne successivement à La Châtre, Blois, Grenoble, Auxerre et Paris.
3: C'est en 1934 qu'elle publie son premier roman sous le pseudonyme de Claire Sainte-Soline, Patrick.
4: Intitulé « Journée », le roman évoque la vie d'un village des Deux-Sèvres. Une des communes du département, Sainte-Soline, située près de son lieu de naissance, lui a d'ailleurs inspiré son nom d'auteur. Tout au long de sa carrière d'écrivaine, elle expérimente de nombreuses formes. Romans, nouvelles, essais, recueils de témoignages, récits de voyages et vulgarisations scientifiques sont ainsi au cœur de ses travaux littéraires. Au total, elle publie une vingtaine d'œuvres dont certaines ont marqué l'époque. Le Dimanche des Rameaux, publié en 1952, est notamment une belle réussite. La parution du recueil de nouvelles Mademoiselle Olga en 1954 reçoit également les éloges des critiques littéraires. En 1957, son écriture précise et rigoureuse, héritée de sa formation scientifique, fait mouche. Avec son roman intitulé « La mort de Benjamin », elle connaît une belle renommée. Le livre manque en effet d'une voix le prix Fémina. Dès l'année suivante, elle entre au jury de ce prix. Elle est également membre du jury du prix du roman populiste. Claire Sainte-Soline s'éteint le 14 octobre 1967 à Paris. Elle est inhumée le 17 octobre suivant au cimetière des Sablières à Niort, où elle repose avec ses parents.
3: Merci Patrick Citeau pour cette découverte de la commune de Mellerand.
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5: Dauphinoise, Dauphinois, bien le bonjour. Aujourd'hui, Saint-Martin-du-Riage. On m'a conseillé de dire que c'est le plus beau village du Dauphiné. Je le dis donc, Saint-Martin-d'Uriage, plus beau village du Dauphiné. Ça n'est pas forcément certain, mais comme mon vénéré adoré, responsable des programmes, y habite, il m'a semblé judicieux de suivre son conseil, voilà, d'autant que j'ai eu le plaisir de manger chez lui les plus belles saucisses du Dauphiné et le meilleur flan pâtissier du monde. J'exagère à peine. Hein. Bon, donc, bref. Saint-Martin-d'Uriage, village idéal, c'est marqué sur le net. Hein. Je rajouterai, comme une île au milieu d'un archipel, dans le coin, tout se touche. En tout bien, tout honneur, bien évidemment. Hein. Non, mais calmez-vous. Regardez, il y a Uriage, Saint-Martin-d'Uriage, Saint-Nizier-d'Uriage, le Pinet-d'Uriage, Villeneuve-d'Uriage, le Sonnant-d'Uriage, j'aurais presque envie d'ajouter le Casino-d'Uriage, les Termes-d'Uriage, bref, restons à Saint-Martin pour ne pas nous perdre, ou pour mieux nous perdre dans la verdure et les forêts qui, comme un océan, entourent l'archipel en question. Alors, ce matin, j'ai de la poésie. Enfin bref, voilà, enchaînons. Un grand bonjour aux Saint-Martinois et Saint-Martinoises, doit-on dire les Saintes-Martinoises? Je n'en suis pas sûr, elles ne le sont pas toutes. Ah, et non, et il y a même une sorte de confrérie, dites donc, une tribu, un clan, au joli nom, les Motards en Polaire. Non, vous avez bien entendu, en polaire. Ce ne sont pas les derniers pour la rigolade. Ah non, ils savent rigoler, ils aiment rire. Il faut rire, sinon ça les fâche et polaire se transforme en colère. Ça n'est pas bon. Cette association saint-martinoise est nationale, attention, hein, a pour but, je vous lis la phrase, hein, je vous la lis, hein, de promouvoir et favoriser l'usage des deux roues avec un moteur au milieu. Effectivement, quand on aime la moto, autant avoir un moteur entre les jambes. Ça aide. La moto à Saint-Martin-d'Uriage est presque une religion. Il y a même une sainte vénérée. Oui, c'est sainte Jacqueline. Alors, je dis, l'histoire raconte qu'à 2 mois, sa famille lui aurait acheté un tricycle dont elle aurait immédiatement scié une roue. Et qu'à 12 mois,

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2: Bonsoir à tous et bienvenue sur ICI. Je suis très heureux de ce rendez-vous chaque soir qui nous lie ensemble depuis maintenant quelques jours entre 20h et 21h. Une heure pour voyager et surtout pour mettre en avant le patrimoine de notre pays. Une heure pour découvrir les belles initiatives. C'est aussi une heure pour donner la parole à un invité qui arrive dans un instant et vous allez voir que toute la France le connaît. On ira en Seine-et-Marne ce soir avec Benoît Prospero et sa revue des merveilles. Robin Bernot nous emmènera en Auvergne. Il sera question de rafraîchissement. C'est d'actualité. Sujet de société. Et puis Catherine Quicandon partira à la rencontre d'entrepreneurs à découvrir dans la Drôme. Notre invité est acteur, il est comédien. Vous connaissez son physique, vous connaissez aussi sa voix depuis maintenant quelques décennies. Comédien de café-théâtre dès le début des années 60, membre fondateur du Café de la Gare avec Coluche, avec Patrick Devers, avec Romain Bouteille. On le voit à l'affiche de grands succès populaires tout au long de sa carrière. Avec quelques messieurs trop tranquilles en 1972, le retour du Grand Blond avec Pierre Richard en 74, ou encore dans deux volets de la trilogie de la 7e compagnie.
3: J'ai glissé.
2: Le rôle principal, je l'oublie pas, en 1978, Le Pion, film excellent que j'adore, qui fait partie dans sa filmographie des préférés. Il est aussi le dinosaure Rex dans Toy Story qu'on a pu découvrir cet été. Mais je crois qu'il restera pour la postérité.
4: Comment Salomon, vous êtes juif ? Salomon est juif.
5: Oh !
4: Et mon oncle Jacob qui arrive de New York, il est rabbin, mais il n'est pas juif.